0: déménagé pour... Alors, ils sont pas partis très loin. Enfin, à l'époque, c'était pas mal. Hein. On est partis dans le nord de la Vendée. Voilà, dans une petite ville. Alors, Saint-Mesmin, c'est là où ils habitaient.
1: D'accord.
0: Voilà. Et ça, c'est encore le sud Vendée.
1: À Montaigu, du coup.
0: Voilà, Montaigu. Voilà. Donc, Fontenay-le-Comte, pour tout vous dire, même si j'ai une bonne
1: mémoire...
0: Vous n'avez
1: pas de souvenir, ouais, mais vous y retournez ? Vous avez déjà eu l'occasion d'y retourner ?
0: J'y suis passé.
1: Ouais. Bon, c'est vrai, vous avez raison, c'est Montaigu, c'est pas très loin de la Roche-sur-Yon, c'est là où vous allez vous installer, c'est pas très grand, hein, j'ai vu à peu près le dernier recensement, on est à 5000 habitants.
0: Oui, c'est ça, ouais,
1: à peu près ça. Montaigu, son portail Saint-Léonard, sa digue, son château également. En tous les cas, c'est la carte postale que j'ai trouvée.
0: C'est exactement ça.
1: Quelle est la vôtre ? Quel lieu vous vient à l'esprit comme ça quand on parle de Montaigu ?
0: Ah ben, quand vous dites le château, les douves. Alors, c'est un château dont il ne reste que les remparts, mais le cœur de la ville est bâti donc à l'intérieur de ces remparts. Il reste des douves et le château, c'était vraiment un endroit où enfant,
1: c'est un décor extraordinaire.
0: On allait jouer, on allait construire des cabanes.
1: Vous étiez des chevaliers.
0: On allait draguer aussi.
1: On a des dossiers ce soir. Non, mais c'est un décor, je veux dire, c'est un écrin aussi quand on est un môme de grandir comme ça dans un lieu comme celui-ci.
0: Oui, oui, parce qu'on grandit. Et ça donne une idée de l'histoire du lieu dans lequel on a vécu, mais et même au-delà du pays dans lequel on a vécu. Parce que quand à l'école, eh bien, on commence à apprendre le Moyen-Âge, les châteaux forts, bah, fatalement, ça parle et ça permet de fixer durablement certaines idées.
1: Qu'est-ce qu'ils faisaient vos parents en Vendée ? Ils sont eux-mêmes Vendéens ?
0: Ils sont eux-mêmes Vendéens.
1: Voilà. Donc ils se sont rencontrés en Vendée.
0: Exactement. Tout à fait dans le bocage vendéen.
1: Votre papa, il est fondateur du groupe Orviac. Votre frère va reprendre la présidence quelques années plus tard. Vos premiers souvenirs, Jamy Gourmaud, c'est effectivement, donc on vient d'évoquer, le bocage vendéen. C'est aussi des oncles, c'est aussi des tantes. Vous avez eu la chance d'avoir une grande famille et de connaître aussi vos grands-parents.
0: Oui. J'ai eu la chance de grandir dans une famille où il y avait... énormément d'agriculteurs. Mes deux parents sont issus de familles agricoles et j'avais une multitude d'oncles et de tantes des deux côtés, de cousins aussi qui étaient agriculteurs. Donc les week-ends, les dimanches, les vacances, c'était très souvent à la campagne, chez mes cousins, chez mes oncles et tantes, dans les champs, dans les étables, sur un tracteur. Voilà,
1: Si je feuillette vos albums photos, je vous vois sur un tracteur.
0: Mais la photo existe. Alors, c'est un truc complètement dingue ce que je vais vous dire, parce que ça ne se fait plus, ça ne se ferait plus, c'était dangereux. Mais mon grand-père me faisait conduire son tracteur.
1: Mais moi aussi.
0: À l'âge de 7 ans.
1: Ah, mais moi aussi. Même avant, moi. On est des fous. Donc, mais oui, mais ça va parler à plein de gens, parce qu'on l'a tous un peu fait si on a évolué effectivement dans ce type de lieu. Alors. Il y avait aussi un rituel en famille, c'était la forêt. Parce que vous l'avez dit, vous êtes entouré d'un environnement magnifique. Petit coin champignon, je crois que vous y alliez souvent avec papa. Hein.
0: Alors, on est en automne. Oui. Et je me souviens qu'à partir du 15 septembre, eh bien, on passait une partie de nos week-ends à aller cueillir les champignons dans les prés, dans les bois, et ça c'était merveilleux parce que on démarrait très tôt le matin, le soleil se levait à peine et on partait justement dans ces prairies, dans ces bois, il y avait la rosée, des odeurs, enfin tout ça, c'était un pari, hein, on ne savait jamais sur quoi on allait tomber, mais en général on rentrait avec les paniers pleins.
1: Bon, puis il y avait le bord de l'eau qui était pas très loin non plus.
0: Et il y avait la mer. La Vendée, c'est tout son charme. C'est le bocage d'un côté et puis le marais de l'autre et à l'extrémité du marais, la mer qu'on entend là.
1: Bien sûr.
0: Le sac et le ressac.
1: Et au goûter, il y avait une bonne brioche vendéenne.
0: Voilà.
1: Absolument. Et votre famille, vous faisiez pour les grandes occasions fabriquer une brioche vendéenne.
0: Alors il y avait une tradition à Pâques dans les villages et ensuite dans les villes. Enfin c'était comme ça à Montaigu chez nous. Eh bien on faisait de la brioche, mais c'était de la brioche maison. Et je garde un souvenir très très présent et très ému de cette brioche que confectionnait mon papa, parce que il s'y mettait le vendredi soir, et puis il se levait la nuit pour regarder si la brioche était assez levée, et puis la mettre. On se levait le matin avec cette odeur,
1: un émerveillement,
0: de brioche, de fleurs d'oranger, c'était merveilleux.
1: C'est votre brioche de Proust.
0: On va l'appeler comme ça.
1: On va retourner en Vendée. On a encore plein de choses à se dire, mais l'heure est venue de s'intéresser à la Revue des Merveilles. Avec Benoît Prospero, on passe en revue les merveilles de celles et ceux qui consacrent leur vie au monde du vivant. Et aujourd'hui, nous partons à l'école pour découvrir un moyen de transport un peu original.
2: Ah ben voilà, on a fait l'appel et a priori tous les enfants sont là. Donc le bus peut partir direction l'école. Sauf que le bus ici, ben il est un petit peu particulier. Nous sommes avec ICI Paris-Île-de-France dans l'Essonne à Bièvre. Et ICI, le bus scolaire, c'est un vélobus, le Castor Express. Alors pour faire simple, ben c'est comme un bus, c'est-à-dire que c'est un véhicule assez long. Sauf que les enfants ne sont pas seulement assis. Tout comme le conducteur, ils doivent pédaler. Et la chef de projet développement durable, c'est Camille Fénodeau. Explication.
3: Un vélobus assis électrique avec donc l'assistance qui est pour le conducteur et ensuite on a 8 places derrière avec des pédaliers, donc c'est-à-dire que tous les enfants doivent pédaler pour aller à l'école. Et donc pour la direction, un peu comme un vélo électrique et qui peut aussi aller sur les pistes cyclables parce qu'il est très étroit.
2: Ah ben voilà, et puis au-dessus il y a un toit aussi, hein. Ah ben oui, on peut même ranger du matériel.
3: Tout à fait, donc là on voit que nous on donne des casques à disposition pour les enfants qui n'en auraient pas. On sollicite les enfants à ramener le leur. Tout le monde prend son petit gilet jaune, s'équipe, fait ses petits réglages sur la hauteur de selle et après on y va.
2: Et qui utilise le vélobus ? Ah ben, tous les enfants à partir du CE2. Ah ben oui, parce qu'il faut quand même une taille minimum. Et la question alors la plus importante, et les enfants, ils en pensent quoi ?
3: Bah, c'est super chouette parce que déjà quand on se balade dans le vélobus, tout le monde nous sourit parce que c'est tellement atypique comme véhicule que voilà, donc c'est rare hein, qu'on nous sourit dans la rue. Donc il y a ce côté-là, il y a le côté aussi de faire du sport avant d'aller à l'école. De se retrouver aussi, il y a bien 10 minutes on va dire de trajet, donc ça discute avant de venir. Et puis ça, quand ils arrivent à l'école, c'est pour se poser un peu parce que ils ont pris un grand bol d'air frais, donc je pense que ça a plusieurs vertus.
2: Et non mais vous imaginez les souvenirs pour les enfants, et puis c'est quand même hyper inspirant, hein. Et d'ailleurs, si vous êtes dans une commune et que vous vous demandez si ça pourrait marcher chez vous, eh ben écoutez.
3: C'était un projet pas facile à porter pour une commune parce que c'est atypique, et en fait on se rend compte que c'est super. Enfin, les parents, les enfants, tout le monde qui rencontre le vélobus est joyeux de le voir.
2: Eh ben voilà, ben c'est normal. Allez voir ce vélobus hein, sur les réseaux sociaux de ICI Paris-Île-de-France. Vous verrez, c'est une merveille. Merci à Camille Fénodeau et à la ville de Bièvre dans l'Essonne.
1: Merci Benoît Prospero. Jamy Gourmaud, quand vous alliez à l'école Amiral de Chaffaut à Montaigu, vous avez fait votre scolarité, vous y alliez comment, en vélobus ?
0: Alors j'y suis allé à pied, j'y suis allé à vélo, mais je connais ce vélobus. Je l'ai même piloté, parce que pour un monde de Jamy, on avait évoqué tous ces moyens de transport, de transition, et je l'ai vu. Alors c'est assez drôle parce que c'est très convivial comme moyen de transport. Ouais. On parlait il y a quelques instants de Saint-Jean-de-Mont quand j'étais enfant. On n'appelait pas ça des vélobus. On appelait ça des Rosalie.
1: Oui, c'est Rosalie, bien sûr.
0: Voilà, mais
1: ça existe encore.
0: Mais ça existe encore. Mais c'est un vélobus. Voilà. C'est voilà. Et on utilisait ce moyen de transport pour s'amuser.
1: Avec un toit qui vous permet aussi de vous protéger. C'était ça la Rosalie. Et il y en a encore.

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1: Et merci d'être ici avec nous et promenade dans les souvenirs de nos invités. Elle continue cette promenade dans Il n'y a pas que Paris dans la vie. Nous découvrons à chaque rencontre une nouvelle façon de regarder notre pays. Une France liée aux souvenirs d'enfance, aux proches ou aux différentes étapes d'un parcours professionnel. Et cette fois, c'est Damien Joannès qui nous raconte son histoire. Face à Éric Bastien, il revient sur les lieux qui ont compté pour lui et sur les souvenirs qu'il garde de ces différentes périodes de sa vie. C'était il n'y a pas si longtemps dans Il n'y a pas que Paris dans la vie. Vous ne connaissez pas Damien Joannès ? On le réécoute tout de suite sur ICI.
2: Alors, pour ceux qui nous rejoignent, on a été à Aubervilliers où vous êtes né, on s'est arrêté à Sartrouville, vous avez vécu une partie de votre enfance, la maison familiale à Baccarat, en Lorraine, dans le 54. Et puis vous arrivez, vous l'avez dit, à Salon de Provence, c'était lié au métier de votre papa essentiellement.
3: Oui, certes. Mon papa, qui du coup travaillait en banlieue parisienne, a changé d'employeur. On a trouvé un à Marignane.

0: justement dans le sud. Donc on était très contents de faire nos balises et de déménager dans le sud.
1: Et ingénieur aéronautique.
0: Hein. Ingénieur aéronautique, absolument. Et on a atterri, si je puis dire, à Salon-de-Provence. Donc magnifique ville du sud de la France qui compte une environ 50 000 habitants dans les Bouches-du-Rhône, dans laquelle j'ai passé à peu près 5 ans.
1: Et puis à la base, la fameuse base 701, qui est à Salon-de-Provence, qui est la base de l'armée de l'air.
0: Exactement. Exactement, la base de l'armée de l'air. D'ailleurs, pour la petite anecdote, mon collège, qui était le collège Lurian à l'époque, je ne sais pas si ça a changé de nom, en fait, était vraiment juste à côté de cette base. Mmh. Et du coup, je me souviens très bien des profs qui devaient parfois juste se taire pendant quelques secondes, voire quelques minutes, parce qu'un avion passait.
1: Ils avaient des essais. Ils savaient à quelle heure il allait passer
0: exactement. Alors non, justement, c'était assez erratique. Ouais. Soit on fermait les fenêtres pour continuer le cours, soit on attendait un petit peu que ça se passe. Mmh. Mais effectivement, un avion qui passe juste au-dessus des salles de classe, ça faisait beaucoup de bruit et on était obligé d'un peu d'interrompre le cours.
1: Déracinement. Île-de-France, région PACA, vous y voyez un intérêt sympathique, le soleil, j'imagine, une autre ambiance, une autre culture que vous découvrez.
0: Ouais, complètement, l'art de vivre dans le sud, je le découvre, une autre culture, des autres copains, hein. J'arrive à peu près à 8 ou 9 ans à Salon-de-Provence, donc effectivement des relations à reconstruire. Je faisais beaucoup de sport
1: à Salon. Oui, vous faisiez ça. On est d'accord. Un petit acteur,
0: alors. Exactement. Alors, je ne sais pas si je faisais ça à l'âge où j'ai commencé le rugby. Mais effectivement, c'était mes idoles. J'ai commencé le rugby, du coup, à Salon-de-Provence, dans ce stade de la ville, hein, où tout était regroupé, le tennis, le foot, le rugby.
1: Alors, l'athlétisme. Est-ce que c'est le stade Marcel Rouston?
0: Absolument.
1: Parce que j'y regarde, et figurez-vous, je ne connais pas les stades de Salon-de-Provence. Vous savez combien il y en a? De stade à Salon-de-Provence.
0: Non.
1: Il y en a 8. Et effectivement, le principal, j'ai vu que c'était Marcel Rouston, je me suis demandé si c'était là.
0: Et donc le stade là. Marcel Rouston, effectivement. Là où est encore le club de rugby de Salon-de-Provence, avec mon éducateur, qui a été aussi l'éducateur que j'avais à l'école de sport, qui s'appelait Monsieur Colomba. Je m'en souviens encore.
1: Et là, rue du Capitaine Guibert.
0: Absolument. C'est ça. Et là, vous y retrouvez toutes les installations. Maintenant, je crois qu'à la place du terrain, il y avait un petit terrain de foot sur lequel on se retrouvait aussi à côté avec les gamins du quartier, qui aujourd'hui est devenu un terrain de basket.
1: Ouais.
0: Voilà, mais le stade Marcel Rouston, exactement.
1: Il y a aussi celui, je l'ai noté, un Carnoug. Ou le stade de Micoucoulier, ça vous parle, ça?
0: Alors non, ça me parle pas, pour le coup.
1: Bon, ça doit être pas très loin, en tous les cas. Vous intégrez l'équipe locale, c'est quoi? C'est les mercredis, c'est les samedis, c'est ça, hein?
0: C'est les mercredis. C'était un grand club, avec beaucoup d'enfants, toutes les catégories représentées à l'école de rugby. Alors moi, j'ai commencé dans la catégorie qui a un joli petit nom, c'est la catégorie des mini-poussins. C'était l'âge.
1: Ouais, bien sûr.
0: Voilà, exactement. Alors maintenant, on compte en âge.
1: Poussins, les mini.
0: Voilà, c'est ça, exactement. Et ensuite, tournoi le samedi, tournoi le dimanche dans la région, avec
1: évidemment
0: les papa et les mamans qui nous amenaient.
1: L'époque d'une petite école. L'école de la gare.
0: Alors voilà, ouais, elle avait un nom magnifique, cette école. Elle a changé de nom maintenant, mais alors dans notre cœur d'enfant, elle restera toujours l'école de la gare, hein, quoi qu'il arrive. Mais cette école de la gare, effectivement, elle était, comme son nom l'indique, pas loin de la gare. petite école de quartier, effectivement, avec des classes qui étaient tout autour d'une cour intérieure fermée dans laquelle on retrouvait des grands arbres, des platanes, et où les élèves peu nombreux, puisqu'on était à peu près une à deux classes par niveau, si je me souviens bien, se retrouvaient dans cette cour, justement, où tout le monde se connaissait, puisque on venait tous à pied, et puis on habitait tout autour de
1: l'école. Vous êtes retourné?
0: Non, alors j'y suis retourné, oui, puisque mes parents aujourd'hui habitent à Salon-de-Provence, donc j'y suis retourné, mais jamais à l'intérieur.
1: Je crois que vous avez eu, vous êtes resté quand même plusieurs années hein, sur Salon-de-Provence. C'est toujours le même instituteur, de niveau en niveau.
0: Ah bah oui. Alors non, les instituteurs changeaient.
1: Ça changeait
0: plusieurs instituteurs, mais en revanche, effectivement, on retrouvait parfois les instituteurs d'une classe à l'autre quand ils changeaient de niveau. Effectivement, c'était vraiment une petite école.
1: Vous revoyez en train de jouer à l'épervier?
0: Oui, oui, c'est vrai.
1: L'épervier part en chasse.
0: Effectivement.
1: Vous prête.
0: Effectivement, là, il y avait effectivement tous les élèves, tous les gamins de tous les âges, de tous les niveaux qui se retrouvaient pour jouer à l'épervier. Et c'est vrai que c'était des bons souvenirs.
1: Quel souvenir vous gardez d'une manière générale du sud? Parce que j'imagine que, ok, il y a Salon-de-Provence, mais peut-être que vous avez découvert, je sais pas, moi, Pélissin, la Barbade, enfin voilà, tous les endroits que Vénergue qui sont autour. Vous avez peut-être un petit peu bougé quand même.
0: Oui. Et puis, là, en fait, la bonne nouvelle, c'est qu'aujourd'hui, je suis basé à côté d'Avignon, à Villeneuve-les-Avignon. retrouver le sud dans lequel j'avais habité.
1: Il n'y a pas de hasard.
0: Exactement. C'était une très belle coïncidence, effectivement, en rejoignant Ulysse en 2021. Mais oui, autour de Salon de Provence, la région est absolument magnifique. Salon elle-même est une ville historique, ville de Nostradamus, hein, avec un des plus beaux châteaux forts de la région, le château de Lampéry. Ouais. Autour de ça, vous avez effectivement des villages qui sont absolument, enfin, très beaux. Vous avez Grance, Lançon, Pélissane, etc., comme vous l'avez dit. Et ça, c'est autant de souvenirs.
1: Il y en a un qui sort du lot pour vous, dans lequel vraiment vous vous sentez bien et vous aimez y aller avec votre famille, vos enfants, parce que vous avez plusieurs enfants.
0: Ouais, alors j'ai 4 enfants qui ont entre 4 et 12 ans. Ouais.
1: Aujourd'hui, vous êtes un jeune papa, hein, vous avez tout juste 40 ans. Hein,
0: c'est ça, ouais, 43. Alors 43, ouais, effectivement.
1: 43, c'est tout juste 40 ans. Quoi.
0: Oui, voilà, c'est pas très loin, hein, plus ou moins 10%, effectivement.
1: C'est de courtoisie. Mais vous les emmenez dans le sud, parce qu'on l'a compris, vous vivez dans le sud, on parlera de votre quotidien, mais ouais. Vous les emmenez justement découvrir un peu cette région que vous avez découvert, vous, gamin.
0: Oui, bien sûr. Bah, enfin, déjà, on va visiter mes parents, leurs grands-parents, autour de Salon, et puis effectivement, on va visiter, on en profite pour aller visiter les villages. Ouais. Vous parliez de Pélissane, au plus autour de chez nous. En fait, il y a un village que j'aime beaucoup, dans lequel je me suis marié d'ailleurs, qui s'appelle Mossane-les-Alpilles. Donc là, on change un petit peu. On n'est pas exactement autour de Salon de Provence, quoique. Mais ce sont des villages qui sont magnifiques, qui sont restés figés un petit peu dans cette culture provençale, avec la place, effectivement, l'église, les cafés, etc., où il y a une douceur de vivre qu'on arrive à ressentir, même pendant des courts passages.
1: Et puis vous quittez la France, et on va en parler dans quelques minutes. Nouveau départ, alors là, vous allez loin, hein, puisque je dis vous quittez la France. Encore sans doute lié aux mutations de vos parents, de votre papa. Vous allez partir en Australie, à Sydney. On parlera, puisque vous avez passé votre bac aussi à l'étranger, et puis de votre retour en France, puisque vous êtes forcément revenu à un moment donné. On va en France, vous en parlez très bien, évidemment, hein, depuis 20h, Damien Johannès. On retourne en France avec le plaisir d'entreprendre. Vous travaillez pour la mobilité, on va en parler. Parce que pour se déplacer, il y a la voiture, il y a le scooter, il y a le vélo, il y a les patins à roulettes et le skateboard. Vous êtes sportif, vous avez déjà fait du skateboard ?
0: Oui, bon, j'en ai fait.
1: Ah ben voilà. Eh bien le skateboard, c'est pas qu'une planche et quatre roues, enfin pas seulement. Surtout si, comme Catherine Quicandon, vous le choisissez dans le sud-ouest.
2: À Mézos, dans les Landes, à moins de 50 km au nord de Dax, ça glisse, enfin plutôt ça roule.
3: Évidemment ça roule, Brèche, pourquoi ça roulerait pas ?
2: Bah je ne sais pas, surtout si vous êtes sur un parabolique skateboard. Mais qu'est-ce donc ? C'est un skateboard fabriqué par Benoît et Mazabal. Pour la planche, il utilise du pin maritime des Landes, ce grand conifère au tronc rectiligne et à l'écorce brun, rouge, très fissuré, qui peut atteindre les 20 à 30 mètres de hauteur. Et à cela, il rajoute une petite spécificité.
4: La planche se tord sous les pieds, en fait. Il y a un système de flex, qui est un mouvement de torsion de la planche, qui n'existait pas, et que j'ai créé, du coup, avec ce que j'avais sur place. Donc, en fait, ça donne un skate qui est très intuitif, très facile à skater. Ça envoie beaucoup plus de performance.
2: Tout est fait localement, entre Mézos et Bias, sauf les matériaux complémentaires, comme les roues et les trucks que Benoît achète aux États-Unis à défaut d'en trouver en France. Les skates sont complètement éco-responsables et pensés comme
4: quand je fabrique une pièce neuve, j'ai déjà prévu son recyclage et son re-recyclage. Et en fait, c'est quelque chose qui ira jamais à la poubelle, qui sera toujours utilisable ou réutilisable. Le bois, c'est transformable à volonté. Comme j'utilise pas de produits toxiques qui tuent la matière, je pourrais toujours la retravailler derrière et en refaire d'autres choses.
2: Malin le lynx. Parabolic Skateboard est en fait né d'une double passion, le skate et la montagne. Il y a quelques années, Benoît le montagnard déménage et devient Benoît le Landais. Les sensations de glisse lui manquent, alors il décide de résoudre le problème en créant une planche pour les retrouver. Initialement pensé pour l'entraînement des snowboarders en période estivale, Parabolic Skateboard peut être utilisé par qui veut. Benoît ne viendra pas vérifier, je vous le promets. Il existe plusieurs modèles. Cela démarre à 150€ s'il y a juste le plateau et cela monte en fonction des options et de la taille de la planche. Vous pouvez les acheter dans une cinquantaine de boutiques en France, dont une vingtaine sur la côte. Oui, c'est logique. Et sur le site internet parabolic.fr avec un K à la fin. Merci à Carl Da Silva d'ici Gascogne pour cette idée qui roule. Ici, ça entreprend Parabolic Skateboard pour une planche landaise avec un air de montagne.
1: Eh ben, merci beaucoup à ici Gascogne et à Catherine Quicandon. Ça doit vous plaire parce que vous, vous êtes un vrai sportif. Damien, enfin, un vrai sportif. Vous êtes sportif. Je ne sais pas pourquoi je dis un vrai sportif. On a parlé de rugby tout à l'heure. Le skateboard, vous l'avez dit, vous connaissez. Puis la mobilité, bah, pour le coup, le skateboard, je ne sais pas, vous voulez pas faire quelque chose avec Ulysse autour du skateboard?
0: Il faudrait qu'on réfléchisse un petit peu. Mais effectivement, pour les parkings et l'autoroute, ça risque d'être un peu limité.
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11: Et merci d'être là. La soirée continue sur ICI avec APAC Paris dans la vie. Et si certains souvenirs sont liés à de grands événements, d'autres peuvent naître de choses beaucoup plus simples. Un paysage aperçu pendant les vacances ou pourquoi pas une maison dans laquelle on a passé du temps. C'est ce que nous allons retrouver avec notre prochain invité. Si Denis Bonnec était au micro d'Éric Bastien pour évoquer les différentes étapes de son parcours et les endroits qui ont laissé une trace dans sa mémoire. Une rencontre qui nous permet de découvrir une nouvelle fois une personnalité à travers sa propre carte de France. On réécoute son passage dont il n'y a pas que Paris dans la vie.
12: Quand on vit dans le sud de la France, où est-ce qu'on part en vacances?
13: Ah oui, en Bretagne.
12: D'accord. Donc vous retourniez régulièrement durant votre enfance, votre adolescence en Bretagne.
13: Oui, parce que mes grands-parents étaient en Bretagne, Denise et Marcel, voilà, Gégouzeau. Donc à Kervignac, près de Lorient, et ils avaient une très jolie maison avec un beau jardin, avec des animaux dans le jardin, un potager. Et je passais toutes mes vacances chez eux, voilà.
12: Alors justement, parlons de Kervignac. J'ai noté, c'est dans le Morbihan, c'est non plus le Finistère où vous aviez vécu. Une image comme ça qui vous vient en particulier de Kervignac?
13: C'est minuscule, c'est un tout petit village, moi. Appelle du pain de deux qu'on achetait en montant une colline et en descendant une colline. Ouais. Boulanger très sympa.
12: Ouais.
13: Je me rappelle du lait qu'on allait chercher à la ferme chez le voisin. Donc, vous savez, le fameux pot au lait que j'ai toujours chez moi, que j'ai gardé. Je me rappelle de Port-Louis qui était pas très loin. On prenait la voiture, on allait se baigner. Voilà, c'est une vie simple à la campagne. Mon grand-père qui était poissonnier allait pêcher sur le Blavet. Et ma grand-mère me donnait des petits bonbons au caramel pendant que papy pêchait. Non, mais vous voyez, c'est des souvenirs. Là, c'est comme si j'y étais, quoi. C'est incroyable.
12: Le sud, vous allez le quitter justement pour retourner en Bretagne.
13: Oui, à Vannes.
12: D'abord, dans un premier temps.
13: D'abord,
12: après, vous allez voir, il y a Dinard et tout ça.
13: Oui, c'est ça.
12: Vannes.
13: Oh, j'ai adoré Vannes. Là, j'étais adolescente.
12: Ce petit caramel de Vannes.
13: Ah oui. Non, mais si, qu'est-ce qu'il y avait à Vannes? Non, mais Vannes, formidable ville. En plus, j'habitais sur la place de la mairie et j'étais au collège Jules Simon qui était à 5 mètres. Donc, c'était un luxe. Je pouvais me réveiller au dernier moment. C'était parfait. C'est là où j'ai eu mes premiers amours, ma super bande de potes. C'est les premières booms. Et puis, c'est une ville magnifique avec plein de maisons à colombages. Quand vous le baladez, moi qui adore les centres-villes, je pense que Vannes a nourri cette passion du centre-ville et de la ville parce qu'il y a ces maisons qui semblent se toucher tellement elles sont vieilles, vous voyez, on voit la maison qui bouge.
12: Elles ne font qu'un finalement.
13: C'est ça.
12: Il y a une ville et une maison.
13: Non, mais c'est incroyable. On a l'impression que les gens vivent de travail, que tout est penché à l'intérieur. C'est une ville extraordinaire et le fameux port aussi. Et c'est drôle parce que j'étais pas retournée pareil depuis 15 ans et là j'y suis retournée pour un festival de livres le salon du livre du mois de juillet et du mois de juin. Excusez-moi, et qui est formidable. Et je suis revenue, et ça m'a fait un choc de revenir grande, dans ce lieu où j'ai eu tant de rêves.
12: On voyait les choses grandes, puis on les voit plus petites, généralement, quand on
13: est. C'est ça, et puis quand on est ado, on a des rêves. Et je revenais dans cette ville et je me disais, je me rebadais dans la ville, je me dis, j'en ai réalisé un ou deux quand même, c'est chouette, quoi, de grandir.
12: À mon avis, bien plus qu'un ou deux. Vous quittez Vannes pour Dinard.
13: Ah oui.
12: C'est joli.
13: Alors là, alors, Vannes, c'était marrant parce qu'il y avait deux clubs de foot dont mon père était l'entraîneur des deux clubs. Donc c'était assez cocasse, évidemment de manière alternative. Et à Dinard, on a, alors je me rappelle, papa, il avait le choix entre Meaux et Dinard. C'est pas le même genre de ville. Le club de Meaux est un petit peu dans une division supérieure. Et je me rappelle qu'ils ont regardé Dinard et ont fait, oh, c'est quand même très beau, Dinard. Donc on a choisi plutôt le beau décor. Oh là là, quelle bonne idée ils ont eue.
12: Station balnéaire qui est réputée par les Anglais et par les Américains, notamment pour le festival du film britannique. C'est les villas. À l'époque, vous parliez des villas, justement, c'est aussi ça, Dinard. On est en face de Saint-Malo, là.
13: On est en face de Saint-Malo, qui est magnifique. Mais moi, Dinard, c'est pour moi, c'est à part. C'est-à-dire que c'est plein de toutes petites plages, elles sont toutes différentes. Vous avez la plage de l'Écluse, qui est la plage du centre. Il y a beaucoup de monde, mais elle est très belle et elle est encadrée de ces villas, ces fameuses grandes villas qui rappellent Hitchcock, l'Angleterre, les mystères, voilà. Et puis il y a d'autres plages, il y a des petites criques, Port-Rioux, il y a le village de Saint-Enogat, et puis après il y a la Fourberie, Port-Blanc. Moi j'ai des souvenirs sur chacune de ces plages.
12: Oui, parce que vous faisiez des pique-niques avec vos copines dans des
13: et
12: plages
13: copains,
12: différentes.
13: Et des copains,
12: bien sûr, vous l'avez dit, c'est lieu des premiers amours. Voilà. Toutes les semaines dans des endroits différents.
13: Ah mais oui, on allait, on part en vélo, on allait. Aujourd'hui, on va à Saint-Éno, on va à Saint-Luc. On changeait tout le temps de destination. C'était des décors mais mirifiques, vous voyez, comme dans les séries américaines où ils vont à la plage en sortant de l'école. Ben moi, on vivait ça, quoi. C'était trop chouette.
12: Vous êtes nostalgique de cette époque?
13: Non, j'ai jamais ressenti mon truc, la nostalgie, mais je me rends compte de la chance que j'avais, mais je m'en rendais compte à l'époque déjà. Hein. Je me dis, aller à la plage en sortant de l'école, c'est...
12: Oui, c'est ça, parce que ça, c'est un quotidien pour un enfant, ou une ado, vous étiez plutôt ado. Ah ouais, effectivement, après l'école, je sais pas, à 4h30, 5h, vous allez faire un plongeon, quoi.
13: Et mes premiers pas de journaliste, je les ai faits bénévolement.
12: Au festival
13: des films britanniques.
12: Je suis au courant, on va en parler, parce que c'est le premier boulot, c'est vos premières interviews, en fait.
13: Première interview et c'est fou parce que j'ai rencontré mon meilleur ami j'avais 17 ans, il en avait 10 de plus, qui est devenu un très grand réalisateur de cinéma.
12: Ah, Dinard, ça. Vous pouvez vous parler du café Méliès.
13: Oui. Alors en fait si on s'est rencontré à Dinard.
12: Alors c'est Fred Cavaillé, on va dire.
13: C'est Fred Cavaillé qui réalise Les Misérables, là, que vous allez voir sur vos écrans en octobre, qui a fait Mea Culpa pour elle, etc. Qui est mon meilleur ami, mais très grand réalisateur.
12: C'est à l'époque que vous connaissez pas à l'époque.
13: Mais non, mais à l'époque il réalisait le mini clip de cérémonie du festival du film britannique. Ouais. Et on est tombés amis autour de la piscine de Dinard, piscine extérieure. Et après, j'ai proposé un papier, donc je l'ai interviewé.

0: J'étais avec lui hier, il me parlait de la sortie le 12 octobre des Misérables et c'est extraordinaire.
1: Faut qu'il vienne voyager avec nous ici dans cette émission.
0: Il est formidable. Il est passionnant.
1: On peut dire un mot sur Saint-Malo, parce que moi j'adore Saint-Malo.
0: Ah, moi aussi.
1: Quel est votre Saint-Malo à vous, Sidonie Bonnec?
0: C'est le Sillon. C'est pas intramuros. Intramuros, c'est pas mon truc.
1: C'est des images incroyables intramuros, quand on est en marée.
0: Trop touriste. Mais alors, j'ai vu ça avec. J'étais au mois de décembre, je suis allée quelques jours. On s'était loué une petite chambre sur le Sillon. C'était les grandes marées. C'est une des plus belles choses que j'ai vues de ma vie.
1: Impressionnant.
0: La mer qui se déchaîne, vous n'êtes plus rien. Et ça, c'est agréable.
1: Ville
0: des Corsaires.
1: Châteaubriand.
0: Jacques Cartier.
1: Bien sûr. Les remparts, les crêpes.
0: Ah oui.
1: Vous lancez les crêpes ou pas? Il y a plein de crêpes à Saint-Malo. J'ai l'impression que cette ville n'est qu'une crêpe quand on se balade à l'intérieur de la ville.
0: J'adore, cette ville n'est qu'une crêpe. Alors ça, cette phrase, je vais la garder.
1: Si
0: je
1: me balade dans Saint-Malo, à chaque fois, tiens, crêpe de machin.
0: Vous savez que ma vie n'est qu'une crêpe aussi. Je vous explique pourquoi.
1: Mais d'ailleurs, vous en avez emmené là dans
0: tous les matins, j'en fais à mes enfants.
1: Tous les matins, vous faites des
0: crêpes sucrées ou galettes de sarrasin avec un œuf. On est breton, pas. Mais bien sûr. Mais c'est bien meilleur que de manger des céréales.
1: Sidonie, on va rester à Saint-Malo puis on va continuer de se balader d'ici 21h. D'après un baromètre réalisé par Odoxa en 2024, plus de 6 Français sur 10 possèdent un animal de compagnie. Vous en avez un?
0: Non, malheureusement.
1: Vous en avez eu, donc.
0: J'en ai eu.
1: Vous en avez eu. Parmi eux, 30% ont un chien. Et pour tous ceux qui travaillent dans un bureau, il est parfois difficile de laisser son compagnon seul à la maison toute la journée. Nous, on a trouvé une solution. Robin Bernot s'est baladé en France. Elle nous vient du sud-ouest. Robin Bernot et Elsa Marot nous emmènent la découvrir.
2: Et si vous alliez au travail avec votre animal de compagnie?
3: C'est complètement positif.
2: À Libourne, dans l'est de la Gironde, l'entreprise Seva Santé Animal autorise ses collaborateurs à venir travailler avec leur chien depuis le mois de mars. Alors on a voulu dresser un premier bilan sur cette expérimentation. Notre journaliste Elsa Marot s'est rendue sur place et a rencontré Jennifer, responsable du support informatique, accompagnée d'une petite boule de poils.
3: C'est Natsu, c'est la petite mascotte au premier qui se balade et qui a des caresses de tous les tontons et tatis de l'Haïti.
2: Vous allez l'entendre, Jennifer est ravie de pouvoir passer ses journées avec son Jack Russell.
3: C'est vrai que de pouvoir l'amener au bureau, lui déjà il est content parce qu'il est avec moi toute la journée. Et puis c'est aussi une forme de l'avoir à proximité, de pouvoir le caresser, tout le monde s'en occupe. Le matin, il m'attend devant la voiture, il lui tarde qu'une chose, c'est de pouvoir monter, que je l'amène au travail.
2: Bon, pour pouvoir mener à bien cette expérience, il a tout de même fallu mettre en place quelques règles que nous explique Laetitia Malo, responsable de la communication interne de l'entreprise.
4: Il y a un petit process, une sorte de candidature qu'il faut mener quand on veut venir avec son chien au bureau. Le certificat du vétérinaire qui atteste que le chien est en bonne santé, qu'il a un comportement sociable en communauté. Donc ça se fait assez rapidement et on a essayé de le rendre le plus simple possible, mais il y a quelques contraintes à prendre en compte.
2: Venir avec son chien au travail, ici à Libourne, ça marche. Et vous, tiens, qu'en pensez-vous?
5: Je trouve que c'est une super initiative.
2: Sarah a la vingtaine et elle est étudiante.
5: Ça rajoute quelque chose, je sais pas, de la positivité. Les animaux, c'est toujours agréable de les avoir à proximité.
2: Le bien-être au travail, un des critères qui compte le plus pour Sarah dans le choix de sa future entreprise.
5: Ce serait bien d'avoir un cadre qui est agréable au travail, quoi, pas qu'à la maison. Du coup, vu qu'on passe une grande partie de notre vie au travail, c'est très bien que ce soit un cadre qui est agréable pour les employés quand même.
2: Même avis pour Lilia.
6: Tu es décontracté, tu travailles mieux que quelqu'un qui est stressé. C'est de la logique.
2: Bon, les chiens, c'est sympa, je suis d'accord avec vous. Moi, je dois vous avouer que je préfère quand même un peu plus les chats. Est-ce que ce serait possible, par exemple, d'emmener son chat au bureau? Pas sûr, me confier Lilia.
6: Après, les questions sanitaires, le bac à sable et tout ça, un chien, ça va, mais un chat, ça va pas du tout.
2: Aujourd'hui, sur les 100 propriétaires de chiens que compte l'entreprise girondine, une quinzaine d'employés viennent régulièrement avec leur toutou depuis le lancement de l'expérience.
1: C'est mignon tout ça.
0: Je découvre et je trouve que c'est très bien. En plus, ça apaise tout le monde au travail.
1: C'est vrai.
0: Bah oui.

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2: Et merci d'être avec nous sur ICI pour les meilleurs moments de Il n'y a pas que Paris dans la vie. Et pour terminer cette série de rencontres, nous allons lever les yeux vers le ciel, mais surtout découvrir les souvenirs d'un homme qui en connaît parfaitement les secrets. Louis Baudin était avec Éric Bastien, une rencontre qui nous permet de découvrir une autre facette de son parcours. Comme chacun de nos invités, il nous livre une France très personnelle faite de souvenirs, de rencontres et d'endroits auxquels il reste très attaché. On vous propose de retrouver cet échange dans Il n'y a pas que Paris dans la vie. Merci d'être sur ICI.
3: Évidemment, tout de suite, on sait qui on va voir.
4: Exactement là.
3: Non, c'est fou l'identification d'ailleurs d'une musique comme ça, que ce soit à la radio
4: c'est
3: ou à la
4: incroyable.
3: Télévision. Parce que moi, j'entends cette musique, je vous vois, je pense à Catherine Laborde, je vois à tous les autres, et puis là, évidemment, à toute la bande. Merci d'être avec nous, Louis Baudin. Je rappelle que voilà, depuis 20 heures, on évoque votre parcours, déjà impressionnant et inattendu. Je suis sûr qu'il y a plein d'auditeurs qui ne savaient pas tout ça.
4: Ah bah oui, c'est un grand voyage à travers la France, c'est clair.
3: Je reviens juste sur ces navigateurs, on l'a évoqué il y a quelques minutes. Vous avez rencontré, ça va durer des années parce que vous travaillez à Météo France tout en faisant ça, on est bien d'accord.
4: Ah exactement, hein. D'ailleurs c'est pas toujours très simple la relation entre Météo France et puis cette activité un peu externe, c'est normal hein, parce que Météo France c'est la fonction publique avec un cadre, avec un fonctionnement, et c'est vrai que quand on sort un peu de ce cadre là pour faire de la compétition, accompagner des marins, l'emploi du temps, la façon de faire est pas toujours très facile, mais peu importe, l'idée c'était d'être efficace, et Météo France c'est un service efficace qui donne de bonnes prévisions, qui font de bon prévisionniste. Ouais. Moi, ça m'a aidé pour effectivement accompagner des marins et puis avoir de temps en temps un succès avec Florence. Ça a été le record de l'Atlantique, ça a été la route du Rhum, avec Paul Vatine, et puis en même temps avec Yves Parlier dans la Jacques Vabre. On a fait avec Yves un record de l'Atlantique sur entre les États-Unis et l'Europe. C'était des courses de l'Europe. Ça a été Québec-Saint-Malo. Là, j'ai gagné avec un équipage de Saint-Malo, justement, et Normand. C'est toute la vie du marin telle que... enfin. Quelqu'un comme moi le souhaitait et a pu le vivre pendant une quinzaine d'années.
3: Il y a un passionné de voile qui vous repère, c'est Philippe Gildas.
4: Ouais.
3: C'est lui qui vous met un peu le pied à l'étrier, parce qu'on a compris, vous travaillez avec des marins, vous êtes à Météo France, mais Philippe Gildas, il adore la voile, et il se dit, tiens, tu pourrais peut-être venir en parler chez nous, Canal.
4: Sur Canal, dans lui par ailleurs, effectivement, il dit, viens raconter les courses de voile et autres, et c'était avec l'aide de Marc Toresca, et on parlait, j'expliquais pourquoi tel marin a pris telle trajectoire, avec l'idée de revenir avec des vents favorables, enfin voilà, expliquer la course au large grâce à Philippe.
3: Ouais. C'est vrai que vous faisiez du camping sauvage en Camargue?
4: Alors ça, c'était beaucoup plus tôt, mais c'est vrai.
3: Ah, je fais des allers-retours.
4: À la pointe de l'Espiguette.
3: Ah, non, époque... ça, c'est la plage du Gros du Roi, de Port Camargue.
4: Exactement, du Gros de Port. À une époque, c'était encore possible. Hein. Aujourd'hui, là, vous amusez pas à faire ça parce que ça va pas durer très longtemps, mais non. À l'époque, on pouvait encore le faire.
3: La Camargue, c'est une région qui est aussi, vous étiez dans le Vaucluse, on a parlé de Vap, mais on est à deux pas, du coup.
4: Exactement, la Camargue, c'est, et d'ailleurs, ça l'est encore plus aujourd'hui, mais c'est un lieu emblématique de l'évolution que l'on doit avoir dans notre rapport à la nature. Pourquoi? Parce que c'est un estuaire, parce que c'est un delta, pour être plus exact, parce que c'est un endroit où on voit la nature évoluer en fonction des températures, en fonction de l'impact, en fonction de la pollution, en fonction de l'occupation. Enfin voilà, et il y a beaucoup de choses à faire, tout en respectant la nature et en même temps en permettant le développement de l'homme. Et c'est un bel endroit pour ça.
3: Oui, j'ai évoqué les différents médias dans lesquels vous allez travailler, votre carrière ensuite, on la connaît. Je vais profiter de ces dernières minutes pour encore me balader en France avec vous et j'aimerais aller faire un tour sur l'île aux Moines.
4: Ah,
3: c'est votre paradis sur Terre.
4: Ouais, c'est en tout cas le paradis en France, c'est clair. C'est pour moi un endroit emblématique. Encore une fois, j'ai parlé du golfe du Morbihan, mais cet endroit, on est sur une île, donc je sais pas pourquoi ça. Je trouve qu'il y a un petit côté protecteur.
3: Toujours.
4: Et quand on est, toujours. Et quand on est sur cette île, il y a des odeurs parce que comme on est sur une île, l'eau protège des températures extrêmes. Donc ça veut dire que des essences tropicales ramenées par des armateurs qui faisaient le tour du monde, qui sont venus s'installer ici parce que aussi avec compris que c'était un bel endroit, et donc ça crée une ambiance, des odeurs, et puis un spectacle. Enfin, aller voir le golfe du Morbihan, aller voir les courants, la mer qui monte, qui descend, les couchers de soleil correspondants, voilà, on y est.
3: Ah, le lieu pour le plus beau coucher de soleil, ou celui qui vous a marqué dans votre vie?
4: Oh. Alors là, il est loin de la France, mais en France, aller voir un coucher de soleil, quand il y a une tempête sur le Ratzin, pour peu qu'il y a ce qu'on appelle le front froid qui passe, c'est-à-dire qu'il y a une éclaircie, que le soleil passe juste sous les nuages, dans une lumière hallucinante et avec la tempête, vous allez voir, c'est extraordinaire.
3: Le bassin d'Arcachon, C'est aussi un endroit qui vous a marqué,
4: le bassin d'Arcachon. Oui, le bassin d'Arcachon, c'est une mer fermée, c'est une mer où j'ai appris, c'est une mer qui, il y a la dune du Pilat pas très loin quand vous êtes à Arcachon. Donc c'est aussi un endroit où on peut s'apaiser, on peut se reposer, on peut laisser un peu courir les choses. Ouais. J'aime bien la nature, elle sait faire ça. Si on sait l'écouter, si on sait la regarder, on peut trouver des moments où waouh. On va s'apaiser. Et le bassin d'Arcachon est un de ces endroits en France.
3: Alors pour vous apaiser, vous aimez aussi aller prendre des photos en Afrique.
4: Ah,
3: vous êtes un fan de safari photo.
4: Ben oui, exactement. Parce que voilà, quand vous aimez le rapport à la nature, quand vous allez en Afrique, j'ai découvert ça il n'y a pas très longtemps, parce que voilà, malheureusement, les voyages coûtent cher, plus on va loin. Et là, j'ai la chance de pouvoir en faire quelques-uns en ce moment. Et là, je vais utiliser ce mot, j'essaie de parler français, mais là, ça ne va pas être français. On vous prenait un shoot. C'est un shoot émotionnel extraordinaire. Le rapport aux animaux, à la nature, avec là des guides qui ont une éthique, qui respectent, qui ont envie de partager, ouais. On vit des moments, enfin moi, c'est sublime, ça touche au sublime.
3: La boucle est bouclée, votre maman est née au Sénégal, je me dis que vous êtes, vous allez en Afrique.
4: Peut-être des gènes, il y a peut-être des choses qui ressortent et qui à ce moment-là ont envie de vivre et de vibrer. Ouais.
3: C'est Louis Baudin qui est votre invité ce soir jusqu'à 21h dans Il n'y a pas que Paris dans la vie. Louis Baudin, comment prévoir sa météo quand la météo fait l'histoire? C'était chez Albin Michel, c'est sorti il y a déjà quelques années, mais je le dis parce que on peut toujours se les procurer. Nous sommes tous météo sensibles, ça c'est le plus récent également chez Albin Michel. Ouais. Vous pouvez les lire surtout avec ce qu'on vit aujourd'hui. C'est vrai, il faut s'inquiéter, la sécheresse, les incendies, la canicule.
4: Alors, il faut s'inquiéter, mais il faut surtout être résilient, c'est se dire, waouh, on peut pas continuer comme ça. Moi, je suis pas là à rentrer dans les détails de plus 3, plus 4, mais non. Aujourd'hui, on est 8 milliards d'individus sur une planète qu'on va pas quitter tout de suite. Donc, ça veut dire qu'il faut vraiment qu'on s'y mette et qu'on soit juste un peu plus à l'écoute de ce que nous dit la nature. Donc, le retour du bon sens, la technologie, oui, mais au service de cette nature et de l'homme. Voilà. Mais si on fait tout ça, c'est pour ça que je reste optimiste. Bah oui, on va le faire. Et on va le faire.
3: Et qu'on vous entende. Que les nuages et le soleil vous entendent. C'est parce que vous connaissez bien la France que vous êtes chevalier de la Légion d'honneur.
4: Oh, ça, j'en parle pas parce que je sais pas si
3: oui,
4: j'ai
3: mais la France vous rend quand même la connaissance que vous avez de ce pays.
4: C'est vrai que ça oblige. Comme un peu de notoriété, ça oblige effectivement à des comportements, à du partage, à essayer de transmettre un certain nombre de valeurs et être justement dans la transmission. Voilà, un peu d'expérience à transmettre. Je sais pas si je suis légitime, je sais pas si j'ai... Mais en tout cas, je suis dans cette phase où aujourd'hui j'ai envie de partager et transmettre et puis de rappeler quand même qu'on est dans un pays extraordinaire. Je le disais en introduction, mais quand vous faites un peu de géographie, quand vous faites un peu de météorologie, vous dites, mais un pays comme la France, cherchez dans le monde, vous n'en trouverez pas un qui, 1000 kilomètres sur 1000 kilomètres, offre cette diversité de géographie. Pourquoi est-ce qu'on est le pays le plus visité au monde? Pourquoi est-ce qu'on est le pays de la gastronomie? Parce qu'on a des paysages, on a des sols, on a une géographie qui nous permet de développer des produits extraordinaires.
3: Parler de la gastronomie, ça tombe bien. On va où en France pour bien manger avec vous, Louis Baudin? Il y a des régions.
4: Mais on va partout.
3: On va partout, vous allez
4: dire.
3: Ouais,
4: mais c'est ça. J'allais dire, je sais pas, immédiatement, viens d'aller en Champagne. Puis après, je me dis, non, on va en Saône-et-Loire, là. Il y a quelques petits restaurants qui savent très bien. Ouais. Puis après, on va aller, les produits de la mer. C'est bien aussi, ça, quand même, du côté de Brest. Et puis, on peut aller en Provence, parce que là, d'un seul coup, on va découvrir une cuisine méditerranéenne, qui en plus est très, très bonne pour ce qu'on a, entre guillemets, quand on vieillit un peu. Donc, c'est partout. Mais apprenons juste à nous arrêter, à écouter les locaux, à écouter ceux qui connaissent leur terrain, et puis à les respecter et de faire avec ce qu'ils nous disent. Et là, vous allez voir, vous avez vite des moments mais incroyables. Ouais.
3: Tout à l'heure, je vous ai demandé de fermer les yeux. Je vous ai laissé imaginer la carte de France que vous connaissez par cœur. Si on devait garder qu'un seul lieu, Louis Baudin, parce qu'on a évoqué plein. Vous voyez, le lieu central de votre vie.
4: Ah, le lieu central. Mais je dirais, pourquoi pas aller justement dans le Massif central. Pourquoi pas aller se projeter du côté du Cantal, par exemple. J'ai pas vécu, mais j'ai traversé le Salers, par exemple. Et là, j'ai aussi découvert quelque chose qui est loin de ce que moi j'aime dire. Quand je suis loin de la mer, je suis un peu trop loin de la mer.
3: Il y a plein de lacs en Auvergne.
4: Il y a plein de lacs, exactement. Oui. Et puis surtout, il y a là aussi des endroits à la fois d'une richesse en matière de paysage, de vision, de gastronomie. C'est un peu l'antithèse de ce que je suis et de ce que je recherche comme ça spontanément. Mais c'est peut-être là le centre pour repartir et retrouver l'origine.
3: Le centre de la Terre.
4: Ouais, le centre de la Terre. Mmh. Bah, il y a des volcans, hein.
3: Bien sûr.
4: Pas très loin.
3: Ah, bah oui. Et puis, ils peuvent se réveiller à tout moment.
4: Et puis,
3: hein.
4: Ils peuvent se réveiller. Alors, puis, peut-être plus là, mais.
3: Clermont-Ferrand, ouais.
4: Mais c'est sûr qu'ils se réveilleront un jour.
3: La chaîne des puits, si vous la survolez en avion, moi qui l'ai fait, je peux vous dire que c'est magnifique, Louis Baudin.
5: Exactement.
3: On s'est vraiment bien, bien baladé dans toute la France. Il y a encore des lieux que vous connaissez pas. Vous dites, oui. Faut que je m'arrête, là.
4: Oui, oui, le Jura, que j'ai un peu balayé, mais par exemple, je le connais pas assez. Je connais pas assez du côté de la Dordogne, par exemple. La vallée de la Garonne, c'est pas ce que je connais mieux, mais je connais un peu Toulouse, mais oui, les Pyrénées, je connais assez bien les Alpes, mais je connais un peu moins bien les Pyrénées, donc ouais. Oui, il y en a encore d'endroits à découvrir.
3: Merci pour ce voyage, Louis.
4: Bah non, merci pour l'invitation.
3: C'est vraiment un plaisir.
4: On aura partagé, pu
3: Bon, rester très longtemps. Je vais vous poser la question que tout le monde vous pose. Quel temps il fait demain? Quel temps il fait demain, Louis Baudin?
4: Écoutez, j'espère qu'il va pleuvoir.
3: La météo, c'est sur TF1, c'est sur le week-end. Hein,
4: oui, on exactement, rappelle en ce moment. Le week-end.
3: Vous venez aussi dans le journal de 20h souvent pour parler de nouvelles technologies ou d'avancées.
4: Exactement.
3: Voilà, on l'oublie pas parce qu'il s'intéresse à tout, lui.
4: Bah, la transmission, surtout partager, transmettre, c'est important.
3: La radio, que j'ai trop citée, mais dans laquelle on vous retrouve aussi le matin et qu'on salue affectueusement. Merci Louis Baudin, c'était un plaisir. En tous les cas, je vous souhaite un bon voyage, une belle suite de voyage. Peut-être une dernière question. Je vous mets pas la porte, mais la retraite dans très longtemps. Mais où est-ce que vous pourriez vous installer les derniers jours? Vous aimeriez que ce soit où?
4: Non, je pense que autour de la Bretagne, là, autour du golfe du Morbihan, ouais. ou Trébordin, ou sur la côte de Granit Rose. Ouais, j'aime bien ces endroits-là.

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2: Salut à toutes, salut à tous et bienvenue dans votre Décibel du dimanche, la seule émission programmée intégralement par ses auditeurs. Ce soir, Philippe, Yoël, Thomas, Philippe, oui, un autre ou encore Stéphane vont choisir la musique et je vais rejoindre le premier qui s'appelle Gwen. Salut Gwen.
3: Salut Émilie.
2: Bienvenue dans Décibel. Comment ça va, Gwen?
3: Eh bien, écoute, ça va bien.
2: Bon, alors du lundi au vendredi, on fait l'actu musicale. Le samedi, c'est un invité, une invitée qui choisit la musique. Et le dimanche, c'est le nerf de la guerre. Les auditrices et les auditeurs qui nous disent ce qu'ils aiment. Alors, ça peut être des nouveautés. Et toi, t'aimes bien les nouveautés, on le sait, puisque tu tiens un blog musical qui s'appelle Inclusique, dans lequel tu es plutôt une tête chercheuse. Mais, t'as aussi tes petits classiques.
3: Ah ben bah, j'ai plein de souvenirs musicaux parce que la musique accompagne ma vie depuis que je suis arrivé sur Terre, donc voilà, et ça c'est un titre justement qui fait partie de l'histoire familiale.
2: D'accord, donc on est sur une chanson de 1977, ça veut dire que t'es arrivé sur Terre il y a un demi-siècle, Gwen.
3: Tout à fait.
2: Mais oui.
3: Je viens de fêter mon demi-siècle.
2: Ah bah bon anniversaire, 50 ans, hey, ça rigole pas.
3: Ouais
2: hein.
3: ouais.
2: Bah,
3: non.
2: Et mine de rien, en 50 ans sur Terre, oui, on a eu le temps d'écouter un paquet de merveilles.
3: Bah c'est ça.
2: Bah ouais.
3: Dont ce titre de Michel Berger, que j'ai découvert en fait sur les 45 tours de ma maman. Elle avait les 45 tours de France Gall et les premières écoutes que j'ai fait de ce titre, c'était sur les 45 tours et dans le manche disque. Voilà.
2: Ok, donc dans le manche disque, c'était pas que la chenille Pouette Pouette Tagada, là c'est une chanson
3: non.
2: particulièrement mélancolique. Si maman, ouais. Tu voyais ma vie. En plus avec la voix de France Gall qui est absolument déchirante. Qu'est-ce qu'elle te procure cette chanson?
3: Elle est poignante, quoi. Elle te prend au trip et tu peux pas rester insensible. Et elle me rappelle tous mes premiers souvenirs où je découvrais la musique à travers ce qu'écoutaient mes parents et mes grands-parents. Et puis après, le thème de cette chanson m'a permis aussi de parfois tendre des perches quand il y avait des choses un peu plus difficiles à dire à ma maman. Et puis depuis que ma maman est partie, c'est une chanson que j'écoute avec plein de tendresse et de mélancolie. Et des fois, je me dis, tiens, si elle était là, qu'est-ce qu'elle penserait de tout ça? Voilà.
2: Oh là là, on t'embrasse fort, Gwen, et merci beaucoup d'avoir choisi cette chanson. Si, maman, si. France Gall est dans Décibel. Bisous, Gwen.
3: À très vite, bisous.

0: Gall était dans Décibel. C'était le choix de Gwen, Si, Maman, Si, sur l'album Dancing Disco en 77.
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0: Ça y est, si on prend l'avion direction Nashville, les amis, on atterrira à l'aéroport international Dolly Parton. Ça a été voté à l'unanimité par le conseil de l'autorité aéroportuaire de la ville de Nashville. Et puis, il y a aussi maintenant la journée nationale Dolly Parton aux États-Unis tous les 25 septembre. C'était donc avant-hier. Alors, pourquoi le 25 septembre? Parce que le 25 septembre, nous, en France, on dit c'est le 25-9, mais aux États-Unis, ils disent c'est le 9-25. Et si on lit 9-25, ça donne 9-2-5. C'est aussi le nom d'un des plus grands tubes de Dolly Parton qu'on va donc écouter maintenant, 9-2-5, en n'oubliant pas, donc en notant pour l'année prochaine que le 25 septembre, c'est la journée de Dolly.

En 1980, Dolly Parton jouait dans le film 9 to 5 et en chantait la bande originale. Si vous voulez voir le film, qui a plutôt bien vieilli, en français, il s'appelait « Comment se débarrasser de son patron ?» Tout un programme, non, pour un dimanche soir ?

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1: Le dimanche soir, les auditrices et les auditeurs prennent le contrôle de la programmation musicale de Décibels. Si vous avez envie d'en être pour la semaine prochaine ou la suivante, quand vous avez un peu de temps, vous nous envoyez un email. Ça, c'est très important. L'adresse, c'est Décibels, avec un S à la fin, @radiofrance.com. Décibels au pluriel, @radiofrance.com. Et dans le message, vous mettez la chanson que vous avez envie de partager avec nous. Et puis votre numéro de téléphone pour qu'on puisse vous rappeler. Et c'est ce qu'on fait là, on rappelle Stéphane. Salut Stéphane.
2: Salut Milly, comment ça va?
1: Ça va bien et toi?
2: Bah, très très bien, très très bien.
1: Bienvenue chez toi, hein, puisque c'est chez vous les amis Décibels, une des beautés du service public. Mon cher Stéphane, t'avais envie toi de refaire un tour dans les années 90. Je ne dis jamais non à une petite balade dans les 90s où on était jeunes, on était fous, on avait beaucoup moins mal au dos. Donc, c'est très bien. Et donc, toi, dans les années 90, t'écoutais Les Innocents.
2: Oui, Les Innocents, tout à fait. Et j'avais envie de le repasser un petit peu ce soir et aux auditeurs aussi. Parce que c'est un groupe qui a un peu oublié du rock français, malheureusement. Oui. Bah après, c'est vrai qu'ils ont que 6 albums. Bon, ça fait un de plus que Téléphone. Mais c'est vrai que je suis un petit peu oublié et j'adore ce groupe. Et ben, je voulais vous faire partager cette chanson.
1: Mais oui, mais je suis très contente. Et tu as raison, on ne parle pas assez des Innocents. On les écoute pas assez, quoi. Enfin, c'était super bien, je vais te dire. Moi, j'ai écouté beaucoup aussi leur chanson Un homme extraordinaire.
2: Ah oui, l'album précédent.
1: Ouais.
2: Et aussi Un monde parfait.
1: Ah oui, c'est un monde parfait. Ah mais oui.
2: Exactement, oui, exactement.
1: Donc toi, c'est la chanson Color.
2: Alors, voilà, tout à fait.
1: On est en 96, l'album est sorti en 95, mais la chanson, voilà, vraiment devient un tube. Donc, il y a 30 ans.
2: Joyeux anniversaire.
1: C'est ça. Ça ne nous rajeunit pas, mais écoute, c'est pas grave, on n'est pas venu là que pour ça. Tu les avais vus sur scène, toi, tu sais comment ça se passe, les Innocents?
2: Absolument pas, mais j'ai toujours essayé d'en avoir des presses et tout ça, mais ils passaient soit pas dans ma ville, ou soit c'était très discret dans les petites salles et on savait qu'après, quand c'était plein de pop.
1: D'accord. Eh bien, j'ai une bonne nouvelle, les Innocents en tournée 2027, les amis. Le 1er octobre, donc tout bientôt, ils sont en concert au studio de l'Ermitage à Paris, mais c'est déjà complet. Et puis après, il y a des dates, donc en 2026 à Calais, à Bénodet, et puis ensuite, grande tournée 2027 à Strasbourg ou encore à Saint-Martin-des-Champs. Donc voilà, faut pas les rater, les Innocents. On peut encore les voir sur scène.
2: Tout à fait. Et j'ai vu qu'ils vont faire un concert pour une association avec Renault dans le Nord. J'ai eu un peu d'infos cet après-midi, mais...
1: D'accord.
2: Je ne sais pas plus. Oui.
1: Bon. Je vais fouiller. En attendant, on écoute Color. Et merci beaucoup d'être passé par ici, Stéphane.
2: Merci à vous. Je vous adore.
1: À la prochaine. Merci. Ciao.
2: Merci. Au revoir.
1: Les Innocents.

0: Les Innocents, un petit retour dans les années 90, fort sympathique. Mais revenons à nos moutons et à l'année 2026.
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0: Le dimanche soir, c'est un moment parfait pour faire une petite découverte. Et c'est Philippe qui se charge de nous ouvrir les oreilles vers de nouveaux horizons musicaux. Salut Philippe.
2: Salut Milly.
0: Comment tu vas?
2: Ben, ça va très bien, très bien.
0: Philippe, c'est un habitué de l'émission parce que je me souviens de toi, alors déjà au début ici, Décibel, qu'on s'appelait encore France Bleu, mais même sur des radios où je travaillais avant, tu étais déjà là.
2: Ouais, on n'en parle plus de ces radios.
0: Non, mais c'est pour dire, voilà, merci du fond du cœur à toi Philippe et à toutes celles et tous ceux qui participent à, voilà, à la fabrication de cette émission, puisque voilà, cette émission du dimanche soir, elle est chouette parce que vous êtes chouette. Et donc oui, après un gros classique là, Les Innocents, une petite nouveauté qu'on adore, et ils sont de ta région, c'est ça, ce groupe Dynamite Shakers?
2: Non, pas du tout, ils sont de Vendée, moi je suis de la région Rhône-Alpes,
0: ah, oui,
2: et eux ils sont de Vendée, je l'ai découvert par hasard sur une radio, et direct ça m'a accroché, quoi, ouais. ce quatuor vendéen là, ils viennent de sortir leur deuxième album le 28 août, donc il n'y a pas longtemps,
0: ouais.
2: Et jusque là ils chantaient en anglais, et là ils sont passés au français pour cet album, et ils ont plutôt bien fait, moi je trouve, parce que la voix de, alors il y avait Éloane qui chantait tout seul avant, et là il y a Lila Rose, la bassiste,
0: oui,
2: qui s'est mise au chant, et c'est plutôt réussi ce morceau cinéma, en tout cas moi il m'a vraiment tout de suite sauté au cœur.
0: Ben alors je te comprends, parce que ça m'a fait la même chose. Dynamite Shakers, ou Dynamite Shakers, après tout on est en France, on prononce bien comme on veut, sur le premier album on sentait qu'il y avait quelque chose et tout, mais là le fait d'aller sur des paroles en français et de rajouter cette voix féminine, et ben je trouve qu'ils, ça y est, ils ont leur formule.
2: Ouais, ils ont trouvé quelque chose entre, on va dire, la femme, Bébé Brune, enfin tous ces super groupes français qu'on a, ils ont trouvé un petit peu leur voix. Et alors ils viennent du garage rock, hein, on sent qu'ils aiment les guitares, il y a de l'énergie dans leur chant, mais c'est alors ça parle d'une rupture amoureuse, cinéma, mais c'est très fin, c'est raconté comme la projection d'un film, et ça a beaucoup de charme.
0: C'est vrai. Alors découvrez, grâce à Philippe et ses oreilles chercheuses, cinéma des Dynamite Shakers. Leur album est disponible. Merci beaucoup Philippe.
2: Avec grand plaisir Émilie.
0: À bientôt, salut.
2: Salut.

Alors, il avait raison, Philippe, hein, c'est vraiment un groupe à suivre de très près, les Dynamite Shakers. La chanson s'appelle Cinéma. Et si jamais vous passez par Paris à la fin du mois de février, sachez que le groupe sera en concert au Trianon le 27 février. À tout de suite.

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est née à Aubenas. Elle a grandi dans les Cévennes d'Ardèche. Après avoir été choriste pour les artistes des années 80, elle poursuit sa carrière avec Baiser Doré.

0: Cascada et Baiser Doré, un coup de cœur, ici de Romardèche.
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2: Et ils ont bon goût, les auditeurs, elles ont bon goût, les auditrices de Décibel. Bah déjà, vous écoutez ici, donc vous êtes un petit peu l'élite de la nation, on va pas se mentir. Et en plus, quand on vous dit, bah tiens, on passe ce que vous voulez, bah il y a des styles totalement différents. Tout à l'heure, on écoutera Roger Glover, le bassiste de Deep Purple, dites-vous, voilà, on va se faire quand même un petit kiff. Gauvin Serres, ou encore là maintenant, Laurent Voulzy, mais quelle bonne idée, c'est l'idée de Thomas. Bonsoir Thomas.
3: Bonsoir.
2: Comment ça va ?
3: Ah bah ça va très bien. Je suis ravi de pouvoir faire passer à l'antenne une chanson que j'aime tellement que je l'écoute en boucle en permanence.
2: Ah ouais, ah donc c'est une chanson totem.
3: Une chanson totem. Si vous voulez tout savoir, elle me fait penser à un ami, pour ne pas le citer, qui s'appelle Benji,
2: ouais.
3: Qui m'a fait découvrir cette chanson. Benji, mon copcher. Alors c'est un mot que j'ai inventé, copcher, parce qu'on l'écoute, on joue ensemble.
2: Ouais.
3: En 421, et c'est un copain qui aime tricher. Donc j'ai inventé un mot pour lui, c'est un copcher.
2: Le copain tricheur, le copcher. Du coup,
3: on joue et souvent cette chanson passe en boucle derrière. Voilà, donc elle me fait penser à lui.
2: Et du coup, on peut pas vraiment lui en vouloir, c'est ça ? Parce qu'il est quand même plus cop que cher.
3: On peut pas lui en vouloir, bon, d'autant plus qu'il m'a fait découvrir cette chanson qui, pour moi, est vertu apaisante. J'aime beaucoup.
2: Ouais. Alors c'est une merveille, cette chanson qui date du début des années 90 sur l'album Caché derrière de Laurent Voulzy, et elle s'appelle Le rêve du pêcheur.
3: Le rêve du pêcheur, avec le petit. Alors le moment que je préfère, c'est le pou pou pou pou pou pou.
2: Ah, oui.
3: Vous allez voir, c'est le moment où ça m'apaise totalement.
2: C'est ça, c'est une berceuse pour adultes.
3: Exactement.
2: Mais pas que, mais parce que ça endort pas vraiment. C'est ça, c'est vraiment, c'est l'apaisement, c'est le bon mot, Thomas.
3: Et on part en mer avec Laurent Voulzy, c'est ça, comme les pêcheurs, exactement.
2: Mais oui. Alors sur l'album, le mot pêcheur, il est écrit sans accent sur le E. Parce que si jamais il y avait un accent circonflexe, c'était le mec qui pêche. Et si
3: exactement.
2: Jamais c'était un accent grave, c'était quelqu'un qui commet un péché. Péché,
3: bah, péché. Le pêcheur, voilà. Ça voilà. Me fait penser à mon copcheur, c'est ça en fait.
2: Mais oui.
3: C'est lui mon pêcheur.
2: Et en fait, accent aigu on dit d'ailleurs, pardon. Et lui, il vous le dit, il n'a pas choisi. Donc c'est le rêve du pêcheur, ça s'écrit juste P-E-C-H-E-U-R. Et chacun met l'accent qu'il veut en écoutant la chanson. Voilà.
3: Ça tombe à point nommé.
2: Bon, bah, on pensera à tous les copcheurs de France, hein, parce que je pense qu'il y en a quelques-uns, mon cher Thomas. Et merci d'avoir choisi pour nous cette jolie chanson.
3: Merci à vous.
2: Merci, très bonne soirée.
3: Écoute, merci.
2: Merci Thomas, choisi pour vous.

Laurent Voulzy, le rêve du pêcheur. Et je vous annonce, mais je suis sûr que les plus au courant d'entre vous l'avaient déjà noté, que Laurent Voulzy est en tournée. Il sera dimanche prochain au Palais des Congrès de Vittel. Et puis la semaine qui suit, à Caen ou encore à Strasbourg.

Lyon, à Troyes, à Lille, à Rennes, à Lausanne. Ah oui, il y a peut-être des Suisses qui nous écoutent. Salut les petits Suisses. À Montpellier, à Damary-les-Lys en région parisienne. Ou encore à Marseille, à Béziers, à Périgueux, à Agen, Bayonne, Arcachon, Toulouse, tous ces vénères.

0: Bienvenue. Comment ça va, Yoël?
1: Ça va très bien.
0: Gauvin Serres, donc 4 enfants plus loin. C'est votre choix pour ce soir, Yoël. Gauvin Serres, c'est un artiste dont on dit souvent qu'il est l'héritier naturel de Renaud. Ça vous va?
1: Oui, pour moi, oui, totalement. Pour vous dire, je l'avais découvert quand il faisait sa première partie en 2017 de Renaud. Ouais. Et du coup, depuis, je ne fais que l'écouter. J'ai acheté tous ses albums. Je l'ai vu plusieurs fois en concert. Et là, je vais le revoir à côté de Saint-Étienne en octobre, novembre, il passe. Ouais. Du coup, voilà, c'est un artiste que j'adore.
0: Gauvin Serres, alors il est venu souvent dans Décibel, et puis votre radio ici est partenaire de sa tournée. Nous aussi, on aime beaucoup ce garçon qui écrit les paroles, qui compose la musique, qui joue de la guitare. Enfin voilà, il est vraiment un artiste à l'ancienne, on peut dire. Et en plus de Renaud, on sait qu'il est très inspiré par des artistes comme Bob Dylan. Enfin voilà, il a une certaine vision de la musique. Et donc oui, Renaud est très fan, c'était Renaud qui l'avait mis en avant. La chanson s'appelle « 4 enfants plus loin ». C'est une chanson qui parle de ses parents, hein, c'est ça?
1: C'est ça, oui, de sa mère. Ouais. Et du coup, quand j'avais acheté son dernier album, du coup, j'étais resté bloqué sur cette musique. Elle m'avait énormément touché. Ouais. Parce qu'en plus, c'est un moment où ma mère était à l'hôpital. Oh. Du coup, quand elle était sortie de l'hôpital, je l'avais fait écouter. Elle m'a dit « Ah, c'est extrêmement touchant ». Tu me la fasses écouter, après elle me dit, mais bon, même si 60 ans plus loin, je suis pas aussi belle qu'il peut le dire avec sa maman à lui. Et derrière, après, maintenant, elle a encore une valeur encore plus sentimentale pour moi, parce qu'à chaque fois que je l'écoute, voilà, ça me touche. Juste, ma maman, elle est décédée le 28 juin dernier. Donc, c'est encore plus touchant maintenant quand je l'écoute.
0: Alors, on la partage. Toujours, ouais.
1: Elle a toujours été là pour nous avec mes frères et sœurs. Donc, c'est pour ça. Les paroles, elles me touchent énormément, et voilà.
0: Mais ça va vous toucher aussi, les amis. Elle est très belle, cette chanson. 4 enfants plus loin, c'est Gauvin Serres. Yoël l'a choisi pour sa maman, et on en profite tous et toutes ensemble.

0: enfant plus loin.
1: Quel talent, ce Gauvin Serse, quelle plume se mettre dans la peau, dans le cœur d'une maman. Quatre enfants plus loin, c'est tiré de son dernier album qui s'appelle Boulevard de l'enfance. Si vous aimez bien Gauvin Serse, allez fouiller dans les podcasts de Décibel. On a fait plusieurs émissions avec lui et surtout ne ratez pas l'occasion d'aller l'applaudir en tournée. Et puis restez dans le coin, hein, Décibel continue. Les auditrices et les auditeurs ont bon goût. On va écouter Love Is All dans pas longtemps.
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1: Nos auditeurs sont pleins de surprises et de bon goût. Là, ce qu'on va partager ensemble, pour beaucoup, les enfants des années 70 et 80, c'est carrément une Madeleine de Proust et pour tout le monde, de toute façon, une excellente chanson. Bonsoir Philippe.
2: Bonsoir Émilie, bonsoir à tout le monde.
1: Bienvenue dans Décibels, mon cher Philippe. On va partir ensemble dans la forêt, ouais. Avec une grenouille qui joue du luth, des animaux qui partent faire la fête et un grand banquet.
2: C'est ça.
1: Non, je n'ai pas un problème d'alcool en direct à la radio, je vous jure que tout est vrai. On écoute Love Is All, la chanson de Roger Glover. Alors Philippe, faut qu'on explique un peu la direction artistique de ce morceau.
2: Ouais, je vais faire mon Philippe Manœuvre.
1: Allez, vas-y, super.
2: Bon, allez, on est en 1973, Deep Purple est au sommet du rock et du hard rock, et ça va pas du tout dans le groupe.
1: Mais c'est vrai.
2: Il y a le chanteur qui décide de se barrer, et on vire le bassiste, qui est donc, je vais reprendre ma voix, oui. Notre fameux Roger Glover. Alors, ce qu'il faut savoir, c'est que c'est pas lui qui chante.
1: Non.
2: Et en fait, notre gars Roger, il tombe complètement amoureux d'un livre pour enfants qui s'appelle The Butterfly Ball and the Grasshopper Feast. Dans la langue de Molière, le bal des papillons et le festin des sauterelles. Et il a l'idée folle d'en faire un opéra rock. Alors comme c'est un taulier, bah, il décide de réunir tous les musicos qu'il connaît et dont... chanteur qui deviendra une légende du hardre, le fameux Ronnie James Dio, qu'on va écouter.
1: Alors Dio, ce qui est fou, c'est que il y a plein de gens qui ont écouté la chanson que tu vas nous

0: passé là, Love Isol, et qui n'ont aucune idée que le mec est oui c'est ça, enfin, il a joué dans Black Sabbath, il a joué dans Elf, c'est une légende, mais pour plein de gens et notamment les enfants des années 70 et 80, c'est juste la voix des papillons et des grenouilles quoi.
1: Et en fait, donc cette chanson, pour faire le lien, elle a une résonance très particulière, donc justement avec les gens de notre génération, parce que dans les années 70, je crois que c'était sur Antenne 2, il y avait pas mal de bugs techniques. Et quand il y avait un problème, ils étaient obligés de couper net les émissions. Ouais. Ils passaient donc ce dessin animé, puisque la chanson était portée par un dessin animé, jusqu'à ce que le problème soit résolu.
0: C'est ça. Et comme il y en avait souvent des problèmes techniques, on la voyait souvent la chanson. Et le dessin animé était hyper cool en plus.
1: On avait l'espèce de tonton de Kermit la grenouille avec des papillons, d'animaux.
0: Il y avait un gros escargot géant.
1: Effectivement. Voilà. Et donc moi pour faire le lien, c'est une chanson, donc moi je suis né en 72, donc à l'époque je devais avoir entre 4 et 6 ans. J'étais assez mitigé quand ça passait, parce que j'adorais la chanson, j'adorais les animaux, mais il y avait des images qui me faisaient peur.
0: Ah bon?
1: Ouais. Et notamment, vous reverrez, j'ai revu le clip il n'y a pas longtemps, à un moment donné, en plein écran, il y a comme une espèce de tête de clown, qui en fait est un plateau de victuailles, qui passe en plein écran et qui après est gobé par un espèce de gros crapaud.
0: Ah oui, oui, oui.
1: Et ça me filait les chocottes, je me fermais les yeux, et j'avais mon grand-père qui me disait « C'est bon, tu peux recommencer à regarder, c'est passé. » Donc voilà l'anecdote.
0: Ah, c'est génial. Grand souvenir pour les enfants des années 70 et aussi des années 80, parce que moi qui suis née en 80, je pense que jusqu'en 85-86, vraiment, ça passait à la télé, donc sur Antenne 2, dès qu'il y avait ce problème technique, le petit clip dessin animé de Love Isol, donc Roger Glover, le bassiste de Deep Purple, le mec de Smoke on the Water, et donc le grand chanteur Ronnie James Dio, et tout ce beau monde, méchant et poilu, fait rêver une génération d'enfants, et ça c'est génial. Merci pour le très très bon souvenir, Philippe.
1: Puis c'est une chanson feel good.
0: En plus, Love Isol.
1: C'est une chanson médicament, c'est dimanche, c'est le blues du dimanche soir, là les auditeurs qui nous écoutent dans leur bagnole, ils vont oublier leur blues du dimanche soir, pendant 4 minutes.
0: Tout. Oui, on chante et on danse, et attention, derrière vous, un clown. Merci Philippe.
1: Merci Émilie, bravo pour ce que vous faites.
0: Merci beaucoup, à la prochaine.
1: À la prochaine, bye.

0: Black, les chanteurs de métal, ils savent tout chanter. La voix de Ronnie James Dio, qui avait remplacé Ozzy Osbourne dans Black Sabbath à la toute fin des années 70. Et puis, Ronnie James Dio a aussi été la voix du groupe Rainbow. Enfin, c'est une merveille, cette voix. Surtout sur cette chanson merveilleuse. Love is all. Roger Glover, donc le bassiste de Deep Purple, qui avait fait cette petite envolée en solo. Et c'était drôlement joli. L'album, évidemment, est disponible.
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0: Évidemment, l'album est disponible des années 70. Ah là là là là. Bon, on va plutôt se diriger vers la semaine prochaine, les amis. Parce que oui, demain, c'est déjà la semaine prochaine. Alors, qu'est-ce qui vous attend dans Décibel ? Plein d'invités fantastiques.
2: Et moi, je préfère les filles, les hommes, les meufs. Je me sens plus tranquille quand il y a les filles dans la tasse.
0: Marguerite sera notre invitée vendredi pour célébrer la sortie de son tout premier album. Marguerite qui avait été remarquée à la Star Academy, elle a perdu le programme, mais elle a gagné nos cœurs. Je pense qu'elle n'y perd pas au change. Également au programme de Décibel la semaine prochaine.
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0: Zaoui, ex-moitié de Thérapie Taxi, désormais en solo, également un nouvel album. Et puis décidément, que de nouveautés en ce début du mois d'octobre. Pierre Demar, il sera avec nous mardi pour parler de son nouveau disque Ave Demar. Et puis, comme on ne refuse jamais un grand classique, la délicieuse Axel Red sera avec nous mercredi. Axel Red qui viendra nous donner de ses bonnes nouvelles. Alors, en attendant, pour réviser, je vous propose d'écouter un de ses classiques

0: Irrésistible, la voix d'Axel Red, son premier tube, Sensualité. Axel Red sera l'invité de Décibel mercredi. Allez Décibel, c'est fini pour ce soir. Arrive Y'a pas que Paris dans la vie, le meilleur de l'émission avec Benoît Prospero. Et puis moi j'ai juste le temps de remercier l'équipe de l'émission. Il y avait Emma Quenardel à la technique, Oumaïma Abbas au standard, Iris Guitoni à la réalisation, Thomas Demol à la délégation musique, Mélodie Chaïb à la programmation des invités. Et puis vous, évidemment, vous qui participez toutes les semaines à ce Décibel du dimanche, merci beaucoup.
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1: Bonjour, bon dimanche, sous vos applaudissements, c'est Willy vient déjeuner chez vous, numéro 1092.
2: Oh là là,
1: village. Bonjour la tribu.
3: Bonjour.
1: Alors, qui est là aujourd'hui? À chaque fois, c'est une surprise de vous voir. Nicolas Malabeuf, notre enfant de la télé. Bonjour mon bon Nicolas.
4: Bonjour Willy, bonjour tout le monde.
1: Et Fabien Imo, notre geek. Bonjour mon Fabinou.
5: Bonjour Willy, bonjour à tous.
1: Et bienvenue à tous. Nicolas est très très pressé que l'émission se termine car il est venu avec sa valise. À 13h30 pile, tu vas où?
4: Dans une ville que vous adorez, je crois que c'est même votre ville préférée au monde.
1: Au monde, oui.
4: C'est Naples.
1: Il va à Naples. Mais Naples, quelle chance,
5: dis donc.

0: Il va à Napoli avec sa maman et sa sœur. T'as vu, on sait tout. Elles sont déjà là-bas. Elles sont parties, tu sais, par dans deux avions séparés.
1: Oui, parce
0: on sait jamais.
1: On sait jamais. Oui, ce qui peut se passer. Avec la poisse qu'il a.
0: Voilà, voilà.
1: Il va bien bosser cette semaine, en tout cas. Ouais, bravo,
0: ça,
1: Nicolas.
0: C'est sûr. Bah, écoutez, en attendant qu'il s'en aille jusqu'à 13h30, les samedis et le dimanche, vous le connaissez. Vous savez maintenant le truc. 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Alors, vite, notez bien les dossiers du jour. Dans un instant, jamais le prix de l'essence n'a été aussi haut. C'est pas encore fini, mes amis. Le braquage à la pompe va continuer. Et partout en France, des maires, des professionnels, quels qu'ils soient, essaient de trouver des solutions pour nous aider. La preuve avec deux exemples dans une minute. Et à 12h30, la tendance du moment, c'est le boom des parapharmacies.
1: Ah oui.
0: Alors, il y en a de plus en plus partout en France, au point que dans certaines villes, comme dans Paris, c'est devenu une étape obligatoire pour les touristes.
1: Ah bon?
0: Oui, ouais, ils vont y acheter des crèmes, des lotions, des parfums. Le business des parapharmacies, on en parle dans 20 minutes. Et puis vous commencez à le savoir maintenant, hein, c'est la nouveauté de cette saison. Dorénavant, entre 13h et 13h30, c'est vous qui avez les clés de cette émission. C'est 30 minutes, 100%, rien qu'avec vous. Venez à l'antenne, venez nous raconter vos youpis du moment, la belle rencontre, la jolie histoire, venez nous faire un petit coucou, venez réagir sur les thèmes du jour, la hausse de l'essence. Tiens, est-ce que vous avez changé vos habitudes pour moins rouler? Est-ce que vous prenez moins votre voiture? Est-ce que vous avez réduit le superflu pour vous payer le plein? Enfin, quand même, on en est arrivé, quoi. Êtes-vous fan comme moi de parapharmacie? Moi, j'adore.
1: Ah bon?
0: Ah oui.
1: Vous achetez quoi?
0: Les trucs pour les dents.
1: Les trucs pour les dents?
0: Ah ouais. Dès qu'il y a une petite merdouille, bah, les dentifrices.
1: Pour avoir les dents blanches.
0: Comment? Là, qu'est-ce qu'il me dit, Philoche? Des brossettes. Ah, les brossettes. Ah, j'ai les brossettes. Dès que ça concerne les dents, j'achète.
1: Ah, mais c'est vrai, vous êtes un peu toqué des dents parce que vous vous brossez très souvent les dents.
0: Trop.
1: Elles sont bien blanches, en tout cas.
0: Voilà, bah oui. Et après, je prends aussi des vitamines, tout ce qui est vitamines, tout ce qui est truc pour la jeunesse.
1: Ah. Ça marche, en tout cas, ça marche.
0: Eh ben, n'empêche, les applications de rencontre, c'est que je mets 20 ans de moins que mon âge. Et tu sais que ça marche. Il y a encore les gens qui me disent, oh bah, tu fais plus jeune.
1: Tu vois,
0: c'est pas une belle escroquerie, ça. Eh ben voilà. 0810 055 056. Venez nous parler de tout ça, mes amis, à partir de 13h. Je ne sais plus. Toi,
1: bien
0: tu veux dire quoi?
1: Sur WhatsApp, oui, aussi, vous pouvez réagir. Voilà. C'est le même numéro, 0810 055 056. Vous pouvez nous envoyer des messages, des vocaux, oui, des photos. Tout arrive dans le studio.
0: Voilà. Et puis, si vous passez
2: à l'antenne... 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
1: Non, non,
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0: Toi, tu pars avec Bellambra, Naples?
2: Non,
0: ah,
2: pas.
0: Bon, tu n'as pas triché au jeu, hein.
2: Je paye moi-même, contrairement à vous.
1: On a tout dit.
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0: Allez, ouvrons notre premier dossier. Bonjour Laurent Bonnaterre.
4: Bonjour.
0: Bienvenue.
4: Merci de votre invitation.
0: Bien, mais c'est nous qui vous remercions d'être là, mon cher Laurent. Vous êtes le maire de Caudebec-les-Elbeuf. C'est où ça, Caudebec-les-Elbeuf? Et c'est où, c'est comment?
4: Caudebec-les-Elbeuf.
0: Oui.
4: C'est dans la banlieue de Rouen. C'est au sud de Rouen. Comme dit la chanson, sur la route de Louviers, oui.
0: Ah bah la route, bah très bien. Donc c'est un bel endroit. Et bonjour Jérôme Hélary.
5: Ah.
0: Ça va, mon
5: oui,
0: Jérôme?
5: Pardon.
0: Non, non, Jérôme, il fait « Ah, c'est à moi !» Oui, Jérôme, c'est à vous.
5: Bienvenue, ouais, c'est à moi. Oui, bonjour.
0: Bienvenue ici, mon cher Jérôme. Vous êtes, vous, restaurateur à Nogent-le-Rotrou. Comment s'appelle le resto et vous y faites quoi de bon dans ce resto?
5: Alors, au Petit Bistrot.
0: Oui, au Petit Bistrot.
5: Ça s'appelle au Petit Bistrot. Voilà. Et voilà, c'est un petit restaurant ouvrier.
0: Très bien. Voilà. Bon, alors si ça vous ennuie pas, monsieur le maire, on va commencer avec Jérôme, parce que là, comme c'est le coup de feu, là, comme il est 12h10, je suppose que vous bossez là dans votre resto.
5: Alors je bosse pas aujourd'hui.
0: On est
5: fermé le dimanche.
0: Bon, bah tant pis, je vais commencer par vous quand même, mon cher Jérôme. Ne m'emmerdez pas, sinon moi je vous raccroche au nez. Hein. Attention. Alors, dans votre restaurant, là, vous allez proposer quoi aux clients là qui vont venir chez vous au mois d'octobre? Parce que là, on est en train de parler de la hausse du prix de l'essence, qui est n'importe quoi, et avec monsieur le maire et avec notre restaurateur, vous allez voir que chacun à sa manière essaie de filer des coups de main. Alors vous, mon cher Jérôme, en octobre, vous allez proposer quoi?
5: Alors, déjà à la base, j'avais une formule à 15 euros, comme j'ai expliqué dans les médias. Donc j'avais un buffet d'entrée, d'hors d'œuvre du moins, à volonté. Deux plats du jour au choix, du fromage, le dessert et un quart de vin compris pour 15 euros.
0: Ok, donc une belle formule à 15 euros.
1: C'est bien ça.
5: Voilà. C'est pas, voilà, donc tout compris, donc avec des produits frais, maison, voilà. C'est moi qui suis en cuisine.
0: Ouais.
5: Une charge mentale, puis voilà. En fait, je me suis un après-midi en fin de service, c'est venu l'idée de parce qu'on parle beaucoup dans les médias de la crise de l'essence. J'ai dit pourquoi je vais faire une formule à 10 euros.
0: Jérôme, vous êtes avec un haut-parleur là ou vous êtes Ouais, on vous entend pas bien, Jérôme. Voilà. On vous entend beaucoup mieux. Donc là, vous aviez une formule à 15 euros, entrée plein dessert. Voilà. Donc le fromage, tout le quart de vin, vous nous l'avez dit. Donc c'est un resto plutôt ouvrier à la base. Et donc là, au mois d'octobre,
5: Voilà, et du local aussi.
0: Ouais, voilà. Et donc, et là, au mois d'octobre, alors?
5: Alors, au mois d'octobre, je reprends la même formule, exactement la même, sauf qu'elle sera 10 euros. Voilà, sauf 10 que euros. Je ne mettrai pas le quart de vin.
0: Voilà. Donc, vous allez la passer de 15 à 10 euros, cette formule, parce que vous vous êtes rendu compte de quoi? Que depuis quelques semaines, vous aviez moins d'habitués qui venaient?
5: Alors, retour des vacances, j'ai bien travaillé. Ouais. Depuis une quinzaine de jours, j'ai à peu près 10 à 15 coups. Bah, peut-être pas 15 couverts, mais 10 à 15 couverts de moins.
0: En moins par jour. Donc là, vous vous êtes dit, il faut que je fasse quelque chose, quoi.
5: C'est ça. En fait, je travaille beaucoup avec le local, c'est-à-dire mes habitués, hein, les retraités, tout ça, les gens qui habitent dans le coin. Mais en fait, ce que je retrouve pas dans ma clientèle, c'est tout ce qui est ouvrier, parce que je me suis aperçu que forcément, le patron, il va dire à ses ouvriers, vous allez pas faire 10 kilomètres en camion pour aller manger chez Jérôme.
6: À cause de la hausse du carburant.
5: Ah, voilà.
0: Oh là là, d'accord.
5: Ils ne se déplacent pas, donc je ne les vois plus, ces gens-là.
0: D'accord. Et donc, du coup, mon cher Jérôme, c'est vous qui allez gagner moins d'argent?
5: Alors, non, parce que moi, je fabrique énormément. Donc, je fabrique, je fais mes tartes maison, les entrées, mes entrées, les carottes, le céleri. Je fais du hachis parmentier, c'est bon, c'est pas cher. Je fais mes lasagnes maison. Je fais plein de choses.
0: Donc vous allez retomber un petit peu sur vos pattes quand même, mon cher Jérôme.
5: Oui. Voilà. Et en sachant que je pense que les gens, ils vont jouer le jeu parce que, vu qu'il n'y a pas le quart de vin, là, ils vont se dire, c'est à 10 balles, on va rajouter un quart de vin, donc c'est 3 euros de plus. Ils vont prendre une bière, c'est 3 euros de plus. Un café, donc je vais arriver à 17 euros, vous voyez?
0: Ouais. Bon, restez avec nous, mon cher Jérôme. Donc ça commence au mois d'octobre. On va prendre un autre exemple, qui n'a toujours dans cet esprit de l'essence, avec Laurent Bonnater, le maire de Côte-Bec-les-Elbeufs. Côte-Bec, excusez-moi.
4: Je ne pas mon nom.
0: Non, pardon. Côte-Bec-les-Elbeufs. Vous, pour soulager donc le pouvoir d'achat de vos administrés, vous allez leur proposer quoi?
4: Alors, nous, on donne des cartes carburant de 80 euros. Et je suis très heureux que vous m'ayez invité avec un restaurateur parce que, à la fois, nous, on veut soutenir le pouvoir d'achat de nos concitoyens, ceux qui travaillent. Je vais y revenir parce que ça vise ceux qui travaillent. Exact. Mais on le fait aussi parce qu'on sait que l'écosystème autour de nous, commerçants, les commerces de qualité, les restaurateurs, tous les loisirs, en fait, ils souffrent les premiers parce que quand vous avez mis 120, 130 balles dans votre plein d'essence, vous allez moins au resto, vous faites moins de plaisir. Et donc, c'est toute la filière économique qui souffre. Donc, nous, notre aide, elle est ciblée sur les gens qui bossent. Donc, on a monté un peu le seuil parce que c'était un dispositif qu'on avait déjà mis en place il y a 4 ans lors de la première crise du carburant. Là, on a mis 20% de plus que le SMIC. Donc, ça touche tous les gens qui travaillent, jusqu'à 1731 euros net s'ils sont seuls et jusqu'à 2700 s'ils sont en couple. Évidemment, il y a quelques justificatifs à fournir, ne serait-ce qu'un contrat de travail pour vérifier que les gens sont bien au boulot.
0: Et qu'on habite bien chez vous, enfin dans votre ville.
4: Qu'on habite bien à Côte-Bec, évidemment. Et puis qu'on fait plus de 15 km aller, 15 km retour, parce qu'il s'agit bien d'aider les gens qui n'ont pas d'alternative et qui sont des gros rouleurs et qui, pour aller gagner leur salaire qui est déjà pas élevé, sont obligés de dépenser beaucoup d'argent dans le carburant. Donc
0: on est d'accord, c'est une carte carburant de combien? Elle est à combien, la carte, là?
4: Alors, il y a 4 ans, elle était à 70. Là, on l'a montée à 80 euros. Ouais. C'est une carte prépayée qu'on achète chez une grande enseigne que tout le monde connaît et qui plafonne ses prix. Donc, avec 80 euros, à prix plafonné, vous avez un peu plus de litres que dans une enseigne non plafonnée. En plus, les stations-service sont juste à côté de la commune, à quelques centaines de mètres. Ouais. Donc, c'est pratique. On ne dépense pas d'essence pour aller se servir. Ouais. Et donc, dès que le dossier est complet, là, on a déjà une quinzaine de dossiers complets sur une vingtaine qui ont été déposés. Mais ça va monter puisque c'était les premiers jours. Dès que le dossier est complet, on vous remet cette carte et vous l'utilisez quand vous avez besoin de faire le plein.
0: Vous pensez...
4: Mais on sait bien que 80 euros, ça fait pas un plein complet.
0: Bien sûr. Mais enfin, voilà.
1: C'est un coup de pouce, déjà. Toujours mieux que rien.
0: Voilà. Mais
4: un coup de pouce.
0: On est obligé d'en arriver là, Laurent. On est obligé d'aider, de penser à faire ce genre de choses.
4: Ça vient en complément de la prime du gouvernement. On sait qu'il y a beaucoup de gens qui vont avoir les deux. Et tant mieux. S'ils ont la prime de 100 euros plus la prime de 80, ça commence à faire un budget carburant qui redevient un peu plus normal.
0: Bon, vous pensez que vous allez aider combien de personnes, à votre avis?
4: La première fois, alors la crise était moindre parce que le gouvernement avait à l'époque les moyens financiers de plafonner le prix du pétrole, ce qui n'est plus le cas aujourd'hui. On avait donné un peu moins de 30 bons. Là, je pense qu'on sera bien au-dessus.
0: Ouais.
4: J'imagine entre 80 et 150 bons. Voilà. On a le budget pour ça, puisqu'en fait, alors on touche pas aux impôts, on augmente
0: bien
4: pas.
0: Bien sûr. Ah non, c'est pas le genre de Laurent, ça. Laurent, il touche pas aux impôts. Non.
4: Ça fait 17 ans qu'on les a pas augmentés, les impôts.
0: Ah bah tu vois.
4: Et on avait des crédits non consommés dans notre CCS, notre bureau de aide sociale, donc on utilise ces crédits non consommés. Si notre aide était un énorme succès et qu'on devait dépasser ce qui est disponible, on se poserait des questions. Mais là, on n'en est vraiment pas là, on a les moyens d'aider.
0: Et Jérôme Hélary, donc ça démarre au mois d'octobre, on est bien d'accord, hein,
7: là, voilà, votre... le 1er octobre, et en plus, ça tombe le 1er du jeudi, enfin, le 1er du jeudi de chaque mois, je fais la tête de veau.
0: Écoutez, c'était
7: voilà,
0: le plat premier
7: tirage.
0: Oui, tout à fait.
7: Voilà.
0: Donc une formule.
7: Donc ça démarre jeudi, donc je m'attends à une
0: arrivée,
7: une grosse affluence. Ouais,
0: c'est super.
7: Beaucoup de demandes.
0: C'est super.
7: Je vais jouer le jeu. Comme c'est vrai que sur la marge au niveau, comment on appelle ça, ma marge va pas être énorme au niveau de la restauration, mais je pense que je vais gagner sur
6: les boissons,
7: sur les vins, sur les boissons, sur le café.
0: Et puis vous filez un coup de main. Sympas. Mais oui, voilà. Évidemment, les gens sont sympas. La formule s'appelle la formule.
7: C'est la formule, je l'ai en face de moi. C'est la formule spéciale crise essence.
0: Voilà. Spéciale crise de l'essence. Merci Jérôme. Bravo. Voilà, Jérôme Hélary. Donc, c'est le patron, le restaurateur à Nogent-le-Rotrou au Petit Bistrot. Et puis, merci beaucoup, mon cher Jérôme. Et merci, Laurent Bonnater, le maire de Côte-de-Bec-les-Elbeuf,
6: en Normandie.
0: Donc, qui offre une carte carburant de 80 euros à ses administrés. Voilà, chacun essaie de trouver des solutions, parce que, dis donc, c'est la merdouille.
6: Ah, mais c'est pas évident.
0: Ouais. Tu veux, il y a des réactions? Non, j'en fous. Je ne sais pas.
6: Mais j'ai envie de déménager à Côte-de-Bec-les-Elbeuf.
0: Déménage. Avant de déménager, fais ta chronique. On parle de quoi dans un instant?
1: On va revenir sur toute l'actu web de la semaine. Il s'est passé beaucoup de choses et on va fêter ensemble l'anniversaire de TikTok. 10 ans déjà.
0: 10 ans de TikTok.
1: Mais ça passe à une vitesse.
0: Ça 10 ans de. Tu vas déménager quand alors
1: à Côte-de-Bec-les-Elbeuf? Dès que je peux.
0: Tant mieux. Bon débarras. Il y en a déjà un en moins.
2: Moi je pars à Naples, je suis pas sûr de revenir.
0: Il revient pas.
2: Le week-end prochain, vous serez peinard.
0: Tout seul. Alors là, vivement le week-end prochain. En attendant, voici Johnny Clegg. À tout de suite.

0: Johnny Clegg sur votre radio ici, Jingle.
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0: Et vous faites partie de la tribu, mes amis. Hein. 0810 055 056. À partir de 13h, c'est vous qui passez à l'antenne. On se fait une demi-heure, rien que vous et nous, pour réagir sur les thèmes, là, sur le truc de l'essence. Il y en a plein. J'ai lu, là, des tas de commentaires. Et cette semaine, j'ai lu, par exemple, qu'il y a des gens, il y avait un couple, par exemple, qui doit faire une soixantaine de kilomètres pour aller bosser. Et ben, maintenant, ils ont aménagé une petite camionnette et ils vivent devant leur boulot dans la camionnette.
3: Non, mais tu te rends compte,
0: non, mais c'est n'importe quoi. Donc si vous avez dû changer vos habitudes, 0810 055 056, on en parle ensemble à partir de 13h. En attendant, et puis tiens, dans un instant, juste après mon Fabinho, un invité pas banal, parce que vous savez qu'on aime vous présenter des invités pas banaux. Mais d'abord, mon Fabien. Alors,
3: allez, c'est parti pour toute l'actu web de la semaine. Il s'est passé beaucoup de choses. On démarre avec Chloé, une Française installée en Australie qui a écopé de 2 700 € d'amende pour une boîte de cassoulet non déclarée dans sa valise. Chloé a passé voilà quelques jours en France, et quand elle a repris l'avion pour retourner dans son pays d'adoption, elle a oublié de déclarer sa conserve de cassoulet qui était dans sa valise. Les douaniers ne rigolent pas avec ça. Elle a posté une vidéo sur Instagram. La vidéo a été vue par plus de 3 millions d'internautes.
4: Je viens de me taper une amende de 4 300 $ parce que j'ai oublié de déclarer mon cassoulet à l'aéroport. Mon cassoulet à 1,50 € chez Lidl.
3: Voilà. Elle avait acheté 1,50 € chez Lidl, donc là ça commence à faire cher. Sur cette vidéo, la grande confrérie du cassoulet de Castelnaudary a pris la parole. Je cite, dès que Chloé sera en France, nous invitons la jeune femme à déguster un véritable cassoulet supérieur.
5: Et nous souhaitons
3: inviter le douanier australien à l'origine de cette affaire.
0: Ils auraient pu dire on paye l'amende.
5: Oui, je pensais que ça allait être ça.
3: Non, mais c'est un joli coup de pub pour le cassoulet français. Mais bon, inviter le douanier australien, c'est limite du faillotage quand même. Allez, toujours dans l'actu web de la semaine. Une nouvelle appli vient de sortir avec un objectif, vous simplifier la vie. Alors ça, j'adore. À votre avis, quelle est la phrase que l'on prononce le plus en une semaine?
5: Ça va?
3: Non. Qu'est-ce qu'on mange ce soir? Qu'est-ce qu'on mange ce soir? En moyenne, on passe 2h30 par semaine devant notre frigo à se demander ce qu'on va cuisiner. Eh bien, pour en finir avec ce casse-tête, je vous présente l'application Vesta. Ça s'écrit V-E-S-T-A, appli gratuite qui vient de sortir. Et l'appli, en fait, vous propose des menus pour votre semaine selon vos goûts et votre santé. L'appli fait la liste de courses pour vous. Et chaque soir, Vesta, en fait, vous propose une recette que vous avez plus qu'à suivre, en fait. Et comme ça, vous, avec ce qu'il y a dans votre frigo et dans vos placards. Bref, zéro prise de tête, moins de gaspillage et en plus vous allez faire des économies. Ça s'appelle Vesta, V-E-S-T-A, et c'est disponible sur tous les smartphones.
0: Très bien.
3: Allez, maintenant on fête un anniversaire. Le réseau social TikTok a 10 ans. Happy birthday! TikTok est l'appli la plus téléchargée au monde. Elle recense 2 milliards d'utilisateurs, dont 23 millions en France. Certains passent 1h30 par jour à regarder, vous savez, des vidéos sur TikTok, c'est addictif. Hein,
0: scroll.
3: Voilà, il y a tout sur TikTok. Il y a des recettes de cuisine, des groupes de musique. Il y a un gars qui se filme en train de se percer les boutons aussi.
0: Non, mais c'est
3: pas une blague. Il est suivi par des millions de personnes. Cette semaine, j'ai regardé le concert de Céline Dion en direct grâce à un internaute, j'ai économisé quand même 500 balles. Et Céline Dion était en grande forme quand même cette semaine.
6: Je suis
3: 500 balles pour ça, Nicolas?
5: Non, 110, moi j'ai.
0: Tu y étais ce soir-là?
5: J'étais tout là-haut.
3: Oui, derrière un poteau.
5: Bravo, pas loin, mais
3: ça vaut vraiment le coup.
0: Dans une autre ville, il est à Marseille.
3: Mais Céline Dion, ce n'est pas la star de TikTok en ce moment. Il y a un chanteur français qui est en train de devenir une star à l'international grâce à TikTok. Et c'est
5: Patoche.
3: C'est Patrick Sébastien. Des millions d'internautes se filment en train de danser sur cette chanson.

0: Les internautes se filment en train de sauter sur un pied en mimant le fait de frapper à une porte. Gros succès car la chanson de Patrick Sébastien cartonne donc aux États-Unis, en Allemagne et même en Pologne. C'est la chanson en fait la plus utilisée en ce moment sur TikTok. C'est quand même un truc de fou. Et franchement, moi je préfère un monde qui fait tourner les serviettes qu'un monde qui tourne au vinaigre.
1: Bravo, mon Fabinou. Bravo.
2: Ça dénonce.
1: On le reçoive, Patrick Sébastien, pour qu'il vienne.
0: On l'aime.
1: Je veux le voir. Merci, mon Fabinou. Bravo. Tu es engagé.
0: Bien affiché.
1: Oui, tu es engagé.

0: On aime les gens engagés.
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0: Allez, comme promis, vite, vite, place à la personne pas banale du dimanche. Bonjour, Julie.
2: Bonjour.
0: Bienvenue ici, mon cher Julie. Alors, vous avez 28 ans, vous êtes dans le Val d'Oise, et depuis quelque temps, vous êtes connue sur les réseaux sociaux, une star des réseaux sociaux. Avec quoi? Pourquoi, mon cher Julie?
2: Alors, ce qu'il faut savoir, c'est que je filme mes interventions, donc je suis dans le domaine de l'assainissement.
0: Ouais.
2: Donc, j'interviens chez des particuliers ou autres pour des problèmes d'évacuation bouchée. Donc, voilà. On m'appelle et moi, je viens et avec mon camion, je débouche.
0: Voilà.
3: Le déboucheur de toilettes.
0: Voilà. Vous êtes le gérant de Débouche Cana, donc une société d'assainissement à Grolet. Et donc, vous filmez vos interventions.
4: C'est ça, cartonne.
2: Exactement.
0: C'est génial. Alors, c'est quoi, par exemple, les vidéos? C'est des vidéos de WC bouchés, tout ça?
2: Bah souvent c'est des WC bouchés, enfin ça peut être un peu de tout, hein, des salles de bain, des cuisines.
0: Ah là là.
2: Ce qui marche le plus, c'est quand il y a de la merde. Hein.
0: Ah, quand il y a de la merde.
4: Ah oui,
0: ah oui, c'est vrai. Bah, plus il y a du popo et plus ça cartonne.
4: Ah, voilà.
2: Exactement.
4: Tiens, on devrait vous filmer, vous, sur le trône.
0: Oui, bah, on va cartonner. Venez chez moi, mon cher Julien, on va cartonner. Mais c'est vrai, il y en a certaines qu'on fait jusqu'à 25 millions de vues.
4: Non, mais c'est fou, ça.
2: C'est ça.
0: Donc l'idée, c'est quoi? C'est aussi, au-delà du popo, c'est aussi d'expliquer votre métier, voilà.
4: Vous mettre en avant, voilà.
0: Voir un petit peu.
2: C'est exactement ça. Ouais, c'est ça. Je montre. Enfin, c'est un métier quand même assez difficile.
0: Bah oui.
2: Très peu connu d'ailleurs quand même.
0: Ouais.
2: Donc le fait de filmer les interventions. Donc après, bon, les gens aiment bien, donc je continue.
4: Mais c'est vrai que
2: c'est pour mettre en avant le métier.
0: Et vous donnez aussi des conseils, mon cher Julie, parce que
2: j'essaie d'en donner un petit peu, pas trop, mais un petit peu quand même, parce que sinon après on m'appelle plus.
4: Ouais.
0: Ah ouais, d'accord. Alors un petit conseil rapide qui bouche un peu, mais pas trop. Comme ça, vous pouvez continuer à venir pour bien entretenir ses canalisations. Qu'est-ce que vous
2: voulez
0: nous...
2: Oui. Bah, il faut éviter de mettre n'importe quoi, lingettes. Enfin,
0: des gens.
2: De trucs, quoi. Mais sinon, comment?
0: Non, allez-y.
4: Non, il dit des bêtises.
0: Donc, les
4: lingettes.
0: Les lingettes, c'est vrai qu'on en jette beaucoup, mais c'est pas bien.
2: Les lingettes, c'est classique. Ouais. Ça, c'est souvent les nanas. Après, s'il y a des mecs, c'est autre chose.
0: Ah oui, bah non, mais d'ailleurs, vous avez raison, les préservatifs aussi, pas dans les WC.
2: J'en ai déjà trouvé, pas mal.
0: Je sais très bien.
2: Dans les Airbnb, tout ça, il y en a pas mal.
0: Ah ouais, vous voyez des fois des trucs un peu chelous, mon cher Julie.
2: Des trucs chelous, il y en a, hein. J'ai déjà retrouvé un god, des trucs, enfin, c'est pas mal. Hein. C'est
4: sympa. Mon Dieu.
0: Ah oui, dis donc, c'est un beau métier, mon cher Julie. Donc, ça vous est venu comment l'idée, alors, de filmer tout ça, là?
2: Oh, ben, comme ça, enfin, avant de filmer, j'hésite un petit peu parce que je trouvais ça quand même assez.
0: Un peu gore.
2: Enfin, choquant, mais je me suis dit, bon, ouais, c'est ça.
0: Bah après, c'est
2: donc,
0: la vie, hein.
4: Non, mais c'est
2: ouais,
4: pas
2: c'est la vie, mais je regrette, j'aurais dû faire ça depuis longtemps.
4: Parce que vous gagnez de l'argent avec vos vidéos? Vous gagnez de l'argent?
2: Ouais, un petit peu. Faut pas trouver d'argent parce qu'il y a les impôts.
4: Ah oui, d'accord.
0: Après, j'ai des.
4: On a des contacts.
0: Des contacts pour cacher un peu d'argent. Mon cher Julie. Il n'y a aucun problème avec ça, hein. T'inquiète pas. En tout cas, voilà. Donc, il s'appelle Julie. Donc, Jully.
4: D'accord.
0: Et puis, on peut le trouver donc sur les réseaux sociaux.
4: Trop bien.
0: Le gérant des Débouche Cana. Star des réseaux.
2: C'est plutôt sur le nom de Débouche Cana qu'on connaît, pas sur le nom de Julie.
0: Eh ben, Débouche Cana, voilà. Donc, il cartonne avec ses vidéos de WC bouchés et de canalisation qui pue.
4: Bravo!
0: Voilà. Ça, c'est la France.
4: C'est la France.
0: Bravo, mon Julie. Voilà, les gens qui se bougent. Ben oui, c'est ça. Bravo.
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1: Je trouve que c'est une des plus belles ballades de ces 20 dernières années en France. C'est une amie, je dirais même, ça fait partie de la famille. Cette chanson est magnifique.

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2: Allez, partons gaiement vers la deuxième demi-heure de votre talk show du dimanche. Alors ici, c'est pas comme, enfin, c'est comme la messe du dimanche,
3: mais non, pas pareil.
2: Voilà, c'est ce que je voulais dire. Dans un instant, le boom des parapharmacies. Votre tribu est là, bien sûr. Notre enfant de la télé, Nicolas Malabeuf, qui prend son avion à 16h.
4: Oui, là, dans ma tête, je suis déjà parti.
2: Il est déjà loin. Ouais. On sent qu'il est loin. Il va à Naples. Ah là là, mais quelle ville extraordinaire. J'espère que tu vas aimer. Hein.
4: Eh ben oui.
2: C'est ma ville préférée au monde. C'est vrai que quand on y va, il y a un choc.
4: Une atmosphère.
2: Il y a une atmosphère, tu verras, il y a les gens qui parlent fort, le linge qui est étendu dans les rues.
4: J'adore.
2: Ça sent la pizza, mais la vraie pizza, mes amis, la pizza que tu vas payer 4 euros.
4: Oh là là.
2: Ah oui. Et un truc gigantesquement bon.
4: Oh, il va manger
2: la,
4: ça.
2: La meilleure
4: matin, midi et soir.
2: J'espère que tu vas aimer, franchement.
4: Je vous enverrai une carte postale.
2: Ça existe encore.
4: Ah ben oui, ça existe. Je le fais toujours, moi.
2: Ben, oh là là. J'espère que tu vas aimer. Et notre spécialiste web, Fabien Hémou. Toi, tu restes là, toi?
5: Moi, je reste, oui, je reste dans les Yvelines.
2: C'est bien les Yvelines.
5: Oh, j'adore.
2: Plaisir, il habite à Plaisir.
5: Oui, bah, donnez mon adresse.
2: Oui, je vais vous donner la.
5: Tiens, je cherche un couvreur. Si vous êtes dans les Yvelines, je cherche.
2: Je cherche pas un déboucheur.
4: Un déboucheur de Chine.
2: Non, déboucheur, on a.
5: Ah non, moi, tout est bien débouché. Le groupe Facebook aussi, vous pouvez nous rejoindre. C'est complètement gratuit. Pour nous retrouver, vous tapez dans votre barre de recherche Youpi la vie avec Willy Rovelli. Vous tombez sur nous. Et la question du dimanche, avec la hausse du prix du carburant, avez-vous changé vos habitudes? Alors, on a pas mal de commentaires. Chris nous dit, il y a 3 ans, je me suis offert une petite Audi TT d'occasion. Et les anciens propriétaires, en fait, ont reprogrammé la voiture à l'éthanol. C'est un spécialiste. Et aujourd'hui, je savoure de faire le plein pour 40 euros. On a beaucoup qui font ça. Donc merci Chris. Et comme Chris, voilà, continuez à réagir. C'est gratuit sur le groupe Facebook. Vous tapez Youpi la vie avec Willy Rovelli.
2: Voilà, et venez en parler aussi à l'antenne, hein, parce qu'entre 13h et 13h30, c'est votre demi-heure. Rien que vous et nous, c'est votre émission. On vous donne les clés. Venez réagir là-dessus. Donc sur l'essence, on va parler de la parapharmacie dans un instant. 0810 055 056.
4: Et dans moins d'une heure, tombera notre séjour. Pas n'importe quel séjour, parce que c'est un séjour. Déjà, c'est Bellambra Club, numéro 1 des clubs de vacances en France. Et en plus, il vaut 2000 euros TTC.
2: Ah là là, et vous partez où vous voulez, avec qui vous voulez. Mais d'abord, si vous n'avez pas suivi l'actu, pas de panique, l'actu vous suit. Il est temps pour moi de mettre
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2: Et on commence avec la visite du pape Léon XIV en France, aujourd'hui à Lourdes, où il ne recevra qu'une toute petite poignée de personnes victimes de pédophilie dans l'église. Apparemment, là aussi, il fallait s'inscrire pour le voir, hein, comme pour Céline Dion. Mais à la différence de Céline, dans l'église, il y en a beaucoup qui ont été tirés. Céline Dion qui, hier, a dansé de la tectonique avec ses fans devant son hôtel. Ah oui, le pape est à Lourdes et elle continue de l'être. Demain, le pape fera une messe à Metz.
4: Ah oui,
2: c'est pas mal. Et non pas une messe à Metz.
5: C'est pas la même chose.
2: On peut en dire ce qu'on veut, mais des rues bondées à Paris avec juste de la joie et des sourires sur les visages, sans aucune violence ni haine, c'est certainement le miracle de Léon XIV le plus réussi. 95 ans plus tard, une enquête en Allemagne révèle qu'Adolf Hitler est soupçonné d'avoir participé au meurtre de sa nièce. Ah, je savais qu'il n'était pas gentil. Je ne sais pas. Ah, je ne l'ai jamais senti. Aux Pays-Bas, dans certaines prisons pour femmes, le gouvernement a décidé d'autoriser les détenus à s'acheter des sextoys. Alors qu'il suffirait juste d'y enfermer Patrick Bruel. L'animateur du jeu Slam, Théo Curin, percuté par une voiture, ses prothèses projetées. Heureusement, lui, il va très bien. Alors, on ne sait pas encore si ses prothèses vont devoir porter des prothèses après l'accident. À la place, on va lui mettre un fouet sur la main gauche et un tranché de légumes sur la main droite. Et il va pouvoir intégrer le casting de Top Chef en tant que Thermomix. Après, sans ses prothèses, Théo Curin est un sextoy pour femmes. Il est très beau. L'homme d'affaires qui porte à gauche, Mathieu Pigas, aurait dépensé 434 000 euros pour 10 jours de vacances dans une villa de luxe sur l'île Moustique. Pendant que nous, ici, on n'en peut plus des moustiques. Ouais, franchement, ils sont vraiment pas comme nous, ces riches.
7: Vraiment pas.
2: Bon, à côté des 27 millions qu'aura coûté la visite du pape en France pour 3 jours, Mathieu Pigas, petite bite, pêcheur. Pour l'ouverture de la chasse en forêt de Compiègne, c'est une première. Les chasseurs seront invités à viser en priorité les biches et les faons. Les joggeurs n'arrivent qu'en troisième position. Bruno Le Maire publie un manifeste pour la France dans lequel il aborde les questions de Fillon. Ah non, pardon, ça c'est vraiment érotique. En Chine, découverte de fossiles de poissons vieux de 440 millions d'années avec des concordances entre le corps humain et le poisson. Tu te rends compte ? L'homme descend du poisson. Eh oui, quand on dira à quelqu'un « sale ton », ça sera plus une insulte, mais un cours d'archéologie. Enfin, la question du jour. À Lourdes, le pape a inauguré ce matin un pont. Est-ce que c'est le pont Tif ?
7: Ouh !
2: On y va, elle est pas mal, ça. Bah, vous avez 2 heures. Alors, malheureusement dans 95 jours. C'est fini 2026.
5: Bravo.
2: Eh ben voilà, un petit récap de l'actu. Voilà mes amis. Allez, maintenant on arrête tout.
5: Ah oui.
2: Si le prix de l'essence vous plombe le moral, rassurez-vous, on a la solution. Là vous allez voir, ça va aller mieux dans deux secondes. Vous allez faire, quand je vous dirai à vous, vous allez me faire palabapapala. Et ça ira beaucoup mieux. Tiens, écoute ça.
5: Là, on n'est pas bien.
2: Là, ça va pas bien.
5: Ça va pas bien. Mais c'est en prochain.
2: Là, ça va pas bien.
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2: À vous. Et voilà.
5: Là, ça va mieux.
2: T'as vu ? Il y a le pape et le pape. Papala.
4: Vous êtes le pape de la radio.
2: Je suis le pape papala. Allez, dans un instant, on va parler du business des parapharmacies. Mais d'abord, écoutons Michel
5: Sardou avec la Java
4: de Broadway.
2: Si vous le dites, écoutons ça. À tout de suite, mes amis.

0: je peux dire que ça a fait plaisir à tout le monde. On a tous dansé dans le studio.
1: Intemporel.
0: Là, qui met la forme. Et je viens d'apprendre à l'instant que c'est la chanson. C'est ta chanson préférée, mon Nico ?
1: De Michel Sardou.
0: De Michel Sardou. Ah,
1: elle est intemporelle.
0: Bon, alors vas-y, annonce, désannonce-moi ça proprement pour une fois.
1: Eh bien.
0: On va essayer de faire un truc propre. Allez-y.
1: Il va fêter ses 80 ans en janvier. C'était Michel Sardou avec la Java de Broadway.
0: Franchement, c'est la meilleure des annonces.
1: Ouais. C'est presque trop propre, hein, par rapport à vous.
0: Meilleure des annonces depuis 7 ans. Ça y est, on y arrive. Ouvrons notre nouveau dossier. Bonjour Benoît, ça marque.
2: Bonjour Willy, bonjour à toute l'équipe.
0: Bonjour. Bonjour, bienvenue ici mon cher Benoît. Alors, vous êtes expert chez Xerfi. C'est quoi, c'est qui, vous faites quoi chez Xerfi?
2: Alors, mais je suis directeur d'études Xerfi, donc on est un cabinet d'études économiques et on couvre tous les secteurs d'activité en France qu'on analyse quotidiennement.
0: Très bien. Alors, avec vous, je voudrais qu'on analyse ensemble le boom de la parapharmacie, parce que j'ai lu là des choses justement chez vous là concernant la parapharmacie qui est incroyable. Déjà, pouvez-vous nous redire, voilà, une parapharmacie, c'est comme une pharmacie mais en pas pareil?
2: Alors la parapharmacie, ce sont tous les produits qui sont vendus dans une pharmacie, ouais, qui sont non réglementés. Donc en gros, voilà, on va retrouver tous les dermocosmétiques, tous les compléments alimentaires, tout ce qui est vendu avant d'arriver au comptoir devant le pharmacien.
0: C'est ça. Et donc ça pèse lourd alors le marché de la parapharmacie en France ?
2: Ça pèse effectivement assez lourd et surtout de plus en plus lourd. C'est, ouais, c'est un marché qui a représenté environ 7 milliards d'euros en 2025, voilà, et qui a progressé de l'ordre de 30% au cours des 5 dernières années.
0: Ah mais tu te rends compte, 7 milliards plus 30%. Et c'est quoi qu'on achète le plus? Alors qu'est-ce qui cartonne le plus en parapharmacie?
2: Alors très clairement, quand on parle de parapharmacie, donc les compléments alimentaires fonctionnent, ah, très bien, ouais, et ce qui pèse le plus lourd, ce sont les dermocosmétiques, toutes les crèmes de soins, de beauté, que l'on va pouvoir appliquer sur le corps et notamment le visage qui fonctionne très bien.
0: Ah oui, les crèmes pour le visage. Ah bah oui, oui, c'est comme ça, hein, c'est si on veut être beau et belle, hein, il faut y mettre le paquet. Mais alors j'ai lu il y a quelques jours que il y a carrément donc certaines parapharmacies qui sont dans la to-do list de touristes. C'est vrai ça ? Des choses à faire et des choses à voir.
2: Oui, effectivement, c'est très vrai. Alors, ce qu'il faut savoir, c'est que la France est le leader mondial de l'industrie cosmétique. On, ouais, est le premier exportateur dans le monde. Donc, c'est l'un des rares secteurs sur lequel on a une balance commerciale très, très positive. Donc, les marques françaises, elles plaisent à l'international. Ah, elles, voilà, sont demandées. Et quand les touristes arrivent en France, et ben, naturellement, ça fait partie des objets symboliques emblématiques, voilà, de la France, au même titre que les parfums ou le vin. Et du coup, ils vont en acheter. Et un autre facteur qui favorise ce phénomène là, c'est que les produits de parapharmacie en France sont beaucoup plus attractifs en termes de prix par rapport à leur prix de vente à l'étranger. Par exemple, pour un Américain, l'économie, c'est de l'ordre de 30 à 50% par rapport,
0: ouais,
2: à ce qu'il trouverait,
0: ah oui,
2: chez lui.
0: Ah voilà.
2: Donc l'écart, il est considérable.
0: D'accord. Donc, ils en profitent parce que c'est moins cher, et puis le fait qu'il y ait le logo Made in France, ça le fait, quoi.
2: Exactement, ouais, c'est moins cher, ils aiment ces produits, ils sont contents d'en acheter pour eux et ils sont aussi contents d'en acheter pour leurs proches et en ramener et en offrir à leur retour de voyage.
0: Ah, mais je trouve ça incroyable, moi. Et j'ai lu aussi, alors donc vous nous l'avez dit, hein, que chaque officine, chaque parapharmacie met le prix qu'il veut, c'est ça, hein, sur ce genre de produits, hein.
2: Oui, tout à fait. Le prix de vente est pas réglementé. Alors après, dit, en France, et c'est ce qui explique aussi pourquoi les prix sont potentiellement très attractifs par rapport à certains pays étrangers, ouais, avec plus de 20 000 officines en France, la concurrence, elle est très forte. Donc les marges, elles sont quand même assez contenues sur ces produits de parapharmacie malgré tout.
0: Et alors, c'est de ce que vous en savez, hein, mais c'est quoi? C'est des produits qui sont sûrs? Ça marche bien les crèmes là, parce que moi je m'en fous une tartine. Bon, d'accord, mais ça se voit, moi. Mais c'est bien les vitamines, tout ça, c'est écoute, bien, c'est efficace.
2: Et bien, écoutez, c'est sûrement suffisamment efficace pour que les personnes en rachètent, en redemandent. Et au-delà de l'engouement des touristes internationaux pour ce type de produits, il y a un vrai engouement des Français aussi, ouais, pour le marché des dermocosmétiques, parce que pour faire plus 30% en 5 ans, c'est pas uniquement les touristes étrangers qui ont alimenté cette croissance-là, très clairement. Et les Français en achètent de plus en plus et en consomment de plus en plus, aux dépens notamment des produits d'hygiène beauté qui précédemment étaient peut-être un peu plus, ouais, achetés dans les rayons des grandes surfaces alimentaires.
0: Ouais, et ben, je suis pas une grande surface. Moi, dans mon Carrefour, il n'y en avait pas jusqu'à il y a à peu près 6 mois. Et là, ils ont ouvert une parapharmacie énorme. Donc ça. Ouais.

0: effectivement, les enseignes de la grande distribution accordent de plus en plus de place à ce type de produit. Et c'est notamment Leclerc qui est précurseur, qui a une enseigne de parapharmacie avec... avec une multitude de parapharmacies dans les galeries commerciales de ces supermarchés.
1: Mais moi, je vais chez Carrefour aussi, j'ai la carte passe, vous savez, Benoît. Oui. Donc, je ne vais pas chez Leclerc. Attention, Benoît, faut pas me fâcher avec Carrefour, parce que là, j'ai une cagnotte de ouf en ce moment. Alors, vous me fâchez pas.
2: Tout perdre.
1: Ah non, je veux pas tout perdre. Benoît, merci infiniment. Benoît Samarc, donc directeur d'études chez Xerfi. Le boom de la parapharmacie, non mais tu te rends compte, 7 milliards d'euros. Voilà. Et puis bah, on va y aller de plus en plus, et donc ça se déploie encore et encore. Merci beaucoup d'être passé nous voir, mon cher Benoît.
0: Très bien. Merci à vous.
1: Passez un bon dimanche.
0: De même, au revoir.
1: Au revoir.
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1: Ah, avant qu'il ne s'en aille, qu'il prenne son avion pour aller à Napoli, notre enfant de la télé, Nicolas Malabeuf. Alors, oui, c'est toi.
5: Eh bien, vendredi, le pape du football, Zinedine Zidane, a fait ses débuts en tant que sélectionneur de bleu. Et oui, la Ligue des Nations est lancée. Les prochains matchs seront demain et vendredi contre la Belgique et l'Italie. Mais remontons aux prémices. Zinedine fait ses débuts à l'AS Cannes et le 24 février 91, le jeune Zidane a tout juste 18 ans. Il a des cheveux et il est interrogé par France 3 Côte d'Azur. C'est sa toute première télé.
6: Bah, c'est extraordinaire, non? Mais... il fallait bien que je marque un jour, et puis c'est arrivé contre Nantes, je suis très content.
7: L'avenir de Zinedine Zidane, c'est quoi déjà? On y a un petit peu pensé?
6: Non, pas trop pour l'avenir, parce qu'il faut d'abord prouver...
1: Et il a toujours été vif dans les interviews.
5: Et alors, 3 ans plus tard, Zidane a le droit à son premier portrait dans Stade 2. Il est aperçu en voiture en train d'écouter une cassette d'Eddie Mitchell. Et alors, le point d'orgue de sa carrière, 1998, Zidane avait un petit rituel avant les grands matchs. Il fumait une cigarette avec Fabien Barthez. Pourquoi?
2: Ça, les sportifs.
1: Et alors,
5: juste avant le mondial, petit micro-trottoir dans les rues de Marseille. Et tout le monde ne le connaissait pas.
8: Vous connaissez Zinedine Zidane?
9: Pas du tout.
8: Je ne sais pas ce que c'est. Vous ne savez pas qui c'est plutôt.
9: Qui c'est ou ce que c'est, Zinedine Zidane.
8: Vous savez d'où il est originaire?
10: Yougoslavie.
5: Bon, il y avait encore un peu de boulot au niveau notoriété. Les Bleus remportent donc leur première étoile. L'Arc de Triomphe projette le message Zidane président. Et 2 jours après leur victoire, les Bleus sont invités par le président Chirac à une garden party à l'Elysée.
11: L'équipe de France et la Coupe de France. Non. La Coupe du Monde.
1: Raté.
11: Zinedine Zidane.
12: Parce que moi je parle pas fort déjà.
5: Et alors en 2005, le président Chirac est hospitalisé et l'imitateur Gérald Dahan en profite pour faire un canular téléphonique. Il a dans un premier temps le sélectionneur Raymond Domenech, puis Zizou.
13: Allô, c'est Zinedine.
14: Oui.
13: Bonjour, c'est le président au téléphone. Comment ça va?
14: Bonjour, bien, merci.
13: Ouais, je voulais personnellement signifier des encouragements pour ce soir.
14: Et vous, votre santé?
13: Écoutez, ça va doucement. Est-ce que je peux vous demander une faveur?
14: Oui, bien sûr.
13: Oh, si au moment de la Marseillaise, vous pouviez avoir la main sur le cœur, vous me feriez le plus grand plaisir.
14: On le fera.
5: Et donc, le soir même, voilà ce qui se passe juste avant le match, au commentaire Thierry Giraldi. Et oui, les Bleus l'avaient fait et Dahan avait ensuite révélé son canular comme quoi.
1: Avant qu'il n'y avait pas de mettre une plume ou un
5: truc pour pas. Il l'aurait fait aussi. Zidane, une légende, tous fans de Zizou, même Johnny Hallyday ou presque.
4: Alors est-ce que vous les connaissez ces joueurs de football?
15: J'en connais quelques-uns. Bon, bien sûr, je connais Zizou. Bon, je l'adore comme joueur. Comme beaucoup. Bon, j'en connais quelques-uns, pas très bien, mais je
5: Non, pas très bien, Et justement, le petit potin, c'est que ce soir-là, Zazie n'était pas devant sa télé et son téléphone avait explosé d'appels.
1: C'est très drôle. Merci, mon bon Nicolas. Je connais pas grand-chose en foot, alors c'était bien.
2: En début timide.
1: Oui, j'ai lu que
2: c'était pas folichon.
5: Non, mais vous voulez dire par là.
1: Bah, qu'il a pas brillé.
2: C'est le premier match. Non, mais c'est le premier match.
5: C'est le premier match. Et il y a eu 1-0, il y a eu une victoire quand même.
2: Il y a Fabien Barthez, hein. Toujours en train de fumer des clubs. C'est ça, c'est les sportifs qu'on aime.
1: Oui, mais c'est ça. Les sportifs vieillissent mal, généralement. Oui.
2: C'est l'alcool et la clope.
1: Voilà. Donc toi, dimanche, il y a le match de foot France-Italie?
5: Alors, c'est contre la Belgique demain et contre l'Italie, France-Italie, vendredi.
2: Oh là là.
1: Ah, tu seras déjà rentré.
5: Eh bah, ben, je serai dans l'avion.

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1: Allez, de retour ici, mes amis, pour votre émission Willy vient déjeuner chez vous. Voilà, comme d'habitude, on passe à table tous ensemble le samedi et le dimanche en direct entre midi et 13h30. Mais alors, vite, comme ce sont les 5 dernières
2: minutes. Déjà.
1: Ah bah si, avant le journal de 13h,
2: dépêchez-vous.
1: Place à la bonne idée du jour. Bonjour Isabelle Jacques.
3: Bonjour.
1: Bienvenue ici, ma chère Isabelle. Vous êtes la directrice des ressources humaines à l'AMSOM. C'est quoi l'AMSOM?
3: Alors, AMSOM Habitat, c'est un organisme de logement social dans Amiens et dans le département de la Somme.
1: Très bien. Et en cette rentrée 2026, avec l'AMSOM, vous allez donc lancer une école pas tout à fait comme les autres, parce que vous allez former qui?
3: Alors, nous allons former des gardiens d'immeubles avec notre école que l'on a baptisée Ambition Gardien.
1: Voilà, Ambition Gardien, donc une école de gardiens pour former des gardiens d'immeubles. Donc ça se passera comment? C'est en alternance, hein, c'est comme ça que ça se passera?
3: Voilà, tout à fait, c'est en alternance, ça va démarrer mi-novembre avec une alternance qui sera selon un rythme d'une semaine en centre de formation au Créfou à Amiens et 3 semaines en entreprise.
1: Voilà. Et donc, ça va se passer comment? Ils vont apprendre quoi? La formation, elle va consister à quoi?
3: Alors, la formation va consister à former, bien sûr, au métier de gardien, qui consiste dans l'entretien des résidences, ça c'est la partie, la base, je dirais, l'entretien des parties communes, l'entretien des abords, mais également le relationnel avec les locataires, qui est également essentiel, puisque c'est un gage de tranquillité résidentielle.
1: Ça s'apprend, Isabelle, le relationnel?
3: Ah, il faut avoir une petite base. Et bien sûr que ça s'apprend. Il y a des techniques de communication, il y a des techniques de gestion de conflit qui existent, bien sûr.
1: Ah,
3: que ça
1: voilà,
3: s'apprend.
1: Les gestions de conflit. Oh là là, avec le voisin. Là. La sécurité. Puis même voilà, filer des coups de main, tout ça. Je lisais qu'il y avait une gardienne qui disait, une jeune gardienne là qui disait, je fais 14 kilomètres par jour à pied. Oh, wow. Tu sais, à force de tourner dans les étages, tout ça. Voilà, nettoyer les abords, etc. Elle marche jusqu'à 14 kilomètres par jour. Vous recherchez quoi? Une bonne dizaine de gardiens, de gardiennes, c'est ça, hein?
3: Tout à fait. Notre objectif est de former un groupe de 12 personnes.
1: Voilà.
3: Donc, ils seront en formation, en contrat d'apprentissage, au contrat de professionnalisation pendant un an.
1: Ouais.
3: Et à la clé, avec une embauche, l'espère, une embauche à la clé, en CDI ou en CDD, selon les circonstances. Sur un poste de gardien d'immeuble ou d'employé d'immeuble.
1: Ouais.
3: L'objectif étant toujours à la clé une embauche en CDI, en gardien d'immeuble.
1: Mais c'est bien, hein, c'est bien les gardiens. Moi, j'ai un gardien d'immeuble, franchement,
2: c'est
1: il est génial.
2: C'est un métier essentiel.
1: Ouais, franchement, il est génial. Et heureusement qu'il est là, il est super cool.
3: C'est un très beau métier. Pas
1: très
3: facile,
1: beau métier.
3: Mais un très beau métier.
1: Voilà. Donc gardien d'immeuble, c'est encore un profil qui est recherché dans votre région. C'est bien, parce que je vois qu'à Paris, il y en a de moins en moins, par exemple. Ici, à Paris, les gardiens, on a plutôt tendance à les enlever pour faire des économies.
3: Alors, chez AMSOM Habitat, c'est une de nos valeurs. On tient absolument à avoir des gardiens d'immeubles, des employés d'immeubles, parce que c'est un gage de proximité avec les locataires. Et nous avons un peu plus de 110 gardiens et employés d'immeubles dans l'entreprise.
1: Mais j'adore. Mais voilà, une école donc qui forme les gardiens d'immeubles. Ils doivent être comment, alors là, parce que vous recherchez encore des élèves?
3: Oui,
1: ils doivent être
3: tout
1: comment, les profils, alors? Comment ça, ils doivent être comment, alors?
3: Alors, le profil, on recherche quelqu'un qui soit plutôt calme. Il faut être courageux, parce que physiquement, ça n'est pas facile.
1: Ouais.
3: Plutôt des personnes qui peuvent être calmes, qui sont dans l'échange, dans l'écoute.
1: Ouais.
3: Ça, ce sont des...
1: Ah, calme, vous avez dit une personne calme? Merde.
2: C'est pas pour moi.
1: C'est pas pour vous. Je voulais vous envoyer mon CV.
3: Ouais,
1: bah,
3: voilà.
1: Tiens, c'est bon. Regarde Isabelle, regarde mon CV. Voilà. Je le déchire.
3: On peut essayer.
1: Calme, c'est pas possible.
2: Et il y a des âges en particulier, ou c'est tout âge?
3: C'est tout âge. Alors là, on est sur du contrat d'apprentissage, on aura pas mal de jeunes. Hein. On a encore une réunion d'information le 8 octobre, donc on peut encore recruter des personnes. Mais c'est tout âge.
1: Bon, et donc s'il y a des personnes du côté d'Amiens là, qui sont intéressées, comment ils font? Alors ils viennent vers vous, comment?
3: Oui, alors ils peuvent soit contacter directement le CREFO, qui sera l'organisme de formation. C'est un dispositif qui se fait à travers un partenariat avec donc le CREFO, France Travail, et également une formation qui est notre OPCO.
1: Oui.
3: Donc il faut contacter le CREFO. Je peux vous donner le numéro de téléphone.
1: Non, ne le donnez pas là, mais
3: voilà,
1: le CREFO, ou l'AMSOM chez vous là, Isabelle, on peut vous appeler.
3: Voilà, l'AMSOM Habitat.
1: Appelez Isabelle Jacques, elle est hyper sympa. Si vous voulez devenir gardien ou gardienne dans la région d'Amiens, voilà, je sais qu'il y a des formations comme ça un petit peu partout en France et je trouvais ça bien de remettre un petit peu la lumière sur ce métier.
4: On n'en parle pas assez.
1: Et voilà, on n'en parle pas assez. Sauf chez nous. Et puis on parle de tout. Merci Isabelle Jacques, donc directrice des ressources humaines à l'AMSOM. Merci infiniment.
3: Merci.
1: À très bientôt. À passer un bon dimanche. Tiens, dans un instant, il sera 13h. Notre journaliste est déjà installé. Ça va?
5: Oui, ça va bien et vous?
1: Mais oui, ça va. T'as enlevé ta chemise d'hier.
5: Oui, parce que tu n'aimais pas ma chemise.
1: Je n'aimais pas ta chemise.
5: J'ai enlevé ton t-shirt.
1: Alors, on laisse Christophe Maé, tu vas me changer ça tout de suite.
4: Et dans il va finir à poil, hein, si ça continue comme ça.
1: Je préfère.
4: Ah voilà,
1: franchement, je préfère.
4: Bah dites-le.
1: Si c'est pour mettre ça, franchement, je préfère. Moi, c'est Christophe Maé. Mais heureusement, c'est un bon journaliste. Juste après ça.

0: évidemment Christophe Maé sur votre radio ici. Dans un instant, on vous offre la lune, les étoiles, le soleil, tout. Car vous passez sur l'antenne à partir de là, là, dans quelques minutes. Le samedi, c'est youpi la vie, certes. Mais le dimanche,
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0: Vous avez l'antenne, venez réagir sur tout ce que vous voulez. On vous attend, on vous donne les clés de cette émission.
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0: Merci d'être avec nous. Bah, partons gaiement vers la troisième demi-heure de votre talk show du dimanche en direct avec votre tribu Nicolas Malabeuf, notre enfant de la télé.
4: Bonjour tout le monde.
0: Qui a commandé son taxi qu'il attend en bas à 13h30 pile.
4: Valise dans la main.
0: Ah, il a sa valise dans la main. Il part à Napoli quelques jours. Quelle chance! Et Fabien Imo, notre geek qui est là. Et surtout vous, mes amis, puisque le samedi, c'est youpi la vie, certes. Mais le dimanche,
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0: Vous avez les clés de l'émission. 30 minutes ensemble, rien que vous et nous, pour parler de ce que vous voulez. Si vous voulez réagir sur les thèmes du jour, donc le prix de l'essence, est-ce que vous avez changé vos habitudes, et allez-vous en parapharmacie, est-ce que vous êtes fan comme moi, j'achète plein de petites merdouilles qui marchent jamais, mais c'est pas grave. Et puis également vos youpi du moment, bien évidemment les bonnes nouvelles, voilà les trucs sympas qui vous arrivent en ce moment dans la vie, bah venez nous raconter ce que vous voulez. 0810 055 056, il y a le groupe Facebook.
5: Oui, le groupe Facebook, oui. Qui est gratuit. Pour nous rejoindre, c'est très simple, vous tapez youpi la vie avec Willy Rovelli, vous tombez sur nous. Beaucoup de commentaires concernant la hausse du prix du carburant. Oui. Nathalie a écrit: avec le coût de la vie globale, il faut choisir entre manger, se chauffer et mettre de l'essence dans le réservoir de son véhicule, ça devient vraiment compliqué. Ouais. Et Nicolas a écrit: il faut faire avec, pas le choix, surtout quand on habite à la campagne. Comment on fait ça?
0: Exactement.
5: Et bien, continuez à réagir, c'est complètement gratuit. Donc le groupe Facebook, pour nous retrouver, vous tapez youpi la vie avec Willy Rovelli, et aussi sur WhatsApp au 0810 055 056.
0: Voilà, et quand vous passerez à l'antenne,
4: eh bien dans moins de 20 minutes, l'un ou l'une d'entre vous remportera un séjour bel embras d'une valeur de 2000 euros. Donc appelez-nous vite.
0: 2000, le tirage là, hein, c'est là, dans 20 minutes là, il est 13h07, vers 13h27 on fera le tirage, d'accord? J'adore Quincy Jones, il est là, évidemment que j'adore, parce que c'est sur votre radio ici, et puis c'est tout, hein.

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1: C'est rare, hein.
2: C'est très rare,
0: ouais. C'était Quincy Jones. Mais oui.
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0: Ah, c'est mon moment préféré. Là, jusqu'à 13h30, on passe plus rien. Je veux rien d'autre. Plus de chansons.
1: Plus de chansons.
0: Plus de pub, rien. Je veux que vous et moi. Voilà.
1: Donc, appelez.
0: 13h11. Et on appellera le gagnant vers 13h25, un truc comme ça. Donc là, je veux qu'il y ait que vous. Appelez-nous 0810 055 056. On prend le temps de discuter de ce que vous voulez. On vous donne les clés, car le samedi, c'est youpi la vie. Et le dimanche, c'est youpi aussi. Et on va commencer avec Mylène. Ça va, Mylène?
5: Oui, ça va, et vous?
0: Mais ça va très bien, Mylène. Tu nous appelles d'où?
5: Alors, j'appelle de la région Aixoise, Aix-en-Provence.
0: Mais oui, mais exactement? Je connais bien, moi.
5: Exactement, à Aiguille.
0: Ah, bah, Aiguille, voilà. Mais c'est très beau. Voilà. Quelle belle région, hein. Et Mylène, belle région.
5: Ouais, n'est-ce pas.
0: Qu'est-ce que tu fais de beau dans la vie?
5: Je suis fleuriste.
0: Oh,
1: on adore.
0: Alors, fleuriste, tu nous confirmes bien donc que les fleurs ont un langage selon.
5: Tout à fait.
0: Alors, vas-y. Je voudrais bien. Alors, les roses rouges, c'est vraiment quand on est amoureux ou ça peut être pour autre chose?
5: Ah oui, c'est vraiment l'amour. On veut déclarer sa flamme. Là, il faut pas chercher. C'est les roses rouges.
0: Les roses rouges. Alors, par exemple, Fabien Emo, mon Fabien qui est là, il a trompé sa femme hier soir. Elle rentre ce soir.
1: Pas que hier soir.
0: Mais hier soir, elle était pas là, il l'a trompé. Tu as trompé Fleur.
6: Exactement.
0: Et sa femme s'appelle Fleur, en plus, hein, tu vois. Bon. Donc, il faut qu'il lui offre quoi ce soir?
5: Ah bah là, ça part mal. Là, il peut lui offrir tout le magasin.
1: Très bien. Non, alors, je crois que... Est-ce que tu me confirmes?
0: Plaisante, bien évidemment.
1: La rose jaune, c'est symbole de l'infidélité, je crois. C'est
0: rose jaune.
1: C'est la rose cocu.
0: Non.
5: Il n'y a pas de fleur cocu, ça n'existe pas.
0: Et les chrysanthèmes, c'est que quand on est mort. On n'offre pas des chrysanthèmes comme ça.
5: Souvent.
0: Souvent. Faut être mort pour les chrysanthèmes. Voilà.
1: Et là, en ce moment, la fleur à la mode.
5: C'est joli dans le jardin aussi, quand même.
0: Oui, c'est vrai, c'est joli. Oui, Fabien.
1: Et là, en ce moment, la fleur à la mode, c'est quoi? La fleur de saison?
5: En ce moment, de saison top, c'est l'hortensia.
0: L'hortensia.
1: Ah mais oui, c'est joli, ça.
0: C'est beau, les hortensias. Je sais même pas à quoi ça ressemble. Vas-y.
5: Ouais. Très joli. On est super bien.
0: Ah, très bien. Donc, les hortensias. Très bien. Le lys blanc, moi, je trouve ça trop beau, le lys blanc. Lys blanc, c'est magnifique.
5: C'est pour les rois. C'est pour les rois,
6: là. Ah, oui, c'est un roi, le roi Willy. C'est
0: pour ça que j'aime bien.
5: Ben voilà.
0: Et non, mais, et Mylène, je vais te faire, c'est un peu la journée confidence. Oh, je vais te faire une petite confidence, Mylène. Je te jure que c'est vrai, ce que je vais dire. Depuis 2 mois, je m'achète un bouquet de fleurs tous les 10 jours.
1: Ah, bah, c'est bon?
0: Ouais. Avant, je le faisais jamais. J'avais jamais de fleurs parce que je me disais, c'est nul, ça meurt. C'est que ça meurt. Bon.
6: Oui, bah, ça.
0: Et bah là, et bah voilà.
1: Et vous en prenez soin?
0: Et oui, j'en prends soin et tout. Je change l'eau tous les jours. Je leur parle. Bon, après, ils finissent par crever, mais je pense que je les soule.
1: Ah oui, ils soulent les fleurs.
0: Et tous les 10 jours, j'achète.
5: Alors, un petit conseil.
0: Oui, vas-y.
5: Un petit conseil. Oui. Vous changez l'eau, c'est top. C'est génial. Si vous voulez vraiment les prolonger plus longtemps, à chaque fois que vous changez l'eau, vous retaillez le bout de la tige.
0: Ah, voilà, vous retaillez le bout.
1: En biseau.
5: Voilà, en
0: biseau. Moi, on m'a souvent taillé le bout, pour ça que je suis petit. À force de me raboter le bout, je fais plus qu'1m63. Faut raboter, on rabote le bout.
1: Oui, exactement.
0: En biais. D'accord. Bon, Mylène, très bien pour le conseil déco. Moi, j'adore. Merci, Mylène. Tu voulais réagir sur l'essence, non?
5: C'est ça. En fait, avec l'essence trop chère, forcément, les gens, ils s'offrent moins de fleurs. Moins de fleurs. Voilà.
0: Et du coup,
5: c'est dommage.
0: Tu le vois vraiment? Tu vois que ça a baissé un petit peu la fréquentation?
5: Il y a un petit peu de fréquentation quand même, mais on sent que le panier moyen baisse un peu. Là, voilà.
0: Voilà.
5: Ça tire un peu, quoi.
0: Voilà. Les gens ont changé leurs habitudes, quoi. Toi, tu habites à côté du boulot?
5: Oui, pratiquement. Moi, je fais à pied. Donc, ça va, c'est pratique. Voilà. Sauf qu'on a quand même les grossistes. Les grossistes, ils sont à Marseille, on a de la route.
0: Ouais.
5: Ça coûte cher. Et nous, on n'est pas des gros rouleurs, on n'est pas tous les gens concernés par toutes ces aides, on est des artisans et nous, on paye quoi.
0: Et voilà. Est-ce que Mylène, tu as dû bouger un petit peu le prix? Est-ce que tu l'as un petit peu augmenté sur certaines
5: du
0: choses
5: tout.
0: De prix? Du tout. Bon.
5: Du tout. Non, du tout. Okay. Par contre, on avait tendance à offrir tout le temps la livraison. Que maintenant, on l'a fait payer un petit peu plus quoi.
0: Et voilà. Bon, faut s'habituer à tout ça. Mylène, merci beaucoup. Comment s'appelle le fleuriste? Tu n'as pas dit comment s'appelle le magasin?
5: C'est Arénature.
0: Arénature. Donc à Aiguille.
5: C'est ça, exactement. Voilà. À Aiguille même, au centre du village.
0: Est-ce que tu offres, je sais pas moi, une pétale aux auditeurs de ici qui viennent te voir demain, par exemple?
5: Un pétale. Pourquoi pas, sauf que le lundi on est fermé, donc là je vais pas prendre trop de risques.
0: Donc un pétale mardi.
6: Le code c'est Willy, il faut dire Willy.
0: Tu dis dès que t'as un client qui dit Willy. hop, tu offres un pétale. D'accord ?
5: Voilà.
0: Eh ben, super. Mylène, merci beaucoup. On t'embrasse très fort. Merci d'être passé nous voir. Tu es chez toi, tu reviens quand tu veux nous voir.
1: Et nous, on t'offre peut-être un séjour dans 10 minutes, imagine.
0: Voilà, ouais, bah voilà, un séjour où tu veux, parce qu'un séjour offert par Bellambra. Oui. Merci Mylène, on t'embrasse fort.
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0: Est-ce que Florian est là ?
7: Oui, il est là,
0: Florian. Ah, Olivier. Comment Salut. Vas-tu, mon Flo-Flo ?
7: Ben, ça va, ça va. Bon. Je me remets de mes émotions, là. J'étais, j'ai passé depuis midi hier, je faisais le poireau pour voir Monsieur le Pape.
0: Ah.
7: Et j'ai réussi à le voir, mais en tout cas, quoi.
0: Ah, en plus, il n'y avait pas grand monde, tu étais tout seul, non?
7: Ouais, j'étais ouais. tout seul, c'est ouais, ça, ouais.
0: Tu étais où alors? Tu as vu le papou?
7: Non, c'est du côté de Saint-Michel.
0: Ah oui?
7: Et puis, mais par contre, c'est, vous attendez longtemps pour. C'est comme le Tour de France, quoi. Vous attendez des heures et des heures.
1: Sauf que là, il n'y a pas les Bob Cochonou.
0: Ah oui?
7: Il n'y a pas les Bob Cochonou, non, ils ne jettent rien, ils ne jettent pas d'eau froide.
0: Ah ouais?
8: D'eau bénite,
0: mais. Ah oui, c'est dommage. Il devrait y avoir le Bob Cochonou avant que le pape ne passe. Mais sauf qu'il est passé un petit peu moins vite qu'un coureur cycliste,
1: oui,
0: quand même.
7: Un peu moins vite, oui. Bon, je lui ai fait youpi, on passe par vous. J'ai fait youpi la vie, mais il m'a pas répondu, quoi.
0: Ah, voilà. Et franchement, comment c'était, Florian? Donc, tu étais où? À quelle heure tu es arrivé? À quelle heure il est passé? Quelle était l'ambiance?
7: Vas-y. J'ai arrivé vers midi. J'étais des côtés, donc, du boulevard de Saint-Germain, là,
0: ouais,
7: où il y a donc,
0: Paris,
7: la Sorbonne.
0: Ouais, voilà.
7: Et puis, donc, on a attendu, entendu. Non, c'était bon enfant. Bon, les gens étaient sympas.
0: Ouais.
7: Et puis, voilà. Après, il est passé à cette petite papa mobile. Alors, le problème, c'est que la papa mobile, elle n'est pas très très élevée. C'est pas comme un bus de football, quoi.
0: Ah, oui.
7: Donc, si vous n'êtes pas grand, vous voyez juste la tête, quoi.
0: Ah, bon, remarque, c'est l'essentiel.
7: Voilà.
0: C'est bien, on a vu une tête de pape.
7: Bon. Voilà, une tête de pape.
0: Voilà,
7: mais,
0: bon.
7: C'était bien. C'était
0: bien.
7: Voilà.
0: Et pourquoi est-ce que tu tenais absolument à y aller, mon Flo-Flo?
7: Ben moi je suis catholique, moi j'ai été baptisé et puis donc le pape Jean-Paul II à l'époque 1980, j'avais que 14 ans.
0: Ah oui.
7: Donc j'étais pas trop là et puis voilà.
0: Bon.
7: Donc je voulais absolument le voir voilà, voir le pape. Après bon après c'est plus des croyances religieuses.
0: Oui,
7: là,
0: oui.
7: Je suis actuellement en protocole de chimiothérapie, donc voilà. Donc c'était un petit avant-coureur.
0: Voilà. Ça t'a fait du bien d'y aller. Voilà, ça t'a fait du bien.
7: Mais c'est super, l'ambiance était bonne en France. Bah,
0: écoute, mon Flo-Flo, c'est ce que j'allais te demander, parce que nous, honnêtement, voilà, que tu sois pratiquant, pas croyant, etc. Franchement, je trouve que l'ambiance de ce qu'on a vu à la télévision, je trouvais c'est ça
1: bon
0: très touchant.
1: Et même voilà, quand le pape bénit les enfants, ça m'a ému beaucoup.
0: Exactement, ouais. Il y avait ça. Ouais. J'ai vu passer des vidéos de gens qui étaient dans les transports en commun, ça chantait. Ouais. Voilà, il n'y a pas eu de dégradation, il n'y a pas de. Bah, je trouve ça beau, quoi, voilà.
7: Il y avait beaucoup d'étrangers, beaucoup de gens, surtout hispaniques, d'hispaniques. Et il y a parce qu'il y a des croyances religieuses très importantes, surtout en Amérique du Sud. J'ai croisé pas mal de gens du Venezuela, de la Colombie, qui venaient de là-bas. J'ai même vu des gens qui venaient du Cameroun. Ils ont fait de la route, mais surtout, c'est vrai que en Amérique du Sud, on est très croyant, très religieux.
0: Beaucoup d'hispaniques.
1: Et toi, t'as fait de la route ou
0: des espagnols?
7: Non, moi, je suis en Seine-et-Marne.
1: Ah oui, t'es en région parisienne, très bien.
0: Voilà. Bon, mon Flo-Flo. C'est un beau youpi, et puis ça va être un beau souvenir pour toi. Tu y allais tout seul, du coup, hier?
7: J'étais avec mon fils.
0: Ouais.
7: Et puis, voilà.
0: Et même lui, ça lui a fait. Quel âge il a, ton fiston?
7: Lui, il est de 2004, donc il a 22 ans.
0: Ouais.
7: Et puis, ça
0: l'a touché aussi, tout ça?
7: Oui, ça l'a touché aussi.
0: Et,
7: ouais.
0: Bah, voilà.
7: Et puis, voilà. Et puis, on aime beaucoup Willy à la maison.
0: Ah, mais ça, c'est bien.
7: On te suit dans Fort Boyard.
0: Est-ce que tu veux que je.
7: Vous voulez
0: que je passe vous bénir un de ces jours à la maison?
7: Voilà.
0: Ça peut, hein.
1: Oui.
0: Je fais des bénédictions pour pas cher, moi. Donc, si tu veux.
7: Je me suis toujours posé la question, Willy, goûtes-tu tes plats?
0: Je les goûte sans aucun problème. Mais du coup, t'es en Seine-et-Marne, t'es pas loin de Paris, il faut venir nous voir. Tu viens nous voir un week-end. Viens nous voir un week-end.
1: À la maison de la radio.
0: D'accord, tu viens assister à l'émission. On est à la maison de la radio, dans le 16e, et tu seras le bienvenu. Tu te mettras avec nous autour de la table et tu feras l'émission avec nous, d'accord?
7: Ah, carrément.
0: Quand tu veux. Ah, mon Flo-Flo, quand tu veux. Hein. Tu viens avec ton fiston, avec qui tu veux.
7: Avec plaisir, voilà. Ça ferait très très plaisir.
0: Merci beaucoup de nous avoir appelés. En tout cas, t'embrasse très fort.
1: Et on te rappelle peut-être dans 5 minutes pour le séjour.
0: Ah là là, tu te rends compte?
1: 2000 euros en plus.
0: Voilà. 2000 euros, un séjour bel endroit. Merci mon Flo-Flo. On t'embrasse très fort. Ciao, ciao. Ah, c'est bien. Allez, on en prend un autre.
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0: Qui est là? C'est Émilie? Émilie.
8: Oui, bonjour Émilie, bonjour tout le monde.
0: J'adore. Eh, mais vous êtes trop mignons les gens d'appeler. Hein. Merci beaucoup, hein. Franchement. Merci de votre gentillesse. 0810 055 056, il est 13h20 et jusqu'à 13h30, je veux que des gens. Voilà, on passe plus rien. À part des jingles, parce que Philippe Mondol, notre réalisateur, est payé au jingle. Donc voilà, il veut des jingles tout le temps. Mais après, rien d'autre que vous. Ça va Émilie, tu nous appelles d'où?
8: J'appelle de Nancy.
0: Ah, Nancy, bien, Nancy, pas mal. Ah, mais il y a le pape qui vient demain. Enfin, pas loin.
1: Pas loin,
8: à Metz. Ouais, juste à côté.
0: Ah oui, je sais qu'à Nancy, vous détestez les gens de Metz.
1: Il y a une guéguerre.
8: Il y a une petite guerre, mais c'est rigolo.
0: Ah, c'est marrant ça. Et pourquoi tu les aimes pas, les
1: Messins. Les Messins. Les Messins.
8: Moi, je les embête parce que je leur dis que c'est des Allemands.
0: Ah oui.
1: Ça, ça fait mal.
9: C'est sympa.
1: On a le sens de l'humour, en tout cas.
0: Ah, Nancy, chez Mignon, on rigole. Émilie, dès qu'elle n'aime pas quelqu'un, sale allemand.
1: Voilà,
0: hop, très bien. Bim.
1: Ça, c'est bon.
8: Puis en plus, j'aime bien les Allemands, mais...
0: Bah oui. mais pas les Allemands de Metz. Pas les Allemands de Metz, on a bien compris. Donc demain, tu n'iras pas voir le pape, hein, parce que bon...
8: Non, je dirais pas, il y aura trop de monde, je suis trop petite, moi je suis 1m55, Philippe, je suis toute petite.
0: Ah, enfin, je pourrais me moquer de quelqu'un. Très bien. Et tu fais quoi dans la vie, Émilie, du côté de Nancy?
8: J'embête mon mari, moi, actuellement.
0: Trop bien. C'est ton métier d'emmerdeuse de mari?
8: Ouais. Il adore. Ça fait 13 ans, là, il est content comme tout, à côté de moi.
0: D'accord.
8: Et puis, je fais la tête. J'adore.
0: Ah bah, super.
1: Donc, une belle ambiance, toujours.
0: Ça t'occupe toute la journée d'embêter ton mari? Toute la journée.
8: Oui.
0: Et donc, tu l'embêtes comment? C'est quoi le truc vraiment qui...
8: Là, ce matin, merci, Willy, parce que vous avez parlé de la tête de veau et c'est mon plat préféré.
0: Et du coup,
8: je lui fais une colère pour qu'il m'emmène manger de la tête de veau, il râle. Voilà.
0: Alors, la tête de veau, c'est quoi exactement de la tête de veau? C'est pas de la tête de veau. C'est la tête de veau?
8: Oui, c'est de la vraie tête de veau désossée, puis c'est reroulé après.
0: Oh, bon,
8: c'est cuisiné avec une bonne sauce gribiche et
1: la sauce gribiche.
8: Une petite patate à l'eau, c'est trop bon.
1: On fait un petit coucou à tous les véganes qui nous écoutent.
0: On embrasse tous les véganes. Attends. On prend la tête de veau.
1: On la découpe.
0: On la découpe la tête entière, genre.
1: Ah oui. Non, ça s'appelle pas une tête de veau.
0: Ah ça alors. Et après on leur.
1: Vous avez jamais mangé une?
0: Non, j'en ai jamais goûté de la tête de veau.
8: Et ça vient d'à côté de chez moi, ça vient des Vosges, l'histoire aussi de la tête de veau.
0: Ah bah voilà. J'ai compris. Donc tête de veau, donc on roule et avec des patates.
1: Des patates.
0: Avec
1: la sauce gribiche.
0: Bon, très bien. Et tu voulais nous parler que de la tête de veau. Tu préfères quoi? Tête de veau ou la tête de ton mec? C'est quoi la quelle des deux?
8: Je sais pas. Là, franchement, c'est difficile.
0: Ah, c'est difficile.
8: Faudrait pas trop me tenter.
0: Il est beau.
8: Je préfère quand même mon chéri.
0: Voilà, tu préfères rouler une galoche à ton mari qu'à un veau.
8: Oui.
0: Voilà, semblait bien. Tu voulais nous parler de quoi, Émilie? Juste de la tête de ton mari? C'était juste ça?
8: Oui, et puis voilà, parce qu'il va falloir qu'il m'emmène en vacances. Hein. Il faut absolument qu'on gagne. Hein. Il faut qu'on aille manger de la tête de veau chez le monsieur qui est passé tout à l'heure. Hein.
0: Bon, et bah tu sais
8: c'est
0: quoi, Émilie?
8: J'en le retrouve, je crois, non?
0: Oui, exactement. Ça. Bah tu sais quoi, Émilie? Peut-être qu'on te rappelle dans 5 minutes. Tu vois, le tirage est vraiment dans 5 minutes. Émilie, merci pour ton sourire. Je t'embrasse très très fort. Tu prends bien soin de toi.
8: Merci pour tous les youpis. Hein.
0: Et bah, merci à toi, Émilie. Comment s'appelle ton chéri? Tu nous as pas dit, pardon?
8: Il s'appelle Fabrice.
0: Et bah tu embrasses Fabrice aussi. Émilie, merci beaucoup. Ciao, Bella. Ciao. Allez hop,
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0: On a Anaïs avec nous, ça va Anaïs? Ah, bah, elle est pas là. C'était le youpi le plus court de toute l'histoire des youpi. Bon, bah, écoute, c'est pas grave.
1: Elle va rappeler plus tard.
0: C'est pas très très grave. Regarde. Comme là, il est 13h24 et que bientôt.

0: on va devoir partir. On va rappeler tranquillement notre gagnant pour le tirage. D'ici une petite minute, juste avant le tirage, on va juste dire un petit mot à notre réalisateur. Mon filou, ma petite filoche, tu pars à la retraite toi aujourd'hui, qu'est-ce que c'est que cette affaire? Eh ben dis donc, mais quel âge tu as pour partir à la retraite, espèce de feignant? T'as vraiment l'âge de partir à la retraite, mon filoche?
1: C'est un beau youpi, ça.
0: Ah là là, mon bébé. Combien de
2: Il
0: temps
2: est dans la maison depuis mars 82.
0: Donc t'es arrivé en mars 82 dans la maison à Radio France, France Inter, la nuit à France Inter. Et donc depuis 1982, tu as fait carrière ici.
2: Plus de 44 ans.
0: Il a fait... Ben viens, fais le tour, filoche, viens, fais le tour. Que les gens t'entendent un petit peu.
2: On l'adore.
1: Philippe Modol, notre réalisateur Philippe depuis Modol. 3 ans.
0: Voilà, viens t'asseoir là tranquillement. Et puis on va appeler tranquillement notre gagnant, d'accord? Je ne sais pas qui on va appeler, mais on va appeler tranquillement. Vas-y, tranquillement. Vas-y, viens t'asseoir là, mon filoche.
1: Ah,
0: vas-y,
1: on va
0: l'entendre. Vas-y. Vas-y, prends le micro, mon filoche.
3: Bonjour.
0: Voilà, dis bonjour aux auditeurs.
3: Bonjour, chers auditrices.
0: Chers auditrices, ah oui, c'est les auditrices qui l'intéressent. Mon filoche, donc tu pars à la retraite?
3: Hélas. Mais bon, je serai toujours dans la maison. Elle est ronde et j'aime bien me balader dans ces couloirs.
0: Bon, on va te voir tourner. Donc depuis 1982, donc tu as fait quoi quand t'es arrivé donc?
3: À France Inter, bah, j'étais à ta place, j'étais animateur au bout de la nuit.
0: Oh, bah ça,
3: en alternance avec Christophe de Chavannes, etc.
0: Bien. Bon, après, puis après, t'as
3: France Culture, des reportages, des documentaires. D'ailleurs, vous pouvez toujours écouter l'un d'eux sur notre chaîne Ami. Voilà.
0: Voilà. Et puis tu termines ta carrière avec moi, donc c'est quand même. On sait pas si c'est quoi.
3: Et avec Fabinou et puis Nicolas.
0: Fabinou et Nicolas. C'est une espèce d'apothéose de terminer comme
3: c'est
0: ça.
3: C'est une apothéose, c'est un excellent souvenir en tout cas.
2: Bon, 44 ans.
3: On n'a pas vu le temps passer.
0: En tout cas, on s'est bien marré.
3: On se marre avec toi.
0: Bah, c'est gentil en tout cas. Merci beaucoup. Bah, reste avec
3: nous. Merci à toi.
0: Mon filoche, tu vas faire le tirage avec nous. Tu peux rester là. Ils connaissent là-bas la technique. Vous savez comment ça fonctionne.
3: Oui.
0: Bon, quand même. On va appeler notre gagnant. Qui on appelle d'ailleurs?
1: Ah, bah, on ne sait pas.
0: Qui on appelle? Ça sonne. Reste avec nous, mon filoche. Hein.
2: Donc, un séjour bel en bras qui vaut 2 000 euros.
0: Est-ce que c'est Anaïs?
4: Oui, c'est Anaïs.
0: Ah, bah, c'est pas toi qu'on voulait. Désolée. Hein. Au revoir, Anaïs. Non, c'est pas elle. Anaïs, tu es où, Anaïs?
4: Oui,
0: Anaïs.
4: Je suis à Royan.
0: Et tu es où, là, physiquement? Où?
4: Physiquement, dans la cuisine.
0: Dans la cuisine. Alors, Anaïs, je veux que tu as une casserole, pas très loin.
4: Elles sont pleines, mais...
0: Bah, je veux une casserole vide.
1: À faire manger.
0: Je veux une casserole vide. Et je veux que tu prennes, tu sais, une cuillère en bois.
1: Ah oui, puis taper sur la casserole.
0: Alors, tu prends la casserole, la cuillère en bois.
1: C'est dingue, toutes ces
0: idées. Tu poses le téléphone et je veux que tu tapes et puis que tu fasses une chanson. Mon filoche, mon filoche, mon filoche. Parce que filoche, notre réalisateur, s'en va à la retraite. Donc je veux que tu fasses une chanson comme ça.
3: Non.
0: Tapante. Si. Mon filoche, je t'aime. Vas-y. Allez, Anaïs.
4: Vraiment, c'est un gars, c'est
0: non, vas-y. Vite.
2: Un séjour est en jeu.
4: Mon filoche.
0: C'est pas mal.
3: Super, merci.
0: Mon filoche, c'est un beau cadeau. C'est un beau cadeau. C'est pas le meilleur cadeau qu'on pouvait t'offrir, là, mon filoche.
4: Bon. Je suis trop contente.
0: Eh ben, Anaïs, bravo, parce que toi, tu pars avec bel en bras.
2: Où tu veux.
0: Où
2: t'en c'est un séjour qui vaut plus de 13 000 francs, quand même. 2 000 euros, t'étais. Tu pars où tu veux, avec qui tu veux, quand tu veux. C'est quand même beau.
0: Offert par bel en bras, club numéro 1 des clubs en France. Tu vas être gâté, ma Anaïs. Tu sais déjà où tu vas aller, à la montagne, à la mer? Tu sais pas encore?
4: Alors, je pense à la montagne, j'habite à la mer, donc je pense que ce sera à la montagne.
0: Eh ben voilà, à la montagne. On t'embrasse fort, Anaïs. Merci beaucoup. Hein.
4: Merci à vous, merci.
0: Ciao, ciao. Et ben voilà, mes amis, c'est fini.
1: La barbe.
0: Ben voilà, mon filoche. On te souhaite de passer une bonne retraite.
1: Amuse-toi
0: bien.
1: Merci beaucoup.
0: Amuse-toi bien, et puis tu prends bien soin de toi, puis tu repasses nous faire un petit coup.
3: Avec plaisir.
0: Dès que tu as envie. Merci infiniment. N'oubliez pas la tournée Heureux qui repart près de chez vous au mois d'octobre. On va jouer à Lyon. On va jouer à Toulouse.
2: Et à Besançon, c'est dans la Marne.
0: Et à Besançon, dans la Marne, toutes les dates sur willy-rovelli.com. Passez une belle semaine ici et ailleurs.
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2: Bonjour à tous et bienvenue dans Ça tourne. On parle cinéma dans la prochaine demi-heure et je vous emmène dans les coulisses du nouveau film de Judith Godrèche. Oui, l'actrice qui a surtout fait parler d'elle ces dernières années pour son action en faveur du mouvement MeToo revient au cinéma et derrière la caméra. Mémoire de fille, c'est son deuxième long métrage en tant que réalisatrice. Et si ce titre vous dit quelque chose, c'est que vous avez peut-être lu le livre d'Annie Ernaux du même nom. Et oui, puisque Judith Godrèche a choisi de l'adapter au cinéma et elle vient nous en parler dans quelques minutes en compagnie d'un des comédiens du film, Victor Bonnel, l'un des rares hommes au casting, car fait rare, la distribution de Mémoire de fille est essentiellement féminine. Mais avant de les retrouver, c'est l'heure de notre ciné rétro très glamour ce dimanche.
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0: Et c'est à revoir.
2: 2026 a signé le centenaire de la naissance de Marilyn Monroe. Et pour l'occasion, j'ai redécouvert un film qui a été un véritable tournant dans sa carrière, même s'il est loin d'en être le plus connu. Est-ce que vous avez vu Niagara d'Henry Hathaway, film sorti en 1953, le premier où Marilyn Monroe apparaît comme la méchante de l'histoire? Elle a pour projet d'assassiner son mari lors d'un voyage romantique près des chutes du Niagara.
3: Que venez-vous faire ici?
4: Un instant, je vous en prie.
3: S'il y a un autre enterrement, que le cadavre dépose sa carte à l'entrée. On n'a pas le temps.
5: Ray, Louise veut tuer sa femme. Il est vivant.
2: Tournée au sein de vrais décors, d'ailleurs le tournage fut chaotique à cause de l'humidité du lieu, Niagara est le film qui va lancer la carrière de Monroe à l'international, mais son énorme succès en salle va être

0: éclipsée par « Les hommes préfèrent les blondes », puis « Comment épouser un millionnaire » qui sortent dans la foulée la même année.
1: Votre mari n'a pas l'air d'aimer beaucoup la musique.
2: Ça dépend. Il l'écoute avec plaisir si on lui donne un bon fauteuil et si on lui passe une vieille rengaine à la guimauve.
0: C'est pourtant dans ce film que Marilyn Monroe a soit son sex appeal, en trouvant notamment sa fameuse démarche iconique où son bassin se dandine dangereusement de gauche à droite.
1: Où vas-tu comme ça?
2: Voilà que ça recommence. Très bien. Je ne vais pas louer les places au terminus. Ça suffit pour te faire plaisir?
1: Tu es parfumée comme une fille, je sais ce que ça veut dire.
2: Bien sûr, je vais retrouver quelqu'un, le premier imbécile venu, du moment que c'est un homme.
0: C'est également dans ce long métrage, en couleur je précise, ce qui était inédit à l'époque pour un polar, qu'elle parachève son personnage avec un maquillage qui magnifie ses traits et ne la quittera plus jamais au cinéma. Rouge à lèvres vermeil éclatant, yeux de biche dessinés à l'eyeliner et mouche au coin des lèvres. Et d'ailleurs, pour l'anecdote, les célèbres sérigraphies d'Andy Warhol avec la tête de Marilyn Monroe dupliquées en 50 versions sont basées sur une image extraite du film Niagara. Au-delà de l'image captivante de Marilyn dans ce film, l'intrigue est plutôt bien ficelée et nous embarque agréablement sur des chemins plutôt inattendus. L'image a très peu vieilli, la scène de course-poursuite entre Marilyn et son mari dans la tour du Carillon est d'ailleurs une leçon de mise en scène avec de claires influences à la Hitchcock. Et même si je vous recommande de le regarder en version originale, si vous choisissez la VF, vous entendrez la voix de Louis de Funès qui double un personnage secondaire.
3: Voyons, Monsieur Cattler, hein ?
1: Oui.
3: Chambre avec vue sur la chute, je vous ai retenu de pas galoper.
0: Niagara, un film qui célèbre les courbes de Marilyn et les chutes du Niagara. Un polar à voir et à revoir.
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0: Et bienvenue dans Ça tourne, la seule émission de radio à vous inviter au cœur des coulisses du cinéma avec celles et ceux qui travaillent dans l'ombre. Et aujourd'hui, je suis très heureuse d'accueillir en présence de Judith Godrèche et de Victor Bonnel, qui est comédien, ce qu'on appelle une coordinatrice d'intimité. Bonjour Claire Chocha.
6: Bonjour.
0: Alors, je crois que vous vous connaissez hein, déjà
6: oui,
0: sur ce plateau. Judith Godrèche, vous connaissez
6: oui.
0: Claire, vous avez bossé ensemble.
6: Ben, j'ai eu la chance de travailler avec Claire sur ma série Icon avec au French Cinema pour, que j'ai réalisé pour Arte. Et ça a été une très grande rencontre pour moi et la découverte de possibilités de protection de mon actrice.
0: C'était la première fois que vous travailliez avec une coordinatrice d'intimité
6: ouais,
0: dans
6: ouais.
0: votre carrière.
6: Ça a été vraiment révolutionnaire pour moi. J'en parle avec beaucoup d'émotion parce que j'ai vécu des moments où je me suis rendu compte qu'on pouvait protéger et pour Alma, ça, qui était la jeune actrice de ma série, ça a été, je pense que la présence de Claire a été, ben voilà, c'était vraiment une très belle rencontre.
0: Ouais. On va expliquer à nos auditeuristes justement, alors Claire Chocha, vous avez travaillé sur plein de films, de la comédie française, parmi les plus récents, la série Merteuil, La Maison des Femmes, et donc la série de Judith Godrèche, Icon of French Cinema, que des projets qui ont moins de 10 ans. On est d'accord que le métier de coordinatrice d'intimité, c'est très récent, c'est apparu quoi, conjointement au mouvement MeToo?
7: Oui, grosso modo, ça a débuté dans les pays anglo-saxons et c'est arrivé en France il y a quelques années, 4-5 ans, je dirais.
0: Ah oui,
7: voilà. Et ça s'étend vraiment... doucement.
0: Et alors, c'est quoi, Claire Chocha, une coordinatrice d'intimité?
7: Alors, qu'est-ce que c'est? En quelques mots, notre travail consiste à accompagner les artistes qui vont jouer des séquences d'intimité. Donc les séquences d'intimité, déjà, qu'est-ce que c'est?
0: C'est quoi une séquence d'intimité?
7: Voilà,
0: ben oui, c'est ça démarre à quel
7: de manière assez évidente, c'est les séquences de sexe, les séquences de nudité, mais également plein d'autres petites choses à côté, enfin petites choses entre
0: genre
7: guillemets, hein. Ça peut être des auscultations gynécologiques, des
0: oui.
7: accouchements, des séquences d'allaitement, on peut avoir, alors moi j'ai travaillé beaucoup précédemment avec des enfants, j'étais coach enfant avant d'être coordinatrice d'intimité, donc on m'appelle encore régulièrement pour travailler avec des enfants, et dernièrement on m'a appelé pour un enfant qui est torse nu, qui doit faire un câlin à son papa sur une plage, qui est également en maillot de bain par exemple.
0: D'accord.
7: Enfin voilà.
0: Mais alors, c'est quoi votre travail à ce moment-là? Par exemple, prenons cet exemple de cet enfant qui doit faire un câlin à son papa en maillot de bain. Vous faites quoi? Comment vous travaillez cette séquence avec les deux comédiens?
7: Alors, d'abord, on l'a définie précisément avec les réalisateurs, réalisatrices. On va leur demander ce qu'ils attendent de cette scène. Quel maillot de bain, quelle étreinte, quel contact. Est-ce qu'il y en a un qui est debout, un qui est assis? À quel endroit les corps vont se toucher, pour qu'on puisse comprendre exactement ce qu'il va falloir raconter et qu'on qu'on puisse après faire valider les artistes.
6: Et vous leur posez des questions aussi, vous dites, est-ce que vous êtes d'accord pour que oui, un tel te touche à
7: bien
6: ce moment-là?
7: C'est quoi, bien le sûr, dialogue? Il y a la partie du consentement, de relever les consentements. Alors je dirais pas que c'est la plus simple, mais presque, parce que on remplit quasiment une fiche en disant ça c'est oui, ça c'est non.
6: C'est-à-dire, ça c'est oui, ça c'est non.
7: Je veux bien montrer mon torse, je veux bien avoir un maillot de bain, mais alors par contre un maillot de bain ample, pas un petit maillot de bain moulant. On va essayer le maillot de bain, on va appeler les costumes, on va dire en fait il est à l'aise, mais avec celui-ci il est pas à l'aise. On va réfléchir à ça.
6: Et c'est aussi une médiation, quoi.
7: C'est beaucoup un travail de médiation. Ouais. Et puis on va revenir peut-être vers les réals qui nous auront dit ah bah mince, parce qu'en fait moi ce maillot de bain là c'est bizarre, ça raconte pas ce que je voudrais raconter. Bon là j'extrapole un peu.
6: Mais même pour un maillot de bain, peut-être pas vous intervenez pour peut-être pas autant port de vêtements.
7: Oui, alors là je grossis un peu le trait pour le maillot de bain, mais en fait on va anticiper un certain nombre de choses, ce qui va permettre que sur le plateau on va pas se retrouver à se dire oh là là, mais qu'est-ce que c'est que ce maillot de bain, c'est pas du tout crédible. Ah oui, mais en fait l'habilleuse lui a mis parce que il savait qu'il serait plus à l'aise avec ce maillot de bain, mais non, mais ça va pas du tout, et ben il faut un autre maillot de bain. On pose la question à l'enfant ou à l'adulte, et ben en fait il a pas eu le temps d'y réfléchir. Et nous ce qu'on fait, c'est qu'on réfléchit bien en amont pour que sur le plateau ce soit fluide, que tout le monde soit d'accord, que les réals soient aussi confiants, c'est-à-dire qu'ils vont se dire moi ça je peux réaliser ma scène pleinement, tranquillement. Je sais que les questions ont été posées en amont et que je vais pas amener mon comédien, ma comédienne vers un endroit où il sera pas confortable,
6: où il sera gêné,
7: et aussi ça permet que les artistes soient pas parasités par des oh là là, je lui ai pas demandé si je pouvais lui poser la main sur l'épaule, si en s'embrassant on devait mettre la langue ou pas la langue.
6: Ah ouais.
7: Et en fait ça on l'a décidé en amont.
6: Mais ça c'est fou parce que ça paraît presque logique aujourd'hui. Vous, Judith Godrèche, qui avez tourné bien avant cette ère là des coordinateurs d'intimité, est-ce que c'est quelque chose qui vous manquait à ce moment-là, sans pouvoir mettre de mots dessus, quand vous avez tourné dans des films?
5: C'était l'aspect vraiment complètement bouleversant de ma rencontre avec Claire sur la série et de la façon dont elle travaillait avec Alma. J'ai des souvenirs très très très précis de la présence bénéfique de Claire. Enfin, et Claire était donc sur le plateau. Il y avait une séquence où donc Alma, qui avait 15 ans à l'époque, même pas d'ailleurs, je crois, avait une scène avec Loïc Corbery. On devait faire semblant qu'il l'embrasse, parce qu'évidemment il était hors de question que Loïc Corbery, qui avait 30 ans de plus qu'elle, l'embrasse pour de vrai. Mais il y avait une séquence et Claire était avec nous dans une pièce à côté. On tournait dans une chambre d'hôtel, une petite pièce. Toute l'équipe était là et Alma était assise dans le lit, Loïc en face d'elle, et il devait s'approcher d'elle assez près pour qu'on puisse croire, puisque la caméra était derrière lui dans son dos, qu'il l'embrassait et coupé au moment où voilà. Et en fait Alma, on restait respecter évidemment tout ce qu'on s'était dit en amont, etc. Mais Alma était mal à l'aise, même quand Loïc s'approchait, j'ai envie de dire, c'était quoi, 35, enfin, elle riait nerveusement.
6: Ah ouais.
5: Et en fait, du coup, elle, à un moment donné, je parle à ta place, mais en tout cas, vous êtes partie par, Alma a voulu te parler, Claire et Alma ont discuté, et c'est vrai qu'on s'est dit, en fait, ça met Alma mal à l'aise, et on va trouver une solution. Je veux dire, Alma, je pense que s'il n'y avait pas eu Claire, elle n'aurait jamais osé dire, je veux pas faire ça, ça me met mal à l'aise, parce qu'en fait il y a toute une équipe d'adultes qui sont en train de regarder, de se dire qu'on est en train de perdre du temps parce qu'elle rigole nerveusement, qu'on n'a pas le temps, on peut pas faire d'heure sup, et s'il y a pas Claire, pour qu'Alma puisse dire à Claire, vous voyez, enfin même si moi je suis une réalisatrice,
6: vous êtes aussi avant tout une actrice, et est-ce que vous, en tant qu'actrice sur certains tournages, vous pensez que ça vous aurait fait du bien justement qu'il y ait une coordinatrice
5: d'intimité? Moi je pense que ça m'aurait sauvé la vie, en fait. Sauver la vie. Ah bah oui, moi j'aurais eu une coordinatrice, j'aurais eu Claire sur la fille de 15 ans de Jacques Doyon, ça aurait changé ma vie. J'avais jamais vu ça.
6: Mais pourquoi? Parce qu'on vous demandait pas votre avis, parce qu'il y a une
5: parce qu'en fait moi dans les scénarios il y avait marqué et puis d'ailleurs il écrivait la scène la veille pour le lendemain, donc en plus c'était complètement arbitraire, et tout d'un coup il y avait marqué ils font l'amour,
6: ouais,
5: voilà. Et ça veut dire quoi? Alors on arrive sur le plateau, évidemment on sait qu'on n'a pas de questions à poser en amont parce qu'il y a pas de conversation, donc on n'est même pas dans un truc où on se dit qu'on peut poser des questions. On arrive sur le plateau et là il dit t'enlèves ton pull, t'enlèves ton t-shirt, t'es torse nu, je vais mettre mes mains sur tes seins, je vais te rouler des pelles.
6: Enfin, vous voyez, et vous avez 15 ans et il y a ou 16 au moment du

0: à quelque chose. Enfin, je veux dire, t'es vraiment pris dans un contexte. T'as envie de bosser après. T'as envie. Enfin, je veux dire, l'actrice, elle peut pas, et l'acteur même. Voilà, si tu dis à une actrice devant tout le monde, enlève ton t-shirt, qu'est-ce qu'elle va faire? Elle va se retourner vers qui? Et ben, du coup, elle va se retourner vers Claire. Voilà.
1: Alors justement, Claire, est-ce que parfois vous avez senti des réticences de la part des réalisatrices sur les plateaux de tournage, parce que justement, ça peut remettre en cause une forme d'autorité dont vient de parler Judith Godrèche.
2: Ça m'est arrivé, mais ça s'est rapidement dissipé. Ça m'est arrivé parce que parfois les réalisatrices peuvent penser qu'on va empêcher, qu'on va ralentir, qu'on va peut-être diriger à leur place, alors que on est là justement pour, enfin, bien sûr avant tout pour les artistes, mais aussi pour les actrices, mais aussi pour que eux puissent après travailler efficacement et sereinement, et ça m'est arrivé un réalisateur qui, j'étais juste derrière lui sur le plateau, il me disait mais tu vas rester là à chaque fois,
1: je vais rester là,
2: et puis finalement il s'est rendu compte que j'étais là en soutien, et puis que et qu'il pouvait s'appuyer sur moi, et que la comédienne était bien plus à l'aise et donnait plus facilement et maîtrisait ce qu'elle faisait.
1: Pour en revenir à ce travail, est-ce qu'on peut le comparer finalement à de la chorégraphie, comme une répétition de danse? Parce qu'on parle de chorégraphier des scènes d'amour, par exemple.
2: Oui, alors je trouve qu'il y a plusieurs aspects dans le travail. Il y a un temps de chorégraphie, effectivement. Après, il y a un temps de parole, il y a un temps de coaching, de soutien, il y a un temps de médiation, il y a un temps où on est là pour coordonner, c'est-à-dire qu'on va transmettre les informations presque au chef-op, au costume, on va demander à la régie, on va avoir besoin de ci, de ça, etc. Donc,
1: vous êtes vraiment en lien avec toute l'équipe de tournage,
2: on est en lien avec toute l'équipe. C'est dingue. Et il y a un temps de chorégraphie selon les scènes. Alors, plus ou moins développé, si c'est une longue scène avec beaucoup de mouvements, si c'est un baiser, ce sera plutôt une chorégraphie dont on va parler, hein. On va pas chorégraphier en amont un baiser, enfin on demandera pas aux artistes de répéter un baiser, mais en tout cas on en parlera, on se dira quelle durée, quelle intention, voilà. Un moment, c'est de la chorégraphie et c'est de la préparation, et après on se place là où les artistes ont besoin de se placer. Ça demande beaucoup d'écoute, je trouve, parce qu'on n'est pas là non plus pour faire à leur place, pour décider à leur place. Il y a des comédiens, des comédiennes qui ça fonctionne très bien entre eux, ils en ont beaucoup parlé avec les réalisateurs, les réalisatrices, et on doit pas non plus s'immiscer ou bloquer, il faut accompagner.
1: Est-ce que c'est systématique aujourd'hui qu'il y ait une coordinatrice d'intimité sur un tournage, ou c'est pas obligatoire?
2: Alors c'est obligatoire pour les mineurs,
1: d'accord.
2: C'est obligatoire de proposer, voilà, mais ce n'est pas obligatoire pour les adultes.
1: Pour le moment, en tout cas, pour le ça moment. Va changer. Coup de projecteur sur le métier de coordinatrice d'intimité pour le cinéma avec Claire Chauchat, notre invitée, en compagnie de Judith Godrèche et de Victor Bonnel dans Ça tourne. Et on se retrouve dans un instant.
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1: 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Ça tourne, la suite, toujours en compagnie de Judith Godrèche, du comédien Victor Bonnel et de Claire Chauchat, coordinatrice d'intimité pour le cinéma, le métier de l'ombre qu'on a choisi de mettre en lumière. Claire, c'est l'heure de la séquence Comment on fait. Est-ce que vous pouvez nous dire comment on fait pour devenir coordinatrice d'intimité au cinéma?
2: C'est un vaste sujet, comment on fait.
1: Eh oui, c'est pour ça que je vous pose la question.
2: Il me faudrait une heure et demie. Et
1: puis on n'a vraiment pas le temps. Voilà, une minute.
2: C'est en construction. Il y a des coordinatrices d'intimité qui sont formées aux États-Unis.
1: Ah,
2: il y a la majorité. Il y a des coordinatrices d'intimité qui ont commencé en France, qui se forment en France. Il y a une formation qui commence. Mais ça se met en place, ça prend un peu de temps.
1: Mais il n'y a pas d'école, mais il y a une formation qui est en cours de route.
2: Française, avec une première promotion qui est sortie il y a quelques mois, et ça continue de se
1: et
2: faire.
1: C'est essentiellement féminin comme métier, parce qu'on dit souvent coordinatrice d'intimité, peu coordinateur.
2: Il y a des coordinateurs, mais c'est bien plus rare.
1: D'accord.
2: Crois.
1: Okay. Ouais. C'est l'heure cette fois de notre quiz cinéma. Judith Godrèche, je mets à part le métier de coordinatrice d'intimité, mais quel autre métier de l'ombre du cinéma vous fascine sur un plateau de tournage?
4: Électricienne.
1: Et, ah, très bien.
0: Pourquoi? Alors déjà, est-ce que vous pouvez expliquer à nos auditoristes ce qu'est une électricienne pour le cinéma?
4: C'est quelqu'un qui, dans le fond, est un...

0: travaille collectivement avec le chef opérateur et qui a un regard sur les visages des actrices, sur la pièce, sur le décor, et qui va travailler à ce que ce soit beau et dans le... Ben voilà, c'est quelqu'un qui construit la lumière. Ouais, c'est un travail extrêmement... et c'est quelqu'un qui, moi, il m'est arrivé très souvent de me tourner, par exemple, vers Mina ou Xavier, qui travaillait sur le film.
1: De Mémoire de fille.
0: De Mémoire de fille, et de leur dire, tu trouves pas que là, c'est un peu trop, je sais pas, elle a trop de cernes, ou de la même manière que je m'adresse au chef opérateur.
1: Et vous avez dit électricienne et non pas électricien, donc... essentiellement donc les femmes techniciennes, puisqu'il y en a de plus.
0: C'est aussi la personne qui porte une énorme lampe toute la nuit sous la pluie.
1: Ah ouais,
0: en haut d'un immeuble.
1: Des bons bras.
0: Okay. Bah oui, et ou surtout voilà quoi, et voilà. Enfin, je veux dire, c'est quelqu'un qui bosse vraiment vraiment vraiment dur, et qui en effet très peu mis en avant quand on parle de cinéma quoi.
1: Sauf dans cette émission, ça tourne.
0: Exactement.
1: On va bientôt faire venir d'ailleurs une chef électricienne. Victor, si vous n'aviez pas été acteur, quel autre métier du cinéma auriez-vous voulu faire?
2: Alors, autre métier du cinéma, je pense que ça serait costumier.
1: D'accord.
2: J'adore ce métier-là. J'adore discuter avec les costumiers et les costumières. Je trouve que c'est un métier qui est passionnant. Et de plus en plus, je suis en contact avec eux en amont. On réfléchit ensemble à comment caractériser le personnage avec un vêtement. Et je trouve ça fascinant. Et d'autant plus quand c'est un film d'époque. Pour moi, Mémoire de fille, c'était mon premier film d'époque. Et j'ai adoré les discussions qu'il y a eu avec les costumières.
1: Claire Chauchat, quel conseil donneriez-vous à nos auditoristes qui voudraient peut-être se lancer dans le métier de coordinateur d'intimité? Quelle est la première chose que vous leur diriez spontanément?
3: Je crois qu'il faut aimer les comédiens et les comédiennes, et comprendre tout le chemin, tout ce qu'ils traversent, et comment les choses se font, et les enjeux de ce métier. Voilà, je pense qu'il faut déjà approcher des artistes.
0: Et une forme d'abnégation, parce que c'est pas un travail qui est forcément... Enfin voilà, c'est pas là où l'ego peut-être... C'est vraiment dans le rapport à l'autre et à propos de l'autre.
1: Judith Gaudrey, juste en deux mots, quel est votre regard sur l'évolution du cinéma en France ces dernières années? Le fait qu'il y ait de plus en plus de femmes à la réalisation, qu'il y ait aussi de plus en plus de rôles féminins?
0: Ah bon?
1: Non, vous trouvez... Bah oui, quand même.
0: Non, moi je trouve qu'il y a toujours une inégalité absolue. D'ailleurs, on le voit bien, le nombre de films qui étaient présentés au Festival de Venise, le nombre de films qui ont été sélectionnés pour les Oscars français, il y a un film réalisé par une femme sur 5 films.
1: C'est vrai que dans les festivals,
0: Non, mais à tous les endroits, à tous les niveaux, les femmes ont beaucoup plus de mal à faire financer leurs films, à être engagées sur des réalisations de séries, et même à faire en sorte qu'on sache que les sujets qu'elles abordent dans leur cinéma, ce sont des sujets sérieux, aussi sérieux que les films réalisés par des hommes qui parlent des guerres. Enfin,
1: on avait un plateau essentiellement féminin aujourd'hui dans sa tour. Merci infiniment Claire Chauchat d'avoir été avec nous et de nous avoir présenté votre métier de coordinatrice d'intimité. Merci Judith Gaudrey et Victor Bonnel.
0: Merci beaucoup
1: d'avoir été avec nous. Je rappelle que votre film Mémoire de fille, qui est d'une sensibilité incroyable.
0: Ah là là là là.
1: Je l'avais écrit. Je suis désolée. Alors c'est la reconstitution de... Non mais il est génial. J'ai adoré ce film.
0: Merci.
1: Je tiens à le dire à l'antenne. Le jeu des jeunes acteurs, tout est impeccable. Ça sort au cinéma mercredi prochain. C'est donc avec Tess Barthélémy, Louise Labeck, Ariane Labed, Maïwenn Barthélémy, Valérie Dréville et Victor Bonnel. Merci.
0: Et c'est fort à Pondy.
1: On ne peut pas tous les citer, hélas.
0: Bien sûr que non.
1: Ça tourne, ça revient la semaine prochaine, samedi dès 13h30. Ça sera avec l'équipe du film La Maison de nos rêves, avec notamment Chantal Latsou, Kev Adams. Et nous recevons aussi l'un des maquilleurs et créateurs d'effets spéciaux les plus connus en France, Olivier Alfonso. Bon dimanche à tous. Et merci d'avoir choisi votre radio ici.

0: expression directe. Émission réservée aux formations politiques, aux organisations syndicales et aux groupes professionnels représentatifs.
1: Christelle Téfine, bonsoir. Vous êtes depuis juin la nouvelle présidente de la CFE-CGC. Pour commencer, la CFE-CGC, c'est quoi ?
2: La CFE-CGC, c'est le syndicat des techniciens, des agents de maîtrise, des ingénieurs et des cadres, et plus largement de tous les personnels qui sont en responsabilité. Et on nous connaît sans doute davantage dans les entreprises du privé, mais nous sommes aussi très présents dans les services publics. Et au fond, c'est assez logique, parce qu'aujourd'hui, quand on travaille dans une entreprise, c'est la même chose dans un hôpital, une collectivité ou une administration, on se pose souvent les mêmes questions. À quoi sert mon travail? Est-ce que je peux bien le faire? Est-ce que mes compétences sont reconnues? Et quelle perspective ai-je pour demain? Et c'est à cela que la CFE-CGC est très attachée.
1: Justement.

0: pourquoi avoir choisi de parler aujourd'hui des services publics ?
1: Parce qu'il y a des élections début décembre dans la fonction publique. Et puis, en ce moment, nous sommes en pleine discussion sur le budget 2027. Et à la CFE-CGC, nous pensons qu'on prend trop souvent le problème à l'envers. On commence par chercher combien économiser, puis on regarde quelles missions peuvent encore entrer dans l'enveloppe. Nous proposons de commencer par une autre question. De quel service public la France aura-t-elle besoin demain ? Et cette question est passionnante, parce que parler des services publics de demain, c'est parler de santé, d'intelligence artificielle, de transition écologique, de sécurité, d'éducation, de recherche, de territoire. C'est parler finalement de la société que nous voulons construire. Et face au vieillissement de la population, aux transitions écologiques, numériques et industrielles, aux enjeux de souveraineté, il faut retrouver une vision stratégique. Et une fois ces priorités définies, alors oui, construisons un budget cohérent avec elles.
0: La fonction publique représente tout de même près de 6 millions d'agents. Alors, il y a trop de fonctionnaires en France ?
1: Poser comme ça cette question n'a pas beaucoup de sens. La vraie question, c'est quelle mission voulons-nous assurer ou avec quelles compétences et dans quelles conditions ? Et une fois que nous avons décidé collectivement qu'une mission est nécessaire, il faut s'occuper correctement des femmes et des hommes qui l'assurent. Dans le public comme dans le privé, il faut parler compétences, parcours professionnel, rémunération, qualité et conditions de travail, et ce, jusqu'à la fin de carrière. Parce qu'on ne peut pas exiger toujours davantage des agents et dans le même temps laisser se dégrader leurs conditions de travail ou leur rémunération.
0: Parlons rémunération justement. Le point d'indice est de nouveau gelé, les organisations syndicales alertent sur le nombre d'agents dont le traitement est désormais rattrapé par le SMIC. La CFE-CGC a appelé à la mobilisation du 29 septembre dernier. Pourquoi ?
1: Parce qu'il y a un problème de rémunération bien sûr, mais aussi un problème beaucoup plus large d'attractivité et de reconnaissance. Comment attirer demain un ingénieur, un soignant, un enseignant, un expert informatique ou un cadre de l'administration si les rémunérations et les perspectives de carrière ne sont plus à la hauteur ? Et comment fidéliser les agents si leurs conditions de travail continuent de se dégrader ? Le 29 septembre, la CFE-CGC a donc porté ses questions de rémunération, mais aussi celles des moyens et des conditions de travail. Car derrière chaque service public, il y a des femmes et des hommes, et leur travail doit être reconnu.
0: Vous parlez beaucoup de compétences. Or, au même moment, l'AFPA, l'Agence nationale pour la formation professionnelle des adultes, vient d'annoncer la suppression de près de 900 emplois et la fermeture de 30 centres. N'est-ce pas contradictoire ?
1: C'est précisément la question que nous posons. Nous venons de passer plusieurs mois dans la conférence sur le travail, l'emploi et les retraites à travailler sur l'emploi qualifié, les compétences, les parcours professionnels et les transitions. Nous savons aussi que notre industrie recrute, que des métiers vont profondément se transformer et que d'autres vont apparaître. Et au même moment, on fragilise un acteur public historique de la formation et de la reconversion professionnelle. Former et reconvertir, ça n'a jamais été une dépense, mais un investissement pour l'emploi, pour les territoires et pour notre capacité à réussir les transitions qui sont devant nous. Et je suis convaincue que c'est le meilleur investissement économique.
0: Finalement, quel service public la CFE-CGC veut-elle pour demain ?
1: Des services publics que l'on ne regarde pas uniquement à travers leurs coûts, mais à travers ce qu'ils apportent et surtout ce qu'ils nous permettent de construire. Cet été, les incendies nous l'ont encore rappelé, quand il faut prévenir, protéger, secourir, soigner, accompagner les populations et permettre ensuite au territoire de repartir, nous mesurons très concrètement ce que signifie le service public. Mais je ne veux pas avoir une vision uniquement défensive des services publics, parce que les services publics de demain, ce sont aussi des métiers d'avenir. Ce sont des ingénieurs, des chercheurs, des soignants, des experts du numérique et de la cybersécurité, des enseignants, des agents qui aménagent nos territoires ou qui préparent la transition écologique. Ce sont des métiers utiles, des métiers de compétences et surtout des métiers qui donnent la possibilité d'agir sur la société. Alors oui, il faut retrouver la confiance des citoyens dans leurs services publics, mais il faut aussi redonner de la fierté à ceux qui y travaillent et donner envie à une nouvelle génération de les rejoindre. À la CFE-CGC, nous ne voulons pas préserver les services publics tels qu'ils étaient hier. Nous voulons construire les services publics dont nous aurons besoin demain.
0: Christelle Thieffine, présidente de la CFE-CGC, je vous remercie.
1: Merci et n'oubliez pas, rendez-vous du 3 au 10 décembre pour les élections professionnelles dans la fonction publique. Et votez CFE-CGC.
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4: Avez-vous passé une bonne nuit ? Et si c'est le cas, bah écoutez, c'est parfait. Et vous allez démarrer ce dimanche en douceur avec nous. Et si ce n'est pas le cas, nous allons vous faire oublier tout ça. Avec bien sûr tout plein d'infos, de la musique, ça va vous faire du bien. Et surtout de la bonne humeur. Bonjour Valentin Bertrand.
5: Bonjour Christopher, bonjour à tous.
4: Vous allez nous informer durant la prochaine heure avec à la une, tu casses, tu payes.
5: C'est l'idée d'un projet de loi remis en haut de la pile par le gouvernement avec, après les dégradations cette semaine, dans plusieurs lycées.

0: Et explications dans le journal à suivre. Et puis à 6h30, nous serons aux côtés des bénévoles de la SPA mobilisés en cette journée mondiale des animaux après un été record au niveau des abandons.
1: Des reportages, des infos pratiques, c'est pour vous ce dimanche matin. Merci d'être avec nous.
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1: Un grand bonjour, soyez les bienvenus, vous écoutez ici, il est 6h. Journal Valentin Bertrand. Après les manifestations lycéennes, des réparations à plusieurs millions d'euros.
0: À Nantes, la verrière d'un lycée incendiée, des vitres brisées, des murs noircis par les flammes à Salon de Provence ou encore dans un collège de Metz, des dégâts importants qui relancent le débat sur la responsabilité des foules, notamment quand des casseurs se glissent dedans. Réponse du gouvernement, il accélère l'examen de son projet de loi et casseurs-payeurs, Hélène Terzian.
3: Après avoir déjà dénoncé des violences urbaines, voilà une réponse sécuritaire du gouvernement. Matignon veut inscrire dès ce mois-ci à l'ordre du jour du Sénat son projet de loi qui vise à faire payer les auteurs de dégradations dans l'espace public. Un texte qui prévoit aussi d'élargir la responsabilité civile à tout membre qui participerait à un attroupement violent à l'origine de dégradations, sauf s'il démontre qu'il n'a lui-même pas causé de dégâts. Une sorte de présomption de culpabilité pour lequel le Conseil d'État a déjà émis des réserves, estimant qu'un individu ne peut être tenu responsable de faits qu'il n'a pas lui-même commis. Une manière en tout cas pour le gouvernement de ne pas se montrer impuissant face aux débordements en marge des manifestations lycéennes et de répondre à une partie de la classe politique du centre à l'extrême droite qui demande à ce que les auteurs des dégâts payent la facture des dégradations.
0: Hélène Terzian, la vidéo de cette agression a fait le tour des réseaux sociaux. Une passante à Marseille, le visage aspergé d'un spray enflammé alors qu'elle tentait de dissuader un groupe de jeunes de casser un abribus. Un suspect, un adolescent de 15 ans, a été arrêté. Il est inconnu de la justice et visé par une enquête pour violence volontaire.
1: Dans un village de l'Eure, des milliers de manifestations contre les pesticides.
0: Ils étaient 8000 selon la police, 15000 d'après les organisateurs réunis à proximité de l'usine du numéro 1 mondial des pesticides, Syngenta, à Saint-Pierre-la-Garenne, au nord d'Évreux. Les pesticides, les charges qui explosent et la sécheresse au cœur des préoccupations agricoles en Charente-Limousine à cause du manque d'herbe dans les champs. Le foin s'arrache à prix d'or, son prix a doublé pour atteindre 150 euros la tonne. Conséquence, Maxime Glorieux, de nombreux éleveurs ont déjà bien entamé leur stock pour l'hiver, comme cet exploitant de Sauvagnac rencontré pour Ici La Rochelle.
4: Oui, l'automne vient à peine de commencer et Sébastien Morin a déjà utilisé un tiers du stock de foin prévu pour cet hiver. Et ça se voit, la grange paraît plutôt vide.
5: Normalement, les premières bottes arrivent au bord du portail. On serait plutôt là sur une situation de fin décembre.
4: 3 mois d'avance, du jamais vu pour cet éleveur de bovins à viande de race limousine.
5: On entend souvent nos parents qui parlaient de la sécheresse de 76, qui, elle, s'était arrêtée fin août, début septembre. On avait eu des pluies très significatives, alors que là, on attend toujours les vraies.
4: L'une des solutions, c'est d'importer du foin du nord de la France, voire des Pays-Bas. Mais avec la flambée des prix des carburants, les coûts de transport sont trop chers. Alors en attendant, c'est le système D. L'éleveur nourrit ses bêtes avec de la paille, à laquelle il ajoute de la mélasse, issue de la raffinerie du sucre.
5: Ça ne remplacera pas du foin vraiment sur le long terme, c'est une solution de remplacement.
4: Et pour compenser la paille, l'éleveur utilise une litière à base de dolomite, une roche qui vient du sud de la Vienne.
5: On ne peut pas se permettre de faire ça toute l'année, parce que si vraiment on apportait des grosses quantités en permanence de cette dolomie, on ferait monter des taux de magnésium très très haut, et ça peut bloquer la croissance de la plante ou des choses comme ça s'il y en a trop.
4: Sébastien Morin attend donc beaucoup des annonces du gouvernement prévues pour début octobre, car au total ses charges ont augmenté de 20% en un an.
0: Reportage ici La Rochelle, Maxime Glorieux. J'ai totalement confiance en Jordan, le message de Marine Le Pen ce matin dans les colonnes de la Tribune dimanche, à son bras droit dans la course à l'Elysée. Jordan Bardella, dont Mediapart rapporte des messages antisémites écrits en 2013, propos qu'il nie en bloc. À l'instant, l'Aude et les Pyrénées-Orientales viennent de repasser en vigilance orange, pluie, inondation, alerte en vigueur jusqu'à 16h cet après-midi.
1: 6h04, à 2 ans des prochains JO, c'est l'un des grands rendez-vous du judo.
0: Les championnats du monde débutent aujourd'hui à Bakou, en Azerbaïdjan. L'occasion de soigner son classement mondial sur le tatami. Un grand absent côté français, Teddy Riner, toujours blessé à l'épaule. Mais sinon, tous les autres sont là pour marquer les esprits, Nicolas Perronnet.
6: Sur les 14 leaders mondiaux, dans chaque catégorie de poids, 12 ont fait le voyage jusqu'à Bakou. Ce rendez-vous au bord de la mer Caspienne est clairement le plus important depuis les Jeux de Paris. Alors pour ceux qui visent Los Angeles dans 2 ans, mieux vaut ne pas le rater, prévient Stéphane Nomis, le président de la Fédération Française de Judo.
7: On doit montrer qu'on est déjà prêt, qu'on est déjà dans la course aux Jeux Olympiques. Par exemple, c'est interdit de perdre au premier tour. Ça donnerait un signe tellement mauvais que tu es capable de perdre au premier tour des Jeux Olympiques. En dessous de 5, c'est une contre-performance.
6: Les 17 judokas tricolores engagés ont donc tous pour mission de viser des combats pour la médaille. Un message bien reçu par la manager générale des Bleus, Frédéric Jocinet.
8: Le président a annoncé 4 médailles d'or et le plus de finales et de médailles possibles. Donc j'ai bien entendu et les responsables d'équipe l'ont bien entendu aussi. C'est un championnat du monde à 2 ans des Jeux Olympiques. Donc au-delà des résultats bruts, on va aussi récupérer des indicateurs, des éléments pour savoir où est-ce qu'en est cette belle équipe de France. Et on fera un état des lieux juste après.
6: Si l'équipe de France atteint cet objectif de 4 médailles d'or, elle égalerait un record qui tient depuis les Mondiaux de Paris, il y a 15 ans.
0: Et début de la compétition à 9h30, heure française.
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0: La météo, Christopher, avec un temps qui sera sec sur une grande partie du pays aujourd'hui. Effectivement, notamment sur la moitié nord, vous aurez un ciel plus ou moins nuageux, mais en tout cas pas de pluie au programme. Également sur la Nouvelle-Aquitaine, l'Auvergne-Rhône-Alpes, où le temps était d'ailleurs plutôt humide hier. Ce dimanche, les éclaircies sont de retour. En revanche, vous en parliez, Valentin, le département de l'Hérault est toujours en vigilance orange pluie inondation, et Météo France a rajouté également les départements des Pyrénées-Orientales et le département de l'Aude.
10: Voilà pour les vigilance levée hier soir. La vigilance levée hier soir et on attend dans l'Aude et les Pyrénées-Orientales entre 50 et 80 mm de pluie aujourd'hui.
0: Soyez donc prudents sur ces secteurs. Les températures ce matin, 16 à Lille, 15 à Brest, 16 à Alençon, 17 à Paris ainsi qu'à Belfort, 19 à La Rochelle ainsi qu'à Bourges, 21 degrés à Toulouse, 23 à Nice et dans l'après-midi entre 20 et 25 degrés pour la moitié nord et jusqu'à 27 degrés sur la moitié sud.
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0: C'est dimanche et aujourd'hui, les papys sont à l'honneur puisqu'en ce 4 octobre, Valentin, c'est la fête des grands-pères.
10: Et contrairement aux mamies qui ont le droit à leur fête depuis 40 ans, c'est plus récent pour les papys, ça ne remonte qu'à 2008.
0: Et cette fête a encore besoin d'être médiatisée, donc parlons-en de la fête des papys aujourd'hui. Et si vous souhaitez envoyer un petit message, pourquoi pas à votre papy, allez-y, nous sommes là pour ça. 0810 055 056, voici Florent Pagny.

0: compagnie, si tu veux m'essayer, ça sent bon les années 90. Soyez les bienvenus, vous écoutez ici les 6h10.
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0: En ce dimanche 4 octobre, c'est la journée mondiale des animaux. Avec l'occasion pour nous de rappeler, Valentin, que des milliers d'animaux attendent de rejoindre un foyer, une famille, et justement les refuges de la SPA ouvrent leurs portes ce week-end.
3: Oui, jusque ce soir, ce sont les traditionnelles portes ouvertes de la Société Protectrice des Animaux, et qui cette année sont particulièrement remplies, puisque le nombre d'animaux abandonnés cet été a atteint un record, plus 20%, 10 000 animaux, principalement des chiens et des chats.
0: Donc si vous êtes prêt à adopter, et que vous avez la possibilité de le faire, n'hésitez pas à vous rendre dans l'un des 64 refuges SPA en ce dimanche.
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0: Bon réveil avec ICI et dans 3 minutes, petit cours de sport pour être en forme avec des exercices d'équilibre que vous proposera Nordine Attam, notre coach ICI. Juste après, Tamim Pala. Voici Dracula tout de suite. Et il est 6h12. Bonjour à tous.

0: Vous avez beaucoup entendu ce morceau durant les vacances, durant l'été, Dracula, le groupe Tame Impala, qui sera en concert l'année prochaine à Paris, à l'Accor Arena, avec une scène centrale à 360 degrés. Ce sera dans le cadre de leur tournée européenne qui passera donc par Paris l'année prochaine. Tous les week-ends, faites du sport sans trop d'efforts, bien sûr, avec notre coach sportif Nordine Atab, qui va vous aider à faire du bien à votre corps, en particulier si vous avez 50 ans, parce qu'à partir de cet âge, Nordine, l'activité physique est plus que nécessaire.
1: À partir de 50 ans, et même avant, notre corps évolue progressivement. Et si on ne sollicite pas suffisamment nos muscles, nous pouvons perdre de la force, de la masse musculaire, mais également certaines capacités comme l'équilibre. Alors, bien évidemment, il faut continuer à marcher, faire du vélo ou pratiquer son activité préférée. Ça, c'est vous qui choisissez. Mais je vous encourage également à intégrer deux types d'exercices dans votre quotidien, du renforcement musculaire et du travail d'équilibre. On débute par un premier exercice, debout, et on va s'asseoir tranquillement sur une chaise. Par contre, si vous avez à disposition un pack d'eau ou un pack de lait, n'hésitez pas, vous le tenez dans vos bras, dans vos mains, au niveau de la poitrine. Vous êtes devant la chaise, les pieds légèrement écartés. Et là, simplement, vous allez vous asseoir en passant bien les fesses vers l'arrière. Ça y est, vous y êtes. Et ensuite, en contractant les fessiers, on se relève en engageant bien la contraction des quadriceps. On inspire, je viens m'asseoir, on souffle, on se relève. Vous pouvez effectuer deux séries de 10 répétitions, prendre 30 secondes de récupération entre les séries.
0: Et pour garder l'équilibre après 50 ans, Nordine, pourquoi faut-il continuer de s'entraîner ?
1: Parce que l'équilibre est une capacité que l'on peut entretenir à tout âge. On continue par un deuxième exercice, l'équilibre sur une jambe. Vous êtes debout, on appuie sur un pied. Et à partir de là, en étant en équilibre, vous essayez de maintenir la position sans bouger, 15 à 30 secondes. Et vous pouvez effectuer 2 à 3 passages sur chaque jambe. Vous l'aurez compris, après 50 ans, l'objectif n'est donc pas de chercher à battre des records, mais de continuer à entretenir les capacités physiques qui nous permettent de rester actifs et autonomes le plus longtemps possible. Et surtout, il n'y a pas besoin de considérer les deux exercices que je viens de vous expliquer comme des activités réservées aux seniors. Car plus vous commencez tôt à entretenir votre force et votre équilibre, plus vous en faites une habitude durable. Allez, à vous de jouer.
0: C'est noté, Nordine Atab. D'autres cours de sport à retrouver bien sûr à tout moment sur ici.fr. Il est 6h18, à suivre la recommandation télé du jour, Valentin.
2: Et oui, si vous aimez les thrillers psychologiques remplis de suspense, vous allez adorer Paolo. C'est la série que vous présente ce matin Patrice Gascoigne.
0: Juste après, Monsieur Eddy, Eddy Mitchell, la fille du motel tout de suite. Bienvenue à tous, il est 6h19.

0: chanson pour le petit footing très matinal, pourquoi pas, 6h21, à la fille du motel Eddie Mitchell. Vous écoutez ici, j'aurai pour vous les Pretenders.
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0: Mais d'abord, allumons la télé, les coulisses télé avec vous, Patrice Gascoigne. Bonjour, et ce matin, vous nous emmenez dans les coulisses de l'une des premières séries françaises produites pour la plateforme HBO Max. Cette série s'appelle Paolo, et l'histoire est palpitante.
2: Quand le romancier Sébastien Marnier devient cinéaste, que son univers délicieusement glaçant prend vie dans une série, cela donne Paolo.
3: J'ai halluciné. Dès que j'ai vu sa photo, je l'ai reconnu direct.
4: Théophane Tolbiac, qui était dans la même école que moi, il se présente pour devenir maire.
5: C'est rare voir une relation comme ça entre un chauffeur et son employeur.
3: Ça donne un sens à ma vie.
2: C'est inquiétant, Paolo est donc une créature de série à découvrir sur la plateforme HBO Max, disponible notamment via Canal+, une créature imaginée par Sébastien Marnier. La vie ordinaire de ce Paolo, livreur de piano, bascule au contact de Théophane, un ancien camarade d'école, aujourd'hui candidat à la mairie de sa ville. Ce qui commence comme une simple admiration et une volonté de soutenir la campagne se transforme en obsession dévorante. Paolo est interprété par un enfant de YouTube et de Canal+, Jérôme Niel. Connu dans un registre de comédie, le voilà avec un premier rôle dramatique en or. Et sans trop vous en dire, j'ai demandé aux réalisateurs et aux comédiens de nous dévoiler les coulisses du tournage d'une scène assez violente, opposant le personnage de Jérôme Niel à celui de Philippe Catherine. On écoute le réalisateur Sébastien Marnier.
6: C'est vraiment des scènes en fait qui sont tellement répétées en fait, puisque techniquement en fait faut que ça soit extrêmement précis. Ce sont des astuces de mise en scène et d'illusion, on va dire, pour que la violence soit crédible. On les a beaucoup préparés, c'est un peu comme les scènes de sexe que je disais. Il y a quelque chose de très chorégraphié, donc en fait, on sait de toute façon dans quelle énergie est le personnage. Puis ce qu'il faut dire effectivement, c'est que sur cette scène-là en particulier, ça se passe dans un huis clos, dans un habitacle de voiture. Cette effusion de violence, on va dire, est quand même précédée de 8-10 minutes de dialogue. Et il faut que tout ça monte progressivement, que le spectateur se dise et commence à anticiper, je vais être dans l'habitacle avec eux au moment où ça va se passer, est-ce que j'ai vraiment envie de le voir.
2: Et Jérôme, ça fait quoi de se voir avec cette image aussi flippante?
7: Moi j'adore ce type de scène, donc je suis très heureux de faire ce genre de cinéma.
2: Est-ce qu'on pense à un moment à l'image qu'on leur envoie à ce moment-là précis?
7: Non, quand on joue, là, moi je suis complètement dedans. Et ensuite, une fois le résultat à l'image, je fais oh, mince, je suis flippant. Ma mère va voir ça. Est-ce qu'elle va penser que je suis toujours son petit chéri? Ça, je sais plus.
2: Jérôme Niel, comédien principal de Paolo, et son réalisateur Sébastien Marnier. Attention, très très bonne série à voir sur la plateforme HBO Max, disponible via Canal+.
0: Les coulisses télé de ce dimanche 4 octobre. Aujourd'hui, c'est la journée mondiale des animaux et nous allons parler dans l'info du jour tout à l'heure, Valentin.
8: Oui, puisque de nombreux refuges affichent complet après un été avec un triste record, 20% d'abandon. En plus, nous serons dans l'un de ces refuges dans la Creuse.
0: Rendez-vous à 6h32 pour l'info du jour et tout de suite les Pretenders. Vous écoutez ici. Bonjour à tous.

0: écoutez ici les Pretenders à l'instant ce dimanche 4 octobre et bon anniversaire aujourd'hui à Julien Clerc. Pour Julien Clerc qui fête ses 50 ans de carrière en cette année 2026. Et bonjour à vous, Catherine Viguier, l'horoscope de ce dimanche. Pour les scorpions, attention, il va falloir prendre son temps aujourd'hui, hein, apparemment, les Catherine.
1: Il faudra être patient si vous êtes amoureux, les scorpions. Bélier, côté finance, jusqu'à fin 2026, vous devrez faire preuve de patience. Taureau, jusqu'à janvier prochain, un engagement pro ou perso prend du temps à se concrétiser. Gémeaux, vous ne risquez pas de vous ennuyer, mais vous serez fatigué, alors évitez le surmenage. Cancer, la passion est au rendez-vous. Si vous êtes artiste, vous serez largement inspiré. Lion, allez-vous déménager ou est-ce que votre famille s'agrandit? Ça bouge jusqu'à janvier. Vierge, Vénus, même si elle prend du temps, vous apportera de belles satisfactions. Balance, tout se joue au sujet de votre trésorerie, vous ne lâchez rien jusqu'à la fin de l'année. Scorpion, eh bien ne soyez pas pressé si vous êtes amoureux ou que vous souhaitez l'être. Sagittaire, jusqu'à janvier, vous soignez, forcez ou volontairement votre vie intérieure. Capricorne, une amitié prend vie, vous trouvez des alliés pour votre projet, mais avec un peu de temps. Verseau, vous aspirez à vivre différemment sur le plan professionnel et vous avez jusqu'à janvier. Poisson, un voyage s'impose, vous élargissez votre horizon et c'est une réussite. Et pour nous tous, on accorde une place en or à nos envies d'amour. On a 3 mois pour ça.
0: Merci Catherine Viguier. Il est 6h30 en ce dimanche 4 octobre. L'actu en 90 secondes en France et dans le monde. C'est avec vous Valentin Bertrand.
2: Elle garde une confiance totale en Jordan Bardella. Marine Le Pen l'affirme dans la tribune dimanche. Première réaction publique de la candidate RN à l'Élysée. 2 jours après le second volet de l'enquête de Mediapart sur les messages antisémites. Capture d'écran à l'appui attribué au président de son parti. Lui, ni en bloc, a annoncé porter plainte contre le site d'investigation. Tu casses, tu payes. Le gouvernement accélère l'examen de son projet de loi casseur-payeur. Il souhaite le voir passer avant la fin du mois au Sénat. Le texte étend la responsabilité à tous les membres d'un groupe violent, une sorte de présomption de culpabilité pour laquelle le Conseil d'État a déjà émis des réserves. Les demandes d'aide carburant en forte progression, 700 000 enregistrées en une dizaine de jours, moitié plus que tous les dossiers déposés depuis avril. Bilan dressé par le ministre de l'Économie Roland Lescure après l'élargissement fin septembre de ce chèque de 100 euros à 5,5 millions de travailleurs modestes. Des noms, des prénoms, des emails et potentiellement des coordonnées bancaires, la région Hauts-de-France alerte sur la cyberattaque subie par 2 de ses prestataires chargés de distribuer des aides régionales. Les sites ont été fermés et une plainte déposée. Jusqu'à 80 mm de pluie attendue aujourd'hui sur l'ouest de l'arc méditerranéen. L'Aude et les Pyrénées-Orientales sont en alerte orange. Pluie, inondation jusqu'à 16 heures. L'occasion de se rattraper pour l'équipe de France de cyclisme après les mondiaux décevants au Canada. Les hommes démarrent aujourd'hui les championnats d'Europe en Slovénie avec la course en ligne parmi les leaders tricolores sur le départ. Kevin Vauclin, Romain Grégoire et Léo Bizio. Le jeune Paul Sexas fait l'impasse et se réserve pour le Tour de Lombardie.
0: Et à 6h31, arrêtons-nous sur l'info du jour Valentin Bertrand, consacrée à la Journée mondiale des animaux.
2: L'occasion pour la SPA d'alerter sur la hausse des abandons. 10 000 l'été dernier, un record dû en partie aux achats coup de cœur. Éviter l'impulsion, c'est le message délivré hier par l'association lors d'une marche à Guéret. Vous y étiez pour Ici Creuse, Marie-Jeanne Delepaule.
3: Allez, alors là je me promène avec Doumi.
4: Anaïs est bénévole à la SPA.
3: Ça fait un moment qu'il est à la SPA malheureusement. Il a été trouvé errant, donc il a été abandonné.
4: Parfois les propriétaires trop âgés ne peuvent plus s'en occuper. Il y a aussi ceux qui adoptent un animal sans réfléchir, raconte Sophie, elle aussi bénévole.
5: Il y a toujours des gros cas de maltraitance, même en Creuse, où on se retrouve à devoir récupérer une dizaine de chiens, parce que les gens ne stérilisent pas, parce que les gens ont pris des chiens sans vraiment aimer les animaux. Ça coûte cher d'avoir un chien, ça coûte cher d'aller chez le vétérinaire. Depuis des années, normalement on doit identifier et vacciner son chien. Tous les chiens qu'on récupère en fourrière ou trouvée errant ne le sont pas.
4: D'après la SPA, un chien coûte 700 à 2000 euros par an. Il faut aussi être sûr d'avoir le temps et l'énergie pour l'éduquer. C'est ça qui fait hésiter cette creusoise venue se renseigner.
6: De temps en temps, on garde le chien de mon fils. On se rend compte que c'est beaucoup de présence, d'implication, et donc avant d'adopter, on se pose la question sérieusement.
4: Émilie, elle, a sauté le pas il y a 3 ans en adoptant Yona à la SPA.
5: C'est un chien qui avait été laissé pour mort, ça. Et la SPA locale a fait un super travail de lui offrir les soins. Donc on a pu l'adopter assez facilement, non, mais bon, on a quand même pu arriver à faire quelque chose de sympa avec elle.
4: Yona a donc retrouvé une famille, mais une 50aine de chiens patientent encore dans le seul refuge de la Creuse.
2: La SPA qui compte 64 refuges, il y en a donc forcément un près de chez vous si vous voulez vous renseigner avant de sauter le pas. La météo, Christopher, et on rappelle cette vigilance orange pluie inondation qui a commencé depuis 6h ce matin avec de forts cumuls de pluie attendus sur ces départements aujourd'hui, entre 80 et 120 mm. Soyez donc particulièrement prudents si vous comptez prendre la route aujourd'hui. On rappelle les deux départements, l'Aude et les Pyrénées-Orientales, pour cette vigilance orange pluie inondation. Sur le reste du pays, un ciel plus ou moins nuageux, mais en tout cas un temps sec aujourd'hui, et même plutôt ensoleillé sur la moitié nord. Et pour les températures, 16 à Lille ce matin, 15 à Brest, 16 à Alençon, 17 à Paris ainsi qu'à Belfort, 19 à La Rochelle ainsi qu'à Bourges, 21 à Toulouse, 23 à Nice. Dans l'après-midi, entre 20 et 25 degrés pour la moitié nord, ce qui est pas mal, jusqu'à 27 degrés pour la moitié sud. Très bon dimanche avec ICI.
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0: bonne fête aux papis. Aujourd'hui, c'est la fête des grands-pères. Qu'est-ce qu'on peut offrir, tiens, d'ailleurs, à un papy?
1: Un petit cadeau personnalisé, ça peut être un t-shirt, ça peut être des chaussons. Bah, je vais vous dire, pour mon papy, ça serait l'idéal, un ballon de rugby.
0: 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Et on vous dira comment le gagner pour faire plaisir à votre papy dans 3 minutes, juste après Étienne Dao et Dany, tout de suite, 6h35. 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

0: C'est Dao, Dany, comme un boomerang, vous écoutez ici. Hier, on a beaucoup parlé des fuites de données entre 6h et 7h. On vous a donné pas mal d'astuces. On en a une supplémentaire pour vous protéger de ces risques de fuites de données, parce que c'est un véritable fléau, hein, Valentin. D'ailleurs, il y a encore eu un cas. Hein.
1: Exactement, dans les Hauts-de-France, deux prestataires de la région qui distribuent les aides régionales ont annoncé cette fuite de noms, de prénoms, et potentiellement, ça c'est plus préoccupant, de coordonnées bancaires, les RIB.
0: Et ça peut être particulièrement inquiétant, et justement dans un instant Valentine Lottès vous proposera d'utiliser un service qui est vraiment pas mal, ça s'appelle les VPN, et vous allez voir que c'est plutôt pratique pour se protéger. 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
0: 7h-20, vie numérique, vie privée. Tous les matins, Valentine Lottès, vous nous aidez à mieux vivre dans ce monde numérique. Et ce matin, zoom sur un service qui peut être particulièrement efficace pour se protéger contre les fuites de données personnelles. C'est le VPN. En quoi consiste ce service, Valentine?
4: Avec cette image, vous allez tout de suite comprendre. Lorsque vous envoyez par la poste une carte postale, tout le monde peut la lire sur le trajet, jusqu'à ce qu'elle arrive dans la boîte aux lettres de son destinataire.

0: notamment dans les gares, les cafés, les hôtels. Ce sont des réseaux ouverts. Il est donc très facile pour un acteur malveillant d'intercepter des informations qui transitent par ces connexions. Dans cette situation, un VPN vous permet de chiffrer toutes les données qui sortent de votre appareil. Et au quotidien, je vous le disais, ça permet de masquer votre adresse IP, l'équivalent de votre adresse postale, et donc un accès potentiel à votre appareil. Puisqu'on peut suivre votre activité sur Internet, c'est la porte ouverte à un cambriolage numérique. Attention, le VPN, ce n'est pas non plus la garantie d'un anonymat total. Vous restez identifiable de plein d'autres façons, par les cookies déposés sur votre appareil notamment. Pour vous en fournir un, je vous conseille d'en choisir un sur votre magasin d'applications. Il y en a des gratuits.
1: Merci beaucoup, Valentine Letès. Toutes les infos, le dossier à retrouver bien sûr sur rc.fr, page vie numérique, vie privée. Et dans un instant, nous allons voyager dans le temps, Valentin.
2: Oui, direction le milieu du 20e siècle avec une invention française qui a fait le tour du monde, c'est le bikini,
1: qui est né dans la tête d'un ingénieur automobile. Étonnant, c'est ce que nous raconte Stéphane Bern dans une minute sur ici.
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1: Et tous les matins, des voyages dans le temps grâce à Stéphane Bern qui partage avec vous d'ailleurs le meilleur de ses histoires le week-end. Et ce matin, Stéphane, vous nous faites voyager au temps des essais nucléaires et des pin-up.
10: Deux morceaux de tissu, quatre ficelles, et pourtant, c'est assez pour affoler la planète entière. Avec un mini maillot de bain qui fait l'effet d'une bombe atomique. Le 1er juillet 1946, dans les îles Marshall, plus précisément dans l'atoll de Bikini, les États-Unis réalisent leur premier essai nucléaire d'après-guerre. Cinq jours plus tard, à Paris, au bord de la piscine Molitor, un ingénieur automobile reconverti en couturier, Louis Réard, prépare une déflagration d'un autre genre. Beaucoup moins bruyante, mais tout aussi commentée. Ce matin-là, il demande à Micheline Bernardini, danseuse au Casino de Paris, de porter un maillot si petit qu'aucune mannequin respectable n'ose l'enfiler. Réard assure même que son invention est plus petite qu'un atome. Quand Micheline apparaît vêtue d'un simple carré de tissu, la foule retient son souffle. Certains applaudissent, d'autres détournent les yeux. Le Vatican condamne, l'Espagne l'interdit et les États-Unis le bannissent même de certaines plages. La machine est lancée. À grands coups de slogans publicitaires comme « Le bikini, la première bombe anatomique ». Le bikini circule dans les magazines, fait parler, choque, fascine. Bref, il fait exactement ce que l'on attend d'un scandale réussi. Puis arrivent les années 50. Brigitte Bardot à Cannes et le bikini devient symbole d'émancipation et d'audace. Comme quoi, la liberté tient parfois à un fil ou deux. Louis Réard savoure sa victoire. Lui qui avait promis qu'un maillot ne serait réellement un bikini que s'il pouvait passer à travers une bague de mariage. Mission réussie. Aujourd'hui en

0: score, les femmes disent « Oui, je le veux ».
1: Et on peut être fier de cette invention made in France. Merci Stéphane Bern, rendez-vous demain juste avant le journal de 8h pour un nouveau voyage dans le temps. Et pour la suite, nous allons jardiner ensemble comme chaque dimanche. Et si vous ne savez pas quoi faire, et surtout comment conserver vos petites cueillettes du jardin, eh ben Alain Delavie du magazine Rustica partagera avec nous quelques conseils dans 3 minutes, juste après Zaz. Voici Mon Sourire sur ICI.

0: j'espère.
1: Mon sourire, Zaz. Elle sera où d'ailleurs, tiens, Zaz? Elle est toujours en vadrouille à droite à gauche parce qu'elle a un succès incroyable à l'étranger. Je regarde. Tiens, le 26 octobre, elle sera en Pologne. Tiens, à Varsovie. Preuve que ça ne s'arrête pas pour Zaz, qui a vraiment un très beau succès. 6h48. Bonjour à tous.
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1: Vous êtes nombreux à aimer jardiner dans le but de faire vos propres récoltes du jardin, mais comment bien conserver ces fruits et légumes que vous produisez? C'est une question que s'est posée les équipes du magazine Rustica. Bonjour Alain Delay.
4: Bonjour Alain.
5: Bonjour, bonjour Valentin.
4: Alain, vous êtes le directeur des rédactions de Rustica et dans votre nouveau numéro, vous partagez plein de conseils sur la conservation mais aussi la cueillette, car avant de conserver, il faut bien cueillir. Quelles sont justement les bonnes pratiques pour bien s'y prendre?
5: Alors, il y a tous ces fruits et légumes, même s'ils n'en ont pas l'air, par exemple, quand on récolte une courge, on se dit, bon, c'est costaud, ça craint rien. Eh bien non, il faut faire attention de ne pas les choquer. Et quand je dis les choquer, il faut pas les laisser tomber, il ne faut pas les cogner les uns contre les autres. Il faut éviter, quand on les prélève, de faire des blessures dans le fruit ou sur le légume, parce que ça peut vite arriver, hein, si on a un coup de couteau ou de ciseau un peu trop vif, ça peut être dangereux pour la conservation. Et puis, bien sûr, la précaution, c'est de prélever, de cueillir des fruits qui sont en parfaite santé, qui n'ont pas de maladies, qui n'ont pas de parasites, et qui sont au bon état de maturité, c'est-à-dire ni trop peu, ni trop, parce que malheureusement, quand c'est beaucoup trop mûr, ça se conserve moins longtemps.
1: Alors parlons justement de la conservation, Alain, parce qu'une fois avoir récolté nos petites productions maison, il va

0: Il va falloir les conserver et là, attention, certains fruits et légumes peuvent être conservés tels quels et d'autres doivent être plutôt préparés.
1: Oui, effectivement. Quand on pense aux pommes et aux poires, et celles-ci peuvent être conservées dans une cave, dans un garage, ou si vous avez un cellier, c'est encore mieux. Mais pour les conserver, vous n'allez pas les mettre n'importe comment. On va les disposer dans des cagettes, dans des clayettes, où on va les écarter les unes des autres. Ça ne doit pas trop se toucher. Pourquoi ? Parce que dès qu'un fruit développe une maladie, eh bien, il peut contaminer un autre. Ça, c'est pour les fruits qui se conservent comme ça, à l'air libre. Malheureusement, il y en a d'autres qui ne se conservent pas longtemps, et les légumes, c'est pareil. Donc, on va être obligé, oui, de les préparer. Donc, il y a différentes préparations, hein, puisque en fait, aujourd'hui, on dispose de congélateurs, donc on peut les congeler. Et puis, on peut aussi conserver en faisant des bocaux, ce qui permet de conserver vos tomates, vos haricots verts. Et vous pouvez tout cuisiner, bien sûr, avant. Si vous avez aubergines, courgettes, poivrons et tomates, plutôt que de faire des bocaux individuels, faites de la ratatouille et vous congelez. Vous pouvez congeler votre ratatouille, mais vous pouvez aussi la stériliser.
0: Bah voilà. Oui, la ratatouille, ça fait toujours du bien. Merci beaucoup, Alain de la vie conserver et transformer vos récoltes. Un dossier très pratique à lire dans le nouveau magazine Rustica. Belle journée à vous, Alain.
1: Bon dimanche.
0: Merci, rendez-vous le week-end prochain, 7h10. Voici Paul McCartney et Stevie Wonder sur Ici. Merci d'être avec nous. Bon réveil.

0: Le duo Paul McCartney, Stevie Wonder, vous écoutez ici, 7h-5 et nous partons dans la région de Nîmes maintenant avec Rosemée qui est avec nous en direct.
1: Voilà.
0: Bonjour Rosemée.
1: Bonjour Christopher et Valentin.
0: Bienvenue à vous avec ce petit accent chantant que nous adorons.
1: Ah oui, et on le dit que je chante en parlant.
0: Mais ça nous fait plaisir Rosemée. Vous êtes levée de très bonne heure ce matin?
1: Oui, je suis du matin moi.
0: C'est quoi le matin pour vous?
1: Bonne heure le matin.
0: C'est quoi le matin pour vous? C'est quelle heure?
1: 4h30, 5h.
0: Ah, quand même, hein, donc vraiment...
1: Le soir, à 9h30, il n'y a plus personne.
0: Et le petit truc pour tenir le matin, Rosemée, c'est quoi? Petit café, petit thé?
1: J'écoute la radio.
0: Déjà?
1: J'écoute la radio, ou je cuisine, ou je fais ça au ralenti, mais enfin, je le fais quand même.
0: Mais c'est comme ça qu'on démarre les dimanches. Hein, qu'est-ce qui vous attend aujourd'hui, Rosemée?
1: Eh bien, c'est-à-dire que je vais manger chez mon fils qui habite à Cruvier-la-Couscour, vers les Cévennes.
0: Très bien, très belle région aussi, hein, voilà. Qui n'est pas très loin de chez vous, donc c'est top. Donc, le déjeuner en famille, c'est la tradition le dimanche. Hein. Et pour vous remercier pour votre fidélité, Rosemée,
1: oui,
0: nous vous offrons ce poste radio édition 2026.
1: Depuis que je l'attends, ce poste.
0: Alors, vous allez voir, il est très très beau ce poste. Il vous permet d'écouter la radio, et il vous permet aussi de vous éclairer. Ça, c'est peut-être un peu plus surprenant, mais il intègre lampe de poche sur batterie.
1: Dans la campagne, alors c'est vraiment noir.
0: Des bisous, Rosemée. On vous embrasse.
1: Merci.
0: En vous souhaitant un très bon dimanche. À bientôt, Rosemée.
1: Bonne journée à tout le monde.
0: Au revoir. J'adore cette ambiance le matin. La revue de presse de Willy Robili. Revue de presse décalée.
2: Bonjour tout le monde. Et on commence avec les lycéens en colère dans la rue tout au long de cette semaine. Et cette question qui est souvent revenue chez les journalistes. Mais que veulent vraiment les lycéens? Le dernier iPhone duo pliable, comme tout le monde. Les lycéens qui demandent davantage de moyens. Pourtant, vu les résultats du dernier rapport PISA, les élèves moyens, c'est pas ce qui manque. Au moins 80 personnes travaillant dans des établissements scolaires blessées ces derniers jours. Les lycéens se plaignent qu'il n'y a pas assez de profs en tabassant le peu de profs qui restent. Oui, c'est pas con comme méthode, c'est pas con. Les profs qui remercient les lycéens qui bloquent les entrées et détériorent les établissements. Grâce à eux, au moins pour une fois, ils ont une vraie excuse pour être absents. Au passage, ayons une pensée pour les pédophiles qui sont au chômage technique à cause des lycéens qui occupent leur espace de travail, la sortie des écoles. Pour pas mal de policiers, aller dans un lycée en ce moment, c'est rendez-vous en terre inconnue. Des écrits nauséabonds et racistes prétendument écrits par Jordan Bardella, exhumés par Mediapart. Le RN voulait tourner la page de son histoire. Mediapart vient apparemment de retrouver les brouillons. Jordan Bardella qui s'est fait coincer par Mediapart à cause de ses propos antisémites sur Messenger, la messagerie de Facebook. Et qui c'est le patron de Facebook? Mark Zuckerberg, un juif. Comme quoi, il ne dirige pas que les banques. Il dit vraiment n'importe quoi, ça, Bardella. N'importe quoi. Jordan Bardella, antisémite. Oh là là, et on le choque, hein. Après, attention, hein, Jean-Luc Mélenchon risque de l'attaquer pour plagiat. Gérard Larcher, réélu à la présidence du Sénat jusqu'en 2029, dès le premier tour. Enfin, pas dès le premier tour de taille, hein, sinon il aurait fallu plus de temps. Du coup, dans le train d'économie du Sénat, déjà on sait, c'est sûr qu'il n'y aura pas de réduction de budget à la cantine. Il y a 2 ans, Michel Blanc nous quittait. Et c'est là qu'on a appris qu'il n'y avait pas que le Père Noël qui était une ordure. Il y a la mort aussi. Après un bronzé de moins, c'est toujours ça de prix pour Bruno Retailleau. Bernard Montiel a fait savoir qu'il était justement disponible si jamais le splendide cherchait un bronzé pour remplacer Michel Blanc. Enfin, la question du jour. Aux États-Unis, la célèbre vache qui rit ne sourit plus sur les nouveaux paquets de fromage. Est-ce que c'est parce qu'elle est triste de nos émeutes? Eh bien, vous avez 2 heures. Allez, passez un bon dimanche. Et à tout à l'heure midi.
0: Et je vous souhaite une très belle journée à l'écoute d'ICI avec les équipes d'ICI Matin dans vos régions.
3: On est ravis de vous retrouver. On va passer la matinée ensemble. Matinée de Redry. Je ne sais pas si vous êtes déjà passé à Amiens. Si vous allez à Amiens, il y a déjà beaucoup de monde dans les rues. C'est surprenant. Lisa, bonjour.
4: Bonjour Joseph. Bonjour à toutes et à tous.
3: Lisa, vous avez fait des belles découvertes de pépites peut-être
4: dans la rue déjà ce matin? J'ai pas encore eu le temps. C'est terrible. Ce matin, on travaille et du coup, on ne peut pas aller voir les bonnes affaires. Mais dès qu'on a un petit moment libre, on va faire ça.
3: Bon courage à toutes les personnes qui travaillent ce matin et à toutes les personnes qui nous écoutent depuis la Redry d'Amiens. On vous accompagne jusqu'à midi.
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3: Vous écoutez ICI Picardie, il est 7h. journal présenté par Lisa Melia, entre 2 semaines et 6 mois de suspension de permis.
4: Et si on se fait attraper le téléphone portable à la main quand on est au volant, la mesure est testée dans une 20aine de départements, dont l'Aisne. Depuis le 1er septembre, c'est même encore plus sévère. 2 mois de suspension administrative. Marc Bertrand s'est rendu à Villers-Cotterêts.
6: Sur le parking du supermarché, Kamal attache les petits à l'arrière. Il s'est fait attraper il y a 3 semaines à la sortie de la ville et il n'était pas au courant de la sanction.
7: J'avais le téléphone à la main. Oui. Je tapais un mail sur le téléphone.
6: Et les gendarmes, ils vous ont...
7: J'ai eu une amende.
6: Ils vous ont pas dit que vous alliez avoir votre...
7: Non, ils m'ont dit que c'était sous retour préfecture, quelque chose comme ça, non? Donc j'ai pas eu de courrier encore.
6: Vous allez recevoir un courrier.
7: C'est vrai? Aïe. Une suspension de 2 mois de permis. Waouh. Voilà.
6: Pour vous, le risque, c'est quoi?
7: Perdre l'emploi. Mais je travaille sur Roissy, donc oui. C'est raide quand même comme décision. Ah, il y a trop d'impact derrière. Dans un monde où aujourd'hui tout est cher, perdre son emploi à cause d'un permis, entre guillemets, ça vous venez comme ça, vous m'avez cassé le moral.
6: La préfète de l'Aisne assume depuis le 1er septembre ses suspensions systématiques du permis. Isabelle Epaillard a mis en place la mesure progressivement et déjà pendant cette phase pédagogique, elle a suspendu 305 permis. En 3 mois.
8: On constate depuis le début de l'année, sur les 8 premiers mois de l'année, 1266 conduites avec usage portable constatées. C'est quand même énorme. Ça veut dire que nos concitoyens ne se rendent pas compte de l'effet distracteur du téléphone portable. Donc il est nécessaire de prendre ces mesures.
6: La préfète rappelle que l'an dernier, 43 personnes sont mortes sur les routes de l'Aisne, le pire bilan depuis 15 ans.
4: Les permis de conduire suspendus, ça s'applique désormais partout en France pour des durées de 15 jours à 6 mois selon les départements et cette suspension n'annule pas l'amende de 135 € qui tombe donc quand on a son téléphone en main au volant. Dans le viseur des autorités également, l'alcool et la drogue trop souvent impliqués dans les accidents graves sur les routes. Dans la Somme, on compte 32 décès depuis le début de l'année, c'est 4 de plus que l'an dernier à la même époque. Le procureur de la République, Jean-Philippe Vicentini, a donc décidé de sévir.
9: Je me suis aperçu quand même qu'on a beaucoup de conducteurs qui viennent dans ces audiences de plaidés coupables que nous avons toutes les semaines, qui ont déjà été condamnés judiciairement, qui manifestement ont une addiction, qui ne se soignent pas et qu'on retrouve devant le tribunal. Et un certain nombre de ces conducteurs exercent des professions sensibles, des chauffeurs routiers, des chauffeurs de taxi, des gens qui ont des professions d'autorité et qui ne montrent pas là manifestement l'exemple. Eh bien, on va prendre 2 décisions pour ces récidivistes. Ils auront déjà été prévenus. Eh bien, ils seront déférés au parquet avec une convocation à 4 ou 5 mois et une forte incitation pendant ces 4 ou 5 mois à rentrer dans un dispositif pour les inciter véritablement à entreprendre des soins avant l'audience. Et en parallèle, on signalera ce comportement à leur employeur. Il me paraît normal que, par exemple, un ambulancier, on ne le laisse pas forcément sur la route à partir du moment où on sait qu'il a une addiction et où on sait qu'il est déjà récidiviste.
4: Cette double mesure s'applique désormais pour tous les conducteurs de la Somme. Une collision entre 2 voitures hier à Glisy sur la sortie 35 de la rocade au niveau du centre commercial à l'est d'Amiens. Un homme de 53 ans et une femme de 55 ans sont légèrement blessés. Ils ont été transportés au CHU.
3: Certains et certaines n'ont quasiment pas dormi de la nuit pour installer leur stand.
4: Oui, c'est parti pour la grande braderie d'automne à Amiens, la 2e plus grande braderie de France après celle de Lille. Une partie du centre-ville est complètement fermée à la circulation, mais le parking des Jacobins, le parking Perret, ceux de Saint-Leu, des Trois-Cailloux, d'Amiens 2 et de l'Hôtel de Ville sont accessibles gratuitement aujourd'hui.
3: Les footballeurs amiennois se sont offerts une victoire devant leur public.
4: 3-0 face à Villefranche-Beaujolais hier soir à la Licorne. Le match a mis du temps à se dénouer, il a fallu attendre les 20 dernières minutes de jeu pour voir l'ouverture du score sur pénalty. Mathis Collin a ensuite inscrit un doublé, l'attaquant amiennois, auteur de 5 buts depuis le début de la saison.
10: C'est dur, franchement, attaquer des blocs basses parce qu'il y a tout simple. Ils ont essayé de jouer les 10-15 premières minutes. Après, ils abusent du jeu long, c'est leur jeu, ils ont besoin de points, donc ils prennent pas forcément les risques qu'on prend. Mais voilà, on a réussi à faire sauter le verrou, ça a été poussif un petit peu, mais je pense que, en première mi-temps, on les a fait courir. Et obligatoirement, ils peuvent pas courir 90 minutes après le ballon sans nous ouvrir des brèches. Donc je sens qu'il y a une fatigue mentale, physique chez eux. Après, qu'il y a plus d'espace, voilà, à partir du moment où on met le premier but dans les matchs comme ça, on sait qu'il va avoir plus d'espace parce qu'ils vont devoir s'ouvrir. Il faut continuer. Après, on est dans le bon wagon. Il faut l'être le plus longtemps possible dans la saison. Et voilà, on a eu du mal au démarrage, mais on voit qu'on commence à avoir nos automatismes et on est content.
4: Et les Amiennois sont maintenant 5e du classement de Ligue 3. Prochain match samedi contre Abbeville en Coupe de France. Les températures plutôt douces cet après-midi, Joseph.

0: Ah oui, elles le sont déjà. Si vous êtes sorti, si vous êtes allé vous promener, vous le voyez. C'est agréable de se balader en Picardie. Et ça va durer toute la journée. Ce matin, le soleil va se lever. Il va faire entre 9 et 11 degrés. Cet après-midi, on attend entre 20 et 23 degrés. 20 annoncés à Mers-les-Bains et à Fort-Mahon. 21 à Abbeville et Formerie. 22 à Amiens et Montdidier. 23 à Beauvais, Saint-Quentin, Laon et Hirson.
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0: On a dit que ça circulait difficilement dans le centre d'Amiens. Évidemment, éviter de passer dans Amiens. Mais même les rues adjacentes, comme il y a beaucoup de gens garés, beaucoup de gens qui vont passer en journée. Bon courage si vous venez aller à la Raiderie. Garez-vous sur les axes périphériques. Vous allez trouver de quoi vous garer pour pas trop cher. En plus, il y a pas mal de parking gratuit si vous vous organisez bien. Partout ailleurs, ça circule sans souci. Attention en gare. C'est en gare TGV de Picardie où il y a un problème. C'est le train de 7h52 pour Marseille-Saint-Charles qui est pour l'instant annoncé avec un retard de 45 minutes. Si vous avez quoi que ce soit à nous faire parvenir, vous pouvez nous prévenir par WhatsApp 03 22 92 58 58. Cet outil est là pour vous et ça permet de donner toutes les infos de ce qui se passe dans la région à tout le monde.
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0: Et on commence avec un tube de Julien Clerc, Cœur de rocker.

0: Julien Clerc, cœur de rocker. Et on va y revenir à Julien Clerc.
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0: Parce qu'aujourd'hui nous sommes le 4 octobre et c'était un 4 octobre, le 4 octobre 1945, la création de la sécurité sociale en France, une originalité française dont on peut être fier, grâce à laquelle on peut tous aller à l'hôpital sans se ruiner. Anniversaire aujourd'hui, celui du journaliste Jérôme Garcin, ancien animateur du Masque et la Plume sur France Inter, il fête ses 70 ans, tout comme l'acteur Christoph Waltz, le méchant dans le film Inglourious Basterds. Et surtout, c'est l'anniversaire de Julien Clerc.
3: 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Il faut le croire.
0: Le chanteur fête ses 79 ans. Et en plus de tout ça, est-ce qu'il y a autre chose qu'il ne fallait pas oublier ce matin, Françoise ?
4: Bonjour, bonjour, bonjour à chez Jean.
0: Pour rappel, Françoise, vous partez en campagne. Qu'est-ce que vous voulez nous rappeler aujourd'hui ?
4: Premier dimanche d'octobre, direction Pont de Metz, parce que la tradition veut que ce soit la date retenue pour la fête des Sétiers. Les Messipontois, les habitants de Pont de Metz, honorent les tisserands qui travaillent sur des métiers appelés estilles. Les métiers à tisser sont faits en bois d'arbre et plus précisément en bois de chêne. La saillerie, c'est un ensemble d'étoffes légères en laine peignée, provenant de Picardie mais n'étant pas de très bonne qualité, avec un seul fil de soie autorisé. Même que la formation des saiteurs devait durer 3 ans, on a compté à une époque 500 saiteurs qui travaillaient dans les saiteries.
0: Et votre campagne, c'est votre nouveau spectacle qu'on pourra découvrir à Saint-Sauveur, Françoise, au nord-est d'Amiens. Ça se passe le dimanche 11 octobre, la semaine prochaine, dimanche prochain, à 15h à la salle de l'Arcade, face à la mairie. Humour et accent picard, les infos sont bien sûr sur votre page Facebook. Le tcho souper de Tchot Françoise. Mais oui, il faut voir ce genre de choses.
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0: Chaque jour, on découvre l'histoire qui se cache derrière une expression française. C'est avec vous, Jérôme Prodhomme.
6: Dites voir, c'est vrai que vous allez m'augmenter ?
7: Bah non, pas du tout, c'est pas du tout prévu.
6: Ok, j'ai eu peur, non mais j'étais tellement étonné que quand j'ai appris ça, j'en suis resté comme les deux trucs aux œufs là. Deux ronds de...
7: Deux ronds de flan !
6: Ouais, c'est ça, ouais. Oh, le flan est trop beau, hein. Oh là là, mais bon, après je vois pas trop le rapport.
7: Eh ben y en a pas, écoutez, voilà. Alors on va faire pourquoi on dit être comme deux ronds de flan. L'expression est très ancienne puisque certains la font remonter au XVIe siècle. Vous aurez remarqué que quand quelqu'un est étonné, sidéré, ébahi, il est souvent là, les bras ballants, les yeux grands ouverts, des yeux avec des iris bien rondes. Ces iris qui rappellent des flans.
6: Ah, c'est vraiment trop bon, hein, bien épais comme ça là, mais ça doit être des tout petits flans, pas.
7: Non, parce que le flan, ça n'est pas que le gâteau. Le flan, c'est aussi un objet typique des ateliers de fabrication de monnaie. C'est une sorte de pièce ronde, celle qu'on a découpée, mais qui n'est pas encore frappée pour devenir une pièce de monnaie ou une médaille aussi. Il n'a donc aucune valeur tant qu'il n'est pas frappé, mais il est aussi rond que les yeux de celui qui est étonné.
6: Comme les miens, quoi.
7: Quand vous pensez que vous allez être augmenté. En tout cas, voilà pourquoi on dit être comme deux ronds de flan, alors qu'on ne sait plus vraiment pourquoi. Encore que vous, maintenant, vous savez. Et donc, je vais vous augmenter, tiens.
6: Oh ouais. Bah là, j'en suis comme deux ronds de flan, là, maintenant.
7: Mais pas tout de suite.
0: On en apprend toujours plus. 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Il suffira de me dire 0607 parce qu'on ouvre le coffre dans quelques minutes. Ce sera juste après Pierre Demar, tout de suite sur votre radio ici Picardie. Je pense à vous.

0: réponse à vous, Pierre Demar, à l'instant. 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
1: je crois
0: euros.
1: Que c'est bien ça, effectivement.
0: Oui, on est à deux doigts de passer les 100 euros là. Mais peut-être que vous allez décrocher les 90 euros du coffre Ici Picardie. Pour ça, il suffit de s'inscrire sur ici.fr. Notez le code qu'on donne tous les jours à l'antenne. Si vous me le donnez quand je vous appelle, c'est cadeau. Vous repartez avec minimum 50 euros. On a dit 90 euros aujourd'hui. Bon, je vais pas vous redonner le code, vous l'avez, mais on va passer un petit coup de fil à une personne qui s'est inscrite. Ça remonte à novembre dernier. Voilà, à Dernancourt.
1: D'accord. Et on appelle qui ce matin?
0: Est-ce que vous voulez appeler une Mylène, ça vous va?
1: Oh, bah, pas mal.
0: Mylène, c'est pas
1: J'aime
0: mal.
1: J'aime bien, c'est un très joli prénom. Est-ce que Mylène va nous répondre?
0: Ah, moi, pour 90 euros, je décroche le téléphone. Même si on me vend des fenêtres.
1: Oui, mais si vous êtes en train de faire la grasse mat.
0: Ah.
1: Voilà. Votre téléphone est éteint, peut-être, il est sur sonnerie. Aïe.
0: Ah, pour l'instant.
1: Oh, non.
0: On va lui laisser un message. Vous voulez laisser le message, Lisa?
1: Bah, on va laisser le message ensemble, Joseph.
0: Oh, on va faire une courée et tout, mais sur le répondeur.
1: Est-ce qu'on a le répondeur là où on a perdu le répondeur aussi?
0: Il continue de parler, le répondeur. Tant pis pour Mylène. Bah, ça veut dire que 100 euros demain pour commencer la semaine, c'est vachement bien.
1: Ça, c'est plutôt agréable.
0: Bonjour Mylène,
1: bonjour,
0: c'est l'équipe d'ici Picardie.
1: Et on vous appelait pour vous faire gagner 90 euros en carte cadeau. C'est le jeu quotidien. C'est dommage, vous étiez inscrite, vous n'avez pas répondu. Bon, la prochaine fois sera peut-être la bonne. On espère que vous nous appellerez. En attendant, ça fait des heureux pour demain puisque ça monte 100 euros demain.
0: Et le code, c'est 0808. Mais je le dis qu'à vous, Mylène, parce que voilà, vous étiez en train de faire quelque chose ce matin. Je pense dormir, tout simplement.
1: Ce serait pas mal.
0: À bientôt, Mylène. Merci de vous être inscrite. Vous restez inscrite, évidemment. Vous aussi, vous allez pouvoir jouer avec nous au coffre. Demain, ça revient à 7h.
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0: Chacun a la taille de ses brouillettes. Qu'est-ce qu'il y a à voir à faire aujourd'hui, plage Raiderie ou train? C'est l'heure de retrouver Aurélie Wallet pour l'agenda Somme Tourisme. Bonjour Aurélie.
3: Bonjour Joseph.
0: Et vous nous emmenez à la plage aujourd'hui.
3: On va aller nettoyer la plage. C'est le grand ramassage de déchets marins qui est organisé par l'association SOSS de mer. Donc c'est à Cailleux-sur-Mer. Rendez-vous à partir de 9h30 et ça va se poursuivre pour toute la journée jusqu'à 17h. Il y a une nouveauté cette année avec un point d'observation matinal des oiseaux organisé par Picardie Nature. Ce sera dès 7h45. Il faudra être matinal. Une boisson chaude vous sera offerte à 9h30. On vous donnera également les sacs, les gants, les consignes de sécurité pour démarrer le ramassage entre 10h et midi. À 13h, il y a un petit pique-nique façon auberge espagnole. Et puis, à ce moment-là, vous allez aussi caractériser les déchets, donc savoir un peu quels sont les déchets les plus représentés. Au niveau national, les plus retrouvés sont les mégots de cigarettes, les fragments de plastique et les capsules en métal. On a également le directeur de la réserve naturelle nationale de la baie de Somme qui sera présent toute la journée. Et du coup, dans l'après-midi, il y a des sorties nature proposées pour aller découvrir la faune, la flore sur ce secteur, les choux marins, les galets, les gravelots ou encore un atelier l'Est de mer avec Maxime Marzi.
0: Ça, c'est si on veut aller à la plage. Et si justement on veut éviter les déchets, la bonne solution, c'est peut-être d'acheter d'occasion.
3: Exactement. C'est d'utiliser les objets de seconde main. C'est tout le principe de la Raiderie d'Amiens. Donc la Raiderie d'Amiens, c'est la deuxième manifestation du genre après la grande braderie de Lille qui a eu lieu au mois de septembre. On a sur la Raiderie d'Amiens plus de 15 kilomètres de trottoirs qui sont couverts. On accueille jusqu'à 80 000 visiteurs. Ça se concentre essentiellement sur le secteur du Beffroi, de l'Hôtel de Ville et des Halles. 2000 exposants, à la fois des pros et des particuliers. Et puis profitez-en pour déguster les spécialités de la Raiderie d'Amiens, c'est-à-dire la ficelle picarde et la bière bleue. Donc c'est une bière à la spiruline qui rappelle la Oued d'Amiens.
0: Et dernière des sorties, au train.
3: On va à Vapeur en fête, c'est la fête de fin de saison du petit train de la Haute-Somme qui est situé à Froissy près de Bray-sur-Somme. Ce sera son dernier jour de circulation. Le train circule à 11h, à 13h40, à 14h50, à 16h et à 17h10. Ça dure 50 minutes. La résa est pas obligatoire, mais on vous conseille d'arriver 20 minutes avant. Et le train va longer le fleuve Somme jusqu'à Capy. Ensuite, vous emprunterez un long tunnel de 200 mètres pour arriver sur le plateau du Santerre. Il y a aussi un rebroussement en Z pour permettre au train de monter la côte. Et puis vous allez jusqu'à la sucrerie de Dompierre et vous faites le même chemin en sens inverse.
0: Merci beaucoup Aurélie.
3: Merci.
0: Et autre idée sortie, c'est peut-être d'aller ce soir au Coliseum d'Amiens soutenir les gothiques affrontés Sergi, les Jokers de Sergi. Pour ça, il suffit de nous appeler 03 22 92 58 58. Ici Picardie vous offre deux places pour aller au Coliseum d'Amiens ce soir soutenir, encourager nos hockeyeurs. 03 22 92 58 58. Premier appelant, premier gagnant.

0: Abba à l'instant sur votre radio, ici Picardie, tout le week-end, n'hésitez pas à aller faire un tour du côté de la SPA de Poulainville, journée porte ouverte tout le week-end avec des attractions, des animations pour tous et toutes, et vous allez peut-être vous laisser séduire par des petits animaux et aller les soutenir, c'est toujours un mignon, deux utile.
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0: Ici Picardie, merci d'être avec nous. Il est 7h29, un point sur la circulation en Picardie, je le rappelle, notamment en gare TGV Haute-Picardie. Le train de 7h52 est prévu pour Marseille-Saint-Charles, est prévu avec un retard au départ de 45 minutes. Donc un peu de patience si vous allez à la gare TGV Haute-Picardie. Prenez votre temps sur la route, arrêtez-vous, regardez votre téléphone, vous repartez après, il n'y a pas de souci, comme ça vous prenez pas de risque de suspension de permis. Je le rappelle, c'est la loi qui vient de passer. Partout ailleurs, ça circule sans trop de soucis. Attention dans le centre d'Amiens, vous le savez, jour de raiderie aujourd'hui. Si vous n'avez pas prévu de chiner, vous risquez d'être coincé dans les embouteillages. Prenez pareil le temps, les routes périphériques, évitez le centre-ville. Partout ailleurs, pas de soucis particuliers à signaler. Je le rappelle, pour vous aider, vous avez WhatsApp 03 22 92 58 58. Vous pouvez nous laisser du texte, vous pouvez nous laisser des messages vocaux ou juste nous dire un petit bonjour. Ça s'affiche sur notre écran juste à côté de nous et ça nous fait plaisir. Et vous le savez, il est 7h30. À 7h30, on va retrouver les informations avec Lisa Melia. Lisa, qu'est-ce qu'il y a dans l'info d'ici ?
3: Le procureur de la République d'Amiens prend de nouvelles mesures pour la sécurité routière. Ça vise les conducteurs récidivistes qui ont consommé de la drogue ou de l'alcool avant de prendre le volant. S'ils exercent un métier en lien avec la route, leur employeur sera informé de leur condamnation dans la somme 32 personnes.

0: personnes sont mortes dans des accidents depuis le début de l'année. Nouveau mouvement de grève chez les salariés de Decathlon. La CFTT demande 44 euros de plus par mois pour les bas salaires, les plus bas salaires de l'entreprise, les plus touchés par l'inflation. 2000 exposants sont installés un peu partout. Au centre-ville d'Amiens, la grande raiderie d'automne a débuté cette nuit tôt. Attention, la circulation ne rouvrira qu'en fin de journée quand les agents de la ville auront tout nettoyé. Puis 3-0, les footballeurs amiennois poursuivent leur belle lancée. Victoire sur Villefranche-Beaujolais. 7h31, on retrouve Valentin Bertrand pour l'actualité en France et dans le monde en 90 secondes.
1: Présomption de culpabilité pour l'ensemble d'un groupe lors de violences ou de dégradations. Après la flambée des tensions dans les lycées cette semaine, le gouvernement accélère l'examen de son projet de loi casseur-payeur. Il doit arriver avant la fin du mois au Sénat, un texte sur lequel le Conseil d'État a déjà émis des réserves. Il est suspecté d'avoir aspergé une passante avec un spray avant d'y mettre feu. Garde à vue prolongée pour l'adolescent de 15 ans interpellé après cette violente scène très relayée sur les réseaux sociaux. La femme brûlée au visage tentait de dissuader un groupe de jeunes de détruire un abribus quand son agresseur a surgi. J'ai totalement confiance en Jordan. Le message de Marine Le Pen dans les colonnes de la Tribune dimanche ce matin. À son bras droit dans la course à l'Elysée, Jordan Bardella, à qui Mediapart attribue preuve à l'appui des messages antisémites écrits en 2013, propos qu'il nie en bloc. Contre les pesticides, ils étaient 8000 selon la police, 15000 d'après les organisateurs du rassemblement hier à Saint-Pierre-la-Garenne, un village de l'Eure près de l'usine du leader mondial des produits phytosanitaires Syngenta. À deux ou quatre pattes, ce sont nos amis pour la vie. Message rappelé par la SPA en cette journée mondiale des animaux après un été record en abandon, plus 20% comparé à 2025. 4 médailles au moins, c'est l'objectif fixé par le président de la Fédération française de judo alors que débutent aujourd'hui les championnats du monde à Bakou en Azerbaïdjan. Sur le tatami, la triple médaillée olympique, Clarisse Agbenienou, le champion du monde, Jean-Benjamin Gaba, mais pas Teddy Riner, toujours blessé à l'épaule.
2: Tous les dimanches, on parcourt aussi les journaux locaux de Picardie. Lisa, l'Observatoire de Beauvais nous emmène en cuisine.
0: Oui, les cuisines du centre hospitalier Simone Veil. L'établissement vient de s'engager dans la démarche Mon Resto Responsable. Le but, c'est de travailler le plus possible avec des produits locaux. C'est une sacrée tâche pour l'hôpital. Il y a 41 agents qui fournissent les repas de 2600 patients chaque jour. Chaque semaine, l'équivalent de 14 000 euros de denrées alimentaires sont stockés au frigo. Et il y a un surplus car les hôpitaux doivent avoir un peu de marge afin d'assurer le plan blanc, le plan d'urgence si besoin. Un autre chiffre qui donne un peu le tournis, les déchets alimentaires, ça pèse 800 kilos par jour, ça en fait des épluchures de patates, le tout récupéré et recyclé par une entreprise spécialisée. Dans la baie de Doulan, on nous parle de La Fabrique, c'est une usine itinérante qui a passé quelques jours devant la mairie la semaine dernière. L'objectif était de faire découvrir les métiers de l'industrie, mais en étant clair, en étant concret, avec l'espoir d'attirer les jeunes qui se détournent de plus en plus de ces métiers, d'après ce qu'on constate dans la baie de Doulan. Cette fabrique se déplace donc dans les Hauts-de-France depuis un peu plus de 4 ans. Il y a par exemple un parcours qui illustre la création d'un support de téléphone. En quelques jours à Doulan, 350 personnes sont passées tout de même.
2: Dans le journal d'Abbeville, on fait un voyage dans le temps.
0: Oui, ambiance Charleston.
2: Yes.
0: C'est sympa, hein? On repart en 1926 pour le centenaire du kiosque du Crotoy et pour le journal d'Abbeville qui revient sur les animations qui ont rythmé l'année et l'été en juin. C'était par exemple la bourse aux cartes postales et aux vinyles. Il y a eu des guinguettes avec des danseurs pour les journées du patrimoine. L'inauguration de cette année du cours du centenaire. Un nouveau lieu de fête et un coin mainteux. Comprenez, un petit abri où les anciens se rassemblent pour se donner les nouvelles. On retrouve le passé et l'avenir du kiosque du Crotoy dans le journal d'Abbeville.
2: L'hebdomadaire nous met aussi en garde.
0: Et oui, en page 5, on rencontre un habitant qui a failli tomber dans l'arnaque de la fausse lettre des impôts. C'est un courrier qu'on reçoit dans sa boîte aux lettres, qui essaie de nous faire scanner un QR code avec notre téléphone portable. C'est plutôt bien fait. La lettre ressemble à un vrai papier des impôts. Ça parle d'une directive européenne qui existe vraiment, sauf qu'en flashant ce fameux QR code, on se retrouve sur un faux site. Et le but, pour c'est toujours le même, nous soutirer des infos et de l'argent. Alors si vous avez le moindre doute, contactez le centre des impôts le plus proche de chez vous. La météo, c'est plutôt beau cet après-midi, même ce matin, il ne fait pas très frais.
2: Mais oui, il fait plutôt bon. Alors, il y a quand même, par exemple, à Roy, c'est Marie-Pierre hein, qui nous prévient sur WhatsApp 03 22 92 58 58 qui fait 8 degrés. Elle dit un peu frisquet, mais comme elle part marcher, ça va faire du bien. Et on a Fabienne qui nous dit qu'il y a Albert, et ça, elle nous le dit sur la page Facebook ici Picardie. D'ailleurs, vous aussi, vous pouvez nous laisser votre message. 11 degrés à Albert ce matin. Elle nous souhaite un bon dimanche. Bon dimanche à vous, Fabienne. Et merci d'être toujours aussi nombreux et nombreuses sur nos réseaux. Ça nous fait plaisir de vous voir passer. Voilà, on voit les petits gifs animés, les petits coucous, les petites images. Ça nous donne aussi le sourire. Vous avez compris, on va avoir un beau temps aujourd'hui. Attention quand même à la brume ce matin, en particulier dans l'Oise. Les températures vont monter tout doucement. À 8h, on devrait être entre 9 et 11 degrés. Et pour cet après-midi, Météo France annonce entre 20 et 23 degrés.
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2: Pour ce qui se passe sur la route, évitez tout simplement le centre-ville d'Amiens. Déjà, vous gagnerez pas mal de temps sur votre trajet. Et ensuite, c'est surtout en gare où il y a ce souci. En gare TGV de Picardie, le train de 7h52 pour Marseille-Saint-Charles est annoncé avec un retard de 45 minutes au départ.
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2: Et peut-être que vous allez partir en train, voilà, en TGV. Vous allez aller à Marseille-Saint-Charles, là où il y a du Mistral. Et on n'écoute pas Mistral gagnant, non. Mais par contre, on vous emmène au vent.

0: Louise attaque avec Je t'emmène au vent.
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0: Merci d'être avec nous ce matin encore. On est dimanche, vous êtes nombreux, nombreuses à nous écouter sur la route, peut-être pour aller à Amiens ce matin, essayer de trouver, chiner, découvrir des petites pépites. N'hésitez pas à nous mettre les petites photos de ce que vous avez trouvé, des choses qui peuvent être surprenantes, même si vous les achetez pas parce que c'est trop moche. Vous pouvez nous mettre un petit message, ça nous fait rire. Non mais Lisa, je vous vois réagir, mais c'est vraiment le jeu en raiderie.

0: nous sommes dimanche. Alors vous avez peut-être loupé ce qui s'est passé dans la semaine. Et à 8h40 vendredi matin, on a Guillaume. Guillaume, c'est le plus vieux stagiaire de la radio. Et il était en pleine overdose, mais en pleine overdose hein, de réunion.
1: C'est vendredi et voici celui qui a déjà mal au dos avant même d'arriver au bureau. Le plus vieux stagiaire de la radio, c'est Guillaume Herzepa. Salut Guillaume.
2: Eh oui, le bon vieux Guillaume, hein, toujours fidèle au poste pour son rapport de stage hebdomadaire. Un stage riche en découvertes passionnantes.
1: Ah.
2: Je suis tombé sur un phénomène très mystérieux et encore si peu compris,
1: oui.
2: Les réunions.
1: Ah.
2: Ah mais moi naïvement, je pensais qu'une réunion c'était un moment merveilleux. On se rassemblait pour avancer ensemble sur des projets palpitants. Mmh. Oh mais quelle innocence. Non, non, non. Une réunion, c'est une convocation de commis d'office dans une salle de torture psychologique dans laquelle on ne peut pas s'enfuir.
3: Ah bah, ça se comprend. Hein.
2: Alors, il y a plusieurs espèces de réunions, hein, comme par exemple la réunion d'équipe.
1: Ouais.
2: C'est celle où tout le monde arrive avec son café, son ordinateur, sa gourde en inox à 45 euros et son air hyper concentré comme si on allait négocier la paix dans le monde. Hein.
1: C'est pas faux.
2: Et où le premier qui parle dit toujours... Bon, on va essayer de faire court.
1: Oui.
2: Et à cet instant précis, tu sais que tes projets d'avenir s'effondrent, que tu peux annuler tous tes rendez-vous de la semaine, puisque tu comprends que lorsque tu sortiras de cette maudite salle de réunion, tu auras cumulé assez de trimestres pour pouvoir prendre ta retraite.
1: C'est
3: oui,
1: vrai.
3: C'est vrai.
2: Et sinon, les réunions qui commencent à midi, on en parle ?
1: Je veux bien, oui.
2: Parce que moi, à cette heure-là, ce ne sont plus des collègues que je vois, hein, ce sont des nuggets de poulet. Hein.
1: C'est
2: ah bah, la dernière fois, j'ai eu à deux doigts de demander à Hervé oui. s'il avait été élevé en plein air. Hein.
1: Oh, trop bien.
2: Ah bah, quand tu vois la bête avec un peu de mayonnaise, un régal. Enfin bref, les réunions à midi, très mauvaise idée. Très mauvaise idée aussi, la réunion où absolument personne ne sait pourquoi il est là.
1: Mmh.
2: Alors en général, ce sont les réunions organisées par le directeur. Bisous Enrique. Dans ce genre de réunion, on s'assoit en silence, on ouvre son carnet, on fait semblant d'écrire des trucs hyper professionnels
3: ah,
2: et importants comme « Pensez acheter du liquide vaisselle » ou « Sortez-moi de là, j'ai envie de mourir !» Moi, j'aime bien colorier les quatre coins de ma feuille. Voilà, c'est ma petite occupation.
3: Ouais, de dessiner un peu, c'est vrai.
2: Oui, je suis un peu artiste. Alors, dans ce moment de mort cérébrale, cet instant de solitude cosmique, tu t'autorises un peu de rêverie, hein, les yeux grands ouverts, quand arrive soudainement le summum de l'angoisse, la fameuse question « Et toi, Guillaume, tu en penses quoi ?» Oula, gloops, panique absolue, mon cerveau s'ouvre sur un fichier PowerPoint vide. Oh, vite, vite, faut répondre quelque chose. Alors, oui, oui, Enrique, je suis tout à fait d'accord avec toi. Hein. Alors, d'accord avec quoi, on ne le saura jamais, voilà. Mais ce sera l'occasion d'organiser une réunion à J+7 pour reparler de tout ça. Allez, je file nous caler ça et je vous envoie des invitations à Outlook. Des bisous.
1: Vous avez déjà une allure de nuggets, là, pour moi.
0: On sent un véritable traumatisme des réunions.
1: C'est très partagé, hein, on va pas
0: et
1: se mentir.
0: Là, aura fallu un stagiaire pour dire ce qui se passe vraiment dans les coulisses de la radio. Merci beaucoup, Guillaume. Je ne sais pas, vous le retrouverez évidemment la semaine prochaine. Ah, une info pratique qui va arriver, notamment à propos de votre compte Amélie. Vous savez, l'application santé, une appli pour limiter la paperasse administrative. Et ça, ça peut être un petit coup de main qu'on vous donne juste après. Charlotte Cardin.
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0: Bob Cardin avec The Way We Touch, vous écoutez ici Picardie. Chaque semaine dans Ici Pratique, Louis Raspail nous fait découvrir une application qui peut nous simplifier la vie. Et cette semaine, une nouveauté qui va nous éviter un peu de paperasse et ça va faire du bien. Vous avez peut-être déjà eu une feuille de soins à envoyer après une consultation. Bah, désormais, plus besoin d'enveloppe ni de courrier et encore moins de timbre. Votre téléphone suffit, Louis. Ça se passe sur l'appli Compte Amélie.
1: Oui, et pour une fois, je ne vais pas vous demander de télécharger une nouvelle application. Vous êtes déjà nombreux à disposer de Compte Amélie, l'application officielle de l'assurance maladie. Et depuis septembre, elle propose une nouvelle fonction plutôt pratique, envoyer certaines feuilles de soins papier directement depuis votre smartphone. Vous ouvrez l'application, direction, mes démarches. Puis la partie consacrée aux feuilles de soins. Là, vous prenez simplement votre document en photo. L'application vérifie même la qualité de l'image pour éviter d'envoyer une feuille floue ou illisible. Vous complétez ensuite les quelques informations demandées et vous envoyez le tout directement à votre caisse. Plus besoin de scanner un document ou de l'envoyer par courrier. Attention quand même, toutes les feuilles ne sont pas encore concernées. Le service fonctionne notamment pour celles établies par un médecin généraliste ou spécialiste hors structure de soins et pour un montant inférieur ou égal à 100 €. Et gardez bien le papier après l'envoi puisque l'assurance maladie demande de conserver l'original pendant 27 mois.
0: Et Louis, est-ce que vous l'avez testé ?
1: Oui, et ce qui est bien, c'est que la démarche est vraiment guidée. On photographie sa feuille directement depuis l'application et on sait tout de suite si l'image est exploitable. Une fois envoyée, on peut ensuite suivre sa demande depuis son compte. Il y a tout de même une limite à connaître. On ne peut transmettre que 5 demandes sur une période de 30 jours. Soyez vigilants. Puis, j'en ai profité pour refaire un petit tour de l'application parce qu'on la résume souvent à nos remboursements, alors qu'elle permet de faire pas mal de choses. On peut évidemment consulter ses remboursements de santé, ça c'est ok. Mais aussi télécharger une attestation de droit, commander une carte vitale, signaler sa perte, son vol, modifier certaines informations personnelles ou encore envoyer un document à sa caisse. Il y a aussi une fonction assez pratique pour chercher un médecin ou un professionnel de santé autour de chez soi. On peut notamment vérifier son secteur, savoir s'il pratique ou non des dépassements d'honoraires. Vous pouvez retrouver vos relevés, suivre certaines démarches, accéder à votre messagerie avec l'assurance maladie. Alors évidemment, l'application ne gagnera probablement pas le prix de l'appli la plus amusante de votre téléphone, mais pour éviter un courrier, retrouver rapidement un document ou vérifier un remboursement, elle peut quand même nous faire gagner quelques minutes. Et surtout, elle est gratuite, disponible sur iPhone et Android, et vous l'avez peut-être déjà installée sans connaître toutes ses fonctions. Alors retenez bien son nom, Compte Amélie.
0: Et des conseils pratiques, on en a d'autres en stock sur Ici Picardie. On va notamment parler horodateur, travaux et pas de gâteau pour les battus. Les 3+, ça arrive juste après Jean-Jacques Goldman, envole-moi.

0: Jean-Jacques Goldman, c'était Envole-moi, vous écoutez ici Picardie. Il est l'heure des 3 plus, 3 infos pratiques locales utiles et sympas. Et on commence avec une info pratique. Les horodateurs disparaissent, mais des applications existent. Alors, il y en a deux que vous pouvez particulièrement utiliser en Picardie, Pay by Phone et Easy Park. Vous avez encore des autocollants Flowbird sur les horodateurs, notamment à Amiens, mais l'appli a fusionné avec Easy Park. Donc voilà, n'utilisez plus Flowbird, ça n'existe plus. Personnellement, j'utilise Pay by Phone qui fonctionne entre autres sur la côte Picarde, à Amiens, à Beauvais et à Saint-Quentin. L'avantage d'utiliser une application, c'est qu'on peut prolonger ou réduire le temps de parking. C'est-à-dire qu'on va payer le vrai prix de stationnement. Et astuce de 60 millions de consommateurs, désactiver le rappel par SMS. Oui, les SMS sont facturés pour vous dire que vous arrivez au bout de votre délai, alors que vous pouvez juste activer la notification de l'application. Ça fait la même chose et c'est gratuit. Sur la route toujours, la RN25 au nord de la Somme termine bientôt ses travaux à Beauval. Ça termine demain pour les travaux à l'entrée de la ville et la semaine prochaine pour les travaux dans le centre. Vous connaissez Pas de gâteau pour les battus, votre jeu de 11h sur ICI Picardie. Sachez que ce mercredi, le 7 octobre, vous pouvez venir assister à l'enregistrement du jeu à Péronne pour voir un duel incroyable entre la ville de Péronne contre la ville de Nesle. Rendez-vous à 13h30 à l'espace Macorlan et c'est gratuit. On vous attend nombreux et nombreuses pour soutenir votre équipe. Ici Picardie continue ce matin à vous accompagner en bonne humeur avec des infos, des choses à voir, des choses à faire. On va même donner la parole aux Chopicards. On va aller leur demander ce qu'ils pensent du zoo dans quelques instants.
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0: Ici Picardie, chaque matin, donne la parole aux Chopicards, les jeunes de notre région. Alors, vous connaissez Amiens. Amiens, c'est sa tour Perret, son cirque Jules Verne, mais aussi son zoo. Et c'est d'ailleurs pour ça que Caroline Viez a demandé à nos Chopicards, mais pourquoi on va au zoo?
5: Pour aller voir les animaux. Et j'ai hâte que les autruches y viennent, aux yeux d'Amiens. J'aime trop les autruches parce qu'ils sont grands déjà, et leurs yeux, ils font la taille de ma tête.
6: Moi, le zoo, ça sert à regarder les animaux, parce que si on n'en trouve pas quelque part, imaginons des lions, on peut les voir dans une cage. Il y a ma sœur, une fois, elle a donné à manger aux animaux à des pingouins.
7: Moi, je pense que le zoo, c'est pour découvrir des animaux qu'on connaissait pas. Aussi découvrir des noms, enfin, des espèces d'animaux qu'on connaissait, mais on connaissait pas le nom.
6: Bah, aller au zoo aussi, tu peux aussi profiter de ta famille et des animaux en même temps.
8: Bah, être au zoo, c'est bien parce que, par exemple, il y a des animaux qui viennent de la savane. Bah, on va pas y aller non plus dans la savane, à part en safari, si on veut, mais si on a peur. Oh, c'est mieux d'aller voir au zoo, au moins. On peut voir des animaux qui viennent de très loin, mais en France, par exemple. Non, moi je suis déjà allée au zoo d'Amiens et j'ai vu des singes, il y avait aussi des zèbres, il y avait des tigres, plein d'animaux.
6: Bah moi j'ai vu plein d'animaux.
0: Ben voilà pourquoi faut aller au zoo, c'était la réponse des Chopicards sur ICI Picardie. On a encore plein de jolies choses pour vous, des conseils pour bien gérer le numérique, on a des cadeaux qui vont arriver. On va jouer avec l'accordéon, on va en apprendre plus sur l'histoire de Fort Mahon. Tout ça, ce sera juste après vos informations de 8h. Merci de votre confiance, merci de votre fidélité. Il manque une syllabe, fidélité, oui c'est ça, 3 syllabes. Fidélité, on est ravis de vous accompagner comme chaque matin.
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0: ICI Picardie, là j'ai toutes les syllabes, merci d'être avec nous, il est 8h. Le journal présenté par Lisa Melia. 32 morts sur les routes de la Somme depuis le début de l'année.
9: Ouais, c'est en hausse par rapport à l'an dernier. Alors le procureur de la République d'Amiens muscle le dispositif pour lutter contre l'alcool et la drogue au volant, François Sauvestre.
10: C'est en tenant les statistiques des audiences hebdomadaires de plaider coupable que le parquet d'Amiens a décidé d'agir. Un constat, les récidives d'ivresse ou d'usage de stupéfiants au volant sont en hausse, notamment de la part des professionnels de la route, des ambulanciers, des taxis, des chauffeurs de bus. S'ils sont à nouveau interpellés, ils seront fortement incités à suivre des soins en amont de leur audience au tribunal et de s'y tenir pour limiter leur peine. En parallèle, le procureur de la République d'Amiens se réserve le droit de prévenir leur entreprise pour une éventuelle sanction administrative ou financière. Il fallait trouver de nouveaux leviers, selon Jean-Philippe Vicentini, le procureur de la République d'Amiens.
11: C'est insupportable aujourd'hui de penser que des gens perdent la vie, que les familles sont endeuillées parce que des gens continuent à conduire en état alcoolique ou sous l'emprise de produits stupéfiants et que souvent, en plus de conduire avec ces produits, ils conduisent vite, ils conduisent mal. Donc on essaie d'imaginer de nouvelles actions pour essayer absolument de réduire ces accidents et ces morts, parce qu'on parle souvent des morts. On a plusieurs centaines de blessés qui peuvent être parfois des blessures très invalidantes.
10: Entre janvier et août dernier, 313 accidents ont eu lieu sur les routes de la Somme. C'est 48 de plus qu'en 2025 sur la même période.
9: Cette double mesure est donc en application désormais dans la Somme. À Glisy, un homme de 53 ans, une femme de 55 ans, légèrement blessée dans un accident entre deux voitures hier après-midi. Elles se sont percutées près du centre commercial Amiens Grand A. Nouvelle grève à Décathlon hier et avant-hier à l'appel de la CFDT. Le syndicat est mobilisé depuis le début de l'été. Sébastien Chauvin en est le délégué syndical central.
12: On ne réclame pas grand-chose finalement, on réclame 44 euros bruts d'augmentation pour les plus bas salaires pour maintenir l'écart avec le SMIC qu'il pouvait avoir avant sa hausse du mois de juin, juste pour permettre à ces gens-là ne pas subir les hausses de prix en perte de pouvoir d'achat pour qu'ils ne s'appauvrissent pas en enrichissant l'entreprise. Une entreprise qui se porte à merveille tant sur le plan mondial que sur le plan national, tous les voyants sont au vert, donc il n'y a pas de raison de ne pas partager. Et c'est juste que de l'autre côté, on se moque de nous et on accumule les bénéfices et puis on redistribue pas grand-chose dans les salaires des collègues.
9: Le mouvement a été peu suivi. Les journées d'action en juin-juillet pèsent sur les finances des salariés, explique la CFDT.
0: Ce midi, ce sont les enfants qui cuisinent.
9: Alors, sous surveillance, bien sûr. Mais pourquoi ne pas leur confier les rênes pour voir comment ils s'en sortent? Impliquer les enfants dans la préparation des repas, c'était tout l'objectif du marché des enfants qui se tenait hier devant les Halles d'Amiens. Des stands de petit format ont été installés pour que les plus jeunes puissent voir les légumes et apprendre à les reconnaître. Une éducation au bien manger qui a plu aux participants.
13: On avait des légumes dans des sacs, on devait toucher et on devait dire ce que c'était. Là, on devait les sentir. C'était vraiment drôle.
14: J'ai joué à la marchande avec ma sœur et mes copines. J'ai acheté des légumes, une tomate et une pomme de terre.
15: Une poire, une banane et un kiwi.
16: J'avais du persil, j'avais de la menthe. J'ai appris un peu des fruits et légumes. Exemple, une aubergine.
17: Le navet, j'ai cru que c'était vert, mais c'est blanc.
18: J'ai appris les fenouilles et le satin.
19: Beaucoup de légumes que je ne cuisine pas, donc ça permet de découvrir autre chose. Surtout dans les épices, il y en a beaucoup que je ne prends pas pour mes repas, donc c'était plutôt pas mal.
9: D'autres ateliers sont prévus à l'occasion du mois de l'alimentation en ce mois d'octobre, comme des visites de fermes, des projections de films ou encore des dégustations. Dimanche prochain, c'est par exemple la fête des ortillonnages à Rivry. La bonne série continue pour les footballeurs amiénois. Ils ont remporté leur match hier contre Villefranche-Beaujolais 3-0. Une victoire qui s'est fait attendre. Premier but sur pénalty à 20 minutes du coup de sifflet final tiré par Élie Julien.
20: En première mi-temps, on a fait un petit peu tourner la balle parce que c'était un bloc resserré, etc. Le coach il m'a demandé de mettre de l'impact en deuxième mi-temps, de ma rentrée. Et puis c'est ce que j'ai fait, je pense, correctement. J'ai essayé de faire au mieux puisque moi aussi je suis dans une situation où je dois toujours prouver. Donc voilà, j'ai fait ce que j'avais à faire et je suis très content de la performance.
21: Avec notamment ce coup du sort, le pénalty, la sortie du gardien.
20: Ouais. Bah écoutez, moi je vais au duel. Alors je me pose pas de questions personnellement, je vais au duel. C'est mitigé parce que il touche la balle, mais il me touche aussi. Donc là ça peut être sifflé comme ça peut ne pas être sifflé. Et pour une fois que ça tombe de notre côté, bah moi je vais pas dire non. Donc voilà.
21: C'est le tournant du match.
20: Oui, c'est le tournant du match, clairement, puisque après forcément avec un but, eux ils se découvrent un peu plus, il y a un peu plus d'espace et on l'a ressenti puisqu'on a tout de suite fait mal après, donc voilà.
9: Le pénalty a été tiré et réussi par Zourab Sopromadze. Élie Julien, lui, est entré en deuxième mi-temps et a été décisif dans cette réussite. L'Amiens SC est cinquième du classement de Ligue 3 samedi prochain. C'est la Coupe de France. La SC se déplacera sur le terrain d'Abbeville. Un match à suivre sur ici Picardie. Et puis la chasse aux bonnes affaires a commencé. C'est la raiderie d'automne à Amiens. 80 000 visiteurs attendus, bien sûr. Le centre-ville interdit aux voitures jusqu'en fin de journée. Côté ciel, pour justement se balader à la raiderie ou ailleurs en Picardie, c'est plutôt une journée douce.
0: Et ça va faire du bien. On en a vécu des raideries sous la pluie picarde avec le vent, que ce soit d'ailleurs la raiderie d'automne ou la raiderie de printemps. On a joué un peu de malchance ces dernières années. Aujourd'hui, ça va pas être le cas. Grand soleil toute la journée. Il fait déjà assez bon, hein. On a Dominique à Flessel qui nous dit qu'ils attendent 23 degrés aujourd'hui, qui fait déjà 11 degrés chez eux. On a Elisabeth qui nous prévient aussi que de son côté, c'est à Beauvel, il fait 10 degrés. Et surtout, Dominique et Elisabeth nous rappellent que c'est la fête des grands-pères aujourd'hui. J'ai oublié de vous le dire et de vous le redire, mais oui, c'est la fête des grands-parents. N'hésitez pas à envoyer un petit SMS, à passer un coup de fil ou à passer les voir pour le café, ça fait toujours plaisir. Cet après-midi, on attend entre 20 et 23 degrés en Picardie, toujours sous le soleil picard, et il existe.
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0: Pour la circulation, on l'a dit, on évite le centre-ville d'Amiens. Partout ailleurs, pour l'instant, ça circule sans souci. On a toujours WhatsApp qui est là pour vous, 03 22 92 58 58 pour nous prévenir. Attention en gare, je vous parle du train de 7h52 pour Marseille-Saint-Charles au départ de la gare TGV de Picardie. Ça augmente, tout augmente. Il était à 45 minutes tout à l'heure, maintenant il est annoncé avec 55 minutes de retard. On vous tient au courant de l'évolution de la situation sur votre radio locale, évidemment.
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0: Ravi de vous accompagner ce matin encore, de vous proposer de la musique qu'on aime, qui rappelle des souvenirs, qui vous fait peut-être chanter, comme ce Sensualité d'Axel Red.

0: l'actualité, chanson d'Axel Red.
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0: Et oui, on est encore là, avec vous, comme tous les matins. Vous êtes avec nous d'ailleurs, hein, grâce aux réseaux sociaux. Je le rappelle, Facebook est là pour vous. WhatsApp 03 22 92 58 58. Alors, on lit pas forcément tous les messages. Vous êtes nombreux et nombreuses à nous laisser des petits mots. Mais sachez qu'on les voit, on les lit, ça nous fait plaisir. On fait cette radio pour vous, chaque matin. C'est ça, c'est notre rôle de service public. Et on est heureux de le faire matin. Et on le fait aussi l'après-midi. Mais pour nous, du coup, moi, ça va être une petite sieste cet après-midi. Toute l'équipe est là pour vous accompagner. Elfen à la réalisation. Elodie vous accueille au standard et c'est Lisa sur qui vous pouvez compter pour les infos. Et bien on continue, on a encore des choses à dire. Et parmi les choses qu'on a à vous dire, c'est qu'à 10h, vous allez retrouver Brian Mayer et Françoise Desmarais pour Tête Main Coin. Bonjour Brian.
3: Bonjour Joseph et bonjour Françoise.
4: Bonjour Brian. Bonjour Françoise.
3: Tic-tac, tic-tac, après-demain, c'est le M-Fest.
4: Ah, qui débute, exact, le festival de marionnettes.
3: Exactement, marionnettes contemporaines, ça démarre ce mardi. On vous emmène dans les coulisses de cette troisième édition, déjà avec nos invités. Vous allez tout savoir, le programme, qu'est-ce que la marionnette contemporaine, histoire de moderniser un petit peu la marionnette avec de très beaux spectacles à voir donc à partir de mardi durant une bonne semaine. Ce sera dans Tête Main Coin tout à l'heure à partir de 10h, sans oublier Françoise, les rendez-vous qui font le succès en toute modestie de cette émission.
4: On débutera par l'éphéméride à la fois loin et puis dans notre coin. On aura encore l'actualité sur laquelle vous allez me demander de réagir.
3: C'est vrai.
4: On fera connaissance avec nos invités en leur posant des petites questions un petit peu plus personnelles. On ne va pas parler que marionnettes et on les retestera sur la leçon de Picard.
3: Et ben voilà, vivement 10h à tout à l'heure, Joseph, et à tout à l'heure, Françoise.
4: Allez, à tout à l'heure, juste le temps d'une tasse de jus.
3: Et ben voilà, des bécos, à tout à l'heure.
0: Ben voilà, moi aussi je vais aller prendre un petit café. Je prendrai un café quand vous bosserez, vous. On a encore des choses pour vous, on va parler de vie numérique et de vie privée, notamment des VPN, vous en avez peut-être entendu parler, il y a pas mal de pubs sur les réseaux sociaux, sur Internet. Qu'est-ce que c'est exactement? Comment ça peut vous aider? On vous explique tout ça dans 30 secondes.
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0: Connaissez-vous les VPN dans vie numérique, vie privée? Ce matin, Valentine Letès, vous nous expliquez comment ce service sur Internet peut protéger nos données personnelles.
5: Avec cette image, vous allez tout de suite comprendre. Lorsque vous envoyez par la poste une carte postale, tout le monde peut la lire sur le trajet, jusqu'à ce qu'elle arrive dans la boîte aux lettres de son destinataire. Eh bien, un VPN, c'est une enveloppe dans laquelle glisser votre message pour qu'il reste confidentiel pendant le transport. Il permet aussi de cacher votre adresse IP, qui dans cette métaphore serait le numéro et le nom de votre rue, l'adresse postale de l'expéditeur. Attention, un VPN, un réseau privé virtuel, ne protège pas les données dans leur nouvelle destination, mais uniquement leur envoi. C'est un tunnel sécurisé entre votre appareil, votre smartphone ou votre ordinateur et un site internet.
0: Et exactement, dans quel cas ça peut nous être utile ?
5: Tout le temps. Pour la CNIL, la Commission nationale de l'informatique et des libertés, c'est un élément majeur pour protéger ses données personnelles sur Internet. Lorsqu'on utilise des Wi-Fi publics notamment, dans les gares, les cafés, les hôtels, ce sont des réseaux ouverts. Il est donc très facile pour un acteur malveillant d'intercepter des informations qui transitent par ces connexions. Dans cette situation, un VPN vous permet de chiffrer toutes les données qui sortent de votre appareil. Et au quotidien, je vous le disais, ça permet de masquer votre adresse IP, l'équivalent de votre adresse postale, et donc un accès potentiel à votre appareil. Puisqu'on peut suivre votre activité sur Internet, c'est la porte ouverte à un cambriolage numérique. Attention, le VPN, ce n'est pas non plus la garantie d'un anonymat total. Vous restez identifiable de plein d'autres façons, par les cookies déposés sur votre appareil notamment. Pour vous en fournir un, je vous conseille d'en choisir un sur votre magasin d'applications. Il y en a des gratuits.
0: Voilà, vous avez toutes les infos pour le VPN et on vous explique aussi comment protéger plus spécifiquement votre smartphone. Ça, c'est sur ici.fr, page vie numérique, vie privée. Pour vous faire plaisir, on a aussi des cadeaux pour vous. On va jouer et peut-être vous envoyer à Chantilly pour passer une belle journée pour les journées des plantes de Chantilly.
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0: 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Un passe famille pour les journées des plantes de Chantilly. Ça se passe le week-end prochain. C'est un événement ici Picardie. Un passe famille, ça veut dire 4 entrées pour à la fois visiter le domaine, le jour de votre choix. Vous pouvez participer aux événements, visiter le château, vous balader dans les jardins, découvrir les grandes écuries et les expositions. Pour gagner ce passe famille pour aller faire un tour à la journée des plantes de Chantilly le week-end prochain, il faut me dire quel artiste est derrière cette chanson jouée à l'accordéon par Michel Pruvot.

03 22 92 58 58. Si vous savez quel est l'artiste derrière cette chanson, vous avez reconnu la chanson, vous me donnez l'artiste. 03 22 92 58 58. Et c'est un passe-famille pour vous, pour les journées des plantes de Chantilly du week-end prochain, à un événement ici Picardie. En attendant votre appel, et faites-le vite parce que généralement ça passe assez vite. C'est passe pour les journées des plantes. On écoute la nouvelle chanson du duo Marc Lavoine, Patrick Fiori. Je vous laisse tendre l'oreille. Occupé.

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1: Marc Lavoine et Patrick Fiori avec Occupé. Vous jouez avec nous, vous avez joué avec nous au 03 22 92 58 58. C'est Pascal qui a été le plus rapide, je pense. Bonjour Pascal.
2: Bonjour Josette. C'est ça, hein.
1: C'est bien ça. Vous perdez pas de points. C'est vrai que parfois je m'amuse, je les mets même dans les quiz. Je

0: Regarde, si les gens se rappellent de mon prénom, mais c'est pas grave, on n'est pas là pour être des rockstars, non, on est là pour être avec vous.
1: Ma charmante dame à l'accueil le précise, quoi.
0: Non, en plus, oui, normalement, la personne de l'accueil vous le redit discrètement, parce que sinon, ça fait un petit moment gênant pour moi, ça me brise le cœur à chaque fois. Mais vous êtes Brian, non? Non, Brian, ça vient après. Pascal, vous nous appelez de Long, en gros, c'est entre Abbeville et Flixecourt, entre Amiens et Abbeville.
2: C'est ça.
0: Vous êtes à Long depuis combien de temps?
2: Ah, depuis que je suis né, en 1961, alors voyez.
0: Ah bah, c'est qu'on est bien à Long, vous avez raison d'y rester.
2: On est bien à Long, ouais, voilà. Je suis l'avant-dernier né au village.
0: Non, je pense qu'il y en a d'autres qui sont nés depuis. Hein.
2: Ah oui, mais au village, non, ils sont nés en maternité.
0: Ah oui,
2: tandis que moi, je suis né au village.
0: Ah oui, donc vraiment, vous n'avez jamais bougé, quoi. Pascal, vous jouez pour gagner votre passe famille pour les Journées des Plantes de Chantilly le week-end prochain. Le but, c'était de reconnaître dans cet extrait quel était l'artiste qui se cachait derrière cette chanson.
2: Alors, c'est Nino Ferrer, Le Sud.
0: Nino Ferrer, Le Sud.
3: On dirait Le Sud.
0: C'est une bonne réponse, Pascal. Évidemment, Nino Ferrer, Le Sud, qui va vous envoyer au Sud pour vous, parce que vous allez pouvoir aller à Chantilly, passer une belle journée en famille et en plantes.
2: Je vous remercie bien.
0: Et merci beaucoup d'avoir joué avec nous, Pascal. À bientôt.
2: Passez une bonne journée, Joseph. Allez, au revoir.
0: Très bonne journée. Voilà, au moins, on sait que Pascal sera sorti au moins une fois de Long. Il sera allé à Chantilly. Ouais. Merci. Merci, Sylvie Picardie.
2: Allez, au revoir.
0: C'est l'heure pour nous de votre rendez-vous comme une histoire, un lieu insolite, une anecdote inattendue. Ça parle de nos villages et de nos villes picardes. C'est avec vous, Antoine Co. Bonjour, Antoine.
4: Tout à fait. Et sachez qu'à une époque, nous aurions pu y aller en tramway. Oui, quand on associe histoire et côte picarde, on pense plutôt à Saint-Valéry ou autrefois, moins peut-être à cette station balnéaire. Alors on enfile son maillot de bain et on plonge dans le passé de Fort-Mahon.
5: Comme une histoire.
0: Vous nous emmenez donc sur la plage de Fort-Mahon où il y avait un tramway.
4: Oui, et puis à Quin aussi, on est à la fin du 19e siècle. Fort-Mahon n'est qu'un massif dunaire avec quelques maisons de bergers. Le village de Quin, lui, est dans les terres, mais récupère à cette époque un front de mer. Les bains de mer sont à la mode, le tourisme est vraiment balbutiant. Et en 1893, sur la ligne de chemin de fer Paris-Boulogne, on crée une nouvelle gare, celle de Quin-Fort-Mahon. Alors c'est tout petit au début, hein, il y a juste une salle d'attente, mais ça remplit son office. Sauf que, eh bien, la mer est loin, presque à 9 km. On va alors aménager un tramway dès 1893. Pour rejoindre la plage de Quin, à partir de 1903 pour Fort-Mahon. Le monde afflue, Fort-Mahon n'est qu'à 3h30 de Paris. Alors la compagnie des chemins de fer du Nord, bah oui, à l'époque on ne parle pas encore de SNCF, va construire une plus grande gare. Quand la première guerre mondiale éclate, les rails du tramway sont réquisitionnés pour les besoins militaires. On les remplacera à partir de 1920. À noter que puisque ici on est loin du front, les maisons de Fort-Mahon vont servir à héberger des réfugiés. Les maisons de Fort-Mahon, il ne faut pas du tout s'imaginer le Fort-Mahon d'aujourd'hui. En 1930, on compte plus de 1000 villas, une dizaine d'hôtels. Mais ces villas, elles vont être dynamitées pendant la Seconde Guerre mondiale par les Allemands qui occupent Fort-Mahon pour surveiller les côtes. Les dommages de guerre serviront à reconstruire le Fort-Mahon que l'on connaît aujourd'hui. Notre tramway, lui, a cessé de rouler dès 1931, remplacé par le bus. La gare de Quin-Fort-Mahon fermera ses portes dans les années 1950. Ça fait donc longtemps que l'on n'entend plus siffler ni le train, ni le tramway.
0: Antoine, vous connaissant, je suis sûr que vous avez une autre anecdote sur Fort-Mahon.
4: En 1941, pendant l'occupation allemande, cinq jeunes qui ne sont pas picards mais réfugiés à Fort-Mahon ont rejoint l'Angleterre à bord de deux canoës. 30 heures de traversée, ils seront reçus par Winston Churchill himself.
0: Je savais que je pouvais compter sur vous, Antoine. Des infos comme ça, il y en a plein. Vous pouvez d'ailleurs aller sur ici.fr. On va faire un véritable tour de Picardie, de tous les lieux à découvrir et de toutes les petites histoires qu'on connaît pas forcément, même si c'est notre région. Il est 8h25, donc bientôt 8h30, on va retrouver un point sur les infos. Mais avant, vous l'avez entendu, vous l'entendez, c'est Sweet Dreams, Eurythmics.

0: Sweet Dreams, Eurythmics à l'instant, il est presque 8h30, on va revenir sur les infos en français dans le monde juste après ça.
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0: Il est 8h30, merci d'écouter ici Picardie, la radio qui vous accompagne au quotidien. N'oubliez pas, hein, il y a Facebook pour vous, WhatsApp, n'hésitez pas à nous dire quel temps il fait chez vous actuellement, si les températures montent ou s'il fait doux. Et puis n'hésitez pas non plus à nous dire si vous voyez quoi que ce soit d'inhabituel sur la route. Lisa Mélia, il y a également de nouvelles mesures pour limiter les accidents de la route dans la Somme.
5: Ouais, le procureur de la République Damien souligne qu'on voit de plus en plus de conducteurs alcoolisés ou qui ont pris de la drogue lors des audiences de plaidé coupable. Ils seront très fortement incités à suivre des soins et leur employeur sera prévenu si leur travail est en lien avec la route. Autre annonce pour améliorer la sécurité routière, les automobilistes qui se font contrôler avec le téléphone portable en main écoperont d'une suspension de permis en plus de l'amende. La suspension peut aller de 2 semaines à 6 mois. Cette mesure est déjà en test dans l'Aisne. Plus de 300 permis suspendus en 3 mois. La chasse aux bonnes affaires et aux petits trésors a commencé. La raiderie d'automne a ouvert tôt ce matin à Amiens. Tout le centre-ville est bouclé. Les 15 km de stand et 80 000 visiteurs attendus en football. Victoire de l'Amiens SC. Ils ont battu Villefranche-Beaujolais 3-0 hier.

0: Hier soir, 7h31, on retrouve Valentin Bertrand pour l'actualité en France et dans le monde en 90 secondes.
1: C'est sa première réaction publique depuis la deuxième salve de révélation de Mediapart. Marine Le Pen renouvelle sa confiance totale à Jordan Bardella, accusé de messages antisémites écrits en 2013. Déclaration dans la tribune dimanche, alors que son bras droit dans la course à l'Elysée continue de nier en bloc. Après une semaine de violence dans les lycées, le gouvernement accélère l'examen de son projet de loi casseur-payeur. Il souhaite le voir passer avant la fin du mois au Sénat. Le texte crée une présomption de culpabilité pour tous les membres d'un groupe auteur de dégradation, un texte pour lequel le Conseil d'État a déjà émis des réserves. 5 mises en examen en France pour des soupçons de financement du Hamas, le mouvement à l'origine de l'attaque du 7 octobre 2023 contre Israël, des poursuites engagées par le parquet national antiterroriste, notamment contre 2 responsables d'associations humanitaires en Gironde et dans la Loire. 8 mois dans la station spatiale internationale et quelques jours de plus, le retour sur Terre de l'astronaute française Sophie Adonneau est reporté au milieu de semaine, au mieux, annonce la NASA en raison de mauvaises conditions météo. La relève dans l'ISS est arrivée jeudi. Les fortes précipitations se décalent vers l'ouest de la Méditerranée. Vigilance orange, pluie, inondation, reconduite dans l'Aude et activée dans les Pyrénées-Orientales. Elle est en vigueur jusqu'à 16h. Après sa 15e place décevante aux mondiaux de cyclisme, Paul Sexas passe son tour au championnat d'Europe en Slovénie. Le jeune prodige se réserve pour le Tour de Lombardie. Sur le départ aujourd'hui, côté français, Kevin Vauclin, Romain Grégoire et Léo Bizio.
2: Vous écoutez ici Picardie, les 8h32. Et dans le Picardie Sport, on revient sur la victoire de l'Amiens.
0: Oui, 3-0 hier soir contre Villefranche-Beaujolais devant 4500 spectateurs à la Licorne. Une victoire longue à se dessiner puisqu'il a fallu attendre les 20 dernières minutes pour voir l'ASC plusieurs fois sauvé par son gardien faire la différence grâce à un pénalty de Zourab Sopromadze et un doublé de Mathis Collin. Contrat rempli pour le gardien de but Victor Delin. Il répond à Mathieu Dubrul.
3: Ouais, il a été dur, il a fallu être patient. On a fait ce qu'il fallait avec le ballon, notamment en première et début de deuxième, pour les fatiguer, pour voilà essayer de creuser ce qu'on pouvait faire. Ouais, il y a eu quelques occasions pour eux. On savait qu'ils allaient être plutôt bloc bas et nous prendre en transition. Voilà, il y a eu des frappes de loin, des petits face à face, donc il fallait gérer ça et on l'a plutôt bien fait collectivement.
4: Et à l'arrivée, la belle série se poursuit. Hein, c'est...
3: Ouais, la belle série se poursuit. Voilà, on enchaîne, on prend pas de but et on continue de gagner à domicile. On prend plaisir à vivre ensemble, à s'entraîner ensemble, à jouer ensemble. Donc voilà, je pense que ça commence à se ressentir sur le terrain et ça fait plaisir.
0: Au classement, l'Amiens SC remonte en 5e position avant d'enchaîner sur la Coupe de France à Abbeville samedi prochain. La Coupe de France qui va faire vibrer l'ES Roi d'Amery aujourd'hui dans le Santerre. Le club de 5e division départementale dispute son match face à Bussy-le-Long, une équipe qui évolue 3 divisions au-dessus dans l'Aisne. Un défi motivant pour le président du club, Eric Fialkowski, avec en toile de fond une belle histoire de famille.
5: Mon premier fils, il est secrétaire. Après, j'ai mon deuxième fils, trésorier adjoint. Et puis, mon dernier qui est coach. Et puis, ma sœur, elle est trésorière. Et mon beau-père, il est vice-président. Voilà, c'est un esprit de famille et tout ça. C'est rassembler des jeunes et qu'ils ont un bon esprit. C'est convivial, quoi, chez nous.
6: Et vous n'avez peur de rien?
5: Non, ben non. On prend ce qu'il y a. On perd. On tombe sur plus fort, tant pis. Mais bon, on veut gagner. On est là pour gagner. Et là, on retombe sur une des deux. Donc, on espère de pouvoir passer, quoi.
6: Il y a quand même 3 divisions d'écart.
5: Oui. Avec le niveau des joueurs, je pense qu'on peut faire une belle chose.
6: Ce qui serait assez exceptionnel pour un club de 5e division départementale de la Somme, c'est presque les divisions les plus faibles là.
5: Oui. C'est pareil, il y a des joueurs qui n'ont jamais été aussi loin dans leur vie de footballeur. Donc tout le monde est impatient de jouer ce match. Et pour un petit village comme nous de 200 habitants, c'est beau.
0: Roi d'Amery face à Bussy-le-Long pour le 4e tour de Coupe de France. C'est à 15h cet après-midi en hockey sur glace. Les Gothiques jouent à la maison. Les Amiénois sont 11e de Ligue Magnus. Ils reçoivent les Jokers de Cergy Pontoise, 12e du classement. Coup d'envoi 19h au Coliseum. Plutôt ensoleillé aujourd'hui.
2: Ben oui, j'espère que ça chauffe un petit peu rapidement parce qu'il y a beaucoup de monde dehors, notamment à Amiens aujourd'hui. À ceux qui vont se balader sur la côte en ce dimanche matin, ils ont bien raison. Et puis ceux qui vont se balader en ville. Et en fait, on nous dit que à Sourdan, c'est Charlotte qui nous écrit sur la page Facebook. Il nous dit que pour l'instant, il fait 7 degrés, donc ça chauffe tout doucement. Et c'est pareil, on a Jean-Jacques qui nous dit qu'à Amiens, il observe 9 degrés à l'ouest, quartier Montières. Donc bonjour à tous les deux, merci de laisser vos messages sur Facebook. Ça nous fait plaisir de vous lire. Pareil, Facebook, WhatsApp. WhatsApp, c'est pour vous. N'hésitez pas, pour WhatsApp, c'est 03 22 92 58 58. Ça chauffe donc doucement. Partout ailleurs, Météo France observe 9 degrés à Avril, 11 degrés à Amiens et à Péronne, et 11 degrés également à Saint-Quentin. Et Laon, pour cet après-midi, on devrait être entre 20 et 23 degrés, le tout sous un grand soleil.
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2: Attention, on nous signale un accident au sud d'Amiens sur la rocade amiennoise. Si vous roulez au niveau de Saint-Fucien, au niveau de la bretelle de sortie de l'échangeur. Excusez-moi, n'hésitez pas à nous prévenir si vous êtes dans le coin, savoir comment les choses évoluent, si ça crée un embouteillage. WhatsApp est là pour ça, vous nous laissez un petit message, vous faites une pause sur le côté, vous nous laissez un petit message vocal, comme ça nous on peut donner l'info à tout le monde sur l'évolution de la situation. Le centre d'Amiens est également bloqué pour cause de raiderie, et en gare, c'est la gare TGV Haute-Picardie qui a un retard à annoncer. C'est le train de 7h52 pour Marseille-Saint-Charles qui est toujours annoncé avec 55 minutes de retard au départ.
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2: C'est un groupe qui est pas de chez nous, qui parle d'une ville qui est pas de chez nous, mais qu'est-ce qu'on aime l'écouter chez nous. Boulevard Désert, tout de suite avec Bruxelles.

0: Air avec Bruxelles sur votre radio, ici Picardie.
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1: Il y a encore plein de jolies choses hein, pour vous, parce qu'on vous accompagne chaque matin. On va avoir les pronos du patron, on va avoir des cadeaux, on va avoir un invité, on va vous parler de la raiderie un petit peu, savoir comment ça se passe. Est-ce que les organisateurs et les organisatrices de cette raiderie sont contents de la manière dont ça se passe aujourd'hui? On va en parler avec eux. Mais avant, vous le savez, c'est votre rendez-vous, les pronos du patron. Bonjour Didier.
3: Oui, bonjour.
1: Ouh là là, il y a du monde autour de vous, vous êtes où Didier?

0: qu'il y a du monde.
1: Oui, c'est ça. Oui, oui, il y a une grosse brocante aujourd'hui. Et puis voilà, donc j'ai du monde ce matin, les exposants se bousculent et puis il faut servir tout le monde.
0: Bah, vous avez bien raison. Donc, ok, ça vous servez, mais on peut compter sur vous pour les pronos quand même.
1: Absolument, je vais remettre mon téléphone parce qu'ils sont dans mon téléphone que j'ai à l'oreille et c'est un peu compliqué. Donnez-moi juste 4 secondes.
0: Donc si vous êtes au café de la mairie à Hermès, n'hésitez pas à voir Didier, c'est le bonhomme qui jongle avec son téléphone et c'est à cause de nous.
1: Merci.
0: Didier, on vous écoute, on part à Paris-Longchamp, 5e course, 16 partants annoncés.
1: Alors.
0: Je vous écoute. Rémi dans notes. Ah, vous allez me raccrocher le nez, Didier, on dirait ma mère, faites gaffe.
1: Oh oui, ah oui, c'est moche de venir, mais bon, faut bien le faire.
0: La première fois que ça m'est arrivé, ça m'a filé un sacré coup de vieux. Je me suis toujours moqué des gens qui me raccrochaient au nez. C'est pas grave de raccrocher au nez, ça arrive parce qu'on cherche un document sur le téléphone. Mais la première fois qu'on le fait, on se dit, mon Dieu, je ne pourrais plus me moquer des autres. C'est bon, Didier, est-ce que vous avez votre liste? Parce que moi, je l'ai sous le nez, hein, si vous voulez.
1: Non, mais je l'ai sous le nez, ça y est, elle est là. Donc, je vais vous proposer l'As, le 15, le 14, suivi du 16, du 9, du 10 et du 11. En cas de non partant, je vous propose le 6. Et pour le 2 sur 4, ça sera là, c'est le 16.
0: Le prono de Didier, c'est le 1, enfin l'As, le 15, le 14, le 16, le 9, le 10 et le 11. Le en cas de non partant, le 6. Et Didier fait partie de ces gens qui ne donnent pas les deux premiers quand ils donnent le 2 sur 4. Il a dit l'As et le 16. Didier, bon courage pour cette grosse journée. Merci d'être passé.
1: Au plaisir, merci à vous. Bonne journée à vos auditeurs.
0: À très bientôt.
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0: La raiderie d'Amiens bat déjà son plein. Est-ce que c'est une bonne raiderie? On va en parler avec les organisateurs et organisatrices juste après ce tube signé Paul Simon. You can call me Al. 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

0: Simon à l'instant. Vous écoutez ici Picardie. Vous le savez, on le répète, aujourd'hui c'est la grande raiderie d'Amiens. Beaucoup de monde dans les rues, des vendeurs et des raideux, des raidailleux et des raideuses et des raidailleuses. On en parle avec Hélène Vasseur d'Amiens Cœur de Ville et de la Fédération des commerçants d'Amiens. Bonjour Hélène.
1: Bonjour, bonjour à tous.
0: Alors, à quoi on reconnaît une bonne raiderie?
1: Une bonne raiderie, ben déjà une bonne ambiance. tout le monde qui trouve son stand, les chineurs qui sont là, les promeneurs qui cherchent l'objet rare et tout ça dans la bonne humeur.
0: Voilà. Ça a ouvert au milieu de la nuit. Vous êtes sur le pont depuis quelle heure?
1: Alors, moi j'ai commencé hier soir à 23h et puis les premiers exposants sont arrivés à 1h du matin.
0: Ils étaient déjà dans les rues, hein. Si on s'est baladé dans Amiens, ouais. On les voyait qui profitaient, qui déambulaient. On sentait qu'il y avait quelque chose qui se préparait.
1: Ouais, oui. Voilà.
0: Exactement. Là, vous vous êtes baladé ce matin. Qu'est-ce que vous pensez de cette édition?
1: C'est une très belle édition. Déjà, il va faire beau.
0: Et ça, c'est chouette.
1: Ça, c'est chouette.
0: C'est chouette pour tout le monde. Ceux qui sont levés au milieu de la nuit, ceux qui vont se balader cet après-midi.
1: Tout le monde est installé, tout le monde vend, tout le monde achète, enfin, ceux qui ont envie d'acheter. Et puis, c'est comme d'habitude, c'est un moment qu'on attend. Et puis, c'est un moment qui est apprécié. Donc, ça fait vivre Amiens et c'est principal.
0: C'est aussi un événement très international. Comment on gère cette diversité des profils qui viennent s'installer?
1: Alors, de plus en plus, on s'étend, évidemment, en dehors de la France. Bon, il y a évidemment les Amiénois, hein, bien sûr. Mais les Belges viennent, les Hollandais viennent. Le sud de la France vient beaucoup aussi, ne serait-ce que pour le week-end. Donc, c'est très porteur au point de vue touristique.
0: Et donc, pour les commerçants, comment on fait pour... Est-ce que vous avez pour objectif de réinventer? Comment on fait pour dynamiser un peu cette raiderie? On se dit, ah ben non, le rendez-vous est bien installé, il fonctionne comme ça, surtout, on touche à rien.
1: Alors, pourquoi toucher à quelque chose qui fonctionne déjà? Et puis, je dis que ça ne s'essouffle pas, puisqu'il y a toujours autant de monde, toujours autant d'exposants. Donc, c'est pas quelque chose qu'on a besoin de réinventer. Je ne pense pas, en tout cas.
0: Qu'est-ce que vous aimez, vous, dans les raideries?
1: Moi, c'est de voir les objets, mais vraiment insolites, qu'il n'y a que sur ce genre de raiderie qu'on peut voir. Alors, quelquefois pas acheter, parce que malheureusement, c'est un peu trop cher. Mais voilà, c'est la beauté des yeux.
0: Moi, je suis d'accord que c'est aussi un prétexte de sortie. On y va, on se balade, on va pas forcément refaire toute la déco de sa maison.
1: Non, mais on découvre
0: des choses un peu incroyables, des objets.
1: On découvre visuellement des choses qu'on ne pourrait pas inventer sans les voir sur une raiderie.

0: Qu'est-ce qui vous a plu aujourd'hui? Est-ce que vous avez vu un petit truc qui vous a un peu
1: accroché? Malheureusement, j'ai beaucoup travaillé parce que j'ai beaucoup navigué à droite à gauche, donc j'ai pas encore beaucoup chiné.
0: Mais vous arriverez à trouver un peu de temps pour
1: Oui, parce que quand je trouve un petit objet, mais j'ai quand même trouvé des assiettes à huîtres et je suis bien contente de les avoir trouvées.
0: Ah, un lot d'assiettes à huîtres pour vous. J'ai pas eu le temps moi encore de le faire. Je travaille comme vous. quand vous dites vous travaillez, vous faites quoi exactement?
1: Alors en fait, déjà j'installe les exposants. Enfin, ils s'installent tout seuls. Mais s'il y a un souci sur un marquage, enfin un souci où ils voient pas bien leur emplacement, je les aide puisque moi j'ai un plan sur un téléphone et du coup je sais où tout le monde se place. Donc je les aide à se placer. Et puis après, c'est une question de d'organiser bien les choses. Alors je précise que cette année, comme d'habitude, on a un chalet Place Gambetta et on accueille dans le chalet l'association Symboliquement Rose pour Octobre Rose et on propose un café contre don libre qui est reversé intégralement à cette association.
0: Voilà, si vous cherchez un endroit où boire le café, voilà. Place Gambetta, ça me paraît être une bonne astuce. Ouais. On peut le rappeler aussi, donc il y a des professionnels, mais il y a aussi des gens du coin, des particuliers, c'est ça bien qui sûr. Est bien. Donc n'hésitez
1: mixe,
0: pas.
1: Ouais, exactement, on mixe vraiment les deux et tout s'accorde bien. Ils sont satisfaits d'être mélangés, on va dire ça.
0: Donc si vous n'avez pas encore votre stand aujourd'hui, vous jetez un œil et puis vous prenez pour le printemps.
1: Avril prochain, avril prochain, s'il n'y a pas de changement. Ce sera le premier dimanche d'avril.
0: Premier dimanche d'avril, on note déjà la date, c'est déjà pour pas se garer en ville à ce moment-là. On aura l'occasion d'en reparler avec ici Picardie, évidemment. Merci beaucoup, Hélène.
1: Merci de m'avoir reçu. Bon dimanche à tous.
0: Eh ben oui, bon dimanche de balade. Et j'espère pour vous que vous n'aurez pas des épines dans le cœur comme peut l'avoir Vanessa Paradis.

0: Vanessa Paradis avec les épines du cœur. Ici Picardie vous accompagne toute la journée, vous donne aussi des quelques exercices à privilégier pour être en forme après 50 ans.
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0: Et pour bien commencer la journée, que diriez-vous d'un peu de sport? Parce qu'après 50 ans, est-ce qu'il faut modifier sa façon de pratiquer un exercice physique dans 2 minutes pour être en forme? On va demander ce qu'en pense notre coach sportif Nordine Attab. Nordine, vous nous proposez quelques exercices justement qu'on doit faire à partir d'un certain âge.
6: À partir de 50 ans et même avant, notre corps évolue progressivement. Et si on ne sollicite pas suffisamment nos muscles, nous pouvons perdre de la force, de la masse musculaire, mais également certaines capacités comme l'équilibre. Alors, bien évidemment, il faut continuer à marcher, faire du vélo ou pratiquer son activité préférée. Ça, c'est vous qui choisissez. Mais je vous encourage également à intégrer 2 types d'exercices dans votre quotidien, du renforcement musculaire et du travail d'équilibre. On débute par un premier exercice, debout, et on va s'asseoir tranquillement sur une chaise. Par contre, si vous avez à disposition un pack d'eau ou un pack de lait, n'hésitez pas, vous le tenez dans vos bras, dans vos mains, au niveau de la poitrine. Vous êtes devant la chaise, les pieds légèrement écartés. Et là, simplement, vous allez vous asseoir en passant bien les fesses vers l'arrière. Ça y est, vous y êtes. Et ensuite, en contractant les fessiers, on se relève en engageant bien la contraction des quadriceps. On inspire, je viens m'asseoir, on souffle, on se relève. Vous pouvez effectuer 2 séries de 10 répétitions, prendre 30 secondes de récupération entre les séries.
0: Et pourquoi c'est aussi important de travailler son équilibre ?
6: Parce que l'équilibre est une capacité que l'on peut entretenir à tout âge. On continue par un deuxième exercice, l'équilibre sur une jambe. Vous êtes debout, on appuie sur un pied. Et à partir de là, en étant en équilibre, vous essayez de maintenir la position sans bouger, 15 à 30 secondes. Et vous pouvez effectuer 2 à 3 passages sur chaque jambe. Vous l'aurez compris, après 50 ans, l'objectif n'est donc pas de chercher à battre des records, mais de continuer à entretenir les capacités physiques qui nous permettent de rester actifs et autonomes le plus longtemps possible. Et surtout, il n'y a pas besoin de considérer les 2 exercices que je viens de vous expliquer comme des activités réservées aux seniors. Car plus vous commencez tôt à entretenir votre force et votre équilibre, plus vous en faites une habitude durable. Allez, à vous de jouer.
0: Et une autre bonne habitude que vous pouvez avoir, c'est de jardiner. Il paraît que ça tient en forme. Et oui, aujourd'hui, on va répondre à toutes vos questions. Jardinage, jardin, plantes, 03 22 92 58 58. Il fait beau aujourd'hui. Est-ce que c'est dangereux pour les jardins? Est-ce qu'il faut au contraire en profiter pour préparer l'hiver? Posez vos questions à nos spécialistes. 03 22 92 58 58. On fait tout ça juste après les infos de 9h.
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0: Merci d'écouter Ici Picardie, il est 9h. Le journal Lisa Melia, il y a trop de récidives dans les accidents de la route.
7: Oui, trop de conducteurs qui ont consommé de la drogue ou de l'alcool avant de prendre le volant avec des conséquences. 32 morts sur les routes de la Somme depuis le début de l'année. L'an dernier, sur la même période, on était à 24. Le procureur de la République, Jean-Philippe Vicentini, a décidé de sévir.
8: Je me suis aperçu quand même qu'on a beaucoup de conducteurs qui viennent dans ces audiences de plaidé coupable que nous avons toutes les semaines, qui ont déjà été condamnés judiciairement, qui manifestement ont une addiction, qui ne se soignent pas et qu'on retrouve devant le tribunal. Et un certain nombre de ces conducteurs exercent des professions sensibles, des chauffeurs routiers, des chauffeurs de taxi, des gens qui ont des professions d'autorité et qui ne montrent pas là manifestement l'exemple. Eh bien, on va prendre 2 décisions pour ces récidivistes. Hein. Ils auront déjà été prévenus. Eh bien, ils seront déférés au parquet avec une convocation à 4 ou 5 mois et une forte incitation pendant ces 4 ou 5 mois à rentrer dans un dispositif pour les inciter véritablement à entreprendre des soins. points avant l'audience et en parallèle, on signalera ce comportement à leur employeur. Il me paraît normal que, par exemple, un ambulancier, on ne le laisse pas forcément sur la route à partir du moment où on sait qu'il a une addiction et où on sait qu'il est déjà récidiviste.
7: Et cette double mesure s'applique désormais pour tous les conducteurs de la Somme. Une collision entre deux voitures hier à Glisy sur la sortie 35 de la Rocade au niveau du centre commercial à l'est d'Amiens. Un homme

0: de 53 ans et une femme de 55 ans sont légèrement blessés. Ils ont été transportés au CHU.
1: Les amateurs d'antiquités et de bonnes affaires se sont levés aux aurores.
0: 2000 stands, 80 000 visiteurs, c'est parti pour la grande raiderie d'automne à Amiens, la deuxième plus grande braderie de France après celle de Lille. Une partie du centre-ville est donc complètement fermée à la circulation, mais une partie des parkings sont ouverts gratuitement. Jacobin, Perret, Saint-Le-Trois-Cailloux, Amiens 2 et Hôtel de Ville. Des stands miniatures, des quiz et des jeux pour découvrir les fruits et les légumes. Le marché aux enfants s'est tenu hier près du beffroi d'Amiens. Objectif, Brian Nicolas, apprendre aux plus jeunes à manger sainement.
2: Juste au pied du beffroi, Roxane arrive tout juste au marché des enfants avec ses deux fils et leurs copains.
3: Louis, il a 7 ans, Hugo, il a 9 ans et Loris, 9 ans.
4: Vous allez avoir de l'argent, donc vous acheterez vos courses, vous payerez vos courses.
2: Le groupe se dirige directement vers les étalages de légumes un peu plus bas pour permettre aux enfants de les voir.
4: Et ça, on a quoi ici?
3: Oh, ça, ils connaissent pas, j'en fais pas.
4: C'est un panier. Voilà, et ça, c'est quoi?
2: Certains passent ensuite derrière l'étalage pour être sûr d'avoir bien compris.
5: Tu veux quoi, Loris? Un kiwi.
3: Il va te donner 3, tu rends combien ?
2: Il y a aussi d'autres ateliers découvertes, par exemple ce stand épices.
6: Vous en donnez un chacun, essayez de sentir. Hop, c'est quoi ?
5: De l'herbe. Du tata.
2: Roxane a un large sourire sur le visage.
3: Ils sont super contents, c'est le principal.
2: Pour la maman, c'est aussi un très bon moyen de les aider à bien manger.
3: Pour leur apprendre, leur faire découvrir. Parce que quand je fais mes cours, je fais les fêtes tout seul, sans les garçons.
7: Le but, c'est apprendre aux jeunes de bien manger et de manger frais.
2: Lamrini Omar est le président de la Fédération des marchés de la Somme à l'origine de cette manière plus ludique d'apprendre aux enfants.
7: On leur explique le produit, on montre, ils touchent le produit. C'est plus pratique sur le terrain que sur les livres.
2: La fédération compte d'ailleurs renouveler l'expérience l'année prochaine devant le beffroi, mais aussi à d'autres endroits d'Amiens.
0: Il y a d'autres animations dans le cadre du mois de l'alimentation en ce mois d'octobre, dimanche prochain par exemple, la fête de l'automne à Creuse ou encore la fête des ortillonnages à Rivry.
1: Victoire 3-0 pour les footballeurs amiennois.
0: Face à Villefranche-Beaujolais hier soir à la Licorne, le match a mis du temps à se dénouer. Il a fallu attendre les 20 dernières minutes de jeu pour voir l'ouverture du score sur pénalty. Mathis Collin a ensuite inscrit un doublé, l'attaquant amiennois, auteur de 5 buts depuis le début de saison.
8: C'est dur, franchement, attaquer des blocs bas, c'est parce qu'il y a tout simple. Ils ont essayé de jouer les 10-15 premières minutes. Après, ils abusent du jeu long, c'est leur jeu. Ils ont besoin de points, donc ils prennent pas forcément les risques qu'on prend. Mais voilà, on a réussi à faire sauter le verrou. Ça a été poussif un petit peu, mais je pense que en première mi-temps, on les a fait courir. Et obligatoirement, ils peuvent pas courir 90 minutes après le ballon sans nous ouvrir des brèches. Donc je sens qu'il y a une fatigue mentale, physique chez eux. Après, qu'il y a plus d'espace. Voilà, à partir du moment où on met le premier but dans les matchs comme ça, on sait qu'il va avoir plus d'espace parce qu'ils vont devoir s'ouvrir. Il faut continuer. Après, on est dans le bon wagon. Il faut l'être le plus longtemps possible dans la saison. Et voilà, on a eu du mal au démarrage, mais on voit qu'on commence à avoir nos automatismes et on est content.
0: Les Amiennois sont maintenant 5e du classement de Ligue 3. Prochain match samedi contre Abbeville en Coupe de France. Les Gothiques d'Amiens, actuellement 11e du classement de Ligue Magnus de hockey sur glace, reçoivent ce soir les Jokers de Cergy Pontoise. Début de la rencontre au Coliseum à 19h. Du soleil et des températures douces pour ce dimanche, Joseph.
1: Mais oui, ça se réchauffe tranquillement. J'ai l'impression que ça a un peu de mal à se réchauffer, notamment sur la côte. On a la coccinelle rouge qui sur Facebook nous dit qu'il fait très frais avec 8 degrés, mais elle est confiante parce que le soleil est là pour nous réchauffer dans un ciel bleu magnifique. Donc elle nous souhaite un bon dimanche. Bon dimanche, la coccinelle rouge. Merci à tous et à toutes qui écrivaient des petits mots sur notre page Facebook. On est donc aux alentours de 9, 10, 11 degrés. Ça augmente tranquillement avec l'arrivée du soleil, ça va monter encore plus puisque cet après-midi, Météo France annonce 20 degrés à Mers-les-Bains et à Formans, 21 à Abbeville et Formerie, 22 à Amiens et Montdidier, 23 à Beauvais, Saint-Quentin, Laon et Hirson.
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1: Sur la route, ça circule sans souci, à part dans Amiens Centre, je le rappelle. L'accident s'est résorbé au niveau de la rocade sud. C'était au niveau de Saint-Fucien. Si vous voyez quoi que ce soit sur les routes picardes d'inhabituel, n'hésitez pas à nous prévenir. 03 22 92 58 58. Et tout va bien également au niveau des gares picardes.
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1: Et Odile Henbert. Bonjour Odile.
5: bonjour José, bonjour à tous.
1: Vous êtes guide botaniste au jardin Henri Le Sidaner de Gerberoy dans l'Oise. Vous êtes notre spécialiste jardin aujourd'hui. Vous

0: pouvez poser vos questions à Odile, 03 22 92 58 58, que ce soit pour sauver vos plantes en pot à l'arrivée de l'hiver, sauver votre jardin, le préparer pour la météo qui arrive, ou juste essayer de le rattraper un petit peu parce qu'il a pris des coups de chaud. On a une météo un peu étrange, on est assez chaud aujourd'hui, j'ai l'impression que l'été ne s'arrête pas.
1: Bah non, mais c'est l'été indien. Hein.
0: Est-ce que c'est dangereux pour notre jardin?
1: Non, pas vraiment. Alors c'est vrai que les arbres, les vivaces, les plantes ont souffert, mais en même temps, ça a obligé les racines à descendre. Parce que quand on arrose trop, ça fait des racines superficielles. Et si jamais on a un hiver froid, en janvier et février, tout meurt, donc l'un dans l'autre.
0: Donc un peu de sec, mais pas trop, ça permet d'aller vers le fond et d'être un peu plus fort pour l'hiver.
1: Absolument.
0: Oui, toutes les questions, même celles que vous n'imaginiez pas, Odile a les réponses. 03 22 92 58 58, on parle jardin ce matin.
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0: La balade de Jim, Alain Souchon à l'instant sur votre radio, ici Picardie qui répond à vos questions jardin ce matin, 03 22 92 58 58. Vous pouvez, comme Daniel, nous appeler, il y a WhatsApp également, on a Elodie qui nous a laissé un petit message, donc on va d'abord s'occuper de Daniel et puis Elodie on posera votre question après. Bonjour Daniel.
1: Bonjour.
0: Daniel, nous sommes avec Odile Hemberg, guide botaniste au jardin Henri Le Sidonnaire de Gerberoy dans l'Oise, et on est là pour répondre à toutes vos questions.
1: Oui, d'accord. Là, j'ai acheté des salades piquées et au bout d'une journée, je me suis aperçu déjà qu'il y en a une qui s'était fait manger et c'est un gros ver blanc qu'il y a dans le fond.
2: Oui, tout à fait, style topin. Hein?
1: Oui.
2: Bon, alors, ce que j'avais déjà dit, si vous voulez, quand vous repiquez ou que vous semez les choses, soit vous mettez du poivre noir en poudre dans le sillon,
1: et
2: absolument, ou du piment en poudre, moi je l'achète à Paris, mais si vous trouvez ça dans les épiceries asiatiques,
1: oui.
2: Ça c'est une chose, vous mettez, et vous remettez du sel, et vous piquez, vous en mettez autour, ça c'est une chose. Et ensuite, comment dirais-je, ce que vous pouvez faire aussi, c'est couper une pomme de terre en deux,
1: oui.
2: Et ça c'est très efficace, vous mettez ça entre vos légumes, les vers vont venir manger la pomme de terre, vous n'avez plus qu'à récupérer la pomme de terre avec les vers.
1: D'accord.
0: Faut pas mettre pomme de terre et
2: les
0: piment
2: deux,
0: au même endroit.
2: Vous pouvez faire les deux.
0: S'ils vont venir, ils vont faire, ah non, pomme de terre, c'est une association j'aime pas trop la recette.
2: Ça, c'est souvent les pommes de terre coupées en deux, c'est pour, contre les topins. Mais les topins, ce sont des vers.
0: Donc on met, et il faut enlever les patates, parce que sinon ça va attirer les vers, il faut les retirer.
2: Non, mais les vers sont dans la terre, ils vont pas venir de l'extérieur.
0: Non, ils vont venir manger la patate.
2: Tant mieux. Comme ça, on récupère la pomme de terre et puis les vers.
1: Puis ils mangent pas les salades.
0: Exactement.
2: Et mange pas les salades.
0: Voilà, faut la diversification alimentaire pour les vers de Daniel.
1: Oui. Je voulais vous demander aussi, j'ai un laurier rose qui a fleuri. Est-ce qu'il faut couper les petites branches qui ont fleuri?
2: Ah oui, monsieur, tout à fait. Tout à fait. Et puis, ce que vous pouvez faire dans votre laurier rose, il est ancien, il est âgé?
1: Oh, il a 4-5 ans.
2: Voilà. Vous pouvez lui mettre en engrais libération lente à base de potasse et à base de phosphore pour
1: oui.
2: la floraison l'année prochaine. Pas d'azote surtout.
1: Non.
2: Voilà, pas d'azote.
0: Et voilà. D'accord. Vous avez toutes les astuces, Daniel. Merci de nous avoir
1: appelés. Je vous remercie beaucoup. Puis bon week-end.
2: Merci vous également.
0: À bientôt.
2: Merci.
1: Au revoir.
0: Daniel de Chauny, donc au sud de Saint-Quentin dans l'Aisne. J'avais une question pour vous d'Odile sur WhatsApp qui dit « Je voulais un conseil. Les feuilles de mes pieds de courgettes sont fanées, mais j'ai encore des courgettes en formation dessus. Puis-je encore les arroser ?»
2: Alors, les feuilles fanées, vous pouvez les enlever, il n'y a pas de problème, et vous pouvez continuer à arroser, bien sûr, parce qu'il ne va pas geler demain. Hein.
0: Oui, en fait, tant qu'il ne gèle pas, se développer.
2: Pas de souci, ça va se développer.
0: Et voilà, pour Odile, n'hésitez pas. D'ailleurs, si vous avez des choses que vous ne comprenez pas ou vous avez un truc étrange dans votre jardin, vous pouvez nous envoyer les photos sur WhatsApp au 03 22 92 58 58. Comme ça, on montre à Odile et elle essaye, elle peut vous répondre avec le visuel. Parce que parfois, quand on décrit, on est là, mais si, il y a ce truc-là, il y a ce truc-ci, une petite photo. Ça vaut 1000 mots, comme on dit.
2: Ouais,
0: on va juste demander à Carole de quoi elle va nous parler, puis on répondra après la musique. Bonjour Carole.
3: Oui, bonjour.
2: Bonjour Carole.
0: Je vous laisse poser votre question à Odile et on répond après Teddy Swims. Comme ça, ça lui laissera le temps de réfléchir.
3: Moi, j'ai les 10 plats d'aignan en jardinière. J'aimerais savoir quand est-ce que je les rentre.
2: Oui.
3: Et j'ai un pot de menthe en terre.
2: Oui.
3: C'est pareil, j'aimerais savoir si l'hiver il faut que je le rentre ou je peux le laisser dehors.
0: Eh ben, on va répondre on va prendre soin de votre jardin à rosière en santé et de vos pots, Carole, juste après Teddy Swims, Mr. Know It All. Merci d'être avec nous ce matin.

0: Teddy Swims à l'instant sur votre radio, ici Picardie, et Odile Henneberg qui s'occupe de votre jardin ce matin. 03 22 92 58 58. On était avec Carole qui nous appelle de Rosières-en-Santerre dans la Somme, à mi-chemin entre, bon, à mi-chemin plutôt côté Amiens, mais à mi-chemin entre Amiens et Saint-Quentin. Carole, vous aviez des plantes que vous vouliez rentrer ou laisser dehors, vous saviez pas. On parlait de Dipladenia, si je dis pas de bêtises. Et de menthe.
1: Voilà, exactement.
0: Bon, j'ai tout bon. Odile, quand est-ce qu'on rentre, quand est-ce qu'on sort, qu'est-ce qu'on rentre, qu'est-ce qu'on sort?
2: Qu'est-ce qu'on rentre, qu'est-ce qu'on sort, qu'est-ce qu'on plante? Donc, ben, le Dipladenia, attendez encore une dizaine de jours, hein, parce qu'il va pas geler tout de suite. Donc, attendez encore une dizaine, 10-15 jours, et ensuite vous le rentrerez fin octobre, hein. Bon, je pense pas qu'on annonce moins 5, moins 6 ici à la fin du mois de, d'octobre. Et ça, vous allez le rentrer, bien sûr, dans une, un endroit aéré. Comment dirais-je, style véranda ou chose comme ça, hein, pas dans le sous-sol. Hein.
1: Ah non, non, non, non.
2: On
1: non,
2: est
1: non.
2: D'accord.
0: Pourquoi? Bon. Parce qu'il faut que ça reste lumineux.
2: Eh ben, il faut que ça reste dans un endroit lumineux. Hein. Voilà.
1: Oui, comme les géraniums.
2: Alors, les géraniums, vous pouvez aussi les rentrer, sinon on peut les sortir, les envelopper dans du papier journal, mettre la tête à l'envers, les racines en l'air, et comme ça, ça conserve l'humidité et la sève reste dans les tiges.
0: Attends, on fait faire du sport à notre géranium.
2: Et oui, absolument. Il y en a qui les enlève de la terre pour les conserver au lieu de les garder dans les pots. Donc vous les enveloppez dans du papier journal. Et puis vous mettez une tige, un raffia juste en dessous des racines, et puis vous mettez en bas, donc c'est comme un paquet de bon, un bonbon, voilà, un bonbon.
0: Et ça, vous le laissez dehors, du coup, l'hiver?
2: Non, je le mets dans le sous-sol, ou, etc.
0: Ah,
2: ou
0: dans lui, il a le droit d'aller dans le sous-sol, lui, il a pas besoin de lumière.
2: Il a le droit.
0: Ok, bah, c'est la première fois que je vois. Bah, voilà. Un géranium qui fait le poirier. Moi, vraiment, j'aurais tout entendu. Ça, c'est pour le Dipladenia, voilà. Et vous aviez
1: une question. Pied de menthe dans un pot, est-ce que je peux le mettre dedans, ou il faut que je le rentre?
2: Le pied de menthe, il est dans quel genre de pot?
1: Un pot en terre.
2: Un pot en terre, c'est génial.
0: Parce que moi, je viens de me faire en guirlandais sur mes pots en plastique. Hein. Vous êtes assez fort en antenne, mais donc, vous en sortez bien, Carole.
2: Donc, non, vous ne le rentrez pas. Surtout, je pense que la menthe, elle doit être assez haute.
1: Oui, oui. À peu près 10-15 centimètres, oui.
2: Donc, vous allez la rabattre.
0: Pour qu'elle
2: s'étende, hein, parce que si plus les menthes vous les laissez aller en hauteur, plus elles dégénèrent. Mais enfin, vous avez des grandes tiges, elles font pas des racines. Vous savez que la menthe, c'est comme le liseron, c'est comme ça court. Donc vous allez la rabattre pour qu'elle se renforce et vous la laissez dehors.
0: Mais redis-moi, ça veut dire quoi rabattre? C'est-à-dire que je leur plie la tête, ça veut dire...
2: Là, si elle fait 15 cm, vous la rabattez à 5-10 cm, elle va repousser, se fortifier.
0: Oui. Mais vous me dites rabattre.
1: Ah, je peux le faire
2: rabattre, donc couper, voilà.
1: Je peux le faire maintenant?
2: Oui, bien sûr. Au contraire. Au contraire, comme ça, elle va s'étoffer, hein, puisque vous savez que la menthe, c'est comme le liseron, c'est comme d'autres plantes, elle court et elle va se fortifier.
0: Et en plus, ça vous ferait plein de verveines de menthe et tout. Vous allez pouvoir faire plein de tisanes, voilà, avec la menthe.
2: Et après, vous la mettez dans un endroit, mais vous la laissez dehors. Vous la mettez dans un endroit je sais pas, à l'abri, au nord ou au sud, etc. Je ne connais pas votre propriété.
0: Mais un peu collé à la maison, c'est ça, on laisse pas.
2: Un peu collé à la maison. Et voilà, non, la menthe, ça gèle pas. Hein.
1: Ah d'accord, c'est comme les lavandes, je peux les couper aussi maintenant.
2: Ah, c'est maintenant qu'il faut couper les lavandes.
1: Ah bon, d'accord.
2: Ah ben, moi je les ai déjà coupées il y a déjà 15 jours.
0: Bah oui, Carole, c'est ce qu'on attend.
2: Donc ça refasse déjà des feuilles. Sinon vous allez avoir des tiges, ça sera pas bon.
0: Mais Odile, arrêtez d'en guirlander nos auditeurs, nos auditrices, plus personne va appeler après.
2: Oh, on verra bien.
0: Carole, merci beaucoup pour votre appel.
1: Merci, bon dimanche.
0: Au revoir. Bien, à très bientôt. Vous aussi, vous pouvez nous appeler 03 22 92 58 58. Posez toutes vos questions à Odile. Et on écoute Michel Berger avec Diego Libre dans sa tête.

0: Bonjour Odile.
1: Odile, vous êtes à l'antenne. Odile Enver qui répond à vos questions aussi par SMS, a priori, pendant les disques. Ici Péricardi qui répond à toutes vos questions. Jardinage 03 22 92 58 58. Vous pouvez nous appeler. On continue juste après. Juste après ça.
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1: Ici Picardie qui répond à vos questions jardin ce matin, 03 22 92 58 58. Pour ça, on peut compter sur le talent et les connaissances de Odile Enver, qui est guide botaniste dans l'Oise. Et on a une question de Rémi Dabville. Il a mis la question sur WhatsApp, qui nous dit: quand j'arrose ma monstera, donc c'est une plante d'intérieur, il y a des petits champignons qui poussent. Ça n'a pas d'influence sur la plante, mais c'est pas très beau. Est-ce qu'il y a une solution?
0: Alors, je pense que les champignons poussent dans la terre, et donc ça veut dire que vous avez un terreau qui est très riche, bravo, mais avec beaucoup d'humidité. Donc, comme il y a de l'humidité, c'est normal que les champignons poussent. Ce n'est pas très beau. Je pense que ce sont des petits champignons jaunes. Dans ces cas-là, vous retirez à la main les champignons. Hein, il n'y a pas d'autre solution.
1: Et on fait une omelette.
0: Non, surtout pas. Et donc vous les retirez à la main et vous réduisez l'arrosage. Mais votre terreau doit être très très riche. C'est pour ça que ça pousse. Voilà.
1: Vous avez un trop bon terreau.
0: Mais tant mieux. Mais bon, c'est pas beau, mais c'est pas nocif pour la plante. Voilà, ça ne va pas la faire mourir.
1: J'ai l'impression que Rémi David veut mettre de la vie chez lui. Et il demande s'il peut mettre de la lavande sur sa terrasse ou de l'alyssum maritime.
0: Tout à fait.
1: Est-ce que ça pousse en Picardie?
0: Bien sûr. Moi, j'en ai à la maison. Alors, la lavande, aucun problème. J'en ai dans les jardinières. Donc, c'est important, vous savez que la lavande, ça pousse dans le sud de la France. Donc, il faut mettre du sable impérativement.
1: Vous l'avez eu ou pas? Oui. Non, mais pardon, vous n'avez pas l'image, mais je viens de voir Odile faire un mouvement de ninja. Je pense que vous avez attrapé un petit moucheron qui vous passait sous le nez. C'est très impressionnant. tous les talents. Pardon, je vous ai interrompu, Odile.
0: Donc, il faut mettre du sable dans votre terre ou votre terreau. C'est très important et vous pouvez planter de la lavande. Il n'y a aucun problème. Je vous en conseille une. On n'a pas le droit de faire publicité, mais je vous l'ai dit quand même. C'est la Munstead qui ne pousse pas trop haut et qui a une forme arrondie. Donc voilà, Munstead, M-U-N-S-T. EAD. Et puis, vous pouvez mettre également l'alyssum maritime. Il n'y a aucun problème. Et c'est très joli. Ça fera du gris et des fleurs bleues et blanches.
1: Voilà pour vous. Rémi, on a Claire toujours sur WhatsApp qui m'appelle. Brian, vous avez un gage, Claire. Je ne sais même pas si je vais lire votre question. Claire qui dit: on m'a offert un... je ne suis pas bon sur les noms de plantes. Sterilidia. Ça vous parle aussi?
0: Sterilidia.
1: Oui, non, c'est ça. Vous êtes meilleur que moi, alors vous n'avez même pas le texte. Comment l'entretenir au mieux? Est-ce qu'il faut le rempoter? Quel engrais? Le mettre à l'abri maintenant? Continuer à arroser? A priori, elle nous envoie une photo. Et pour l'instant, il est en pot en plastique.
0: Non.
1: Et dehors.
0: Alors, je peux répondre. Le Strelitzia, donc c'est une plante qui pousse bien sûr aussi dans le sud, en Amérique du Sud, dans les pays chauds, etc. Donc vous pouvez le rempoter. Je suis pas favorable au pot plastique, dit à Metternam, c'est le cas de le dire, mais vous prenez un pot en terre ou un pot en résine. Si vous prenez un pot en terre et qu'il est neuf, impérativement le mettre dans la baignoire et le tremper. Parce que quand vous arroserez, c'est le pot, c'est la terre du pot qui prendra oui, qui l'eau et il n'y aura ouais. plus l'eau dans la terre. Donc, de mettre du sable, etc., vous pouvez le rempoter et ensuite, bien sûr, il faut le rentrer fin octobre, début novembre, avant les gelées, le mettre dans une véranda, à la lumière, etc.
1: Donc, lumière et à l'abri pour, voilà. pour l'été,
0: etc. Voilà.
1: Je comprends les gens qui utilisent des pots en plastique et vraiment quand je dis les gens, je m'inclus dedans, c'est que c'est lourd de rentrer ces

0: plantes et les pots en plastique, oui. C'est quand même plus facile quand on doit faire des allers-retours toute chaque saison.
1: Oui, je sais bien, mais moi, les pots en résine, c'est pas très lourd.
0: Non, mais vous êtes musclé, mais pensez aux petits bras comme les miens. Vos questions au 03 22 92 58 58, questions au jardin, et ce sera avec les réponses d'Odile Hennebert.
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0: 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Vous pourrez y trouver des matériaux neufs issus des fins de série, des stocks excédentaires, des retours de chantier, mais aussi des articles d'exposition idéales pour vos projets de bricolage et d'aménagement à moindre coût. Parmi les entreprises participantes, il y a la Belle Baie, Roger Bois, Point Périvry, Longo, La Trois Rénovation, Picarlage à Poulainville ou encore Daché. 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
0: Et avant de retrouver Odile qui répondra à une question de Marielle, on écoute Les Innocents, L'autre Finistère.

0: Sèvres Finistère, chanson des Innocents. Vous écoutez ici Picardie, la radio qui répond à vos questions jardin ce matin, 03 22 92 58 58. Vous pouvez nous téléphoner comme Marielle, envoyer vos questions sur WhatsApp comme l'a fait Claire. Claire, excuse acceptée. Elle s'était trompée dans mon prénom. Marielle, bonjour.
1: Bonjour tout le monde.
0: Vous
1: bonjour,
0: nous appelez Marielle. De Durie au sud d'Amiens, pleine forme. Oui. Marielle, c'est le beau temps, comme ça vous poussez.
1: Oui.
0: Vous avez une petite question pour nous.
1: Oui, moi j'ai un boule de neige, et ben les feuilles sont rongées, il n'y en a plus, j'ai dû tout enlever, tellement c'était de la dentelle.
0: Oui. Alors, c'est quoi une boule de
2: Un boule de neige, c'est un viburnum opulus en latin.
1: Oui, mais moi je l'appelle boule de neige, c'est tellement mignon quand c'est fleuri.
2: Voilà, donc c'est un viburnum opulus, et le boule de neige est souvent mangé par les pucerons.
1: Oh, il est plus que mangé, il
2: n'y
1: a plus rien.
2: Oui, voilà.
0: Ça ressemble à de l'hortensia un peu.
2: Blanc. Oui, ça, voilà, ça fait des belles boules blanches, etc. Donc, tout à fait. Eh bien, ce que vous allez faire, vous allez planter au pied. Il est âgé, votre boule de neige ?
1: Oh, il a bien 4-5 ans déjà.
2: Oui, bon, il est jeune.
1: C'est la deuxième année qu'il a des bestioles comme ça.
2: Oui, mais ça, c'est logique. De toute façon, c'est tout le temps, il y a des pucerons sur les boules de neige. Alors, ce que vous allez faire, vous allez planter au pied de votre boule de neige ce qu'on appelle le nom en français, l'artémise, pardon.
1: Oui.
2: Et donc, vous allez essayer de planter de l'artémise. La Powys Castle, elle est géniale parce qu'elle n'est pas trop haute. Et tous les pucerons viendront sur l'artémise, l'artémisia. Et comme ça, il n'y aurait plus que les feuilles à couper. C'est ce que je fais pour mes rosiers. Je mets une artémise tous les 10 rosiers et je n'ai pas de pucerons sur mes rosiers.
1: D'accord.
2: Et ensuite, vous pouvez également mettre de la menthe poivrée. Donc, c'est une plante vivace. Vous mélangez les deux et terminez, vous n'aurez plus de pucerons.
0: D'accord. Ça veut dire que les pucerons vont sur
2: La menthe repoussera les pucerons et les pucerons iront également sur l'artémise.
1: Ok.
0: Mais elle ne va pas être détruite, l'artémise, parce que moi, j'avais planté...
2: Non, c'est vivace, c'est une plante vivace, grise. Aucun problème. Moi, j'en ai mis, tiens, à Gerberoy, dans les jardins de Sidaner, j'en ai mis chez moi, j'en ai mis chez des amis, pas chez quelqu'un qui parle aussi à la radio. Et tous les pucerons viennent là, vous coupez les feuilles, et puis voilà.
1: D'accord.
2: Et ça repousse.
1: Merci beaucoup.
2: Je vous en prie. Merci.
1: Au revoir.
0: Super astuce, merci beaucoup Marielle. J'étais en train de regarder, je crois que ça s'appelle, Internet me dit que c'est les armoises communes. Armoise,
2: oui, c'est
0: la même chose.
2: C'est la même chose, mais bon.
0: Mais non, mais je découvre avec vous le vocabulaire. On a 10 jours, hein, vous avez dit d'ici la fin du mois, on va arriver au jour froid. Est-ce qu'il y a des choses à faire pour protéger ces plantes en pot?
2: Alors ces plantes en pot, déjà, si ce sont des plantes fragiles, il faudra les rentrer. Sinon, il faudra pas trop les arroser. Vous pouvez mettre un paillage sur le pot de fougères. Ou je suis pas trop pour les écorces. Les écorces gardent beaucoup l'humidité. Je suis plus pour les fougères parce que c'est aéré. Et quand vous voulez protéger aussi, n'oubliez pas de mettre éventuellement des petites branches et vous pouvez mettre aussi un géotextile, mais il faut faire des trous pour que l'air puisse passer, sinon vous l'étouffez. Et jamais d'eau dans les soucoupes de grâce, jamais. Même l'été. Hein.
0: Ah oui, parce que
2: ça fait pourrir les racines. Il faut mettre des graviers, il faut mettre des galets, il faut mettre ce que vous voulez. Voilà, donc les plantes en pot. Après, si vous avez des camélias, vous les laissez dehors, il n'y a aucun problème, etc. En pot.
0: Et vous avez un grand combat, c'est de mettre des arbres et des fleurs qui fleurissent l'hiver.
2: Ah oui, moi là-dessus, je suis et ou des feuilles persistantes, etc. C'est très important, camélia, magnolia, enfin comme vous voulez. Il y a énormément de plantes et d'arbustes, donc. Des petits eucalyptus, ça porte bonheur, l'eucalyptus en Asie, etc. Voilà.
0: Oui, l'hiver n'est pas forcément une saison triste ou sans.

0: Ici Picardie, c'était The Cure.
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0: Et on est aussi avec Odile Henneberg, guide botaniste au jardin Henri Le Sidaner de Gerberoy dans l'Oise. Vous nous donnez quelques conseils, Odile, notamment à l'approche de l'hiver. Il y a quelques bons gestes à adopter, vous avez, notamment au niveau des arbres fruitiers, si je ne dis pas
3: de bêtises. Voilà, c'est impératif de terminer, de tailler les arbres fruitiers, d'enlever les tiges qui sont droites, de les aérer pour que le soleil et l'air puissent rentrer. Également, de rabattre vos plantes vivaces qui ont déjà fleuri, d'enlever les tiges fanées, mais pas de les rabattre au ras du sol. Il faut être prudent, la moitié, parce qu'il peut geler cet hiver très fort. Également, pensez déjà à vos bulbes, donc de préparer la terre, de faire des sillons et de les mettre tous les 15 jours, 3 semaines, comme ça vous aurez une floraison beaucoup plus étalée. Et également, vous pouvez déjà aussi semer des radis d'hiver, il y a des légumes à semer aussi l'hiver. Donc pour favoriser, vous pouvez mettre vos graines dans le bas du frigidaire ou dans le congélateur. Moi, je fais le congélateur. Comme ça, tout de suite, ça germe. Et puis également, donc, de protéger ce qui sera un peu plus sensible avec des feuilles de fougère ou mettre des branches et puis du fumier par-dessus. Enfin, voilà, il faut que l'air circule.
0: Voilà, ça vous tenait à cœur, Odile, de donner tous ces bons conseils. Odile, oui. qui va revenir tout nous voir très bientôt. Je le rappelle, vous êtes guide botaniste au jardin Henri Le Sidaner de Gerberoy. Le jardin, d'ailleurs, qui est toujours ouvert.
3: Le jardin est toujours ouvert, absolument. Donc, il y a moins de roses, mais on a commencé à tailler les rosiers non remontants. Donc, vous verrez comment on fait. Donc, j'y étais hier. Et également, donc, vous pouvez aussi aller déjeuner à la cheminée gourmande à Gerberoy. Vous avez qui mélange les plantes comestibles, hein, surtout. Pas, voilà. Donc ça, c'est très important. Et également, donc, je serai présente donc le dimanche 11 octobre, si vous voulez me rencontrer ou avoir des conseils, chez Thérèse et René Novak au Musée des Antillonnages à Rivry. Il y aura énormément d'exposants.
0: Et donc vous, et si jamais on vous loupe, eh ben, pas de souci, vous écoutez ici Picardie. Odile revient très régulièrement, ça nous fait toujours très plaisir. Merci
3: Avec
0: beaucoup,
3: plaisir.
0: Odile.

0: plaisir, merci beaucoup.
1: Profitez bien de la raiderie, à bientôt.
0: À bientôt.
1: Et nous, on continue en musique avec Stilto, Faut que tu m'aimes, et puis on va aller comme ça tranquillement jusqu'aux infos de 10h.
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1: Stilto à l'instant sur votre radio, ici Picardie, ici Picardie qui vous accompagne chaque jour, mais vous aussi vous pouvez venir nous accompagner, notamment en venant assister à l'enregistrement de l'émission Pas de gâteau pour les battus. 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

0: Les Bee Gees à l'instant sur Ici Picardie avec Too Much Heaven. Ici Picardie et vous le savez, c'est tous les matins entre 9h et 10h. Demain, vous allez retrouver Louis Godon dès 9h. Vous allez pouvoir parler d'éoliennes. Ben oui, c'est le grand sujet. On parle d'énergie verte, d'écologie. Les éoliennes sont donc de plus en plus présentes dans nos campagnes, en particulier dans les Hauts-de-France. Vous en pensez quoi? Est-ce que vous avez une éolienne près de chez vous? Est-ce que ça vous dérange? Est-ce que ça vous embête? Est-ce que vous trouvez que c'est une bonne chose? Vous pouvez intervenir demain au 03 22 92 58 58. Mais dès maintenant, vous pouvez laisser vos messages vocaux sur WhatsApp au 03 22 92 58 58. Ça, c'est un signe. C'est un signe que toute l'équipe de Tête Main Coin arrive d'ici quelques minutes. Ce sera juste après vos informations de 10h.
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0: Merci d'être avec nous sur Ici Picardie, il est 10h. Les informations, Lisa Mélia, le procureur de la République, met un tour de vis contre l'alcool et la drogue au volant.
2: Le magistrat a constaté lors des audiences de plaider coupable que les infractions routières avec alcool et ou drogue sont de plus en plus nombreuses, notamment de la part de professionnels de la route comme des chauffeurs poids lourds ou des ambulanciers. Quand ils sont en récidive, leur employeur désormais sera prévenu de leur condamnation car les accidents mortels sont également plus fréquents. On déplore 32 décès sur la route depuis le début de l'année. L'an dernier, à la même époque, c'était 24. Plus de 300 permis suspendus en l'espace de 3 mois. C'est le bilan de l'expérimentation menée dans l'Aisne. C'était l'un des départements qui participait à ce test pour lutter contre l'utilisation du téléphone portable au volant. La mesure est étendue à l'ensemble de la France, annonce le gouvernement. Les préfets pouvaient choisir pour combien de temps le permis de conduire des contravenants était suspendu quand ils étaient attrapés téléphone au volant. Dans l'Aisne, c'est 2 mois. 2 blessés légers dans un accident hier à Glizy vers 16h30, sortie 35 de la rocade du côté du centre commercial Amiens-Granta. 2 voitures se sont percutées. Un homme de 53 ans et une femme de 55 ans ont été transportés au CHU légèrement blessés.
0: Les raideux et les raideuses sont dans les rues d'Amiens depuis déjà des heures.
2: Ouais, la grande raiderie d'automne bat son plein depuis cette nuit. 15 km de stand et 80 000 visiteurs venus de toute l'Europe attendus. Le centre-ville reste interdit aux voitures jusqu'au nettoyage des rues. On n'a pas l'heure exacte. Ce sera en fin de journée. Une victime de plus de l'été trop chaud et trop sec que nous avons vécu. La production de miel s'annonce en forte baisse en France. D'après les deux principales organisations du secteur, elles ne sont pas d'accord sur les volumes attendus, entre 20 et 33 000 tonnes. Dans le meilleur des scénarios, c'est quand même 5 000 tonnes de moins que l'an dernier. Un peu de rab, la tête dans les étoiles. L'astronaute française Sophie Adnaud devait rentrer en France après quasiment 8 mois de mission à bord de la Station Spatiale Internationale. Retour repoussé à mercredi prochain, ou plutôt en raison des conditions météo.
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0: Sport, on revient sur la victoire de l'Amiens SC.
1: 3-0 hier soir contre Villefranche-Beaujolais devant 4500 spectateurs à la Licorne. Une victoire longue à se dessiner. Il a fallu attendre les 20 dernières minutes pour voir la SC plusieurs fois sauvée par son gardien faire la différence grâce à un pénalty de Zourab Sopromadze et un doublé de Mathis Collin. Contrat rempli pour le gardien de but Victor Delin. Il répond à Mathieu Dubrulle.
2: Ouais, il a été dur, il a fallu être patient. On a fait ce qu'il fallait avec le ballon, notamment en première et début de deuxième, pour les fatiguer, pour voilà essayer de creuser ce qu'on pouvait faire. Ouais, il y a eu quelques occasions pour eux. On savait qu'ils allaient être plutôt bloc bas et nous prendre en transition. Voilà, il y a eu des frappes de loin, des petits face à face, donc il fallait gérer ça et on l'a plutôt bien fait collectivement.
3: Et à l'arrivée, la belle série se poursuit. Hein, c'est...
2: Ouais, la belle série se poursuit. Voilà, on enchaîne, on prend pas de but et on continue de gagner à domicile. On prend plaisir à vivre ensemble, à s'entraîner ensemble, à jouer ensemble. Donc voilà, je pense que ça commence à se ressentir sur le terrain et ça fait plaisir.
1: Au classement, l'Amiens SC remonte en 5e position avant d'enchaîner sur la Coupe de France à Abbeville. Samedi prochain, la Coupe de France qui va faire vibrer l'ES Roi d'Amery aujourd'hui dans le Santerre. Le club de 5e division départementale dispute son match face à Bussy-le-Lon, une équipe de l'Aisne qui évolue 3 divisions au-dessus. Un défi motivant pour le président du club, Eric Fialkowski, avec en toile de fond une belle histoire de famille.
4: Mon premier fils, il est secrétaire. Après, j'ai mon deuxième fils, trésorier adjoint. Et puis, mon dernier qui est coach. Et puis, ma sœur, elle est trésorière. Et mon beau-frère, il est vice-président. Voilà, c'est un esprit de famille et tout ça. C'est rassembler des jeunes et qu'ils ont un bon esprit. C'est convivial, quoi, chez nous.
3: Et vous n'avez peur de rien ?
4: Non, ben non. On prend ce qu'il y a, on perd. On tombe sur plus fort, tant pis. Mais bon, on veut gagner. On est là pour gagner. Et là, on retombe sur une des deux. Donc, on espère de pouvoir passer, quoi.
3: Il y a quand même 3 divisions d'écart.
4: Oui. Avec le niveau des joueurs, je pense qu'on peut faire une belle chose.
3: Ce qui serait assez exceptionnel pour un club de 5e division départementale de la Somme, c'est presque les divisions les plus faibles là.
4: Oui. C'est pareil, il y a des joueurs qui n'ont jamais été aussi loin dans leur vie de footballeur. Donc tout le monde est impatient de jouer ce match. Et pour un petit village comme nous de 200 habitants, c'est beau.
1: Roi d'Amery face à Bussy-le-Lon pour le 4e tour de Coupe de France. C'est à 15h cet après-midi. En hockey sur glace, les Gothiques jouent à la maison. Les Amiénois sont 11e de Ligue Magnus. Ils reçoivent les Jokers de Cergy Pontoise, 12e du classement. Coup d'envoi 19h au Coliseum.
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1: Pour la journée du soleil.
6: Ça vous met bonne humeur, le soleil.
1: C'est
6: le côté festif, effectivement. C'est l'ambiance est relativement festive à Amiens. Le soleil est là pour aider aussi. Il va faire bon, ça se réchauffe tranquillement. On est aux alentours de 11-12 degrés en Picardie. Pour cet après-midi, Météo France annonce 20 degrés à Mers-les-Bains et à Formanon, 21 à Ville-et-Formerie, 22 à Amiens et Montdidier, 23 à Beauvais, Saint-Quentin, Lens et Hirson. Le tout sous un grand soleil.
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6: Ici Picardie qui vous accompagne en musique et en Picard parce qu'on va retrouver Ted Mincoing juste après Quand la ville d'or, chanson de Niagara, tout de suite.

0: dimanche avec Ici Picardie.
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0: Pardon Françoise, un petit peu essoufflée, j'ai failli arriver en retard, c'est la raiderie, donc j'ai eu du mal à me faufiler.
3: J'ai du mal à vous faufiler, hein, bah oui. Bah, il fallait venir à pied, avec votre vélo, c'était pas indiqué.
0: Je suis venu à pied, François, je suis venu à pied, mais il y a tellement de monde comme chaque année, donc voilà. Donc allez-y, profitez de cette raiderie d'automne jusqu'à ce soir, 18h. Ça, c'est l'événement de ce dimanche, l'événement qui commence mardi, toujours à Amiens, c'est le festival M-Fest, avec le tas de sable, le centre national, le tas de sable, qui est bien présent encore en ce dimanche. Vous aussi, vous avez galéré là pour venir à la radio, ça a été Marie, Kaïsa?
4: Un peu compliqué quand même.
0: Un peu compliqué. Bon, on parlera du M-Fest, donc mars mardi, mais d'abord Françoise, c'est l'éphéméride.
3: Alors nous terminons en ce 4 octobre notre 40e semaine de 2026 et il ne nous reste plus que 88 jours pour tenir nos engagements qu'on a pris au 1er de janvier quand même, hein, ça se réduit. Et on a quand même si on perd toujours 4 minutes de soleil, nous avons toujours 11h29 précises d'ensoleillement. Alors la nuit, elle va faire des bécos, H et Francis, Francelin, Francky, tout ce qui commence par Franc, enfin voilà, globalement. Et c'est aussi Saint-François d'Assise qui nous confie un dicton qui est « Sème ton blé à la Saint-François, le blé aura du poids ». Est-ce qu'avec ce réchauffement climatique, mes dictons, ils sont encore d'actualité?
0: On ne sait pas, François.
3: Ça, on ne le sait pas. Après, on fait des bécos à une fille qui s'appelle Lou Boringer.
0: Fille de Richard Boringer.
3: Bien, elle a 37 aînés. Et puis, ce n'est rien.
0: Julien Clerc, je joue.
3: Vous avez vu, je chante bien quand même. Hein, vous avez, une note et
0: c'est
3: vous,
0: vrai. Bah oui.
3: Vous avez l'air à moitié.
0: Non, je suis subjugué par votre.
3: Ah, humeur. Quand même. Ouais. Bon, Juju, Julien Clerc. Je pense qu'elle va l'atteindre à la radio toute la journée.
0: Exactement.
3: 79 aînés.
0: Il ne les fait pas.
3: Il ne les fait pas.
0: Il ne les fait pas du tout.
3: Ah non.
0: C'est tout?
3: C'est tout.
0: Mais c'est bien déjà.
3: Vous voulez l'éphéméride? Non, mais on va se rester là pour
0: aujourd'hui. On va faire comme ça.
3: Comme ça, vous ne me couperez pas.
0: Voilà, dans un instant, on va vous retrouver, Françoise, la rétro-lactu, puis on s'intéresse évidemment à l'événement qui démarre ce mardi, après-demain, à Amiens, le festival M-Fest, histoire de découvrir la marionnette contemporaine dans toute sa diversité, après le retour de la musique, maintenant, sur Ici Picardie.
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0: Très bon dimanche avec ici Picardie, Tête de Maincoin, le meilleur de la Picardie jusqu'à 11h. L'événement qui démarre, là moi j'ai hâte, hein, j'adore les marionnettes. L'événement c'est le M-Fest, hein, festival qui vous fait découvrir dès mardi donc à Amiens, la marionnette contemporaine dans toute sa diversité. On en parle ce matin avec Marie à Kaïsa. Et Kaïsa, mais d'abord Françoise, avant de revenir sur cet événement M-Fest, un petit rétro de l'actu.
1: Allez, une rétro de l'actu. Et en niveau général, il faut quand même y penser. En 1945, le 4 octobre, c'était la naissance de quelque chose où on devrait encore savoir tous nos chiffres. Il doit y en avoir 13. Le numéro de sécurité sociale. Est-ce que vous le connaissez?
2: Ah, je le connais par cœur.
1: Ouais. Même la clé du bout.
2: Tout.
1: Parce que maintenant, on le remplit plus beaucoup,
2: c'est
1: vrai, le numéro.
2: Ça.
1: Tout se fait automatiquement. Ouais. Vous l'avez, vous, les filles, numéro de sécurité sociale?
3: Ouais, par cœur.
1: D'emblée, comme ça, ben voilà, Marie, elle a plu, voilà. Parce que les jeunes, ils sont habitués, ils sont dans l'air de... C'est le docteur, c'est la machine qui fait tout. Bien, dans notre coin, on va être là près de Chez Cabotan, parce que vous allez y jouer à Chez Cabotan. Vous y serez. Et donc là, en 2000, il y avait beaucoup de monde, parce que rue Van Marck, eh bien, c'était l'ouverture du ciné Saint-Leu. Et il y avait plein de monde qui était là. On va avoir plus de 250 spectateurs qui peuvent être accueillis dans ce nouveau lieu-là. On rend hommage aux architectes, à ceux qui ont agencé dans leur cahouette ce lieu-là, Serge Garnier et François Gossard. Et pendant que l'on est en train d'admirer la façade et surtout de s'affiquer dans le ciné Saint-Leu pour aller voir des films dans cette nouvelle salle, eh bien on entend Chez Marteau Piqueur et Pitoute, parce que la faculté, elle, de l'autre côté du trottoir, elle est en construction.
0: C'est fini?
1: Voilà, bah oui, comme ça vous ne me coupez pas.
0: Oh là là. Merci Françoise pour cette rétro de l'actu. L'événement à partir de mardi, ça c'est l'actu du moment.
1: M-Fest.
0: M-Fest à partir de mardi, on en parle avec nos invités du Tas de Sable, Marie et Kaïsa. Marie, je vois que vous êtes passée par l'école supérieure des arts de la marionnette de Charleville-Mézières, c'est exact.
1: Oui.
0: Qu'est-ce qu'on apprend dans une école de marionnettistes que le public n'imagine pas? Déjà, comment l'univers de la marionnette est arrivé dans votre vie?
4: Moi, je faisais déjà du théâtre.
0: Mmh.
4: Et j'ai rencontré...
0: Donc, comédienne?
4: Comédienne,
0: ouais. Ouais.
4: Après, j'étais au conservatoire, c'était après le lycée, quoi. Et sur ma route, j'ai rencontré plusieurs marionnettistes ou metteuses en scène, dont Sylvie Bayon, l'ancienne directrice du Tas de Sable, Catherine Antonakaki, qui est encore marionnettiste à Amiens. Et puis Jean-Pierre Faquet qui construisait des marionnettes aussi à Saint-Leu. Et en fait tout ça m'a amené dans l'univers de la marionnette, où en fait j'y ai découvert une immense liberté par rapport à ce qu'on peut faire au théâtre. En fait avec la marionnette on peut jouer beaucoup plus de choses, on n'est pas tributaire de sa propre voix, de son corps, de son apparence.
0: On se cache,
4: aller dans
0: on se
4: plein
0: cache
4: de...
0: aussi.
4: On se cache, c'est vrai, on se met au service du personnage, effectivement.
0: Alors, vous enseignez au Conservatoire d'Amiens. Qu'est-ce qui attire aujourd'hui les jeunes artistes vers la marionnette?
4: Je pense que cette liberté-là que procure la marionnette en fait partie. C'est-à-dire qu'il y a quelque chose de très transgressif dans la marionnette. On peut mourir, on peut jouer plein de choses qu'on peut pas faire en réaliste avec le jeu d'acteur. Une tasse à café peut devenir personnage et tout d'un coup amener tout un univers poétique. C'est vraiment un art de la métaphore.
0: Très bien. Rapidement, Kaïsa, vous êtes chargée de com donc pour le Tas de Sable. Vous êtes arrivée un peu par hasard là où
4: Hasard.
0: Donc la marionnette, vous ne connaissiez pas avant?
4: Non, pas du tout.
0: Essayez là, essayez, vous êtes amoureuse des marionnettes?
4: Oui. Et je commence à apprendre ce métier-là d'être dans la marionnette, en fait.
0: C'est
4: je
0: bien,
4: ne connaissais pas et j'ai toujours voulu travailler dans la culture. Bravo. Et ça m'a amené au Tas de Sable.
0: En tout cas, découvrez la marionnette sous toutes ses formes. C'est le M-Fest, hein, ça démarre ce mardi. On en reparle jusqu'à 11h dans Tête de Maincoin.
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dimanche à l'écoute de votre radio. Ici Picardie, on fête la marionnette avec un petit peu d'avance françoise hein, dans T'es demain coin, puisque ce mardi après-demain c'est le M-Fest. Alors si vous écoutez ce matin T'es demain coin et que vous avez envie de tenter le M-Fest, je posais la question à nos deux invités, Marie et Kaïsa. Si on veut venir dès les premiers jours, donc mardi et mercredi, qu'est-ce qui nous attend, nous qui ne connaissons pas forcément la marionnette? Donnez-nous envie de découvrir cette troisième édition.

0: l'UMFest à Amiens. Marie, Kaïsa.
1: Alors, allez, le premier spectacle qui vous attend mardi, c'est au Tas de Sable, et ça s'appelle De l'autre côté, le monde. C'est un collectif qui s'appelle Totterwinkel qui l'a mis en scène. C'est un collectif qui est entre Reims et Strasbourg. Et en fait, c'est un spectacle en déambulation où il y a trois espaces qui parlent de notre rapport à la maison et à comment une maison est traversée par nos souvenirs et comment nous-mêmes nous sommes traversés parfois par des maisons et par tout ce qu'elles suscitent comme souvenirs, imaginaires, questions dans nos quotidien.
2: Il faut aller où alors pour vous voir déambuler ?
1: Il faut aller au Tas de Sable, du coup, route d'Allonville à Rivry.
0: Ah bien, ça c'est pour mardi. On a des spectacles tous les jours. Hein.
3: C'est ça, oui.
0: Voilà, jusqu'au 12. Mercredi, qu'est-ce qu'on peut découvrir aussi ? Programmation éclectique. Hein,
3: Mercredi, on a le piano à voile au centre culturel Le Safran.
0: Alors c'est quoi le piano à voile ?
3: Alors c'est un spectacle qui se situera dans un bus américain jaune.
0: J'adore.
1: Des univers sublimés par la musique.
0: Ça, c'est pour tout public ?
3: Oui, c'est à partir de 8 ans.
0: Très bien. Vous défendez, le programme complet, hein, jusqu'au 12, il est dispo sur, tapez MFest, hein, sur votre moteur de recherche préféré. Vous défendez une marionnette qui parle aussi aux adultes, parce que là, on parle de tout public, mais les adultes sont concernés aussi. Est-ce que le regard du public sur cet art a changé ces dernières années, avec notamment vos créations et ce festival MFest ?
1: Bah, on y travaille, mais quand même, ça reste très fort l'idée que la marionnette, c'est pour les enfants. On l'entend quand même vraiment très régulièrement. Et à chaque fois, on essaye d'y travailler en disant pas que. Justement, le MFest, c'est aussi une façon de présenter plein de spectacles qui sont pensés pour les adultes. Certains pour les enfants, mais vraiment pas tous.
0: Alors, Marie ou Kaïsa, est-ce que vous attendez encore à entendre cette année des spectateurs dire « Oh, je ne pensais pas du tout que la marionnette pouvait être ça ». L'idée, c'est ça, c'est de présenter la manette différemment.
3: Oui, c'est exactement ça. Et on veut vraiment faire oublier l'image de les manettes, c'est que pour les enfants et c'est vraiment pour tout public, en fait. C'est vraiment l'idée qu'on voulait se faire, quoi.
1: Il y a aussi une dimension pluridisciplinaire, c'est-à-dire qu'il y a aussi, là par exemple, il y a un spectacle qui s'appelle Mirror, où c'est une danseuse qui l'a mis en scène avec un interprète qui est jongleur-danseur, qui travaille avec une armure d'acier de 35 kilos. Il y a aussi d'autres biais qui amènent la relation à l'objet et comment tout d'un coup un objet devient personnage. Et c'est ça qu'on trouve intéressant à montrer aussi dans ce festival.
0: Vous êtes metteuse en scène, pardon, vous accompagnez aussi toutes ces troupes, vous les suivez sur ce festival ?
1: Oui, tout à fait. Il y en a certaines qu'on a accueillies en résidence, donc qu'on a vu le travail se faire, et puis d'autres qu'on suit depuis quelques années déjà.
2: Il y aurait qu'il y a une créativité qui, moi, m'a subjuguée.
0: C'est sans fin.
2: Quand j'ai vu au théâtre d'animation Picard, au TAP, là, en février, quand j'ai vu la manière dont le rat et des champs, le rat des villes était mis en scène, le laboureur aussi, les fables de La Fontaine, et puis ils avaient parlé en Picard en plus, et c'est vrai que c'est une autre manière de faire travailler une marionnette, de faire découvrir par rapport à la marionnette traditionnelle à tringle et à fil.
0: Voilà,
2: et c'est comme les contes.
0: Tout à fait.
2: On pense toujours que des contes ou des histoires, c'est que pour enfants, mais on a des contes pour adultes.
0: Françoise, on va faire tourner la roue de l'actu dans un instant, mais d'abord une info sortie pour ce dimanche.
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0: Plein de trucs à faire en ce moment. Hein.
2: On
0: n'arrête jamais. Jusqu'à ce soir à Amiens. Et puis aujourd'hui encore, jusqu'à 19h, c'est le petit train de la Haute-Somme qui vous donne rendez-vous à la Neuville-les-Brais pour vapeur, en fait. Hein. Pour ce dernier jour de la saison de circulation pour les trains, vous pourrez embarquer à bord d'authentiques trains à vapeur et parcourir l'ensemble de la ligne historique. Tout au long de la journée, des trains historiques seront exposés, tandis que des passionnés exposants partageront leur savoir-faire. Vous pourrez également assister aux circulations de trains miniatures sur un circuit installé en extérieur. Cet événement a lieu donc tout ce dimanche jusqu'à 19h. C'est Vapeur en fait. Toutes les infos, évidemment, en tapant sur votre moteur de recherche préféré. Vapeur en fait. Allez, la roue de l'actu arrive juste après le retour de la musique maintenant sur Ici Picardie.

0: Merci d'avoir choisi, comme d'hab, ici Picardie, pour passer votre week-end jusqu'à 11h. Ça file, ça file. C'est Tête Main Coin, l'émission qui fait briller notre Picardie. François, c'est le moment de faire tourner la roue de l'actu. On y va.
1: Voilà. Marionnette.
0: On a réveillé notre Françoise.
1: Télé.
0: Ah, une info télé, Françoise.
1: J'ai été concentrée, c'est différent.
0: Ben oui. Françoise, imaginez, et nous invitez aussi,
1: agencez dans votre caouette, vous pourriez le dire comme ça.
0: Kaïsa et Marie, agencez dans vos caouettes. Imaginez, vous cherchez la maison de vos rêves, on vous la trouve. Il y a une toute petite condition, eh bien, vous devez l'acheter sans l'avoir jamais visité. C'est le principe d'un nouveau format immobilier qui arrive bientôt sur M6. Le titre français n'a pas encore été dévoilé. Des familles qui ne trouvent rien à leur goût avec leur budget vont confier bien leurs économies à une équipe d'experts chargée de trouver la maison qui leur correspond si elles devront l'acheter, ces familles, sans l'avoir vue. C'est un petit peu comme Marie au premier regard, hein. Vous avez quelqu'un que vous ne connaissez pas, mais là vous achetez une maison sans l'avoir visitée. Ça vous évoque quoi? Vous pourriez vous visiter, François, d'abord visiter une maison et acheter une maison sans la visiter.
1: Il va encore falloir s'adapter, va falloir composer avec et tout ça. Et en fait, aussi bien avec les gens qu'avec une maison, j'ai plus du tout envie de composer, quoi.
0: Vous aimez le risque, Marie, Kaïsa?
2: Ouais, pourquoi pas.
0: Voilà. Je pense qu'il y a des critères. Vous mettez bien tout ce que vous voulez, 12 chambres, 3 piscines, 15 salles.
1: Imaginez-vous que je sois loin de vous, comment je ferais pour venir vous voir le samedi puis le dimanche?
0: Il y a des trains, il y a des moyens de locomotion.
1: Vous vous rendez pas compte le temps qu'il nous faudrait.
0: Mais la maison, on peut l'acheter à un an, Françoise.
1: Non, à mon âge, je joue la sécurité, je suis plus là pour prendre des risques, j'ai d'autres choses à faire.
0: Marie, vous achetez une maison comme ça, les yeux fermés, sans l'avoir visitée? Ça vous tente ou pas?
2: Non, je pense très peu pour moi.
0: Après, ce sont des bons experts, ils analysent. C'est comme Marie au premier regard, mais version immobilier. Ça arrive bientôt sur M6. Ça va être assez marrant de regarder ça. On regardera la première.
1: Pour les autres.
0: Pour les autres.
1: Pas pour nous.
0: Mais on regardera ça, on sera un petit plateau repas.
1: Ou alors on se met à deux, puis on habite à deux dans la même maison.
0: À voir. Merci, Françoise.
1: Je vous remercie pour votre spontanéité, ça me fait plaisir.
0: Je suis franc, je suis bélier, Françoise.
1: Oui, puis mes scorpions.
0: Dans un instant, on va tenter de mieux connaître. Donc l'immobilier, c'est pas votre truc. Marie et Kaïsa du Tas de Sable qui organisent à partir de mardi après-demain le M-Fest avec le questionnaire de Proust. Mais d'abord, c'est le retour de la musique sur votre radio. Ici Picardie.
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0: dimanche, vous écoutez ici Picardie, c'était Demain Coin, l'émission qui met en valeur tout ce week-end, ce bel événement qui commence mardi après-demain, le M-Fest qui met à l'honneur la marionnette sous toutes ses facettes, hein, histoire de présenter la marionnette, pas qu'aux petits, mais aussi aux grands. M-Fest à taper sur votre moteur de recherche préféré. Françoise, on va essayer d'en savoir davantage avec Marie Godefroy et Kaisa Chaco du Tas de Sable, hein, qui organise cet événement, le M-Fest, avec le questionnaire de Proust. Vous commencez ?
1: Alors Marie, est-ce que pour votre métier, vous devez marcher à pied des queues, à pieds nus ?
2: Ça arrive, oui.
1: Ah.
2: Quand on répète, par exemple, sur un plateau, ça arrive qu'on soit pieds nus.
0: Kaisa, un objet du quotidien que vous aimeriez voir devenir marionnette ? Mignon, ça.
3: Oh. Un ordinateur.
0: Oh, c'est mignon. Un ordinateur marionnette, on pourrait l'appeler comment ?
3: Oh là, Ordi Mario ?
0: Ordi Mario, voilà. Mario existe déjà, mais voilà, Ordi Mario, c'est Jeannette. Françoise.
1: Est-ce que vous êtes une buvateuse de café ? De café ?
2: Oui.
1: Ah, avec du suc ou sans suc ?
2: Sans suc.
1: Ah, c'est...
2: Ah, pardon.
0: Kaisa, si vous étiez une personnalité, en tout cas quelqu'un que vous aimeriez inviter...

0: Et à vieille bicyclette, comment que vous êtes?
1: Beaucoup à pied.
0: Ah,
2: très bien. Aujourd'hui,
0: avec
2: c'est pratique.
0: Quoi, avec un sac à dos, avec une valise, comment que vous êtes?
1: Souvent la valise quand même, mais parfois la banane, juste la banane.
0: Parce que vous prenez beaucoup de train?
1: Oui.
0: Ah,
3: Kaysa, voilà. Si vous étiez un lieu culturel amiénois, un endroit que vous adorez à Amiens?
1: Le tas de sable.
3: Bravo.
0: Ah ça, vous l'avez pas vu arriver, celle-là.
3: À vous, Françoise, un petit dernier.
0: Alors, un endroit, allez, on va être là pour rêver. On a déjà parlé de la Noël, on va rêver. Un lieu où vous aimeriez vraiment vous produire. Partout. En France, à l'étranger ou autre. Là, ça serait le cadeau de Noël idéal pour le tas de sable.
1: Une forêt. Je crois à n'importe laquelle, mais une forêt.
0: Une forêt.
3: Allez, un petit dernier, ça me fait plaisir. Kaysa, lundi soir, donc demain soir, veille de l'ouverture du M-Fest. Première chose que vous faites avant d'aller dormir, veille d'un festival. On dort, on dort pas en fait.
1: On dort pas. On prépare la tenue, on prépare les goodies, mais on dort pas.
3: Et ben voilà. Vous êtes toujours des notions de Pika, vous les avez travaillées depuis hier?
1: Un petit peu.
3: Parce que hier, c'était moyen. Hein. Vous êtes plus marionnette que le son de Picard, la leçon de Picard avec vous, Françoise. Après, la musique maintenant sur Ici
0: Picardie.
3: Bravo.
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0: Excellent week-end à l'écoute de votre radio ici, Picardie. Tête main coin, quelques minutes encore, des minutes précieuses. Moi, j'adore passer ce moment avec vous tous les week-ends, Françoise, avec nos deux invités.
1: Ben,
0: c'est sincère en plus, le bélier est sincère. Pareil, nos deux invités, Marie Godefroy et Kaisa Chaco du Tas de Sable, hein, qui organisent à partir de ce mardi, après-demain déjà, ce festival de marionnettes contemporaines, le festival M-Fest. Alors hier, vous avez eu droit à la leçon de Picard. Bon, c'était les répètes, on va dire. Là, c'est le spectacle aujourd'hui. Donc, allez-y, Françoise, envoyez les mots. Tout le monde joue.
1: Alors, puisque vous êtes dans le monde de la marionnette,

0: Est-ce que vous savez que vous, notamment, vous voulez devenir une tireuse de ficelle? Qu'est-ce que c'est tireuse de ficelle?
1: Une marionnettiste?
0: Bravo! C'est une marionnettiste. Tireuse de ficelle, c'est la manière dont nous, en langue picarde, on va appeler les marionnettistes. Tireuse de ficelle. Bien. Quand je vous dis que j'ai rencontré ma sœur, à qui que ça vous fait penser?
2: J'ai rencontré ma sœur. Je sais pas.
0: Et je me souviens, ma mère, quand on allait à Péronne, quand on partait de Villers-Faucon, là, elle disait ma sœur. Je disais, mais ma mère, elle est
2: physique.
0: Ma sœur?
2: Ma sœur?
0: Ah non, c'est pas un ma sœur du tout.
2: Un ma sœur.
0: Et pour autant, là, si on a regardé l'actualité, on en a vu beaucoup des ma sœurs.
2: Je ne sais pas.
0: Et ça se dit toujours avec ma.
2: Ma. Ma. Ma.
0: Ma sœur.
2: Ma sœur. Un chapeau? Bravo.
0: J'essaye de vous mimer.
2: Une
1: sainte.
2: Ah oui, une sainte. Bravo.
0: Une religieuse.
2: Une religieuse. On cherchait le mot.
0: On a vu beaucoup de ma sœur à la télévision.
2: Ah oui, Léon XIV qui était chez nous.
0: Mais voilà.
2: La semaine dernière.
0: Non, mais vous voyez, je suis l'actualité.
2: Ben bravo. Bah, en même temps, on a tellement entendu parler que.
0: Alors, tant qu'à faire d'être avec des ma sœurs, les religieuses, si je vous donne rendez-vous à chez Vêpres.
2: Chez Vêpres. Ça, je le sais, mais je sais plus.
1: Chez le prêtre. Chez le prêtre?
0: Non. Non, c'est pas chez le prêtre. Nous, on va dire au curé. À Vêpres. Les Vêpres, c'est quand?
2: Je ne sais pas, Françoise. Je ne comprends rien à ce que vous me dites.
0: Quand est-ce que vous allez aller? Donc, les Vêpres, à Vêpres. C'était des messes de l'après-midi. Donc, si je vous donne rendez-vous à Vêpres.
1: C'est l'après-midi.
2: C'est l'après-midi.
0: Bien, à l'après-midi, plutôt quand le. Si elle va vous tomber sur la tête, mais quand la lumière décline, H-chlore.
2: Crépuscule le soir.
0: Voilà, d'habitude je dis H-chlore. Mais là j'ai repris des nouveaux mots dans le petit glossaire du patois picard d'Edouard Grard, si vous voulez vérifier.
2: Je crois.
0: Si je vous parle d'un grond, ça vous fait penser à quoi?
2: Un nez?
0: Non, un grond. C'est pas un groin, un grond. Un grand. Alors, vous avez dans les tenues traditionnelles, pour ne pas vous salir ou autre, vous allez mettre quoi?
2: Un tablier.
0: Un tablier. Un grand,
2: oh là là.
0: C'est quoi? Un grand, c'est quoi? Un
2: tablier. C'est une espèce de bretelle pour
0: et
2: le tenir.
0: Et de chaque côté, non, on n'est pas dans les bretelles, on est dans le bas du tablier.
2: Les ficelles.
0: Vous allez tenir le bas du tablier, un grand, deux grands, et vous allez faire une grosnée. Et c'est quoi une grosnée? Qui n'a toujours rien à voir avec le nez.
2: C'est pas faire pipi dans les champs, non?
0: Vous allez faire pipi dans les champs avec un tablier.
2: Mais non, ça me rappelle
0: pas du tout. Pas du tout.
2: Non.
0: Gaëtan, il n'en peut plus, là, Gaëtan
2: qui réalise les émissions.
0: On imagine le tablier. Un coin, ça s'appelle un grond. Un deuxième coin. Et ça nous fait comme un tablier, ça nous fait comme une petite cuvette avec
2: les
0: le
2: lacets,
0: tablier.
2: Je sais pas.
0: Mais quand on dit une grenée, ça nous fait comme une bassine où on va pouvoir mettre des pommes, on va pouvoir mettre du linge. Une grenée, c'est le contenu d'un tablier. Oh, c'était compliqué.
2: Oh, bah, je confirme. Allez, un petit dernier, Françoise.
0: Bon, allez. Si je vous dis Ricarac.
2: Ricarac.
0: Ricarac.
2: Ricarac, on est Ricrac, non?
0: En quoi?
2: Bah, en fric.
0: Voilà, gagné. Voilà. Ricarac, c'est celui qui compte de près.
2: Bravo. On peut applaudir Françoise et sa leçon de Picard. Vous avez fait des progrès par rapport à hier, Marie et Kaïsa. On vous rappelle évidemment l'événement M-Fest. Hein, ça démarre ce mardi après-demain dans les rues d'Amiens, dans divers endroits d'Amiens. Vous avez toute la programmation tapant M-Fest sur Internet. Je reviens juste sur les mots Picard. Il y a un mot Picard comme ça qui vous plaît, qui pourrait être le titre d'un spectacle.
1: Tancarville.
2: Tancarville.
1: Je ne sais pas si c'est vraiment Picard ou vraiment,
2: dans les mots qu'a cité Françoise, là, j'aime bien le dernier, Ricrac, non? C'était quoi?
0: Ricarac.
2: C'est mignon, Ricarac.
0: Ça
2: pourrait être le nom d'une marionnette. On vous souhaite une belle troisième édition du M-Fest. Donc, il y a plein de choses à voir, il y a plein de choses à découvrir. Donc, tout au long dès ce mardi et jusqu'au 12 octobre, M-Fest sur votre ordinateur. Françoise, Joseph arrive, je le vois, il gratte à la porte, oui. Ça passe ou ça casse.
0: Pour et jouer. À son tour. Hein.
2: Bah oui, c'est dans quelques minutes, un petit peu de musique, les infos, tout ça. On se fait des bisous.
0: Allez, on se fait des bécos.
2: On se fait la raiderie, on continue.
0: On se fait la raiderie et dimanche prochain, moi je suis à Saint-Sauveur, hein, le dimanche après-midi.
2: Très bien.
0: Et ben, Françoise part en campagne.
2: On en reparlera le week-end prochain, Françoise. Là, on va, comment on dit
0: Varonner.
2: Et...
0: à la raiderie.
2: Voilà.
0: Qu'est-ce que vous voulez me faire dire?
2: Je sais plus, on va chercher, on va dénicher des choses.
0: On va dénicher, bon, on va aller à la raiderie, tout
2: c'était
0: simplement.
2: Pas ça.
0: On va aller dénicher.
2: Merci,
0: vous voulez me faire dire.
2: Je ne sais plus. Bon week-end.
0: Regardez ma vidéo, d'où que j'explique. Que ce que c'est qu'une raiderie.
2: Oh là, beaucoup d'informations d'un coup. Françoise Zébéco, merci Marie, merci
1: Thérèse,
2: un bonheur et vive le M-Fest.

0: deuxième édition à Amiens. Bon week-end. Joseph arrive.
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0: Merci Picardie, vous entraîne au bout de la nuit dès 11h du matin. Merci d'être avec nous à l'écoute et on va jouer ensemble. 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
1: Magnifique, c'était très clair en plus.
0: Je sens une pointe d'ironie, mais c'est pas grave, je vais faire comme si je ne l'avais pas perçu.
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0: Merci d'être avec nous sur Ici Picardie. Il est 11h. Les informations, Lisa Mélia, un peu plus de sévérité pour l'alcool et la drogue au volant.
1: Oui, le procureur de la République d'Amiens a décidé de prendre des mesures plus sévères pour ces conducteurs qui se font contrôler en état d'ivresse ou en ayant consommé des stupéfiants, notamment quand ce sont des professionnels de la route comme des chauffeurs poids lourds ou des ambulanciers. Dans ce cas-là, leur employeur sera prévenu de leur condamnation. Le magistrat s'inquiète du mauvais bilan de la sécurité routière dans la Somme. 32 morts depuis le début de l'année, c'est 8 de plus que l'an passé. À la même époque. Entre 2 semaines et 6 mois de suspension de permis si on se fait attraper le téléphone portable à la main quand on est au volant. La mesure a été testée dans une 20aine de départements dont l'Aisne. Depuis 3 mois, plus de 300 permis ont été suspendus et le gouvernement a décidé d'élargir à toute la France. À noter que cette suspension du permis n'annule pas l'amende de 135 € le téléphone à la main au volant. Une collision entre 2 voitures hier à Glisy sur la sortie 35 de la Rocade au niveau du centre commercial à l'est d'Amiens. Un homme de 53 ans et une femme de 55 ans sont légèrement blessés. Ils ont été transportés au CHU.
0: Cette année, la raiderie d'automne fait le plein.
1: Oui, la 2e plus grande braderie de France après celle de Lille affiche complet pour le nombre de stands. 2000 environ pour 80 000 visiteurs en quête de trésors ou d'originalité. Gardez en tête que pour circuler dans Amiens en voiture, c'est bouclé en centre-ville jusqu'à la fin de la journée. On n'a pas d'horaire précis à vous communiquer, les rues rouvrent quand elles ont été nettoyées.
0: Les footballeurs amiennois se sont offerts une victoire devant leur public.
1: 3-0 contre Villefranche-Beaujolais hier soir à la Licorne. Les amiennois sont maintenant 5e du classement de Ligue 3. Prochain match, c'est samedi contre Abbeville en Coupe de France. 1 km à pied ou 28 km en VTT, c'est vous qui choisissez. Il y a plusieurs options proposées depuis la marche jusqu'au vélo en passant par la course à pied aujourd'hui pour la course Martine Morin, une course à Abbeville organisée pour octobre. Rose. Les fonds récoltés sont reversés à la lutte contre le cancer du sein. L'an dernier, un peu plus de 2000 participants ont réuni 7 300 €.
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1: Côté ciel, c'est plutôt dégagé aujourd'hui et les températures sont douces.
0: Exactement, vous l'avez vu, hein. Dès ce matin, il a fait bon en Picardie. On est aux alentours de 15 degrés. Météo France observe 15 degrés à Abbeville, 16 degrés à Rue, à Beauvais, à Noyon, ainsi qu'à Laon, et 17 degrés à Amiens et Saint-Quentin. Et cet après-midi, on va encore prendre 4-5 degrés puisqu'on sera aux alentours de 20 degrés sur la côte, entre 21 et 23 degrés dans les terres.
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0: Et avant de vous retrouver pour jouer, vous faire des cadeaux, on se fait plaisir en musique avec tout de suite George Harrison.

0: George Harrison avec My Sweet Lord.
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0: Jusqu'à midi, on joue ensemble pour vous faire gagner vos places pour aller voir The World of Queen, des chansons hommage au célèbre groupe anglais. Vous allez pouvoir chanter lors de ce spectacle assez incroyable les plus belles chansons du groupe et peut-être aussi les chansons que vous connaissez moins. Vous allez pouvoir les redécouvrir pour gagner vos deux places pour aller au Zénith d'Amiens pour ce spectacle. Ça se passe vendredi prochain, le 9 octobre à 20h30. Il va falloir nous appeler 03 22 92 58 58. Ensuite, répondre à un questionnaire. Vous allez avoir 30 secondes pour répondre correctement à un maximum de questions. Un point par bonne réponse. Bien sûr, vous pouvez passer si vous n'avez pas les réponses. Vous pouvez donner des réponses au hasard. Il n'y a pas de souci. Attention, par contre, je n'enregistre que la première réponse que vous me donnerez. Le meilleur candidat du jour repartira avec ses deux places pour le spectacle The World of Queen. Si jamais vous faites pas un très très bon score au questionnaire, pas de panique, dans un second temps, il y a un petit blind test, une chanson à reconnaître. Vous allez avoir le début d'une intro, c'est vraiment le début du début, ça représente 5 secondes. Et si vous me dites quel est l'artiste derrière cette chanson, vous doublez vos points. Donc même si vous faites un petit score, il y a moyen de se rattraper. 03 22 92 58 58 pour jouer avec nous et avec vous. Ce sera juste après Christophe Maé. Il y a que de l'amour chez toi. Et ici aussi, il y a que de l'amour pour vous.

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0: Des reprises des chansons de Queen, un concert hommage, de quoi passer une excellente soirée pour tous les fans du groupe. Il y a les chansons connues, les chansons un peu moins connues, là c'est des Kind of Magic. Vous allez pouvoir passer une magnifique soirée, deux places pour vous, vous serez accompagné de la personne de votre choix, mais pour jouer 03 22 92 58 58, c'est ce qu'a fait Sandra. Elle a téléphoné et d'où on a décroché. Bonjour Sandra.
1: Oui, bonjour Joseph.
0: Fan de Queen?
1: J'aime beaucoup, oui, c'est vrai. C'est un groupe que j'aime bien.
0: C'est pas mal quand même. Hein. Vous les avez vus en concert ou jamais?
1: On peut... Ah non, jamais malheureusement. Non, non.
0: Vous nous appelez de Leuilly, Sud d'Amiens, c'est bien, c'est pas trop loin pour venir voir le concert, c'est plutôt sympa. Vous allez avoir, pour gagner vos deux places... Et, du moins, je vous le souhaite. 30 secondes pour répondre correctement à un maximum de questions. Un point par bonne réponse. Vous pouvez passer si vous n'avez pas la réponse ou me donner une réponse au pif. Attention, je n'enregistre que la première réponse que vous me donnez. On fera le point à la fin des 30 secondes. Est-ce que tout est bon pour vous, Sandra?
1: Tout est OK, c'est parti.
0: Ah, c'est parti, bah, allons-y alors. Complétez l'expression française, c'est une montagne qui accouche.
1: Je passe.
0: Qui était président de la République en France quand l'équipe de France a gagné la Coupe du Monde 98, Coupe de foot?
1: Chirac.
0: À quel artiste chanteur doit-on la chanson La fille du coupeur de joint?
1: Souchon.
0: À l'instar de la tirage dans l'Aisne, quel nom porte le pays traditionnel de Beauvais?
1: Je passe.
0: Quelle est la racine carrée de 49?
1: 13.
0: Non. Déjà, bon, on va regarder.
1: Ouais. Oh, c'est dimanche. Hein. Dimanche, le cerveau, il marche au ralenti. Hein.
0: Non, mais vous inquiétez pas. Complétez l'expression française. Les expressions françaises, c'est sournois, parce que parfois, on les connaît, mais si on les a pas utilisées au quotidien...
1: Pas du tout. Hein.
0: Une montagne qui accouche d'une souris, ça vous dit rien?
1: Ah non. Non, honnêtement, je l'aurais pas eu.
0: C'est une quand on fait beaucoup d'efforts pour un tout petit résultat.
1: D'accord, moi j'ai appris quelque chose aujourd'hui.
0: Faire une montagne, c'est une montagne qui accouche d'une souris. Qui était président de la République en France quand l'équipe de football a gagné la Coupe du Monde 98? Vous m'avez dit Jacques Chirac, c'est une bonne réponse. Vous savez, il y avait cette fameuse scène où il faisait 1 et 2 et 3-0
1: oui.
0: Avec le doigt, il faisait
1: que
0: 1.
1: Oui, non mais heureusement que j'ai bien répondu parce que sinon je me serais assassiné à la maison. Ils sont tous fans de foot alors.
0: Là, ils vous attendaient au tournant.
1: Tout à fait.
2: Pouf. C'est d'abord parce que j'aime beaucoup les pommes, je suis un mangeur de pommes, et ensuite je trouvais que c'était joli, voilà, c'est
3: comme
2: tout, ça ne va pas plus loin.
3: Ça. Oui, c'est un geste spontané. Loin.
0: Merci Elfen qui mange des pommes et qui réalise cette émission.
1: Bon appétit alors.
0: Et bon appétit à ceux qui mangent des pommes à 11h15. Quel artiste chanteur doit-on la chanson La fille du coupeur de joint? Vous m'avez dit Alain Souchon. C'est pas la bonne réponse, mais pas de panique. Je trouve que c'était la bonne décision. C'est-à-dire, on tente un artiste chanteur à peu près de la bonne époque. Ça peut passer. Là, c'était Hubert Félix Stéphane.
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0: Vous connaissiez la chanson?
1: Non.
0: Non?
1: Honnêtement, non.
0: Non, mais vous avez des fans de foot dans la famille, vous ne pouviez pas aussi avoir des fans de musique, on ne peut pas tout avoir chez soi.
1: Non, puis je suis toute seule à la maison, donc là, personne ne peut m'aider.
0: Hein. Et ça, les gens, ils me disent, non, c'est plus facile quand il y a du monde autour. C'est vrai, c'est vrai. Hubert Félix Stéphane au Tigre de Compiègne, d'ailleurs, ça sera le 27 janvier 2027. N'hésitez pas, si vous voulez découvrir le chanteur, c'est plutôt sympa, et en plus, c'est sa tournée d'adieu. Donc, c'est le dernier moment un peu pour le voir sur scène jusqu'à sa prochaine tournée d'adieu, en tout cas, on le souhaite. À l'instar de la tirage dans l'Aisne, alors là, j'ai dû couper pour essayer de gagner du temps, mais où le Vermandois à Péronne, quel nom porte le pays traditionnel de Beauvais? C'est juste que je voulais pas que vous me répondiez la France quand je vous demandais le pays. Vous m'avez dit, je passe, la Beauvaisie.
1: La Beauvaisie, ah oui.
0: Mm-mm. Non, ça vous dit...
1: Si, après...
0: Ah oui, après c'est plus facile aussi. Si je comprends bien Sandra, c'est plus facile quand il y a du monde autour pour vous donner les réponses. Et c'est plus facile après, une fois qu'on vous a donné les réponses.
1: Voilà, tout à fait. Après, on peut jouer deux fois, on peut refaire une...
0: L'avantage quand on perd, c'est qu'on peut rejouer très rapidement. Quelle est la racine carrée de 49? Et là, vous demandez sur le gong du chrono un calcul mathématique, c'est pas sympa de ma part, j'en suis désolé. Vous m'avez dit 13. Pareil, c'est le bon réflexe, vous avez tenté, la réponse c'était 7.
1: Ah, d'accord.
0: Parce que 7 x 7, 49.
1: Mm-hmm. 7 x 7, 49.
0: En fait, la question est posée de manière compliquée, mais la réponse est simple. 13 au carré, ça fait 169, pour information, c'est ce que vous m'aviez dit. Sandra, vous avez un point.
1: Bon, bah, je sauve l'honneur déjà.
0: Mais on peut même le multiplier par deux.
1: Donc, ah oui, c'est vrai, il y a le...
0: Il y a ce truc-là, oui, vous savez, qu'on fait à la fin.
1: Yes.
0: Sandra, voici votre extrait à reconnaître pour doubler vos points. J'ai besoin de l'artiste ou le groupe. Parfait. Indochine, on multiplie. Et ben voilà, un peu de mathématiques. 2 × 1, Sandra.
1: 2. Magnifique.
0: 2 points pour vous, Sandra. Bravo. C'est bien, Sandra. C'est bien.
1: Bon,
0: c'est
1: merci
0: bien
1: Joseph.
0: C'est bien
1: merci.
0: Pour un dimanche matin. Et on sait jamais, ça peut passer sur un malentendu.
1: Bah écoutez, je souhaite.
0: Je vous le souhaite aussi. Si on vous rappelle tout à l'heure, c'est que c'est gagné. Sinon, c'est vous qui nous rappelez pour rejouer un autre jour. Ça marche, Sandra ?
1: Pas de souci, Joseph. Merci beaucoup. Bonjour à toute l'équipe et un bon dimanche à tout le monde.
0: Et on vous embrasse, Sandra. À très vite.
1: À bientôt. Merci, Pierre.

0: Françoise Hardy avec Tamalou. Vous jouez avec nous 03 22 92 58 58 pour gagner vos deux places pour le prochain spectacle The World of Queen. Ça se passe vendredi le 9 octobre 20h30 au Zénith d'Amiens.
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0: Modern Talking à l'instant sur votre radio. 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
0: Il est au sud d'Amiens, à Rumigny. Il a décidé de nous appeler pour tenter de remporter ses deux places pour le spectacle The World of Queen. Ça se passe vendredi prochain, le 9 octobre 2026, 20h30, Zénith d'Amiens. Lui, il est tout de suite avec nous. Bonjour Stéphane.
3: Bonjour Joseph.
0: Bon Stéphane, Queen, c'est quoi? C'est une histoire d'amour depuis longtemps? C'est...
3: J'adore Queen, quoi.
0: Eh ben, vous avez raison de nous appeler parce que le spectacle c'est assez chouette. C'est un cover, hein, c'est des reprises, mais c'est un spectacle qui a une énergie folle. Il y a les tubes qu'on connaît, les chansons qu'on connaît moins bien, mais si vous aimez beaucoup Queen, peut-être qu'on n'arrivera pas à vous piéger. Mais il y a de quoi passer une bonne soirée. Voilà pour vous Stéphane. Si vous êtes le meilleur candidat du jour pour le moment, et je suis désolé pour Sandra, mais il faut battre 2 points.
3: Oui, j'ai écouté.
0: 2 points, ça vous semble jouable?
3: Bon, je pense que je m'avance pas comme la dernière fois.
0: Là, vous nous aviez appelé la dernière fois, très confiant, vous m'avez fait beaucoup rire. J'espère que vous n'êtes pas vexé, Stéphane.
3: Non.
0: Stéphane était arrivé très confiant sur son questionnaire, disant bah, ça devrait le faire. Je suis confiant. Et il avait fait de mémoire 1 point, si je me trompe pas.
3: C'est ça.
0: Oui, mais vous pourriez faire pire, Stéphane. Aujourd'hui, vous pouvez faire 0. Alors.
3: Oui, non, mais.
0: Stéphane, comme tous les candidats, toutes les candidates, vous allez avoir 30 secondes pour répondre à un maximum de questions. 1 point par bonne réponse. Vous pouvez passer si vous n'avez pas la réponse et pour gagner du temps. À la fin, on fait le décompte et on a un petit extrait musical qui vous permettra peut-être de multiplier vos points par 2. Stéphane, tout est bon pour vous?
3: Tout est bon.
0: Eh ben, on est reparti. 30 secondes. Complétez l'expression française, mettre du beurre dans...
3: Les épinards.
0: Contre quelle équipe, l'équipe de France de foot, a-t-elle perdu la finale de la dernière Coupe du Monde?
3: La finale. Je passe. Non,
0: quel chanteur et accordéoniste franco-italien a été découvert du grand public dans The Voice?
3: Je passe.
0: Quel département des Hauts-de-France a le plus petit numéro de département?
3: L'Aisne.
0: Combien y a-t-il de chiffres?
3: 2. J'ai pas compris la question.
0: J'ai vu. Oh, c'est peut-être ma faute. On va en discuter ensemble. Complétez l'expression française, mettre du beurre dans les épinards. Bonne réponse. Contre quelle équipe la France a-t-elle perdu?
3: L'Argentine.
0: Non, c'était il y a 5 ans, ça, 4 ans. Cette année, c'était l'Espagne. France-Espagne, finale de la Coupe du Monde. Victoire de l'Espagne, c'était aux États-Unis. Pas mal, l'Argentine, c'était celle d'encore avant. Mais c'est, effectivement, on a fait quelques finales de Coupe du Monde ces derniers temps.
3: Je peux vous rattraper, s'il vous plaît?
0: Me rattraper?
3: Oui, la finale cette année, c'était Espagne-Argentine.
0: Ah, on a perdu avant la finale?
3: Ah oui, c'était avant.
0: Attendez.
3: La Coupe du Monde d'avant.
0: Je m'embrouille dans les finales, je vérifie les finales de Coupe du Monde, je continue le décompte. Le chanteur et accordéoniste franco-italien a été découvert du grand public grâce à son passage dans la 5e saison de The Voice. Il n'a pas du tout gagné d'ailleurs, il a été éliminé au battle, c'est Claudio Capeo. Claudio Capeo qui sera en concert au Zénith d'Amiens le 11 novembre.

0: Effectivement, j'ai vérifié du coup pour le football, la finale, c'était Espagne-Argentine. J'ai tellement l'habitude qu'on soit en finale que quand on a perdu en demi-finale, voilà, j'étais dans le déni. Vous m'avez répondu l'Argentine. Bah, l'Argentine n'a ni gagné contre la France, ni gagné en finale. Qu'est-ce que je fais? Je vous accorde un demi-point ou pour...
1: C'est vous qui choisissez.
0: En dédommagement. Moi, je vous propose 0,25 points. Est-ce que ça vous va?
1: Voilà, si vous le dites.
0: La question était mal posée. Vraiment, je vous présente mes excuses. Dans tous les cas, l'Argentine n'a ni gagné la finale, ni gagné contre la France. Elle n'a pas joué contre la France.

0: Quel département des Hauts-de-France a le plus petit numéro de département? Vous m'avez répondu l'Aisne, c'est la bonne réponse. C'est le deuxième point, 0,25. Et enfin, combien y a-t-il de chiffres tout court dans les mathématiques?
1: Ah oui, mais vous m'avez dit, dans les mathématiques, vous m'avez dit combien de chiffres?
0: Vous connaissez autre chose, pourquoi vous utilisez des chiffres pour définir quoi par en mathématiques?
1: Je sais pas, vous m'avez pas dit mathématiques. Vous m'avez juste dit combien de chiffres?
0: Ouais, combien y a-t-il de chiffres?
1: C'est pas grave.
0: Je vous redonne 0,25. Comme ça, on arrive à 2,5. 2,5 points pour vous, Stéphane. C'est n'importe quoi, ce compte. Stéphane, vous me piégez plus que je ne vous piège. Je relirai mes questions pour la suite. 2,5 points pour vous. On peut multiplier par deux si vous reconnaissez l'extrait musical. Il faut me donner l'artiste qui est derrière cette chanson. L'artiste, le chanteur, la chanteuse ou le groupe. Est-ce que c'est bon pour vous, Stéphane?
1: C'est bon.
0: Du coup, j'ai peur maintenant quand je dois vous poser des questions. Voici l'extrait, Stéphane.
1: À cause des garçons.
0: L'artiste.
1: À cause des garçons.
0: L'artiste.
1: À cause des garçons. C'est à cause des garçons, le titre à cause des garçons.
0: C'est une bonne réponse. Bonne réponse Stéphane, 2,5 fois 2, ça vous fait 5 points. Ça vous va?
1: C'est mieux que la dernière fois, ça me va.
0: Bah oui, vachement mieux, 5 fois mieux. Vous appelez encore 2 fois, vous faites le score parfait.
1: D'accord.
0: 5 points, c'est mieux que Sandra. Pour l'instant, vous prenez la tête du classement. Si je vous rappelle tout à l'heure, c'est que vous avez gagné. Ça marche pour
1: D'accord.
0: vous?
1: D'accord, ça marche pour moi.
0: Merci beaucoup Stéphane de votre indulgence. Et peut-être à tout à l'heure. À bientôt Stéphane.
1: Peut-être à tout à l'heure, à bientôt.
0: 03 22 92 58 58 pour jouer avec nous. Je relis mes questions, je les vérifie. Vous inquiétez pas, ce sera tout propre la prochaine fois. Et puis vous pouvez gagner vos places pour le spectacle The World of Queen vendredi prochain, le 9 octobre, 20h30 au Zénith d'Amiens. Votre but, dépasser les 5 points de Stéphane. 03 22 92 58.

0: Thierry Moïse à l'instant sur votre radio, ici Picardie.
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0: À l'occasion de la Fête de la Science, un événement national qui se déroule jusqu'au 12 octobre partout en France, l'Université de Picardie Jules Verne vous ouvre ses portes samedi prochain au campus Saint-Leu à Amiens. L'UPJV nous invite à découvrir son village des sciences de 10h à 18h. Cet événement est gratuit et ouvert à tous. Chercheurs, étudiants et passionnés seront là pour partager les sciences avec le grand public autour d'animations accessibles à tous. Au fil des stands et des ateliers, vous pourrez expérimenter, manipuler, échanger avec celles et ceux qui font la recherche d'aujourd'hui. En plus, cette édition est placée sous le thème Saveurs savantes. L'entrée est libre et gratuite, c'est samedi de 10h à 18h et ce n'est que l'un des nombreux rendez-vous proposés en Picardie pendant la Fête des Sciences. Pour tous les consulter, rendez-vous sur le site internet.
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0: Et c'est une candidate qui joue avec nous. Bonjour Angélique.
3: Bonjour Joseph.
0: Vous nous appelez d'où, Angélique ?
3: De Mouffler.
0: Mouffler, c'est pas loin d'Abbeville, c'est ça ? Pas loin
3: entre
0: de Fixecourt.
3: Entre Hillot-Clocher et Fixecourt, tout à fait.
0: Ok, donc dans la Somme. Tout va bien pour vous, à Mouffler ?
3: Ah oui, tout ouais. Va très très bien. Grand soleil.
0: Ben oui, mais partout en Picardie, il faut le dire.
3: Ouais, ça fait du bien. Hein.
0: On en profite, effectivement. On va jouer ensemble, vous allez avoir 30 secondes. Votre but, c'est de faire plus de 5 points. Vous avez un point par bonne réponse. Vous avez le droit de passer ou de donner des réponses au pif si vous voulez. Attention, je n'enregistre que la première réponse que vous me donnerez. Est-ce que c'est bon pour vous ?
3: C'est bon pour moi.
0: Je vérifie mon questionnaire parce que je me suis fait attraper par
3: Stéphane. Allez-y, allez-y, oui, j'ai entendu.
0: Avec des approximations et des choses qu'il n'avait pas comprises, je veux que ce soit le plus clair possible. Ok. C'est parti, 30 secondes. Complétez l'expression française, l'enfer est pavé de...
3: Passe.
0: Qui était l'entraîneur de l'équipe de France de football lors de la Coupe du Monde 98 ?
3: Domenech.
0: Quel journaliste musical connu pour ses lunettes noires sera en spectacle dans l'Oise en novembre ? Un enfant du rock.
3: Passe, j'ai pas. Et Michel ?
0: Quelle région administrative française se trouve au sud des Hauts-de-France ?
3: Non, passe.
0: Comment définit-on deux droites qui se croisent en un angle droit ?
3: Perpendiculaire.
0: Oui, j'ai un peu traîné après votre... Hop ! Question précédente. Donc je vous laisse la fin du gong. C'est parfait, j'enregistre et on regarde le score. Complétez l'expression française. L'enfer est pavé de bonnes intentions.
3: J'ai jamais entendu.
0: Ah ouais ? C'est en gros quand on veut bien faire, en fait, au final, à force de vouloir bien faire, on peut faire des erreurs et voilà. Ça devient l'enfer. Quel était l'entraîneur de l'équipe de France de foot lors de la Coupe du Monde 98 ? Vous m'avez dit Domenech. C'était Aimé Jacquet. Ça remonte, ça remonte. On a eu plusieurs Coupes du Monde depuis. Quel journaliste musical connu pour ses lunettes noires sera en spectacle dans l'Oise, surnommé Un enfant du rock. D'ailleurs, son spectacle s'appelle Un enfant du rock raconte. C'était Philippe Manœuvre. Ça sera le 6 novembre à Pont-Sainte-Maxence. Si vous connaissez, mais peut-être pas forcément de nom, mais je pense que vous voyez son visage et sa voix, il a la voix un peu éraillée. Je suis nul en imitation et vraiment, j'en suis désolé. Quelle région administrative française se trouve au sud des Hauts-de-France ? L'Île-de-France.
3: D'accord, ouais.
0: Voilà, c'est juste la région en dessous. Et enfin, comment définit-on deux droites qui se croisent en un angle droit ? Vous m'avez dit perpendiculaire, c'est une bonne réponse. Ce qui vous fait un total de un point. Je vous propose, Angélique, d'essayer d'égaliser avec Sandra tout à l'heure et de monter à deux points.
3: Allons-y.
0: Comme ça, vous serez à la deuxième place du classement.
3: Ouais.
0: Allez.

0: pense que le et de M. Pokora est exactement le même.
1: Ah, bah oui. Mais moi, parce que vu qu'il l'a chanté, pour moi, c'était M. Pokora. Donc, je me suis fait. Ouais.
0: Non, donc je vous l'accorde. Voilà. Mais je suis d'humeur généreuse, j'ai accordé des 0,25 points à Stéphane.
1: C'est vrai.
0: Je suis plus à ça près, j'espère que mon patron n'écoute pas, je donne des points à tout le monde. ça vous fait 2 points pour vous, Angélique. C'est bien.
1: C'est bien, c'est pas gagné, mais c'est pas grave, au moins l'essentiel c'est de participer.
0: Bah ouais, moi ça m'a fait plaisir de vous croiser aujourd'hui. Angélique, merci beaucoup d'avoir joué. Je me reposerai bien, je serai en forme la semaine prochaine, donc n'hésitez pas à rappeler, à rejouer, ça sera carré.
1: Y a pas de souci. Bon dimanche à vous et à votre équipe, Joseph.
0: Eh ben merci, on embrasse tout le monde. Au revoir Angélique, à très vite. Il reste encore une place pour jouer avec nous, pour vous faire gagner vos places pour The World of Queen. Ça se passe vendredi prochain au Zénith d'Amiens. Et c'est une autre jolie voix qu'on écoute tout de suite, celle de Patrick Fiori.
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1: Le chant est libre. Patrick Fiori, à l'instant sur votre radio, ici Picardie. Le dernier candidat du jour, ce sera Alain, et il jouera avec nous dans une minute.
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5: Et on joue pour vous faire gagner deux places pour le spectacle The World of Queen, vendredi prochain, 9 octobre, 20h30, Zénith d'Amiens. Les sons que je diffuse depuis tout à l'heure, c'est des extraits de spectacle. Donc vous voyez qu'il y a une énergie folle, ça permet de passer une bonne soirée, qu'on aime Queen, qu'on veuille faire découvrir Queen. Ça, ça sera pour le gagnant du jour. Ce sera peut-être Alain s'il fait plus de 5 points. Bonjour Alain.
6: Bonjour.
5: Et Alain, vous nous appelez d'où?
6: De Saint-Cribriot.
5: Ah bah... Je vois, bah, là on ne doit pas être à mi-chemin entre Amiens et Saint-Quentin.
6: Ouais, c'est ça, ouais. Voilà. Entre deux, ouais.
5: Pile poil entre les deux, mais côté somme encore. Alain,
6: voilà.
5: Votre but, c'est de faire plus de 5 points.
6: Plus de 5 points.
5: Oui. Vous avez la pression un petit peu ou pas?
6: Oh, ça va.
5: Oui, je vous sens détendu. Vous êtes là pour jouer, ouais. Heureusement, parce que je suis un peu fatigué aujourd'hui.
6: Ouais, j'ai entendu. Par contre, la finale, vous avez dit, la finale France-Argentine, on l'a perdue en finale.
5: Non, on a perdu en demi-finale, c'est ce que me disait Stéphane.
6: Non, on l'a perdu en finale, quand Messi l'a gagné la dernière, c'était France-Argentine.
5: Ah mais c'était l'année d'avant ça, c'était la...
6: Oui, l'année d'avant.
5: J'ai confondu 2022 de mémoire, et c'était la Croatie. Non mais si c'est ça,
6: oui.
5: J'ai confondu 2022 et 2026, j'ai fait un petit mélange
6: voilà,
5: des deux.
6: C'est ça.
5: Comme dans les deux cas, on a affronté l'Argentine.
6: Et quand l'Espagne, on a perdu en demi-finale en 2026.
5: C'est ça. Et l'Espagne qui a gagné contre l'Argentine. Bon, on va pas refaire tous les matchs, ils ont été nombreux. Mais oui, je suis un peu embrouillé entre 2022-2026.
6: Ouais, il y a pas de soucis.
5: Mais je compte sur votre vigilance. Normalement, là, j'ai vérifié mes notes, mes questions sont bien. Vous allez avoir 30 secondes pour répondre à un maximum de questions, un point par bonne réponse. Si jamais vous savez pas, vous pouvez passer, il n'y a pas de souci.
6: Okay.
5: Et après, on aura l'extrait musical pour doubler. Alain, je vous sens motivé et prêt, donc c'est parti, 30 secondes. Complétez l'expression française pour dire qu'il n'y a pas grand monde, trois pelés et...
6: Je passe.
5: Quel joueur français est le meilleur buteur des deux dernières Coupes du Monde de football?
6: Mbappé.
5: Fils d'un écrivain et d'une illustratrice, quel chanteur pianiste est derrière la chanson Les gens qui doutent?
6: Je passe.
5: Quelle est la préfecture de l'Oise?
6: Beauvry.
5: Que calcule-t-on avec la formule 2 pierres ou 2 fois pi fois le rayon?
6: Le cercle.
5: Et quoi exactement sur le cercle?
6: La circonférence.
5: J'enregistre circonférence. On va regarder ensemble. Compléter l'expression française pour dire qu'il n'y a pas grand monde. Il y a trois pelés et je passe. Non, c'est pas je passe, mais un tondu.
6: Ah oui, c'est vrai. Putain.
5: Ouais, mais c'est dur de commencer par les expressions françaises. Tout le monde a eu une expression française. Mais je me suis rendu compte que comme fallait réfléchir un petit peu, on n'était pas tout de suite dans le bain du quiz.
6: Bah oui, il y a un tondu. En plus, j'ai tardé en plus.
5: Mais oui, mais je sais, c'est juste le début, on se le met dans le chrono, c'est un peu dur. Je note pour la prochaine fois. Quel joueur français est le meilleur buteur des deux dernières Coupes du Monde? Kylian Mbappé, c'est une bonne réponse. Un point pour vous, et même si on n'a pas été en finale, on a quand même le meilleur buteur,
6: oui,
5: ça c'est pas
6: oui,
5: mal.
6: Oui, bien sûr. Non, en plus là, il est blessé en plus.
5: Oui, ça c'est un peu dommage par contre.
6: Voilà.
5: Bon, au pire, l'entraîneur il peut aller sur le terrain, on peut voir Zidane jouer, moi je pense.
6: Ça m'étonnerait.
5: Ça m'étonnerait.
6: Ouais,
5: ouais, je suis sûr qu'il pourrait faire de belles prouesses. Fils d'un écrivain et d'une illustratrice, quel chanteur pianiste est derrière la chanson Les gens qui doutent?
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6: rues. Oh, il dit-elle.
5: Non. Vincent Delerme.
6: Ah.
5: Comme ça, pas de regret. C'était, il sera au théâtre de Beauvaisis d'ailleurs le mercredi 14 octobre, dans deux semaines. Quelle est la préfecture de l'Oise? Vous m'avez dit Beauvais, c'est une bonne réponse. Deuxième point pour vous. Et enfin, que calcule-t-on avec la formule 2 fois pi fois r, ou 2 pierres, 2 fois le rayon fois pi? C'est, vous m'avez dit la circonférence d'un cercle. Vous m'avez dit un cercle, je vous ai dit quoi dans un cercle? Vous m'avez dit la circonférence. J'enregistre cette réponse, je la valide. C'est bel et bien le périmètre, la circonférence d'un cercle. Ça fait un troisième point pour vous. Ce qui veut dire, Alain.
6: Oui.
5: Que c'est un peu qui tout double. Si vous reconnaissez votre extrait, on multiplie par 2 vos points. Vous êtes 6 points, vous êtes le meilleur candidat du jour. Sinon, on multiplie par 1. Et dans ce cas-là, vous restez à 3 points. Et dans ce cas-là, c'est Stéphane qui passe.
6: D'accord, ça marche.
5: Ça marche pour vous?
6: Ça marche.
5: Vous êtes concentré, c'est parti.
6: Ah, c'est The Queen.
5: Je laisse un suspense incroyable. J'ai entendu, Alain, c'est une bonne réponse. Oh, Queen, ça marche, c'est le... Et oui, Kind of Magic. Là, vous allez me dire, oui, mais vous avez parlé de Queen depuis le début, etc. C'est le hasard. C'est-à-dire que les morceaux sont faits avant même qu'on sache quel cadeau on offre et on met les morceaux, on prépare les quiz. Donc là, vous êtes tombé sur un truc de Queen alors qu'on parle de Queen. C'est le hasard, ça peut arriver. Ça aurait pu arriver pour n'importe quel candidat. 3 points, x 2, 6 points. Et du Queen, vous allez en avoir parce que vous allez passer la soirée au Zénith d'Amiens à voir ce magnifique spectacle The World of Queen. Bravo!
6: C'est cool.
5: Bah oui, je vous sens content.
6: Vous allez l'envoyer?
5: Je vais quoi?
6: Les fleurs.
5: Ah oui, non mais vous inquiétez pas, je vous laisse avec Elodie et elle va tout vous expliquer.
6: D'accord, ça marche.
5: Alain, c'était un plaisir de jouer avec vous. Vous avez été un excellent candidat. À très bientôt, Alain.
6: À bientôt.
5: Et vous aussi, vous pourrez rejouer avec nous à Ça passe ou ça casse à partir de samedi prochain. Puis nous, on va continuer en musique. Et c'est Emmanuel Moire tout de suite avec Beau Malheur. 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

0: Ici Picardie, c'était Emmanuel Moire sur votre radio. On va avoir plein de jolies choses qui arrivent dès demain, mais vous le savez, parce que on arrive à l'heure de midi. Ça commence à sentir le poulet rôti dans les rues et les pommes de terre. Ça veut dire que Willy va pas tarder à débarquer. Mais oui, parce que Willy vient déjeuner chez vous. C'est le week-end, le samedi, le dimanche. Il arrive juste après vos informations de midi. Vous allez pouvoir parler de tous les sujets de société, pouvoir d'achat, travail, école, vie de tous les jours. La radio vous est ouverte. Venez discuter avec Willy. Il n'y a pas de souci. Et puis nous, on se retrouve la semaine prochaine.
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0: Merci d'écouter Ici Picardie, il est midi. Les informations présentées par Lisa Melia. Depuis le début de l'année, le nombre de morts sur la route augmente.
2: Oui, 32 depuis début janvier, c'est plus que sur les 9 premiers mois de l'an passé. Alors le procureur de la République d'Amiens muscle le dispositif pour lutter notamment contre l'alcool et la drogue au volant, François Sauvestre.
3: C'est en tenant les statistiques des audiences hebdomadaires de plaidés coupables que le parquet d'Amiens a décidé d'agir. Un constat, les récidives d'ivresse ou d'usage de stupéfiants au volant sont en hausse, notamment de la part des professionnels de la route, des ambulanciers, des taxis, des chauffeurs de bus. S'ils sont à nouveau interpellés, ils seront fortement incités à suivre des soins en amont de leur audience au tribunal et de s'y tenir pour limiter leur peine. En parallèle, le procureur de la République d'Amiens se réserve le droit de prévenir leur entreprise pour une éventuelle sanction administrative ou financière. Il fallait trouver de nouveaux leviers, selon Jean-Philippe Vicentini, le procureur de la République d'Amiens.
4: C'est insupportable aujourd'hui de penser que des gens perdent la vie, que les familles sont en parce que des gens continuent à conduire en état alcoolique ou sous l'emprise de produits stupéfiants et que souvent, en plus de conduire avec ces produits, ils conduisent vite, ils conduisent mal. Donc on essaie d'imaginer de nouvelles actions pour essayer absolument de réduire ces accidents et ces morts, parce qu'on parle souvent des morts. On a plusieurs centaines de blessés qui peuvent être parfois des blessures très invalidantes.
3: Entre janvier et août dernier, 313 accidents ont eu lieu sur les routes de la Somme. C'est 48 de plus qu'en 2025 sur la même période.
2: Cette double mesure est donc désormais en application dans la Somme. À Glisy, un homme de 53 ans et une femme de 55 ans légèrement blessés dans un accident entre deux voitures. Elles se sont percutées près du centre commercial Amiens-Grand-A vers 16h30 hier.
0: Ce midi, on met les enfants au fourneau.
2: Et on garde un œil, on les guide, bien sûr. Mais l'idée de ce mois de l'alimentation, c'est de leur apprendre tôt à savoir reconnaître les fruits et les légumes et comment les préparer. Un marché pour les enfants s'est donc tenu hier près des Halles d'Amiens avec des stands petit format à leur taille.
5: On avait des légumes dans des sacs, on devait toucher et on devait dire ce que c'était. Là, on devait les sentir. C'était vraiment drôle.
6: J'ai joué à la marchande avec ma sœur et mes copines. J'ai acheté des légumes, une tomate et une pomme de terre.
7: Une poire, une banane et un kiwi.
8: J'avais du persil, j'avais de la menthe. J'ai appris un peu des fruits et légumes. Par exemple, une aubergine.
9: Le navet, j'ai cru que c'était vert, mais c'est blanc.
10: J'ai appris les fenouilles et le satin.
11: Beaucoup de légumes que je ne cuisine pas, donc ça permet de découvrir autre chose. Surtout dans les épices, il y en a beaucoup que je ne prends pas pour mes repas, donc c'était plutôt pas mal.
2: D'autres ateliers sont prévus à l'occasion du mois de l'alimentation, des visites de ferme, des projections de films, des dégustations dimanche prochain. C'est par exemple la fête des ortillonnages et c'est à Rivry. La bonne série continue pour les footballeurs amiennois. Ils ont remporté leur match hier contre Villefranche-Beaujolais 3-0. Une victoire qui s'est fait attendre. Premier but sur pénalty à 20 minutes du coup de sifflet final. L'attaquant Élie Julien répond à Mathieu Dubrul.
12: En première mi-temps, on a fait un petit peu tourner la balle parce que c'était voilà, un peu trop serré, etc. Le coach il m'a demandé de mettre de l'impact en deuxième mi-temps, de ma rentrée, et puis c'est ce que j'ai fait, je pense, correctement. Essayer de faire au mieux, puisque moi aussi je suis dans une situation où je dois toujours prouver. Donc voilà, j'ai fait ce que j'avais à faire et je suis très content de la performance.
13: Avec notamment ce coup du sort, le pénalty, la sortie du gardien.
12: Ouais. Bah écoutez, moi je vais au duel. Alors je me pose pas de questions personnellement, je vais au duel. C'est mitigé parce que il touche la balle, mais il me touche aussi. Donc ça peut être sifflé comme ça peut ne pas être sifflé. Et pour une fois que ça tombe de notre côté, bah moi je vais pas dire non. Donc voilà.
13: C'est le tournant du match.
12: Oui, c'est le tournant du match, clairement. Parce que après, forcément avec un but, eux ils se découvrent un peu plus et un peu plus d'espace et on l'a ressenti puisqu'on a tout de suite fait mal après. Donc voilà.
2: Elle l'a mis un essai 5e du classement de Ligue 3. 3. Samedi prochain, c'est la Coupe de France. L'ASS se déplacera sur le terrain d'Abbeville. Un match à suivre sur ICI Picardie. La chasse aux bonnes affaires bat son plein. C'est la raiderie d'automne à Amiens depuis ce matin. 80 000 visiteurs attendus sur la journée. Et bien sûr, le centre-ville interdit aux voitures jusqu'en fin de journée, une fois que les agents de la ville auront fini de nettoyer.
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2: Soleil aujourd'hui.
0: Vous avez tout dit.
2: J'essaye.
0: C'est exactement ça. Grand soleil aujourd'hui et ça va durer toute la journée. C'est pas mal pour ceux qui vont déjeuner dehors, notamment à Amiens. Les températures sont douces pour cet après-midi. On a encore 2-3 degrés à prendre puisque Météo France annonce 20 degrés à Mers-les-Bains et à Fort-Mahon, 21 à Abbeville et Formerie, 22 à Amiens et Montdidier, 23 à Beauvais et Saint-Quentin. Allez, on retrouve Willy Rovelli tout de suite.
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16: Bonjour, bon dimanche, sous vos applaudissements, c'est Willy vient déjeuner chez vous, numéro 1094.
0: Oh là là,
16: Saphiloche. Bonjour la tribu.
17: Bonjour.
16: Alors, qui est là aujourd'hui? Nicolas Malabeuf, notre enfant de télé. Bonjour, mon bon Nicolas.
17: Bonjour Willy, bonjour tout le monde.
16: Et Fabien Imo, notre geek. Bonjour mon Fabinou.
18: Bonjour Willy, bonjour à
16: et
18: tous.
16: Bienvenue à tous. Jusqu'à 13h30, non, c'est rien du tout. On raconte que des. Le problème, c'est là, c'est qu'on raconte que des bêtises.
17: À longueur de journée.
16: Et on peut pas vous dire la moitié de ce qu'on reste. Je sais que c'est très frustrant, c'est nul de faire ça. Parce que les gens disent, bah oui, mais pourquoi ils rigolent? Et je ne peux pas vous l'expliquer. Je sais, sinon on sera viré dans les deux minutes. Et je tiens à mon poste. Bon, bienvenue à tous mes amis. Jusqu'à 13h30, vous le savez maintenant, les samedis et dimanches, on vous propose un talk show pas comme les autres. Des infos avec nos invités, des sourires avec nos chroniques, de la musique, des cadeaux. Ici, on apprend et on se détend. Ici, c'est la radio utile. Alors vite, notez les deux dossiers du jour. Dans un instant, si comme moi, vous vous apprêtez à payer votre taxe foncière, si comme moi, jusqu'en décembre, vous payez le reste de votre impôt sur le revenu, si comme moi, vous avez l'impression de payer plus et encore plus et toujours plus, eh bien, restez ici parce qu'on va apprendre qu'on va encore payer plus dans une minute. Et à 12h30, la tendance du moment, attention, nos hippodromes sont en danger. Véritable part du patrimoine français, l'hippodrome, où se retrouvent des parieurs, bien sûr, mais aussi des familles qui viennent se balader avec les enfants. Il y en a vraiment partout en France. Et bien, nos hippodromes souffrent de la baisse du nombre de joueurs qui a été divisé par deux ces dernières années. Alors, si comme Guilux, le tiercé, c'est votre dada, eh bien, on en parle dans 20 minutes. Et puis, vous commencez à le savoir maintenant, c'est la nouveauté de cette saison. Ah oui, dorénavant, entre 13h et 13h30, alors ça, c'est le moment qu'on adore. C'est vous qui avez les clés de cette émission. C'est 30 minutes, 100%, rien qu'avec vous. Venez à l'antenne, vous nous racontez vos youpi, vos moments de la semaine, les trucs sympas que vous voulez nous rencontrer, la belle rencontre, la jolie histoire, la bonne nouvelle. Venez nous faire un petit coucou, venez réagir sur les thèmes du jour, les impôts. Est-ce que vous aimez payer vos impôts? Est-ce que vous comprenez pourquoi vous payez des impôts? Est-ce que vous êtes joueur ou joueuse de tiercé ou est-ce que vous pariez à autre chose? Venez nous raconter tout ça. Le samedi, c'est youpi la vie sert. Mais le dimanche,
0: c'est youpi aussi.
16: 0810 055 056 et vous repartirez aujourd'hui.
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16: Voilà, vers 13h25.
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16: Merci beaucoup, on a tout dit.
17: On a tout dit.
16: Alors, démarrons. Allez, à papa.
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0: Bonjour Olivier Redoulès.
1: Bonjour.
0: Bienvenue ici mon cher Olivier, vous êtes le directeur des études chez Rexcode. Alors, il y a quelques jours, vous avez sorti votre bilan annuel des prélèvements obligatoires. Et alors mon cher Olivier, le moins qu'on puisse dire, c'est que ça pèse lourd, hein. Ça fait mal, ça fait même très mal, ou c'est qu'une impression? Parce que j'ai l'impression que on nous prend de plus en plus, mon cher Olivier.
2: Alors ça pèse lourd et effectivement ça pèse de plus en plus lourd. Parce que dans le décompte que nous avons fait, les prélèvements, en tout cas les nouveaux prélèvements nets des baisses éventuelles augmentaient d'à peu près 13 milliards d'euros en 2026. Pour les ménages en fait c'est 6 milliards. 6 milliards c'est à peu près 200 euros par ménage.
0: Ouais.
2: Et mais ça c'est venu après deux hausses de prélèvements en 2025 et 2024.
0: Ouais.
2: Donc au total on a à peu près 37 milliards de hausse de prélèvements sur ces trois années. Donc, dans la moitié à peu près pour les ménages, et ça représente à peu près plus 600 euros par an par ménage. Donc, effectivement, la facture pèse lourd.
0: Voilà. Et les ménages, et vous parliez aussi des entreprises, hein. Ça, c'est même
2: oui,
0: elles sont
2: absolument
0: pas épargnées, hein. Voilà, ouais.
2: Non, en fait, sur le total, elles ont pris une partie un petit peu plus grosse. Les ménages, c'est 18 milliards, les entreprises, c'est 19 milliards depuis 3 ans. Avec le sujet, c'est qu'une partie des taxes, des hausses de prélèvements sur les entreprises, ça va, in fine, peser sur les ménages. Si vous prenez, par exemple, les allègements de cotisations, si on les réduit, les entreprises auront moins de marge pour augmenter les salaires.
0: Voilà.
2: Pour l'an prochain, le gouvernement veut fiscaliser l'épargne salariale, la faire rentrer dans le calcul des allègements de cotisations. Mais ça va juste tuer l'épargne salariale pour beaucoup de salariés.
0: Exactement. Donc, mon cher Olivier, on va revenir sur les chiffres que nous avez donnés là. En 3 ans, donc plus 37 milliards d'euros supplémentaires en taxes et impôts. Qu'est-ce que vous entendez, pardon, par taxes et impôts? Ça a été prélevé où en plus?
2: Alors, vous avez tout. Vous avez les cotisations sociales sur les salaires, du côté employeur et du côté salarié, les contributions sociales comme la CSG et la CRDS,
0: tout le monde paie.
2: Mais vous avez aussi l'impôt sur le revenu, vous avez aussi la TVA, bien sûr, vous avez les impôts fonciers, vous avez l'impôt sur les bénéfices. Donc, impôts et cotisations, c'est un champ très large. Et il faut savoir que les impôts et cotisations représentent à peu près 44% du PIB, c'est-à-dire de la richesse nationale produite. C'est logique, parce qu'on a aussi un État, une dépense publique qui est très élevée et qu'il faut bien financer. Donc l'un dans l'autre, on s'y retrouve en quelque sorte, mais la facture s'accroît.
0: Et on entend souvent qu'on est les plus taxés d'Europe, c'est vrai ça?
2: Alors c'est vrai, mais c'est vrai. Mais en même temps, en face, on a aussi les dépenses publiques les plus importantes.
0: Et voilà.
2: Le vrai sujet, c'est qu'entre les deux, on a un écart qui est important, ce qu'on appelle notre déficit. Et tout le paradoxe de ces 3 dernières années, c'est que même si on a prélevé 37 milliards d'euros de plus sur les ménages et les entreprises, le déficit est exactement au même niveau, autour de 5,4 points de
0: donc,
2: PIB.
0: Donc on nous prend tout cet argent pour faire quoi? Pour boucher des petits trous,
2: Alors il y a plusieurs choses. La première, c'est que déjà la facture des intérêts a augmenté, et donc une partie des hausses d'impôts depuis 3 ans a juste servi à équilibrer la hausse de la facture d'intérêts. On parle quand même de cette année de près de 80 milliards. Énorme pour 2026, et ce sera encore plus élevé ensuite. Et puis aussi, sans doute qu'une partie des prélèvements, en fait, on est arrivé à la zone de ce qu'on appelle de rendement décroissant. Le mauvais côté de la courbe de l'affaire, c'est quand l'impôt tue l'impôt.
0: Et donc,
2: partie en fait des prélèvements qu'on compte en points de PIB, comme font les économistes, en fait, on retrouve pas toujours ces petits.
0: Et Olivier, je vais vous demander un truc vraiment tout bête, mais par exemple, quand je gagne 100 euros, d'accord, mon employeur me donne 100 euros, j'ai combien qui va dans ma poche?
2: Vous avez sans doute un peu moins de, autour de 40 euros qui vont dans votre poche.
0: Non, mais tu te rends
3: moins de la moitié.
4: Mais non, mais on donne trop.
2: Mais une partie vous permet d'acquérir des droits à la retraite ou au chômage.
0: Oui, d'accord.
2: Ce qu'on appelle le salaire différé. Donc ce n'est pas neutre.
0: Non, ce n'est pas neutre. Et, juste comme ça pour terminer aussi sur un petit chiffre, mais, pour celles et ceux qui nous écoutent, là, qui ont par exemple une activité avec des employés qui sont payés au SMIC, parce que je l'ai vu là dans votre rapport aussi. Si par exemple, je voulais augmenter rembourser mon employé de 100 euros. Ça me coûte combien en réalité ?
2: Ça vous coûte très cher. En fait, ça vous coûte, c'est pour, si votre employé est à temps plein autour de 1,2, 1,3 SMIC, ça va vous coûter 520 euros.
0: Pourquoi ? Donc si je veux l'augmenter de 100 euros, ça me coûte 520 euros.
2: Alors, mettons, clarifions ce que veut dire augmenter. Si vous voulez qu'il ait 100 euros de plus à la fin du mois.
0: Voilà, c'est ça.
2: Si vous voulez qu'il arrive, qu'il ait 100 euros de plus sur son compte en banque à la fin du mois, le problème, c'est que il va perdre de la prime d'activité.
0: Voilà.
2: Il va perdre la prime d'activité, donc vous allez devoir payer juste 90 euros de plus pour la prime d'activité qu'il perd. Mais comme vous allez perdre, payer de l'argent en plus, ça va déclencher toute une cascade de prélèvements. Et au total, la perte de la prime d'activité va vous coûter 240 euros plus. Il y a quand même des cotisations de droit commun qui viennent. Et donc là, on est à peu près à 120 euros de cotisations et d'impôts de droit commun, plus 50 euros de pertes d'allègement.
0: Non, c'est démentiel. C'est un puits sans fond, en fait. On n'y arrivera jamais. Qu'est-ce qu'on fait? On met la clé sous la porte, Olivier. Qu'est-ce qu'on fait?
2: Une solution très simple, c'est quand même très simple techniquement, mais politiquement ultra complexe, mission impossible, c'est de réduire la dépense ces prélèvements financent. Parce que ces prélèvements, ils financent une dépense. Et même quand on dit qu'on a un déficit public, ça veut dire qu'au fond, globalement, en moyenne, on reçoit plus que ce qu'on paie. On n'en a peut-être pas l'impression. Il n'y a qu'à voir ce qui se passe dans nos lycées ou collèges cette semaine. Mais globalement, le fait qu'on ait un déficit public, ça veut dire que l'État, la sphère publique française distribue beaucoup plus, exactement à peu près 150 milliards de plus que ce qu'elle prélève.
0: Bon, cherchons l'argent.
2: Bah, c'est la seule solution de votre modèle.
0: Oui, voilà, faites comme moi, allez tous planquer votre argent en Suisse. C'est le message qu'on peut donner.
3: Une petite astuce.
0: Et Olivier, merci beaucoup, c'était très très clair, merci. Parce que c'est vrai que dès qu'on parle complexe, un peu tout ça, c'est vite compliqué, mais avec Olivier, c'était très clair, merci infiniment. Olivier Redoulès, directeur des études donc chez Rexcode. Allez, si vous voulez réagir là-dessus, à partir de 13h, vous passez à l'antenne, 0810 055 056. Venez nous parler, si vous avez la sensation de payer de tous côtés. Et puis venez nous raconter tout ça. On en parle à partir de 13h. On parle de quoi avec toi dans un instant, mon Fabinou?
3: L'actu web, je vais vous présenter une application qui va plaire à tous les propriétaires de camping-cars.
0: Très bien.
3: Restez ici.
0: Restez tes parents ou un camping-car?
3: Non, mes parents, camping-car.
0: Voilà.
3: Il vadrouille.
0: C'est vrai, il vadrouille?
3: Pas beaucoup comme vous.
0: Bon, pas très bien. Ça sert à rien qu'ils aient un camping-car. Ils ont une maison, c'est très bien déjà. Ah bah tiens.
3: On parlait des impôts.
0: Oh,
3: on est comme au hasard.
0: Money. Avec les Pink Floyd.

0: très bien ça. Ça, j'aime bien démarrer l'émission comme ça. C'est évidemment les Pink Floyd.
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0: Un petit mot sur le groupe Facebook, mon Fabinou, parce qu'on n'en a pas encore parlé. On est bien d'accord que le groupe existe toujours.
3: Ah, mais oui.
0: Comment il s'appelle ce groupe?
3: Alors, il est gratuit. Vous tapez dans votre barre de recherche Facebook, Youpi la vie avec Willy Rovelli, bim, vous tombez sur nous.
0: Voilà, venez, inscrivez-vous là, parce que c'est mou. En ce moment, au niveau des inscriptions, c'est mou.
3: Et là, en plus, c'est gratuit, donc profitez-en.
0: Venez, venez. Allez,
3: la question du dimanche, avez-vous déjà gagné, vous savez, à des jeux de hasard, loto, tiercé, jeux à gratter? On attend vos réponses.
0: Alors, voilà, n'hésitez pas, on vous attend. En attendant, c'est toi.
3: Oui, Je garde la parole.
0: Allez,
3: c'est parti pour toute l'actu web de la semaine. On démarre avec la mobilisation des étudiants partout en France. Les jeunes réclament, vous savez, plus de moyens. Et pour se faire entendre, ils sont dans la rue. Et ce qui a fait rire les internautes cette semaine, c'est le niveau d'humour sur les pancartes, vous savez, de manif.
0: Oui.
3: On a pu lire 8h-18h. On est au lycée ou en garde à vue? Voilà. Ça y va fort. Sur une autre, c'était marqué augmenter nos bourses. La bière coûte trop cher. Eh bien voilà un vrai combat. On a pu lire également la nuit, c'est pour faire l'amour, pas pour réviser. Et une petite dernière, une heure de pause, 50 minutes de queue, c'est la 13 ou la cantine. Et oui, ça bouchonne apparemment dans les cantines scolaires. Nos étudiants ont du talent. En tout cas, toutes ces pancartes font un carton sur Internet. Toujours dans l'actu web, alors là, c'est génial. J'ai repéré une application qui va plaire à toutes les personnes qui possèdent un camping-car. Vous l'aurez remarqué, hein, les vacances sont finies
4: On est en octobre.
0: On l'a remarqué.
3: Vous l'aurez remarqué. C'est une info.
0: Ah ouais.
3: Eh bien,
0: c'est chez nous, hein.
3: La question qui va se poser pour nos amis camping-caristes. Où stocker les camping-cars cet hiver? Parce que forcément, on n'a pas forcément toujours de la place chez nous.
0: Ou stocker, ou garer peut-être.
3: On stocke aussi les camping-cars. Eh bien, bonne nouvelle, Gérperi, une application géniale qui est gratuite, ça s'appelle Mon Hangar. Mon Hangar, c'est le Airbnb du camping-car. En gros, sur cette application, il y a des agriculteurs qui vous proposent des bâtiments, des granges ou des hangars vides pour stocker votre camping-car. L'utilisation est simple, vous vous connectez donc sur l'application Mon Hangar, vous tapez votre code postal et là, vous verrez des exploitants qui mettent à votre disposition des grands bâtiments sécurisés pour garer votre camping-car tout l'hiver. Alors c'est trop bien et tout le monde est content. L'exploitant, lui, se fait un peu d'argent, entre 40 et 80 euros par mois. Et les propriétaires de camping-cars sont rassurés de savoir que leur maison roulante est à l'abri et en sécurité tout l'hiver. Ça fonctionne aussi pour les caravanes.
0: Ah, très bien.
3: Donc voilà, franchement, moi je trouve ça, c'est une idée géniale. C'est mon appli coup de cœur de ce dimanche et ça s'appelle Mon Hangar et c'est une application française, monsieur.
0: La France.
3: Ah, on passe maintenant au concon de la semaine.
0: C'est ma vacance préférée. On n'est jamais dedans. C'est dommage.
3: bientôt, vous inquiétez pas.
4: On pourrait.
0: Non, on pourrait largement.
3: Alors, le concon de la semaine, à l'université de Bordeaux, un prof s'est fait gauler en train de regarder un porno sur son ordinateur. Petit détail, l'ordi était encore branché au vidéoprojecteur de la classe.
4: Ah oui, quand même.
3: Comme ça, tout le monde a pu en profiter. C'est notre champion de la semaine. Alors, l'enseignant concerné a été convoqué et suspendu à titre conservatoire le temps qu'une instruction permet.
0: Il a été quoi?
3: Je cite.
0: Il a été quoi?
4: Suspendu.
3: Oh là là, vous avez vraiment tout mal placé. Alors, donc une instruction est en cours afin de permettre d'établir précisément les circonstances et de déterminer les suites à leur donner.
4: Bon,
3: j'ai rien compris. Voilà une histoire qui va rester dans les annales. Bravo, monsieur.
0: Merci beaucoup. Mon bon Fabinou, hier t'as réparé ton toit. Il y avait des problèmes de toit.
3: J'ai plein de problèmes.
0: On
3: accumule les emmerdes.
0: Ah mais les maisons, c'est dès qu'il y a un truc est fini, il y a autre chose.
3: J'en peux plus. Et puis les entreprises, donc ça prend les devis. Milliers d'euros, je vais le faire moi-même.
4: Et vous avec votre villa.
0: Moi j'ai le petit
3: votre yacht et votre château.
0: Moi j'ai un personnel qui s'en occupe, c'est pas moi. Merci beaucoup mon cher Fabien. Alors tu sais quoi, dans un instant on va vous présenter un invité. Pas banal.
3: Ah oui.
0: Parce qu'on aime vous présenter des invités.
5: Pas banal.
0: C'est juste après ce jingle. Regarde, écoute.
3: Oh, j'aime bien.
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0: Et voilà, bim, comme promis, place à la personne pas banale du dimanche. Bonjour Héloïse.
6: Bonjour Willy.
0: Elle est souriante, Héloïse. Bienvenue ici, ma chérie. Alors Héloïse, on va se tutoyer, d'accord? Tu peux me dire tu et je te dis tu. Allez, es lycéenne en terminale, c'est ça, dans les Yvelines?
6: Tout à fait.
0: Voilà. Et il y a 15 jours, pendant une semaine, ma chère Héloïse, tu as fait quoi pendant une semaine?
6: pendant une semaine, j'ai marché de chez moi à mon lycée et au retour de mon lycée à chez moi, 5 jours.
0: Ouais.
6: Donc ça faisait 10 km aller, 10 km retour, 100 km en tout.
0: Wow, voilà. Et donc à pied, à pied donc entre Houille et Saint-Germain-en-Laye. Donc tout dans les Yvelines, donc 10 km le matin, 10 km le soir, tout ça à pied. Et pourquoi est-ce que tu as fait ça, Laure et Louise ?
6: Eh bien, j'ai fait ça pour récolter des fonds pour l'UNICEF, pour l'éducation pour chaque enfant.
0: Voilà. Donc l'idée, c'était que donc quand tu marchais, on est bien d'accord, tu avais quoi ? Des drapeaux, des vêtements pour qu'on te remarque ?
6: Tout à fait, j'avais un manteau UNICEF et quand il faisait plus beau, j'avais mes drapeaux derrière mon sac et un t-shirt.
0: Voilà, et donc l'idée c'était quoi ? De récolter des fonds ?
6: Oui, il y avait une collecte qui avait été faite en amont et sur un site de collecte pour l'UNICEF.
0: Ouais.
6: Et les personnes qui souhaitaient me soutenir donnaient de l'argent et voilà... pour l'organisation.
0: Et donc, tu t'étais fixé un budget, enfin une somme à atteindre ?
6: Oui, mon objectif, c'était de récolter 1000 euros.
0: Oh, et alors ?
6: J'ai bien dépassé cet objectif parce que là, je l'ai doublé. Oh. Quand je suis à plus de 2200 euros.
0: Oh là là ! Donc, les 1200 euros en plus, tu les gardes pour toi.
3: Non.
0: C'est dans ta poche, Héloïse, c'est dans ta poche.
6: Non,
0: c'est bien.
3: Belle
0: initiative. Et pourquoi est-ce que tu as eu cette envie de faire ça ? Parce que je crois que l'idée de t'engager chez toi, elle est présente depuis longtemps, hein, longtemps.
6: Hein. Oui, tout à fait. Bah, quand j'étais petite, en CM2, on avait fait une visite à la maison de retraite. Oui. Ensuite, j'ai fait... le service national universel et ma mission d'intérêt général.
0: Oui. Il paraît que t'es scout aussi, il paraît, c'est vrai ça ?
6: Oui, le scoutisme aussi, ça a une grande place aussi pour l'engagement, servir les autres.
0: Voilà.
6: Et j'ai passé plus de 100 heures dans une maison de retraite et je fais des maraudes et tout.
0: Oh là là.
6: Voilà.
3: Tu aimes bien les personnes. T'as que 16 ans en plus.
0: Ouais, elle a que 16 ans, hein, Héloïse. Hein. Donc, tu aimes bien les personnes. Tu peux venir un jour ici, parce que.
3: Il y en a.
0: À la maison de la radio, il y en a pas mal. Hein. Vraiment, tu aimes ça. Tu vois, on est très sympa. Hein. Encore très propre. Enfin, pas tous. Globalement. Et donc, ton prochain défi, Héloïse, tu sais déjà, ça va être quoi ?
6: Là, pour l'instant,
0: on se repose. Pour l'instant, Héloïse, elle se repose. C'est bien.
6: Voilà. On verra s'il y a un autre projet de MC qui me fait faire un autre projet un peu comme ça.
0: Voilà. Donc, tu as récolté donc un peu plus de 2000 euros pour les enfants, c'est ça, hein, avec l'UNICEF.
6: Tout à fait.
0: Voilà, c'est ça.
6: Oui.
0: Et en plus, je crois qu'Héloïse, tu rêves d'être médecin. Donc voilà, hein, bon, bah,
6: Exactement.
0: Tu es tournée vers les autres et puis c'est tout, Héloïse. Bah écoute, bravo.
3: Bravo.
0: Héloïse, bravo.
3: Bah, oui.
0: Voilà, ça c'est la jeunesse qu'on aime. Du coup, cette semaine, tu vas faire quoi ? Tu vas aller à pied casser devant les écoles ? Non. Elle est
3: toujours
0: sympa.
3: Des bonnes idées.
0: Elle est sympa, Héloïse. Hein. Moi, j'adore Héloïse. Bravo, Héloïse. Si un jour tu veux venir à pied jusqu'à la maison de la radio, on t'attend avec beaucoup de plaisir. Elle est très sympa.
3: Et Willy ne fera pas de don.
0: Non.
3: Garde l'argent.
0: Hein. Bravo Héloïse. Donc pendant une semaine, tu as fait chaque jour 20 km à pied de chez elle à l'école pour soutenir l'UNICEF. Bravo Héloïse. Voilà, on t'embrasse très très fort et merci d'être passé nous voir. Bon, vous aimez être ici.
3: Ah bah oui.
0: Vous aimez la pub.
3: J'adore ça.
0: Ben, elle arrive et juste après, ce sont les infos pratiques près de chez vous avec le ICI Express.
3: Chouchou.
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12: Vous êtes en plein travaux ou simplement passionné de bricolage, alors rendez-vous vendredi et samedi de la semaine prochaine pour le comptoir des matériaux. Pendant 2 jours, 9 entreprises locales du bâtiment ouvriront exceptionnellement leurs portes au public pour proposer à la vente leur surplus de matériaux et de produits. Vous pourrez y trouver des matériaux neufs issus des fins de série, des stocks excédentaires, des retours de chantier, mais aussi des articles d'exposition. Idéal donc pour vos projets de bricolage et d'aménagement. Parmi les entreprises participantes, il y a Label B, Roger Bois, Pampé, Rivry et Longo, à 3 rénovations, Pays Carrelage, à Poulainville ou encore Dachère. Le comptoir des matériaux se déroule les 9 et 10 octobre à Amiens et dans sa métropole. La liste des matériaux disponibles et des entreprises participantes sont à consulter sur le site comptoir avec un K, desmatériaux.fr. 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
0: Allez, partons gaiement vers la deuxième demi-heure de votre talk show du dimanche. Alors ici, c'est comme la messe du dimanche, mais
13: pas pareil.
0: Non, sinon, c'est la même chose. Dans un instant, attention, hippodrome en danger.
3: Oh là là.
0: Ah oui. Et votre tribu est là, notre enfant de la télé, Nicolas Malabeuf. Tu joues des fois?
3: Alors, je suis allé une fois à l'hippodrome de Longchamp et mon cheval est tombé.
14: Non, c'est vrai. Non, mais une fois, le Pierre Richard.
0: Non, mais c'est
14: Pierre Richard, le gars.
0: Il n'arrive que des poissons. Et ça va, tu l'as mangé le cheval après? Il va bien?
3: Fin du
0: seul. Dire qu'avant je mangeais du steak de cheval.
3: Oh là là, c'est bon.
0: Ouais. Ouais,
3: mais il n'y a plus de boucherie chevaline.
0: Il n'y a plus de boucherie chevaline, c'est vrai.
3: Non mais c'est vrai.
0: Ouais, c'est vrai.
3: Mais sa gueule.
0: Et notre spécialiste web, oui. Fabien, et moi, toi tu joues un petit peu.
14: Moi
0: tu...
14: je joue.
0: Tu joues?
14: Oui, je gratte.
0: Ah d'accord, t'as gagné un petit peu
14: Au mois d'août, 100 euros.
0: Ah, quand même. Oh là là, pas mal. Ouais. Pas mal. Jamais, moi je ne joue jamais, je ne gagne pas. J'ai assez d'argent.
3: Vous gagnez déjà plus gros.
14: Mais oui.
0: Bah tiens, c'est la question qu'on vous a posée d'ailleurs sur le groupe Facebook.
3: Sur le groupe Facebook pour nous retrouver, vous tapez Youpi la vie avec Willy Rovelli. La question du dimanche, avez-vous déjà gagné à des jeux de hasard? Donc pas mal déjà de commentaires. Francis, lui, il a gagné en 2011 2500 euros.
0: Ah oh là là, bien.
3: C'est pas mal. Miange, j'ai gagné 60 francs il y a très longtemps.
0: Ah oui, il y a très longtemps. 60 francs il y a très longtemps.
3: Il y a très longtemps. Et Marine, il y a 10 ans, j'ai gagné 2500 euros à l'euro million.
0: Ah oh, bah c'est bien, c'est pas mal.
3: Donc continuez à réagir, c'est gratuit sur Facebook. Voilà. Pour nous retrouver, vous tapez Youpi la vie avec Willy Rovelli.
0: Et appelez-nous à partir de 13h, on vous donne les clés de cette radio pendant 30 minutes. J'adore. C'est unique au monde, ça. Imagine, tu viens, tu dis ce que tu veux pour nous donner vos youpis, la bonne nouvelle du moment, le truc sympa qui vous est arrivé, le coucou que vous voulez passer à nous ou aux autres. Faites ce que vous voulez. Réagir sur les thèmes du jour. On a parlé des impôts, là. Est-ce que vous en avez marre de payer? Est-ce que vous trouvez ça normal d'en payer autant? Est-ce que vous pariez sur des jeux, tout ça? Voilà, 0810, 055, 056. On vous attend et vous repartez.
3: Et l'un d'entre vous aura la chance de partir en vacances grâce à votre radio ici, mais aussi Bellambra Club, un séjour qui vaut 2000 euros.
0: Voilà, appelez-nous, on vous attend, 0810 055 056. Mais d'abord, si vous n'avez pas suivi l'actu, pas de panique, l'actu vous suit. Il est temps pour moi de mettre les points sur les i.
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0: Et on commence avec la colère des étudiants. À Bordeaux, un prof d'université projette par erreur son porno au vidéoprojecteur. Dès qu'il s'en est aperçu, il l'a vite arrêté. Bah oui, mais faut pas s'étonner après. Tu m'étonnes que les étudiants cassent tout. Ils veulent voir la fin. C'est normal. Ils sont malins. C'est pas un prof d'université, hein, mais un prof de qu'université. En tout cas, voilà une méthode originale en maths pour leur apprendre à compter jusqu'à 69. Dans son nouveau budget, le gouvernement prévoit une nouvelle taxe.
3: Ah ouais.
0: Génial, il y avait bien 24 heures qu'on n'avait pas eu une nouvelle taxe. Quelle joie, mais quelle joie. Cette taxe sera sur les produits sucrés pour lutter contre l'obésité. C'est vrai que c'est tellement plus courageux de créer de nouvelles taxes plutôt que de pousser les industriels à changer leurs recettes. En tout cas, le seul qui continuera à bien être obèse dans ce pays, c'est l'État. Et Gérard Larcher, le deuxième homme de l'État. Selon le renseignement sud-coréen, le dirigeant nord-coréen Kim Jong-un dépasserait les 140 kilos. On rappelle que Kim Jong-un, au petit déjeuner, au déjeuner ou au dîner, c'est pas l'ami Ricoré du Nord. Dans une déclaration à la presse, le ministre américain de la Défense a déclaré que dans les rangs de l'armée, il devait n'y avoir pas de barbus, pas de gros, pas de trans, pas de cinglés, pas de mauviens. Merde, j'en coche déjà trois. Moi qui voulais m'y engager. Claude-François Junior, condamné à 3 ans d'interdiction de gérer une société pour faute de gestion.
13: Mal géré. J'en suis le mal géré.
0: Oui, le téléphone pleure et cette fois, c'est le comptable à l'autre bout du fil. Ouais. Ça s'en va et ça revient, sauf la trésorerie apparemment. Entre lui et la gestion, le courant passe mal. Ouais. Son père avait les Claudettes, lui, juste les dettes. Voilà. Je crois que je vous ai toutes faites. Après 130 ans d'existence, le chausseur André est placé en liquidation judiciaire. André connaît un sérieux coup de pompe. Il avait pourtant tout fait pour redresser la boîte, même les talonnettes. Un jury de l'émission La meilleure boulangerie viré après avoir dérapé avec une consoeur. Il lui a renvoyé une photo de son sexe, ou comme dirait Patrick Bruel, de sa demi-baguette. Enfin, la question du jour, la fin du chausseur André. Est-ce que c'est parce que les gens se sont lassés?
13: Lassés.
0: Ben, vous avez 2 heures. Alors, heureusement, dans 88 jours, c'est fini 2026.
3: Bravo.
0: Voilà, mon bébé.
15: Vous savez que Kim Jong-un, à chaque fois qu'il va dans un autre pays, il se déplace avec ses propres toilettes.
0: En même temps, tu vas pas te déplacer après Kim Jong-un. Ouais. Allez, tu voulais un petit coup de mou.
3: J'ai pas le moral.
0: Tu vous faites du mou.
3: Je suis mou, là.
0: On a le truc, là. À mon signe, vous allez faire padababala et tout ira beaucoup mieux. D'accord. Je vous le certifie. Tiens, écoute ça.
3: Là, ça va pas bien.
0: Musique. À vous. Et voilà, ça va beaucoup mieux. Je vous l'avais dit. Allez, dans un instant, on va parler de l'hippodrome. Après Céline Dion. Oui.

0: c'est pas mal. Hein. C'est qui cette chanteuse dont on n'entend pas parler?
1: Ça me dit rien.
0: Ça me dit rien. Céline Dion, tu l'as vue toi récemment? Alors
1: oui,
0: comment
1: alors,
0: c'était
1: alors j'ai perdu au tiercé, mais j'avais ma place pour Céline Dion.
0: Voilà, donc tu as réussi à la voir parce qu'on a vu une
1: Oui, alors.
0: T'étais pas proche.
1: J'étais
0: hein.
1: tout là-haut.
0: T'étais dans la même salle quand même?
1: Oui, oui, quand même.
0: Ah, très bien.
1: Sur le parking.
0: merci Céline Dion, au revoir.
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0: On parle de quoi dans un instant, Monico, avec toi?
1: Eh bien, je vous emmène justement à l'hippodrome, je vais vous faire galoper.
0: Ah, très bien. Mais d'abord, ouvrons notre nouveau dossier.
4: Oui, gardez, c'est mon dada.
0: Hey, bonjour Géraldine Bagné.
5: Bonjour.
0: Bienvenue ici Géraldine, vous êtes députée Modem de la Mayenne et vous avez publié avec une soixantaine de vos collègues parlementaires une tribune qui appelle à sauver les hippodromes régionaux. Alors allez-y, expliquez-nous d'abord pourquoi certains hippodromes régionaux sont en danger.
5: Bah, écoutez, on a 233 hippodromes en France, ouais. Et il y a eu une proposition de France Gallo, d'une task force, qui prenait une préconisation de la Cour des comptes,
0: ouais.
5: et qui propose de supprimer des réunions de galop et de plat,
0: ouais.
5: Ce qui peut mettre en péril une trentaine d'hippodromes en France. Et c'est une décision qui est très descendante. D'ailleurs, c'est France Gallo qui a décidé depuis Paris de faire ça,
0: ouais.
5: Sans consulter les présidents de sociétés d'hippodromes, les élus locaux, voilà. Les bénévoles qui travaillent sur les hippodromes. Donc ça fait un peu des mois dans la filière, parce qu'évidemment, le terrain attend d'être consulté.
0: Et voilà. Et je lisais qu'en fait, ce sont surtout les hippodromes régionaux, voilà, qui souffrent plus que Longchamp ou Auteuil, par exemple. C'est ça, hein?
5: Pas du tout. Il y a une érosion du jeu depuis 20 ans. On a perdu la moitié des parieurs. Mmh. Donc, il faut vraiment encourager nos auditeurs à jouer aux courses,
0: ouais.
5: De chevaux, parce que,
0: ouais.
5: Si on veut maintenir toute la filière, il faut jouer aux courses. C'est vraiment un des seuls jeux éthiques qui existent en France, parce,
0: ouais.
5: Que vous soutenez des entraîneurs, des jockeys, des drivers, etc.
0: Ah.
5: Mais en fait, le choix de viser les petits hippodromes, c'est un choix politique,
0: ah.
5: Parce qu'on peut très bien supprimer des courses sur toutes les réunions partout,
0: d'accord.
5: En France,
0: d'accord.
5: Et ce serait quelque chose de plus équilibré. La ruralité réagit parce que là, ce sont les petits hippodromes de nos provinces auxquels on est très attachés qui sont,
0: eh oui.
5: Les plus concernés.
0: Vous dites que ça fait partie du patrimoine local.
5: Ben oui, l'histoire locale. Alors, vous avez l'hippodrome de Tarbes, par exemple, qui est menacé. C'est un des plus vieux hippodromes de France, quoi. Il date de 1806. C'est avant même Longchamp, où il y a une belle course aujourd'hui, l'Arc de Triomphe, mais c'est 1857, Longchamp.
0: Ouais.
5: Vous voyez? Et puis là, je suis aujourd'hui avec le sénateur de la Sarthe. Nous sommes à Segré.
0: Oui.
5: En Maine-et-Loire, c'est un petit hippodrome, et là, il y avait de la musique il y a 5 minutes, c'est champêtre,
0: voilà.
5: Ça fait partie de l'ambiance,
1: voilà, il y a une vraie ambiance.
5: Il y a beaucoup de monde.
0: Voilà, parce qu'il n'y a pas que, des gens qui viennent parier, c'est aussi
1: l'ambiance,
0: la balade, etc.
1: Et le lien social.
5: Bien sûr. Évidemment, si on veut détacher les enfants des écrans, par exemple, c'est une super balade le dimanche. Vous baladez vos enfants pour voir un spectacle de course.
0: Ouais.
5: Et c'est vraiment, ça reste très sain. Et c'est quelque chose qui est fédérateur.
0: Voilà.
5: Et en plus, il y a des gens de tous les milieux sociaux.
0: Ouais.
5: C'est formidable.
0: Vous nous disiez qu'il y avait un baisse du nombre de parieurs. C'est dû à quoi, à votre avis?
5: Alors, il y a eu un départ des parieurs vers le pari sportif, notamment, qui s'est beaucoup développé. Donc, les gens parient davantage maintenant sur des champs de les jeux de football plutôt que les hippodromes. Mais il y a aussi une érosion, parce que c'est vrai que c'est un...

0: des grandes figures comme ça qui portaient les courses. Et c'est vrai que je pense que le lobby, c'est effectivement animaliste, n'aide pas à montrer en fait toute la filière, les jockeys, les drivers, les chevaux qui sont aussi de formidables athlètes. On les voit moins sur les écrans, peut-être à cause de ce sujet-là. Et c'est bien dommage parce que depuis toujours, les courses de chevaux, il y en avait déjà chez les Romains dans l'Antiquité. Donc c'est vraiment, ça fait partie de l'identité du... identité humaine, quasiment, de travailler avec le cheval. Donc, c'est pas un truc qui doit être caché. On doit montrer, effectivement, ce qu'on fait. Et il y a eu beaucoup d'améliorations, et les acteurs vous le diront, sur le bien-être animal, c'est des progrès permanents. Évidemment, on réfléchit au fait du bien-être animal. Mm-hmm. C'est un sujet qui a gagné toutes les couches. Moi, qui suis fille d'agriculteur, je peux vous dire que le bien-être animal, que ce soit chez les agriculteurs ou chez les entraîneurs de chevaux, ça progresse.
1: Ça vous parle. C'est une filière qui rassemble 30 000 chevaux de course, 1100 propriétaires, 2500 entraîneurs. Voilà, c'est ça. 40 000 emplois. Voilà. Il y a Eric Woerth, le président du PMU, qui a dit on parie moins sur le cheval aujourd'hui. Il faut redonner vie au pari hippique. Donc vous êtes dans cette lignée-là.
0: Oui. Voilà. Il faut effectivement, on a besoin des médias pour nous aider à populariser ce sport.
1: On est là.
0: L'identité de nos territoires et la ruralité, elle a besoin de ce soutien-là parce que c'est une très belle filière qui permet aussi. Alors, on pourrait en parler des heures, mais il y a aussi des personnes qui sont d'en bas et qui vont se mettre à entraîner, à travailler dans cette filière et qui vont avoir de très beaux parcours. Et c'est grâce au cheval, ça.
1: Voilà.
0: Et c'est assez rare dans nos sociétés. Il faut montrer ces parcours d'exception. J'ai remis une médaille la semaine dernière à une femme qui était entraîneuse en 1980, première femme à driver des chevaux, à monter des chevaux au monté. Quel parcours extraordinaire d'une femme aussi. Bon. Donc vous avez aussi des histoires extraordinaires avec les chevaux.
1: Le message est passé. Merci infiniment Géraldine Bagnier, députée MoDem de la Mayenne. Il faut sauver nos hippodromes locaux. Voilà le message que vous êtes venue passer ce midi chez nous. Merci infiniment. Passez un bon dimanche à l'hippodrome du coup.
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1: 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Allez, 12h46, nous sommes en direct, bien évidemment. Quand il y en a mal, Nicolas Malabeuf, notre enfant de la télé. Alors, mon bon Nicolas.
4: Eh bien, on reste dans le thème. Aujourd'hui, on va retracer l'histoire des courses hippiques à la télé. C'est d'abord en 1836 que se tient à Cherbourg la première course officielle de trot. Et dans les années 1940, les Français galopent de plus en plus dans les hippodromes. Mais c'était quand même une certaine caste.
5: Les courses ont repris ce premier beau dimanche de l'année. Est un prétexte pour les élégantes d'arborer les nouvelles toilettes printanières.
1: Les toilettes de Kim Jong-un, c'est différent.
6: Ils sont pas du tout printanières.
4: C'est en 1954 que la télévision diffuse pour la première fois les Grands Prix et on le doit à Guy Lux. Au début des années 50, le jeune Guy travaille dans une quincaillerie de Boulogne-Billancourt. Mais comme il s'ennuie, il organise des pronostics sur le Tour de France. Son idée cartonne dans le quartier. Tout le monde s'empresse. Et alors, parmi les clients, il y avait André Carus qui était le PDG de PMU de l'époque qui décide de faire pareil pour les courses de chevaux. Voilà, c'est comme ça que ça a débuté. Le 22 janvier 1954 se dispute donc à Enghien-les-Bains le tout premier tiercier de l'histoire, sauf que ça cartonne pas des masses, et c'est Georges Decaune qui va décider de téléviser les courses, ce qu'il fait pour la première fois le 17 juin 1956, les Français deviennent fans.
7: Est-ce que vous jouez au tiercé ?
8: Ah oui monsieur, comme chaque Français, tous les dimanches.
9: Au début on n'avait que les fanatiques, maintenant tout le monde s'est habitué à jouer soit son numéro de voiture, soit son acte de naissance, soit son numéro de téléphone ou un numéro quelconque.
10: Moi je me demande toujours ce que l'on faisait quand il n'y avait pas le tiercé le dimanche.
4: Eh ben oui, qu'est-ce qu'on faisait le dimanche? Et alors à l'époque, les chevaux étaient de vraies stars. En 77, Yves Mourougy reçoit sur le plateau du JT de TF1 Bellino 2.
11: Aujourd'hui, je suis content de recevoir sur le plateau de TF1 Actualité celui qui est notre invité, c'est Bellino 2. Bon, bonjour d'abord à Bellino, bonjour Bellino 2.
4: Il répond pas.
12: Que l'on appelle un phénomène. Il a eu beaucoup de surnoms, l'appelle notamment le bulldozer de Vincennes, tout simplement parce qu'il écrase ses adversaires.
4: Et B, alors le pauvre Bellino, on lui rend pas assez hommage, je trouve. Bellino 2, 1m68 au garrot, plus grand que vous, Willy. Il est né en Haute-Savoie également. Il aura fait gagner plus de 9 millions de francs. Comme vous, vous avez beaucoup de points communs. Et Bellino 2 avait même échappé à une tentative d'enlèvement à Naples, c'est dire. C'est fou. Et alors, l'un des commentateurs hippiques qui a le plus marqué, on en a parlé, c'était Léon Zitrone. C'est au lycée que le jeune Léon prend goût aux courses. Il séchait carrément les cours pour aller à l'hippodrome. Souvenir de ses commentaires enflammés.
13: Elle en a passé un, elle en a passé deux, elle en a passé trois, elle en a passé quatre, elle en a passé cinq. Elle vole là-bas en l'espace de 150 mètres. Elle a doublé tout le peloton. C'est proprement inimaginable et voici que Rock Épine est en tête. C'est époustouflant. Ah oui, en l'espace de 200 mètres, elle

0: pris 50 mètres. Je vais aux courses depuis 40 ans, j'avoue que je n'ai jamais vu ça.
1: Et alors, sprint final, c'est l'extase pour Léon.
0: Rock Epine entre en tête dans la ligne droite, poursuivi par Querido 2. Rock Epine, le driver, lève la cravache. C'est l'attaque de Querido 2 contre Rock Epine. C'est l'attaque de Querido 2 qui va malheureusement. Querido 2 a battu Rock Epine. Rock Epine est pas éparsé, mis au grand galop.
2: Ils vont nous le tuer.
1: Oh là là, il s'enflamme. Alors, Citron avait un peu la grosse tête. Il demandait à ce qu'on lui bloque l'ascenseur après l'arrivée des chevaux pour être le premier à aller accueillir le gagnant. Willy, on devrait faire pareil avec vous, avec l'ascenseur. Et le petit potin, eh bien, à Vincennes, Citron venait en pantoufle. Il était comme chez lui.
3: Comme à la maison. Merci beaucoup. Dion, tu nous parlais de Naples, comment c'était?
1: Oh, succulent.
3: Il est parti à Naples cette semaine, mon bon Nicolas. C'était bien.
1: Je suis revenu bilingue.
3: Mais tu as aimé Naples?
1: Oui, vraiment, c'était votre plus belle ville.
3: C'est ma plus belle ville du monde. Tu as compris pourquoi j'aime tant Naples.
1: Voilà. Évidemment.
3: Merci beaucoup.
4: Il a bien vendu le truc.
3: Vous avez envie d'y aller grâce à Nicolas.
4: C'est nous.
3: Vraiment une espèce de miracle. Est-ce qu'on a le temps de passer Gaëtan Roussel? Oui, on va vous le passer.
1: Bah oui.
3: Non.
1: Ah non.
3: Vous vouliez écouter Gaëtan Roussel? Tant pis pour vous. Non, mais on va peut-être le passer après. D'accord, on va passer la pub avant, faire toutes les choses proprement. Et est-ce que vous connaissez... Oui. Écoutez-moi bien. Oui. Est-ce que vous connaissez les câlins gratuits? Ça, vous les connaissez, les free hugs?
1: Ah oui.
3: Bon, il y a encore un truc mieux dans un instant, juste après ça.
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3: Allez, de retour ici, c'est Willy vient déjeuner chez vous. On passe à table tous ensemble le samedi et le dimanche en direct entre midi et 13h30. Mais vite, ce sont les 5 dernières minutes avant le journal de 13h.
1: Dépêche-toi.
3: Oui, je me dépêche. Alors, place à la bonne initiative du jour. Ah. Bonjour Mathilde Cressman.
15: Bonjour Willy.
3: Bienvenue ici ma chère Mathilde. Vous êtes la coordinatrice de l'association Les Rencontres du Regard. Alors vous allez voir, c'est très étonnant. De quoi s'agit-il ma chère Mathilde?
15: Alors Les Rencontres du Regard, l'idée c'est que dans un monde où on se regarde plus, on est souvent dans nos téléphones portables, dans un monde où tout va très vite et où l'isolement social grandit, c'est comment proposer dans la ville, dans l'espace public, des petits moments où on se pose et on se met 2 minutes face à un inconnu. c'est assez simple.
3: Donc effectivement, je parlais des free hugs. Donc parfois, il y a des gens qui ont des petites pancartes et qui vous disent câlin gratuit. On se prend dans les bras, comme ça, quelques petites secondes.
15: Alors nous, on va pas jusque-là.
3: Bien sûr.
15: Parce que parfois, c'est un petit peu intrusif, le câlin.
3: Bien sûr.
15: Là, c'est vraiment, on est à distance, sur des chaises.
3: Voilà.
15: On a fait ça à la gare de Nantes, par exemple.
3: Lundi.
15: Ouais, voilà.
3: Et donc, on s'assoit face à un bénévole de votre association.
15: Voilà, exactement.
3: Pendant 2 minutes
15: et on ne parle pas.
3: Voilà. on se regarde dans les yeux.
15: On se regarde dans les yeux, dans le blanc des yeux, dans le fond des yeux.
3: C'est incroyable.
15: Et c'est très simple. On peut faire ça avec des gens qui ne parlent pas notre langue, ouais. avec des enfants, avec on a fait ça avec un monsieur de la sécurité, par exemple, de la gare. Et voilà, c'est très très modeste et en même temps c'est très puissant.
3: Le bénévole qu'on a en face de nous, il a été formé ouais. pour ça. Il a été formé pour nous regarder, oui. pour ne pas nous parler.
15: Il a été ouais. formé. Oui.
3: Incroyable.
15: Enfin bon, c'est assez simple.
3: Oui, hein, bien mais, sûr, bien
15: voilà,
3: sûr.
15: C'est Florence. Pas de souris, c'est et Éloi Deschamps qui ont monté cette initiative à Lyon il y a un an. Et donc eux, ils proposent des formations en ligne, c'est gratuit. Moi, je les ai connus comme ça via LinkedIn. Ouais. Ils avaient vu un très très beau reportage qui s'appelle Look Beyond Borders. Ouais. Vous pouvez regarder sur donc, internet.
3: Donc Mathilde, on s'assoit en face du bénévole, d'accord. Ouais. On s'assoit et pendant deux minutes,
1: on se regarde
3: dans les yeux.
1: Sans parler.
3: Mmh. Et donc, il se passe quoi? On ressent quoi?
15: Ben moi, par exemple, je l'ai fait l'autre fois avec une dame qui avait en plus des yeux magnifiques.
3: Ouais.
15: Et il se trouve qu'on avait le piano de la gare à côté qui jouait un très bel air. Oh, wow. Et il y a eu quelque chose qui est, enfin voilà, on a eu les larmes aux yeux. En fait, il y a quelque chose qui se passe de notre humanité profonde.
3: Vous savez ce qu'on va faire, Mathilde? Là, vous êtes toute seule là, vous?
15: Ouais, je suis toute seule.
3: Alors, c'est pas grave. Vous me regardez dans le blanc du combiné, d'accord? Je vais regarder, je sais pas lequel des deux, je vais regarder. Je vais peut-être regarder Fabien.
1: Je louche un peu, moi.
3: Je regarde, toi tu louches. Alors, regarde, on va pas le faire deux minutes parce que c'est un petit peu long. Alors, nous, on est obligé de mettre un petit peu de musique parce que vous savez, à la radio, au bout de 5 secondes, s'il n'y a pas de bruit, il y a un disque de secours qui sort. Voilà. Donc, on va mettre un petit quelque chose. On va tenter une expérience jamais faite à la radio.
1: Faites-le aussi à la maison.
3: Le faites à la maison si vous êtes avec quelqu'un. Si vous conduisez, c'est pas grave.
1: Restez habillés.
3: Et on va jouer le jeu, d'accord? Pas deux minutes, mais au moins 30 secondes, d'accord, Fabien? On se regarde. Ouais. Et vous, et Mathilde, vous me regardez bien dans le blanc du combiné. Hein. Allez, 30 secondes.
15: Je regarde bien. Ouais.
1: Je sais pas qui regarder, moi.

0: Et bah franchement, non, c'est Fabien.
1: Oui, il y a un truc.
0: Hein? Et Mathilde, je vous assure, c'est pas
2: des
0: bêtises.
2: Vous allez voir deux minutes.
0: Ouais.
2: Et en plus là, vous vous connaissez.
0: Ouais. Et là, on se connaît.
2: Pas la personne.
0: Ouais.
2: Voilà. C'est là où c'est fort.
1: J'ai des frissons.
3: Vous allez vous pécho là.
0: Ouais. Bah, il va déjà nous donner son numéro, Fabien. Mais Fabien, c'est non. Hein, ça, c'est. Et Mathilde, c'est vachement bien. Donc ça a commencé lundi à la gare de Nantes. La prochaine date, c'est où et quand alors?
2: C'est à Rennes. J'ai plus la date en tête, mais tout est sur le site.
0: D'accord.
2: Lesrencontresduregard.com. Et donc vous pouvez nous rejoindre pour vous inscrire pour aller aux rencontres en tant que bénévole.
0: Ouais.
2: Vous pouvez organiser aussi des rencontres dans votre ville, parce que nous, on démarre, on est un mouvement citoyen.
0: Ouais.
2: L'idée aussi, c'est que c'est gratuit. C'est vraiment le côté offrir ce moment complètement
0: incroyable. C'est un moment suspendu. Du temps.
1: Ouais, c'est
0: moment
1: ça.
0: Suspendu.
2: Ouais, exactement.
0: Bravo. Merci, Mathilde.
1: Bravo,
0: Mathilde.
2: Merci.
0: Elle est très sympa.
2: Merci
0: coordinatrice
2: beaucoup,
0: de l'association Les Rencontres du Regard. Vous vouliez Gaëtan Roussel. Il est là, enfin.
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0: aller tous ensemble, mes amis. Et dans un instant, je vous donne les clés de la radio. 0810 055 056.
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0: Merci d'avoir choisi votre radio ici. Il est tout pile 13h, dis donc. Et voici Benjamin Mathieu pour le journal. Bonjour Benjamin.
2: Bonjour Willy, bonjour à tous. On débute ce journal avec plusieurs développements judiciaires après des violences en marge du mouvement lycéen cette semaine. D'abord à Marseille où un jeune de 15 ans est présenté à un juge aujourd'hui en vue de sa mise en examen pour acte de barbarie. Il a projeté un spray enflammé au visage d'une femme, c'était jeudi. Et puis des images ont profondément choqué, celles d'un policier à terre roué de coups par des jeunes à Belfort. Deux personnes ont été placées en garde à vue ce matin également, Eliane Malric de ICI Belfort-Montbéliard.
3: L'enquête progresse vite grâce aux nombreuses vidéos tournées avant, pendant et après l'agression. Elles ont permis d'identifier deux individus interpellés ce dimanche matin à Belfort et de refaire le film de cette matinée d'affrontement entre forces de l'ordre et émeutiers grâce à tous les documents, tous accessibles sur les réseaux sociaux. D'abord, une première vue du fonctionnaire de police filmé en train de menotter un jeune dans le lit d'une rivière voisine. Des internautes y ont vu une tentative de noyer l'interpellé. Puis le tournage en plan rapproché du policier encerclé et frappé jusqu'à perdre connaissance. Les auteurs du lynchage rapidement identifiés grâce à ces documents. Un jeune adolescent de 17 ans, un temps suspecté, a été mis hors de cause et libéré hier. Le procureur de la République de Belfort, Paul-Édouard Laloy, prévoit une conférence de presse dans l'après-midi pour présenter le profil des interpellés et l'avenir de cette enquête.
2: Elian Malric, et concernant la mobilisation, la journée d'action de mardi prochain est maintenue. Les syndicats d'enseignants qui appellent eux aussi à manifester. La situation est sous contrôle, même s'il pleut très fort ce midi sur les Pyrénées orientales et l'Aude. Les deux départements sont encore en vigilance orange, pluie, inondation jusque 16h. Un épisode cévenol moins violent que prévu, mais les autorités appellent tout de même à la prudence, Marc Bertrand.
4: Oui, c'est Narbonne, le point d'attention de la préfecture ce midi, parce qu'il y pleut beaucoup sur des sols déjà gorgés d'eau, parce qu'il a plu énormément hier, avec des caves inondées, des entreprises qui ont eu des dégâts et un supermarché qui a dû fermer. Là, les très fortes pluies qui sont en train de tomber viennent s'y ajouter. La préfecture conseille aux habitants de s'installer en hauteur. Elle appelle à la plus grande prudence sur les routes, surtout dans les corbières, avec des coulées de boue signalées par endroits. Il y a 400 sapeurs-pompiers prêts à intervenir dans le département. Tous les sauveteurs aquatiques sont sur le qui-vive, mais ce n'est pas un épisode exceptionnel. En tout cas, les dernières prévisions de Météo France ne prévoient pas d'orages stationnaires qui auraient pu provoquer des inondations. Les autorités appellent quand même à la prudence sur les côtes. Il y a des vagues de 1 mètre à 1,50 m.
2: Voilà, vigilance donc, car du côté espagnol, par contre, ce sont des pluies torrentielles qui se sont abattues sur la région de Barcelone. Le chef des pompiers de Catalogne qui vient annoncer la mort de 2 personnes. Alors aujourd'hui, c'est la journée mondiale des animaux, ce dimanche, et même s'il est facile de craquer pour des petits chiots tout mignons, la SPA profite de l'occasion pour passer ce message. On n'adopte pas un animal si on n'est pas en mesure de s'en occuper, car l'association estime que l'an dernier, entre 300 à 400 000 chiens et chats ont été abandonnés, un chiffre important. Elle tente donc de sensibiliser aux conséquences d'une adoption ou de l'achat d'un animal, comme c'était le cas hier à Guéret dans la Creuse avec cette marche solidaire où vous étiez, Marie-Jeanne Delepol.
5: Alors là, je me promène avec Doumi.
6: Anaïs est bénévole à la SPA.
5: Ça fait un moment qu'il est à la SPA, malheureusement. Il a été trouvé errant, donc il a été abandonné.
6: Parfois, les propriétaires trop âgés ne peuvent plus s'en occuper. Il y a aussi ceux qui adoptent un animal sans réfléchir, raconte Sophie, elle aussi bénévole.
7: Il y a toujours des gros cas de maltraitance, même en Creuse, où on se retrouve à devoir récupérer une dizaine de chiens, parce que les gens ne stérilisent pas, parce que les gens ont pris des chiens sans vraiment aimer les animaux. Ça coûte cher d'avoir un chien, ça coûte cher d'aller chez le vétérinaire. Depuis des années, normalement, on doit identifier et vacciner son chien. Tous les chiens qu'on récupère en fourrière ou trouvés errants ne le sont pas.
6: D'après la SPA, un chien coûte 700 à 2000 euros par an. Il faut aussi être sûr d'avoir le temps et l'énergie pour l'éduquer. C'est ça qui fait hésiter cette creusoise venue se renseigner.
8: De temps en temps, on garde le chien de mon fils. On se rend compte que c'est beaucoup de présence, d'implication. Et donc, avant d'adopter, on se pose la question sérieusement.
6: Émilie, elle, a sauté le pas il y a 3 ans en adoptant Yona à la SPA.
9: C'est un chien qui avait été laissé pour mort. Et la SPA locale a fait un super travail de lui offrir les soins. Donc on a pu l'adopter assez facilement, non, mais bon, on a quand même pu arriver à faire quelque chose de sympa avec elle.
6: Yona a donc retrouvé une famille, mais une cinquantaine de chiens patientent encore dans le seul refuge de la Creuse.
2: Le reportage ICI Creuse, et puis cette information de ICI Maine, un coup de chapeau à Salima Bouayad Aga, vous ne la connaissez probablement pas, cette habitante du Mans. À 67 ans, elle devient la Française la plus âgée à avoir traversé la Manche à la nage, sans palme ni combinaison. Elle est partie hier matin de Douvres en Angleterre, la Française qui est arrivée aux alentours de 19h sur les plages françaises près de Calais. Elle a juste envoyé un message à sa famille le soir sur WhatsApp pour dire qu'elle allait faire dodo, qu'elle répondrait à leur message une fois qu'elle aurait bien dormi. Donc voilà, ne soyez pas trop pressés, elle va vous répondre.
0: Merci Benjamin. Toi aussi tu vas te coucher. Alors va vite. Dors bien mon Benjamin. Merci beaucoup.
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0: 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Ah oui, de retour ICI, c'est Willy vient déjeuner chez vous. On passe à table tous ensemble, vous le savez, hein, le samedi et le dimanche entre midi et 13h. Et là, 13h30 même. Hein, sinon on serait parti. Donc c'est pas logique. 13h30. Et là, effectivement, Nicolas Malabeuf, vous venez de l'entendre.
12: Bonjour tout le monde.
0: De la télé. Fabien et moi, notre guide
12: toujours
0: est toujours là. Et effectivement, c'est le moment qu'on adore, vous le savez.
12: Oh là là,
0: le samedi, c'est Youpi la vie, certes, mais le dimanche,
13: c'est Youpi aussi.
0: Vous avez les clés, là, jusqu'à 13h30. Vous venez, on prend plein d'auditeurs pour discuter de ce que vous voulez.
12: De tout.
0: On est en, de tout. Si vous avez une bonne nouvelle, un truc sympa à nous raconter, même un truc banal, vous êtes allé, ce matin, vous êtes allé au marché acheter des poires. Et alors?
12: Et alors?
0: Bah, pourquoi pas? Ça peut être une belle chose. Et bah, appelez-nous.
12: Vous avez croisé quelqu'un? On vous a dit bonjour.
0: Dites bonjour, bon sang.
12: C'est les petits bonheurs de la vie.
0: Exactement. Oui. Puis vous pouvez aussi réagir sur les thèmes qu'on a développés aujourd'hui. On a parlé des impôts. On paye.
12: Oh,
0: est-ce que vous aimez ça? On a parlé des hippodromes. Est-ce que vous jouez au tiercé? Est-ce que vous jouez à des jeux de hasard?
12: Je vais m'y remettre, moi, je pense.
0: Eh ben voilà, 0810 055 056. On prend le premier appel dans quelques minutes.
12: Et vous ne rêvez pas. Séjour Bellambra est en jeu.
0: Oui.
12: Il vaut 2000 euros et il tombe en fin d'émission chez l'un d'entre vous.
2: Mais bien sûr.
0: Exactement, le groupe Facebook.
12: Il y a le groupe Facebook, pour nous retrouver, vous tapez Youpi la vie avec Willy Rovelli. On vous a demandé, tiens, si vous avez déjà gagné à des jeux de hasard. Sophie nous a répondu, au loto, j'ai gagné 1677,80 €. Pour 2,50 € de mise.
2: Bah, c'est bien.
12: Eh bien, c'est pas mal. Continuez à réagir. Voilà. On a posté aussi une photo. Pour nous retrouver, vous tapez Youpi la vie avec Willy Rovelli sur Facebook.
0: Allez, 0810 055 056. Appelez vite. On prend le premier appel juste après. Ah, bah, c'est mon chanteur préféré.
12: Ah.
0: Mon chanteur mort.
12: Préféré. Ah oui.
0: C'est lui, il est bien mort. C'est Michael Jackson. Avec...
12: Il est sur l'île. Avec Clo-Clo.
0: voici la Bayer. Bon, enfin, vous savez.
12: Ouais.
0: Bon, écoutez ça.

0: Ah bah, franchement, Michael Jackson,
1: et, oui. Et comme par hasard, on passe le disque en entier, c'est rare.
0: Oui, oui, c'est, oui, oui, c'est vrai.
2: 6 minutes quand même.
0: Et j'allais te dire, on va le remettre tout. Remettez-le, vas-y, remettez-le.
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0: Vas-y, vas-y. Oh, dis donc, on n'a pas salué Yann depuis hier. Attends, faut qu'on salue Yann. Vas-y, tu peux laisser Michael Jackson. On salue Yann. Alors, Yann, parce que jusqu'à la semaine. Vas-y, Yann, tu peux laisser Michael Jackson. La semaine dernière, Philoche, notre réalisateur,
5: est
0: parti à la retraite, puisqu'il a 700 ans. Et Yann vient d'arriver. Alors, on appelle Yann. Bienvenue, mon Yann. Pour l'instant, dis donc, zéro faute.
1: Non, c'est parfait.
5: C'est trop parfait.
0: C'est trop parfait, Yann. Faudrait que tu nous plantes un peu des choses. On n'est pas habitué à ce que tout aille bien, mon Yann. Alors, n'hésite pas à faire des trucs qui vont pas. Tiens, on va réécouter Michael Jackson.
5: Ah oui, c'est
0: ça. Je sais que ça a fait plaisir à Christophe. Ça va, Christophe, t'es là?
6: Ah, ça va, Willy, toi?
0: Ça va très... Hey, Christophe,
1: il chantait pas.

0: C'est Michel Jackson.
1: Oui, c'est déjà pas mal. Ça va, tu nous appelles d'où, mon cri-cri?
2: Évry.
1: Qu'est-ce que tu fais de bois, Évry, mon Christophe?
2: Je travaille avec des personnes âgées, voilà, je suis donc en fait à SH.
1: D'accord, très très bien, mon Christophe. Et aujourd'hui, qu'est-ce que tu as fait depuis ce matin? Tiens, j'ai envie de savoir, qu'est-ce que tu as fait ce matin? Déjà, à quelle heure tu t'es levé?
2: 5h45.
0: Ah oui,
1: ah non, tu te lèves tôt, hein. Ah ouais, tu te lèves tôt tous les jours.
0: Tu te lèves tôt un dimanche?
2: Ouais, même et même si je ne fait ne travaille pas, une petite horloge en fait dans ma tête.
1: C'est
0: réglé.
1: Et Christophe, c'est exactement, je suis exactement comme toi.
0: Pareil.
1: Ah ouais, mais je suis pareil. Je me lève très très tôt, j'adore me lever tôt en plus, et même quand je bosse pas, tic, t'as la petite horloge, effectivement. Donc alors, levé 5h40, est-ce que tu as bu de la ricorée? Tu as bu du thé?
3: Ricard.
2: Oui, j'ai bu donc en fait un pastis à 6h du matin.
0: Ah oui, quand même.
4: Ah oui, c'est normal.
0: Tout est normal jusque-là.
1: Là, ça va, ouais.
0: C'est nos auditeurs.
2: Voilà, et puis j'ai donc en fait enchaîné avec un Jacques Daniel après.
1: Ah, très bien. C'est parfait. On a les auditeurs qu'on mérite. On a les auditeurs qu'on mérite. Et puis c'est tout.
0: Connaisseur, en tout cas.
1: Et mon Christophe, tu voulais nous parler des hippodromes, c'est ça, du tiercé dont on a parlé tout à l'heure?
2: Ouais, c'est ça. En fait, pour être franc honnête, en fait, moi, ça fait pas très longtemps que je joue à ça.
1: D'accord.
2: Mais j'ai eu la chance de venir en fait à l'Arc de Triomphe, voilà, pour le tiercé en fait.
1: Oui.
2: Et je vois l'ambiance.
1: Ah voilà.
2: Voilà.
1: Toi, c'est-à-dire voilà, que au-delà,
2: j'ai vu en fait l'ambiance. Je me suis dit bon, pourquoi pas.
1: Ouais.
2: Et le problème, c'est que j'ai en fait joué et maintenant le souci, c'est que je suis trop.
0: C'est devenu un peu.
2: J'ai du mal en fait, pour être honnête, je gagne. Enfin. Je perds plus en fait.
1: Ah là là, t'es tombé dedans. Alors attends, parce que toi tu nous disais, je suis allé voir une course et t'as apprécié aussi l'ambiance.
2: Oui, c'est ça. Voilà. Oui, c'est ça.
1: En prenant
2: des exemples sur en fait l'Arc de Triomphe et les festivités, c'est en fait une fois tous les. C'est une fois par an, tu
1: ouais,
2: vois.
1: Ouais.
2: Et voilà, l'ambiance, les festivités, tu vois même des jeunes,
1: c'est ça.
2: Tu
1: ça,
2: vois ouais. des moins ouais. jeunes et tout ça. Je dis bon, pourquoi pas essayer.
1: Aïe.
2: Le problème, c'est que je suis trop à ça.
3: T'as perdu beaucoup d'argent?
2: Pardon?
3: Tu as perdu beaucoup d'argent?
2: Après, je sais donc en fait l'idée, voilà, je pars avec 50€.
1: Ouais.
2: Et
1: voilà. Ouais.
2: Et dis bon, voilà, il faut que ça soit pas plus, quoi.
3: Tu te mets des limites.
0: Il faut se limiter, bon. Sinon.
2: Voilà, c'est ça.
1: Alors tu as raison. Tu sais ce qu'on va faire? Tiens, mon Nico, comme tu as devant ton ordinateur, tu veux bien chercher le. Je crois qu'il y a un numéro de téléphone. Tu sais qu'il faut appeler quand les gens se sentent un petit peu oppressés par ça. T'as essayé de te faire aider, mon Christophe, parce que.
2: Non, mais attends.
1: Ça va.
2: D'accord.
1: T'es pas tombé dans le surendettement ou je sais pas quoi à cause de ça. C'est ça que je veux dire. Tu arrives. Bon, ça va.
2: Tu me rassures. En fait, chéri.
1: D'accord.
0: Ouais, c'est ça.
2: Sauf que,
0: on peut basculer
2: en fait, moi, pour ton fait de donner en fait un exemple, en fait, moi, je mise souvent sur l'en fait gros spot. Tu vois, c'est ça passe, ça casse.
1: Donc, ah oui.
2: Souvent, je mise 10 ou 20€.
1: Ouais.
2: Tu vois, donc en fait, si c'est là, et ben, je prends pas que le jackpot. C'est pas là, bah je rentre à la maison.
1: Voilà, bon, j'ai bien. Compris. Ça, d'accord. Donc tu sais t'arrêter à temps, c'est l'essentiel.
2: Oui.
1: Mais voilà, là c'est quand même devenu un petit peu une petite drogue pour toi, quoi. Donc c'est quoi? C'est que tu mises toutes les semaines, c'est ça? Hein à peu près.
2: Ouais.
1: Ouais.
2: Ouais, c'est ça. Bon. Ouais. Après même, si je touche pas énorme.
1: Ouais, ouais.
2: Mais bon, voilà, bon. Je sais faire la part des choses.
0: Voilà. Bravo,
1: mon Christophe, je compte sur toi. Tu continues à faire la part des choses et que ça reste une fête et un amusement,
0: un
1: tu
0: amusement,
1: vois,
0: ouais.
1: Et que ça ne tombe pas dans un truc insupportable. Tu as trouvé ce
2: numéro? Après, je le conseille à tout le monde et de voir, en fait, une course à l'hippodrome.
1: C'est ce qu'on disait tout à l'heure.
0: Le spectacle est beau.
2: Je le conseille à tout le monde et franchement, c'est en fait une fois à voir en fait dans sa vie parce que c'est en fait magnifique.
1: Alors je suis d'accord avec toi. Ouais.
2: Pour les adultes, pour les enfants. Ouais, ouais. Franchement, c'est magnifique à voir.
1: Eh ben, le message est passé. Merci mon Christophe. Prends bien soin de toi.
3: Et pour ceux qui souffrent d'addiction liée au pari hippique, le numéro, c'est le 09 74 75 13 13.
1: Voilà, c'est pas le cas de Christophe, mais on en profite pour le dire pour s'il y a d'autres qui sont un peu plus concernés. Christophe, merci infiniment.
2: Prends bien soin de toi.
1: Oui, oui, mon Christophe.
2: Oui, j'habite sur Évry. Est-ce que tu peux venir au. Et donc,
1: chez toi
2: sur en fait Évry ou pas du tout?
1: Pourquoi faire? Pour se promener? Je peux me promener à Évry. Si c'est que ça, je peux me promener à Évry.
2: Un petit bisou d'amour, déjà, pour commencer.
1: Oui.
2: Et pour te voir, en fait, en spectacle.
1: Ah d'accord. Oui. Alors, écoute, pour l'instant, on n'a pas de date de prévu par là-bas, mais...
0: Mais si tu es en région parisienne...
1: Tu te déplaces facilement, Christophe, ça va ou...
2: Ça va.
1: Bon, parce que là, on joue à Boulogne dans pas longtemps, Boulogne-Billancourt. Si tu veux venir.
2: Si en fait, tu m'offres une place ou deux.
1: Je te les offre. Mais on te les offre, on t'en offre deux, on va pas en offrir qu'une. Tu as quand même des gens. Tu aimes bien des gens autour de toi qui veulent venir avec toi, mon Christophe.
0: Viens avec un cheval.
1: Viens avec un cheval, exactement.
2: Je vais en fait te venir avec Céline. Parce que. Elle serait tellement contente.
1: Mon Christophe, merci beaucoup. On t'embrasse fort et on s'occupe des places. Tu t'inquiètes pas, on te les fera parvenir pour Boulogne. On joue quand, Boulogne?
3: C'est le 14 novembre, de la Clarté.
1: Oui, et ce vendredi, on en profite pour dire qu'on joue...
3: À Lyon.
1: À Lyon.
0: Théâtre à l'Ouest.
1: À Lyon, ce vendredi, venez nombreux. Christophe, on t'embrasse.
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1: Et on accueille Jocelyne. Ça va, Jocelyne?
6: Oui, bonjour, Willy, bonjour l'équipe.
1: Ça va, Willy? Bonjour, Jocelyne, tu vas bien?
6: Bonjour, ouais, je vais super bien.
1: Bon, tu nous appelles d'où? Oui, tout va bien.
6: Alors, moi, je vous appelle de Haute-Rive. Haute-Rive, c'est un petit village de la Drôme.
1: Tout à fait.
6: Qui est célèbre parce que dans ce village, il y a le palais idéal du facteur cheval.
0: Je l'ai fait cet été.
1: Nicolas l'a fait cet été.
6: Nicolas.
3: C'est dans la Drôme.
0: C'est ce qu'elle vient de dire.
1: Ouais. Alors, il vaut mieux que tu vendes toi, Jocelyne, que Nicolas, parce qu'il n'est pas très bon pour vendre les choses. Alors, c'est quoi exactement ce dont tu viens de nous parler?
6: Alors, le palais idéal du facteur cheval, c'est une construction qui a été faite par un facteur qui faisait 33 km à pied dans la campagne de notre village. Un jour, il a buté contre une pierre qu'il a trouvée très belle. Il l'a ramenée dans son jardin.
1: Oui.
6: Et pendant la nuit, il a rêvé qu'à partir de cette pierre, il construisait un palais pour sa petite fille. Et après, il n'a cessé de ramasser des pierres et de les ramener dans son jardin. Et après, pendant 33 ans, il a fait quelque chose de fabuleux.
1: Donc c'est un vrai truc, c'est pas un conte, c'est pas une légende.
0: Tout est vrai.
6: Non, ça n'est pas un conte, il a appelé ça son palais idéal. Ça n'est pas une maison, ça n'est pas habitable, mais c'est...
1: C'est moche, c'est beau.
6: Ça a été classé par André Malraux.
1: Oh oui, mais ça pourrait être moche quand même. André, il n'avait pas toujours. Je plaisante, ma chérie.
6: Ça a été classé comme chef-d'œuvre de l'art naïf.
3: Et on peut le visiter et arpenter les allées du palais.
1: Dis donc.
6: Voilà, il y a des petits passages, il y a des escaliers, il y a une galerie, il y a une terrasse. Voilà. Et l'été, nous avons de fabuleux concerts.
0: Oui, concert. Il y a des concerts.
1: Ah oui, Nicolas, t'as vu un concert toi?
0: Non, quand même pas.
1: C'est concert de.
6: Véronique Sanson.
1: C'est pas mal.
6: C'était
1: Véronique.
6: Son premier concert après son retour.
1: Bien.
6: Ouais, c'était très chouette, c'était fabuleux. Et puis bon, j'en passe et des meilleurs. Il y a eu des artistes fabuleux qui sont venus chez nous.
1: Bah voilà. Et qu'est-ce que tu fais toi là-bas dans la vie, ma Jocelyne?
6: Alors moi, je ne travaille plus, mais j'étais commerçante dans ce merveilleux petit village.
1: Ah, ça se voit, ça s'entend que t'étais commerçante. T'as un truc de bonjour.
3: Avec ceci.
1: Ouais.
3: Ce sera tout.
1: Ouais. Tu disais bonjour un peu en chantonnant. C'est souvent les commerçants. Bonjour. Voilà, t'as vu. Au revoir. Voilà. Et tu vendais quoi?
6: Oui. Alors j'avais un bar-restaurant souvenir.
1: On adore. Ouais. Tout ce qui est bar-resto, nous on adore. Tu voulais nous dire quoi, ma Jocelyne? Pourquoi tu es...
6: Je voulais dire que j'étais commerçante, mais qu'hier il m'est arrivé un drôle de truc.
1: Vas-y.
6: Alors je vous raconte. Et j'ai pensé à Fabien tout à l'heure en début d'émission. Hier, dans notre région, il y a une foire annuelle où nous allons de temps en temps, quand les besoins se font sentir et qu'on se dit on va faire des affaires ou trouver des choses intéressantes. Et il se trouve que nous avons, tout comme Fabien, fait des travaux dans la maison.
3: Ah, c'est galère.
6: Et quand on commence, on a refait tout le carrelage. Donc la maison est flambant neuve. Mais quand on refait le carrelage, on abîme un peu les peintures, on abîme les plaques, on abîme
1: Donc tu as refait toute la maison.
6: Ouais. Alors pour l'instant non, et justement on en est aux peintures et on cherchait des idées pour aménager ce petit coin d'une façon différente, etc. Donc on a arpenté les allées, on a pris des idées, mais voilà, des cartes de visite comme on fait quand on est dans les foires.
7: Bravo.
6: Voilà. Et à un moment nous sommes allés dans le hall du mobilier.
1: Ah oui, hall du mobilier.
6: Voilà. Oui. Et là on rentre dans les allées, on arpente les allées. Toujours avec nos amis, et puis on s'assoit sur un canapé. Et puis il faisait bien. Il était beau, il était beau.
7: Bon, et alors
6: voilà, le prix est sympathique également. Et puis évidemment, on a une vendeuse charmante qui s'est approchée de nous, qui a commencé, à nous faire l'article, etc. Alors que nous n'étions pas venus pour acheter un canapé, nous sommes repartis deux heures après avec un bon de commande.
1: Bravo!
7: Bravo, alors ça!
1: Excellente vendeuse! Elle s'est bien fait avoir!
7: Ah oui, là!
1: Mais t'es reparti avec la peinture quand même ou pas?
7: Mais c'est toujours comme ça.
1: C'est toujours comme ça que ça se passe.
6: Mais on a un canapé qui arrivera à la maison dans 4 ans.
1: T'avais besoin d'un canapé à la base ou pas du tout?
6: Parce que quand on refait la maison, on a envie de changer.
1: Moi aussi, je me fais avoir tout le temps.
6: C'est vrai.
1: Tout le temps.
6: C'est fou, hein. Ils sont fous.
7: Ah, mais ils sont fous.
6: Mon époux et moi-même sommes deux anciens commerçants. On s'est quand même fait avoir. On l'a bien voulu.
1: Bien sûr, je me doute. Jocelyne, reste avec nous une petite seconde. Tu repars évidemment avec
3: ta sélection. On se rappelle peut-être dans 5 minutes pour le séjour Bellambra, enfin le bon de commande.
1: Voilà. Pour l'instant, bouge pas, Jocelyne. Tiens, on va accueillir Florian. Ça va, Florian?
8: Oui, Willy, ça va.
1: Ça va et toi, mon Flo-Flo?
8: Youpi la vie, hein.
1: Bah, youpi la vie, évidemment. Tu nous appelles d'où, mon Flo-Flo?
8: Je vous appelle de Seine-et-Marne. J'ai eu la chance, parce que je fais partie d'un club des supporters, j'étais au premier match de Zizou au Stade de France.
1: Vendredi.
3: Contre l'Italie.
8: Vendredi, ouais. Voilà.
1: Et alors
8: j'ai vu une banderole, il est marqué Youpi la vie.
1: C'est parce que les gens nous aiment. C'est Zizou qui l'a demandé.
8: Et donc, c'était génial. J'ai fait un selfie avec Fabien Barthez. Mais je me suis aperçu que c'était un...
1: Non.
8: Le gars, il avait bien fait son jeu, parce que le mec, il avait le maillot et tout, c'était pas lui, en fait.
7: C'est un sosie.
8: Un sosie, voilà.
1: Genre, c'était un show, tu t'es dit, et hop, c'est lui.
8: Voilà. Non, c'est bien. Ils ont fait un hommage à Zizou. Ils ont fait un chiffon. Il y a le feu d'artifice et tout. C'est vrai que c'est émouvant de retrouver Zizou après 98, parce que moi, je l'avais vu en finale en 98.
1: Et alors, ça l'a fait, génial, quoi. Ça l'a fait. Voilà, ça l'a fait. C'est là où il a joué un peu.
3: C'était le match d'avant. Pour l'instant, il y a eu 2 victoires, 1 match nul, et le prochain match, c'est demain contre la Belgique.
1: Ah, très bien, là, c'est tout.
8: Et j'y retourne.
1: Tu retournes. Un fan.
7: C'est encore au Stade de France, c'est ça?
8: Stade de France,
3: Je vais voir le vrai Fabien Barthez ce coup-ci.
1: T'es fan. Et comment tu le sens alors? Tu sens qu'il va mener l'équipe haut?
7: Il va se passer un truc.
8: Je pense que parce que c'est moi je l'ai vu. Pour ceux qui s'occupent de foot, donc je l'ai vu moi au Real et c'est vrai qu'au Real les gens l'écoutaient. Il a un aura extraordinaire. Il sait vraiment se faire écouter et je pense qu'en équipe de France déjà il a remis Mbappé à gauche alors que Mbappé voulait rester au centre et donc je pense qu'il peut faire de bonnes choses là, il faut absolument battre les Belges malheureusement
7: on va les battre.
3: Il y a un effet Zidane sur les audiences, France Italie 7,2 millions quand même.
1: Décidément il n'y a pas que Flo qui aime Zidane. Bon, Florian, merci beaucoup d'être passé nous voir. Effectivement, alors tu sais quoi, c'est pas mal poli ce que je te demandais, mais Florian, il faudrait que tu raccroches tout de suite. Me dis même pas au revoir, raccroche parce que là on va faire le tirage et peut-être qu'on te rappelle. Donc Flo, on t'embrasse fort. Jocelyne, on t'embrasse aussi très fort. Raccrochez vite.
3: Allez-vous-en. Sors.
1: Prends la clé. Fort Boyard. Voilà, hop, on raccroche parce que là, le tirage est maintenant.
7: C'est le stress.
1: Donc, peut-être qu'on va rappeler Flo, peut-être qu'on rappelle Jocelyne, peut-être qu'on rappelle Christophe, peut-être qu'on rappelle l'un de nos auditeurs qu'on a eu hier.
7: Hier aussi.
1: Vous vous rendez compte, quand vous passez, vous avez une chance sur 7. Enfin voilà, c'est rien. C'est rien du tout. Allez, on l'appelle. Je vous rappelle qu'il y a gagné un séjour Bellambra, une valeur de 2 000 euros. Allô? Allô ? Ah non, écoute, oui. Oui. Est-ce que c'est Frédéric qui est là ?
8: Mais c'est Frédéric,
1: exactement. Incroyable. Frédéric, pour l'instant, tu
8: Est-ce
1: n'as pas
8: c'est
1: gagné.
8: Willy
1: ouais,
8: Est-ce
1: mais,
8: que c'est Willy ?
1: Mais pour l'instant, tu n'as pas gagné.
7: Reste concentré. Ah, il faut rester concentré.
1: Ah, voilà. Alors, Fred, tu es où là ? T'es à la maison ? T'es où là ?
8: On est en famille là, du coup.
1: Ah, ouais. T'es à côté de ta chérie ?
8: Oui, elle est à côté.
1: Elle, tu vas la voir, tu dis rien. Tu vas la voir et tu lui susurres à l'oreille, mais très sexuellement, très. Je veux que ça soit chaud. Ah, je m'en fous. Je veux que ça soit sexuel, sinon je garde le cadeau. Et je veux que tu lui dises, oh, ici.
8: Vas-y, elle va rien comprendre.
1: Non, ouais, tant mieux. Vas-y.
8: Chérie. Oh, ici.
7: Oh, c'est gagné.
1: Très bien.
7: Ah ouais.
1: Oh là là, c'est chaud, hein. Et là, il est chaud, là. Et il est chaud là.
8: Oh, c'est génial. Franchement,
1: bravo.
8: Je suis trop heureux.
1: Eh mon Frédéric, dis donc.
8: Merci.
1: Hein. Tu sais déjà où vous allez partir parce qu'effectivement vous.
3: T'es pas obligé de partir avec ta chérie. Hein.
1: Non, tu peux partir avec ta femme.
8: Je voulais partir avec Willy et toute l'équipe.
7: Ah bah. Allez,
1: voilà. Ça parti. Bravo. C'est donc un séjour Bellambra Club. Allez, d'une valeur de 2000 euros, Bellambra Club numéro 1 des clubs de vacances en France. Tu vas être chouchouté et tu iras où tu veux.
8: Trop bien. Franchement, vous nous régalez. Allez, vraiment, merci infiniment. Je vous écoute, on vous écoute tous les week-ends. On adore votre émission. Elle est vraiment géniale.
1: Te force pas, Fred. Tu l'as le cadeau, donc te force pas à nous dire tout ça.
7: Non, mais c'est bien. Si vous pas écoute, c'est toujours bien.
1: C'est super. Merci beaucoup, mon Frédéric.
7: Bravo.
1: On t'embrasse très fort.
8: Merci.
1: Tu embrasses ta chérie aussi. Merci infiniment pour votre fidélité. Voilà, mes amis, c'est fini.
7: Non, c'est pas possible.
1: Ça passe vite, hein. On nous a donné une demi-heure en plus. En fait, on nous a enlevé une heure. Je suis sûr. Ça passe trop vite.
7: Il y a un bins.
1: Et j'adore ces moments avec vous, mes amis. On est tellement heureux de faire de la radio avec vous. C'est tous les samedis, tous les dimanches. N'oubliez pas le One Man Show heureux. On se retrouve ce vendredi à Lyon. Toutes les dates sur willy-revelli.com. Belle semaine. Ciao, ciao.
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6: Nous sommes au mois d'octobre, ce qui est synonyme d'octobre rose. Tout au long du mois, des organisations et associations de Picardie se mobilisent pour aider la recherche contre le cancer du sein, comme à Albert, au Théâtre du Jeu de Pomme. Vendredi prochain a lieu un concert solidaire qui vous est offert par les Chœurs des Lovers. 10 chanteurs et chanteuses passionnés vont monter sur scène à partir de 20h pour mettre l'ambiance pour la bonne cause. Sur place, vous pourrez faire un don et notamment acheter un pack solidaire constitué d'un bracelet et d'un porte-clés dont les fonds seront reversés à la lutte contre le cancer. Il y a également une buvette et de la petite restauration sur place. Si vous n'avez rien de prévu vendredi soir, pensez donc à ce concert. Pour prendre votre place, rendez-vous sur le site de la mairie d'Albert, rubrique saison culturelle. L'entrée est à 5€ et sur réservation. 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
7: Bonjour à tous, je suis ravie de vous retrouver pour parler cinéma avec un plateau d'invités absolument passionnant. Toujours avec nous ce dimanche, Kev Adams et Chantal Latsou à l'affiche du film La Maison de nos rêves qui sort au cinéma mercredi prochain. Et puis grand plaisir de recevoir un vrai magicien du cinéma. Il s'appelle Olivier Afonso et vous avez déjà vu son travail sans le savoir puisqu'il fabrique des fausses blessures pour le cinéma. On lui doit aussi le personnage du Marsupilami dans le film de Philippe Lachaud, des effets spéciaux de Brice Denis. Et il a même conçu de faux seins pour Chantal Latsou. Alors on va en parler dans quelques instants. Mais d'abord, un souvenir de cinéma. Film culte datant de 2002, à mi-chemin entre le polar et la comédie musicale.
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7: À revoir, absolument. Un film du début des années 2000 qui réunit les plus grandes actrices de l'époque.
8: 8 femmes, 8 suspectes.
7: 8 femmes de François Ozon. Et ces 8 femmes sont Catherine Deneuve, Fanny Ardant, Virginie Ledoyen, Emmanuelle Béart, Ludivine Sagnier, Daniel Darieux, Isabelle Huppert et Firmine Richard. Un casting démentiel pour un film exceptionnel, sorte de Cluedo géant où les actrices qui interprètent les membres d'une même famille se crêpent le chignon un matin de Noël. Un matin de Noël où le seul homme de la famille, à la fois père, mari, patron, frère, amant, beau-fils, est retrouvé assassiné dans son lit. Femme est un régal, une comédie musicale entièrement en huis clos où les répliques fusent entre les personnages qui tour à tour s'accusent, complotent dans le dos des unes et des autres et entre deux disputes chantent et dansent sur des titres de Corinne Charby ou de Françoise Hardy. Merci.

0: reportage personnel de Françoise Hardy, repris par Isabelle Huppert, qui campe le personnage de la tante, colérique et totalement coincée. Un rôle de composition excentrique mais délicieux. Huit femmes est adapté d'une pièce de théâtre et ça se ressent dans l'écriture extravagante, notamment dans les répliques hyper théâtrales.
1: Mais laisse-la dire, ma chérie. La tante est dévorée de haine et de jalousie à mon égard.
2: Mais c'est normal. Je suis belle et riche, alors qu'elle est laide et pauvre.
0: Au-delà de la comédie musicale, du thriller et de l'aspect hyper esthétique du film, Huit femmes porte un message féministe. Puisque malgré les rivalités stéréotypées, il met finalement en scène des femmes des années 50, libérées de la figure patriarcale toute puissante et des rapports de force qu'elle implique. Elles tentent donc une à une de prendre le pouvoir, même si c'est souvent, je vous l'accorde, dans la maladresse. Mais il y a derrière chaque personnage une grande souffrance. Et c'est pour ça aussi que le film nous bouleverse autant. Parce qu'il n'est pas qu'une farce, mais une mise

0: en scène hyper esthétique, soit de la frustration de ces femmes qui ont toutes un très lourd secret et qui jouent à pile ou face, comme le chante Emmanuel Béard.
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0: J'ai le plaisir de vous retrouver en compagnie de Kev Adams, Chantal Latsou et du magicien du cinéma Olivier Afonso, qui fait des maquillages et des effets spéciaux artisanaux. Mais d'abord, la bande originale d'un film qu'on adore, Star is Born, Lady Gaga et Bradley Cooper avec Shallow sur ICI.

0: dimanche à l'écoute d'ici. C'était Lady Gaga et Bradley Cooper avec Shallow.
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0: Et bienvenue dans Ça tourne, l'émission de radio qui vous invite au cœur des coulisses du cinéma avec celles et ceux qui le fabriquent dans l'ombre. Tout comme notre invité du jour qui est maquilleur, effets spéciaux. Bonjour Olivier Afonso.
3: Bonjour.
0: Je vous présente Chantal Latsou et Kev Adams.
4: Qui... Bonjour.
5: Bonjour Olivier.
4: Bonjour Olivier.
0: Vous vous connaissez?
4: Oui.
0: Oui. Ah, Chantal aussi, vous le connaissez?
4: Ben oui, parce qu'il m'a fait une très très jolie poitrine.
0: Ah bon?
4: Pour un film de Lachaud, je sais plus lequel c'était.
0: Ouais, oh, Philippe Lachaud, c'est quoi comme film?
3: Je me souviens un peu, parce que pareil, Philippe, on
4: travaille souvent. C'était l'adaptation d'une bande dessinée, je crois.
3: Oh, ouais, c'est possible, parce qu'on a trois
4: Nicky
3: responsables.
4: Larson, c'était Nicky Larson. Oui, c'était Nicky Larson.
0: Ah, d'accord.
4: Une voiture merveilleuse que j'ai gardée le soir, d'ailleurs, pour le tournage. Et le mari était ravi. Le lendemain, elle était complètement tombée.
0: Génial, vous faites aussi les poitrines, donc.
3: Ouais, ouais, ouais. D'ailleurs, j'avais fait celle de Margaret Qualley dans The Substance.
0: Ah oui. Ouais,
3: on avait travaillé là-dessus. Coralie Ferja m'avait appelé pour ça. C'est vrai qu'on a un peu. C'est un travail assez intéressant parce qu'il faut que ça soit invisible.
0: Et c'est
3: donc, c'est pas mal.
0: Donc, vous êtes maquilleur effets spéciaux pour l'atelier 69 que vous avez rejoint en 2004. Mmh. Ça fait quoi exactement un maquilleur effets spéciaux, à part une poitrine pour Chantal Latsou, si on doit globaliser?
3: En fait, c'est un terme, maquilleur effets spéciaux, c'est un terme assez fourre-tout, parce qu'en fin de compte, moi je dis souvent que ça fait tout ce qui est vrai, tout ce qu'on peut toucher. Ça peut être un vieillissement, une transformation physique, un ventre de femme enceinte, des cadavres, des monstres, des zombies, voilà. En fait, c'est tout ce qui est effets spéciaux, mais en vrai.
0: Alors,
4: ah oui, ça faisait vraiment vrai, la peau, tout ça, c'était...
0: Et vous croyez que c'était vos vrais seins,
4: quoi. C'était fait sur moi, deux, trois heures.
0: Kev Adams, vous nous avez dit, quand Olivier est entré dans ce studio, qu'on ne pouvait pas avoir fait de cinéma sans être passé par l'expérience d'Olivier.
6: Oui, il fait partie des pontes, on appelle ça maquilleur effets spéciaux, mais moi je dirais même c'est des... Il fabrique, on rêve de faire du cinéma, et qui plus est qu'on a grandi avec un peu du cinéma fantastique. On parlait de zombies, mais moi j'ai grandi avec les films comme Les Seigneurs des Anneaux, évidemment, oui. Les Harry Potter. Quand vous arrivez dans l'atelier d'Olivier et de ses associés, c'est un monde extraordinaire, c'est complètement fou, et ça donne, pour les gens qui écrivent des films, même pour les créatifs, ça donne des idées complètement folles, quoi. C'est-à-dire que moi je l'ai rencontré de nombreuses fois sur différents projets au fur et à mesure de ma carrière, et à chaque fois ouais, c'est avec joie que tu te dis, mais il faut absolument qu'on écrive un truc où il y a des gobelins, des monstres, parce qu'en fait chez eux tout est possible. C'est-à-dire que c'est quand même parmi les rares humains sur Terre. Tu vas les voir, tu te dis, bah en fait j'ai une idée, c'est des gobelins qui se battent contre des elfes avec une espèce de ptérodactyle, tu vois, c'est pas vraiment un oiseau, pas vraiment un dinosaure, mais un peu entre les deux. Et le mec il va te dire, ouais, je vois, je te le fabrique, ouais,
0: y a pas
6: de
0: problème. Je fais ça.
6: C'est dingue, en fait. Tu vois, c'est quand même dingue, ça touche au plus beau de ce qu'il y a dans l'imagination, dans le rêve. Et leur atelier, c'est ce que je disais quand il est arrivé.
0: L'atelier,
6: quand tu
0: 69,
6: vas à l'atelier,
0: ouais,
6: tu vois des trucs de fou, quoi, c'est dingue. Franchement, ils ont gardé des
3: accessoires.
6: J'allais dire des samples, des extraits de chacun des projets, quoi, tu vois.
0: Oui, bien sûr. Alors, pour aller dans ce sens-là, vous avez travaillé effectivement sur un nombre incalculable de films. The Substance, vous l'avez dit, Titan, Le Marsupilami, Astérix, OSS 117, Brise de Nice aussi, Le Pied-Pouce, c'est vous.
3: Ouais,
0: c'est ceux qui ont la ref.
3: En fait, pour le deuxième, il fallait qu'on fasse des pieds-pouces qui prennent toute la jambe, donc c'est un petit peu un défi. Mais on a fait comme des grandes chaussettes, quoi.
0: Vous souvenez de ce... Ah, c'était une chaussette. Vous souvenez de ce pied-pouce dans Brise de Nice, sur là-dessous?
4: Substance, c'est incroyable ce qui se passe.
3: Ouais. Alors on a partagé avec un autre atelier, atelier de pop.
0: Pierre-Olivier Bassin,
3: qui a pris un Oscar, qui a gagné un Oscar d'ailleurs, grâce à ce projet.
6: Ouais. Et d'ailleurs, c'est les deux pontes de ce métier. Moi, j'ai eu la chance de travailler aussi avec pop, et c'est vrai que les deux. Et d'ailleurs, tu vas dans les deux ateliers, ça se ressemble beaucoup. Tu sens la passion, tu vois, chez ces équipes-là, la passion du travail bien fait. C'est pas on va faire un cadavre. Bon, de toute façon, il est mort, il sera en arrière-plan, on s'en fout. non, le cadavre, tu le regardes de près, tu dis non, c'est flippant les gars, vous avez tué quelqu'un. C'est pas possible, quoi, tu vois.
0: Ah ouais, alors justement.
3: En fait, ce qui est intéressant avec cet exemple, c'est qu'à chaque fois, pour des raisons de coût, et souvent les productions essayent de minimiser l'importance des détails, etc. Mais on n'est jamais à l'abri qu'une réalisatrice ou un réalisateur aille chercher des détails. Et c'est ce type de petits détails, de petites, on va dire, la possibilité que tout soit parfait qui donnera la possibilité aussi à la réalisatrice et au réalisateur d'être, enfin, on va dire, plus précis dans ce qu'il veut raconter.
2: Alors, vous avez apporté quelque chose, je ne sais pas ce que c'est, je vous invite à le sortir, on va le découvrir tous ensemble en direct, quelque chose qui vient de votre atelier. Et vous nous confirmez donc que tout est fait à la main. Oh, waouh! Wow. Ah, ouais, d'accord, ok.
4: Redis donc, c'est incroyable.
2: Alors, Chantal, est-ce que vous pouvez décrire ce qu'on voit là?
4: Alors, c'est une femme qui a l'air pas très vivante. Et elle a mauvaise mine, elle a une énorme cicatrice sur la tête, une tête coupée, les yeux cousus. Ouais. Dis donc, c'est incroyable.
2: Hein. Ah, ouais, ouais, ça
4: c'est
2: fait
4: magnifique
2: tout...
4: parce que ça fait très vrai.
2: Ça fait tous ces Kev Adams.
6: Ah, bah, c'est dingue quand même. Ah, ouais. C'est pas tous les jours que t'as quelqu'un qui te sort un crâne de son sac. Tu
3: vois? Pour rentrer à l'accueil, il y a le service de sécurité. J'ai dû prévenir. J'ai dû prévenir. J'ai dit attention, j'ai une tête dans un sac. Et le monsieur m'a regardé d'un air de comment ça, une tête dans un sac. Ça fait toujours un petit effet. Il m'a dit heureusement que vous m'avez prévenu.
2: Ah oui, oui, oui, c'est très impressionnant. Alors,
4: c'est très vrai.
2: J'ose pas la toucher, mais je vais quand même le faire.
6: Si c'est incroyable, ça fait vous plaisir.
2: Non mais parce que c'est très très perturbant parce que évidemment, vous avez, c'est en silicone, hein, c'est ça. Tout est fait à la main, c'est ce que j'ai. Donc là, on a vraiment le grain de peau. Vous voulez la prendre?
4: Je veux bien.

0: n'avez pas osé la prendre dans vos mains, Kev Adams.
1: Ça va.
0: Non, c'est vrai. Non, mais ça veut dire à quel point ça peut être perturbant aussi.
2: Je vous fais une photo quand même qui est vraiment énorme. Hein, là, je vous le dis. Cette photo-là, elle est quand même grandiose.
0: Les coulisses de cette photo que vous entendez donc sur ici.
3: C'était pour un film.
4: Ouais, c'est mon film en fait.
0: Oui, c'est ton film. Ouais. Vous avez aussi réalisé. Ça prend un temps fou de fabriquer un objet pareil. Là, on parle d'une tête, mais.
4: Alors, comme c'était mon film, j'ai essayé d'aller très très vite. Mais effectivement, ça peut prendre un temps considérable, surtout les cheveux en fait, qui sont implantés un à un.
3: Incroyable. C'est fou ça.
0: Combien de personnes travaillent sur un objet comme celui-ci?
4: Je pense qu'il doit y avoir 5 personnes différentes parce que c'est les départements. Il y a sculpteur, mouleur, poils, cheveux, peinture, etc.
0: D'accord.
4: Donc ça fait minimum 5 personnes. Ouais.
0: Quels sont les effets spéciaux que vous fabriquez qui sont partout au cinéma mais dont on ne se doute pas, qu'on ne voit pas forcément?
4: Les plus récurrents, ça reste quand même les blessures, les nez cassés, les déformations physiques suite à des coups.
0: Ouais.
4: Il y a les femmes enceintes, beaucoup. Il y a, alors quand on a la chance que ce soit bien fait, il y a les vieillissements.
0: Les vieillissements, ouais.
4: Et voilà, après ce qui est intéressant avec notre métier, moi ce que je dis souvent, c'est que ça se voit, c'est que c'est raté. Donc il faut vraiment que ça intègre l'histoire en fait.
2: Exactement. Mais ça peut être des choses très anodines, on en parlait il y a un instant. Moi, ils m'ont aidé, Yves et ses équipes, sur il y a quelques années, j'avais fait un sketch où je m'étais grimé en haters qui m'auto-critiquaient sur scène et ça avait fait d'ailleurs beaucoup couler d'encre et en fait c'était juste...
0: C'était vous-même, c'était votre avatar.
2: Exactement,
0: on va dire,
2: c'était moi sur scène et je faisais des blagues hyper méchante contre Kev Adams. La vidéo avait fait un peu un buzz parce que les gens disaient mais cette méchanceté c'est fou, et puis finalement c'était moi. Et en fait ils avaient fabriqué un faux nez, je me rappelle, comme un peu des pommettes, etc. Et ce truc là c'est con, mais ça faisait tellement réel, tellement vrai, que d'un coup il n'y a pas besoin de rentrer dans l'ultra fantastique. On avait juste besoin de ça, et je me rappelle que la pause, déjà ça avait pris genre 1h30 ou 2h de mettre ça en place et de créer en fait un autre personnage. Parfois ça peut être vous lui posez la question de c'est quoi le plus courant, je pense que c'est vraiment les prothèses, pour le coup, prothèses de nez, d'oreilles, on grossit, on amincit, on change un peu le visage. Ça pour le coup il n'y a même pas besoin de faire un film fantastique entre guillemets, ça peut être dans n'importe quel film.
0: Et ça peut être perturbant aussi. Est-ce que vous avez des exemples de comédiens par exemple que vous avez maquillé, qui se sont vus dans la glace, qui ont eu des sueurs froides?
4: En fait, ça arrive très souvent. Je me souviens de Rock'n'Roll avec Guillaume Canet, où on l'avait botoxé. Et en fait, à chaque fois qu'il se regardait dans le miroir, c'est comme s'il découvrait un nouveau comédien, comme il réalisait. En fait, c'est vraiment au moment où il se regardait dans le miroir qu'il disait « Ah ok, je suis ce personnage », et ça le déstabilisait. Et après, il partait même dans son attitude, il créait quelqu'un d'autre, quoi. Et c'est vrai que m'arrivait aussi des fois de maquiller des gens en zombies ou en monstres, et quand ils vont aux toilettes, ils oublient. Et quand ils vont aux toilettes, ils se mettent à... il y a des cris des fois, parce qu'ils découvrent leur visage.
0: Des gens qui hurlent depuis les toilettes parce qu'ils ont oublié.
4: Ça les surprend, ils ont oublié qui sont maquillés, donc nous ça nous amuse, parce que ça reste quand même un jeu, et c'est ce qui est intéressant avec ce travail.
0: Vous écoutez Ça tourne aujourd'hui avec Kev Adams, Chantal Latsou et le maquilleur FX Olivier Afonso. Tiens, pourquoi on dit FX? Ça veut dire quoi?
3: François-Xavier.
0: François-Xavier, merci Chantal.
4: Ça vient de l'anglais, Special Effect, c'est SFX en fait.
0: SFX. Voilà. Olivier, c'est l'heure de la séquence Comment on fait. Olivier Afonso, comment on devient maquilleur effets spéciaux pour le cinéma?
4: Alors pour ma part, on devient par hasard, parce que moi j'aime en fait la peinture, la sculpture et le cinéma, et je me suis dit tiens, c'est marrant, ça relie tout ça.
0: Et c'est quoi votre formation?
4: J'ai fait une école d'art à Paris qui s'appelle Olivier de Serres.
0: Ah oui.
4: Et en fait, comme dit Kev, c'est l'influence de tous les films qu'on a vus quand on était petits. Pour ma part, c'est les Goonies, Sinoc, le personnage de Sinoc. Le jour où j'ai réalisé que c'était
0: une espèce de monstre déformé, vous croyez que c'était un vrai
4: personnage? Moi, le jour où j'ai réalisé que c'était du maquillage, je me suis dit mais je veux faire ce métier, quoi.
0: Ah ouais. Mais est-ce que à l'heure actuelle, il existe des formations, des écoles pour justement faire ce métier-là?
4: Ouais, il existe des écoles. C'est principalement des écoles privées, malheureusement. Mais je pense que déjà avoir un cursus d'art, de la sculpture, de la peinture, du dessin, ça aide à avoir des compétences pour faire ce métier.
0: Est-ce que l'avenir de votre métier est menacé par l'intelligence artificielle?
4: La fameuse question.
0: Eh ben oui.
4: Moi, je reste persuadé d'une chose, c'est-à-dire qu'il y a un truc assez amusant avec l'IA. J'ai l'impression d'avoir ce gars un peu frustré qui n'avait pas de copine, qui n'avait pas de copain et qui a voulu foutre le bazar un peu partout et qui décide aussi de foutre le bazar dans l'art. Et en fait, je pense qu'à partir du moment où l'art est une décision artistique et humaine, l'IA sera toujours derrière ça. Ouais. Parce que l'IA ne fait qu'imiter une création ne fait qu'imiter ce que des gens comme nous ont inventé. Donc, il y aura toujours besoin d'humains pour ça. L'IA va juste aider certaines choses, peut-être faciliter,
0: mais
4: est-ce que ça va remplacer?
0: Parce que là, vous faites tout à la main, par exemple, je reprends le...

0: cette tête là que j'ai dans les mains que vous avez apportée, ça vous l'avez sculptée, vous l'avez. Est-ce que
1: vous prenez beaucoup de plaisir à la tenir d'ailleurs.
0: Je me suis habituée. Est-ce qu'il n'y a pas des étapes qui peuvent être
2: sautées? Sûrement. Mais la plus importante, c'est la création. Et cette création, si c'est que l'IA qui l'a fait, bah ça sera on va imiter. Alors qu'inventer, ça reste quelque chose de nouveau.
3: Bien sûr.
0: Chantal Latsou, Kev Adams, est-ce que justement cette question de l'IA dans le domaine du cinéma, ça vous fait peur? Vous y pensez
3: L'humain est très important. C'est le créateur, quoi, à la base. Il peut faire des choses, des imitations, mais pas vraiment.
1: Moi, ça me fait pas peur du tout.
0: C'est vrai?
1: Non. J'ai l'impression que le monde évolue, il faut évoluer avec. Je me rappelle quand j'étais petit, d'un coup il y avait les DVD qui arrivaient, on arrêtait de regarder les cassettes, maintenant c'était les DVD, après les DVD disparaissent. Enfin, je veux dire, je crois qu'il faut savoir vivre avec son temps, avec son monde. Je crois qu'il y aura toujours la place pour les gens qui ont des idées, pour les créatifs. Au contraire, il faut se servir des outils. Moi, je crois que l'IA aujourd'hui, pour des gens comme Olivier, c'est presque même une super aide. Ça peut permettre de sauter certaines étapes de fabrication, d'aller encore plus vite, donc de fournir encore plus de films, d'être encore plus créatif, peut-être d'optimiser les coûts aussi, et donc peut-être des plus petits films qui n'avaient pas accès à ce genre d'effets spéciaux hier au
0: lendemain. Oui, c'est vrai qu'on peut le voir.
1: Enfin, je veux dire, j'ai l'impression que dans la vie, il y a toujours deux manières de voir les choses, la négative et la positive. Et moi, je suis plutôt du style positif.
0: Yes, on adore ça. Mais alors, justement.
3: Mais ça ne remplacera jamais l'humain.
0: Mais oui, on est d'accord, Chantal Latsou. Coup de projecteur sur le métier de créateur d'effets spéciaux, complètement artisanal et fait à la main. Les métiers de l'ombre mis en lumière chaque semaine sur votre radio ici. Olivier Afonso, Kev Adams, Chantal Latsou, on se retrouve pour la toute dernière partie juste après ça. Quand

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4: Ça tourne la suite, toujours en compagnie de Kev Adams, Chantal Latsou et du créateur d'effets spéciaux Olivier Afonso. Olivier, vous êtes combien en France à faire ce métier? À la louche.
5: À la louche, on doit être une centaine.
4: Une centaine, ouais. C'est pas beaucoup.

0: beaucoup en fait.
1: Non, c'est pas beaucoup, non.
2: Est-ce que vous centaines, tu dis, mais attends, ouais. Pas sans atelier.
1: Non, de personnes.
2: Ah oui, d'accord. Okay.
1: D'atelier, on n'est pas d'atelier comme le nôtre. On doit être trois, quatre, quoi.
0: Mais vous carburez sans arrêt, alors j'imagine.
1: Bah en fait, on a beaucoup de demandes. En fait, ce qui s'est passé, c'est qu'il y avait plein de petits ateliers. Puis à un moment, on s'est dit, si on se regroupait, ça nous permettrait de mieux vivre et d'avoir beaucoup plus de compétences réunies.
2: Moi, les deux que je connais, c'est-à-dire Atelier 69 et celui de Pop, Pierre-Olivier Persin, les deux que je connais avec qui j'ai travaillé, les deux. Hein. Tu leur fais une demande, ils te disent on n'est pas dispo avant 2029.
0: Oh,
2: non mais c'est vrai,
0: c'est comme chez le médecin quoi.
2: Ils sont toujours sur 250 parce qu'il faut préciser un truc qui Olivier dira peut-être pas par humilité, ils bossent pas qu'avec des projets français.
0: C'est ça.
2: Ça veut dire que ça bosse pour le monde entier quoi. Mm. C'est du Walking Dead, c'est non-stop quoi, c'est un truc de ouf.
0: Ah oui, vous êtes aussi demandé donc à l'étranger, vous êtes réputé auprès des productions internationales.
1: Ouais. D'ailleurs, la preuve, Pop a eu un Oscar. Ouais. Avant, c'était Didier Laverne, le français aussi, qui a eu un Oscar. Il y a des films français qui vont aux Oscars. Donc, il y a quand même un goût aujourd'hui. Peut-être pour cette raison, c'est-à-dire le côté artisanal. On continue à fabriquer plein de choses. On travaille aussi beaucoup avec du direct. C'est-à-dire, on n'a pas forcément de la retouche numérique derrière, ce qui est le cas de beaucoup de films américains. Et il y a cette reconnaissance à l'international qui fait que, on est solide. Quoi.
0: Ouais. C'est l'heure de notre quiz cinéma. Chantal Latsou, quel autre métier de l'ombre du cinéma vous fascine sur un plateau de tournage?
3: Je regarde un plateau, c'est une ruche où tout le monde a. Chacun a son travail bien précis. S'il y a un truc qui ne se passe pas, tout est déréglé. Mmh. C'est ça qui est fabuleux de voir tous ces gens, tous ces métiers du cinéma qui travaillent ensemble. C'est fascinant, je trouve.
0: Ouais. Cav Adams, c'est ce qu'il y a justement un métier dont on ne parle jamais puisque ces métiers qui défilent sur les génériques de fin, on ne sait pas forcément qui c'est.
2: Chacun de ces métiers est passionnant et hyper intéressant. Je dirais quand même que les grippeurs, c'est ceux qui arrivent les premiers le matin.
0: Alors, qu'est-ce que c'est qu'un grippeur?
2: C'est ceux qui viennent poser sur un tournage, vous avez besoin de camions et il faut, quand vous tournez dans une ville, dans un village, peu importe, il faut pouvoir garer les camions. Et donc, vous avez des gens qui arrivent avant tout le monde, à 3h du matin, à 4h du matin, pour poser finalement les endroits, pour pas que les places soient prises et que les camions qui arrivent à 6h puissent se garer. C'est un métier dont on n'entend pas parler.
0: Non.
2: Mais sans ces gens-là, il n'y a pas de tournage.
0: Eh ouais, c'est ça.
2: C'est aussi simple que ça. Il n'y a pas de camion, pas de camion, pas de matos, pas de matos, pas de tournage.
0: On va faire venir un grippeur dans cette émission, c'est obligé. Olivia Afonso, est-ce que vous êtes sur les plateaux de tournage quand justement... Ouais. Systématiquement, quand il y a une de vos œuvres.
1: Non, ça dépend si j'envoie des équipes, etc. Mais la trois quarts du temps, oui, je suis sur les plateaux.
2: Et puis il y a du moulage. Moi, j'ai fait ça avec Olivier.
0: Le moulage.
2: Ouais, le moulage, c'est pour un acteur, c'est un truc assez dingo.
0: Est-ce que vous pouvez nous décrire
2: C'est-à-dire que tu vas dans leur atelier et ils te mettent une espèce de pâte / peinture. Ça, je sais pas comment t'expliquer. Moi, pour le coup, je l'ai fait avec lui sur le visage. C'est un truc assez flippant, en fait. On te recouvre l'intégralité de la tronche avec cette espèce de pâte, silicone, avec des trous comme ça là pour respirer, tu vois, mais tout le reste est totalement étouffé. Et en fait, ils prennent
0: l'empreinte
2: de ton visage. Et après, une fois qu'ils ont cette empreinte, ils vont pouvoir fabriquer de la prothèse de nez, de yeux, de ce que tu veux.
0: Oui, donc dès qu'on parle de prothèse de vieillissement, de blessure, machin, il faut absolument faire un moulage comme dit.
1: Alors maintenant, aujourd'hui, ce qu'on utilise, c'est des techniques plus contemporaines qui sont des scans. On scanne les visages. C'est plus confortable, mais c'est vrai que le moulage, ça donne une définition beaucoup plus précise.
0: Et rapidement, vous travaillez sur quoi là en ce moment?
1: Alors en ce moment, j'ai fini troisième main de Zanavicius.
0: Et vous faites quoi? Vous fabriquez quoi?
1: Là, on a fait une troisième main.
0: Une troisième main, je crois que c'était le nom du film.
1: C'est le nom du film aussi.
0: C'est passionnant.
1: Après, je sais plus, il y a plein de projets en ce moment. Des films d'horreur. Ah, il y a un film d'horreur, là, carrément.
0: Il y a
1: par exemple, précisément, l'IA n'arrive pas à faire des images d'horreur.
0: Ah bon?
1: C'est pas possible. Ah, elle y arrive pas. Pour elle, c'est impossible.
0: Configuré.
1: Donc, on a encore beaucoup d'espoir à faire plein de films d'horreur.
0: Vive l'artisanat! Merci beaucoup d'avoir été avec nous, Olivia Afonso. Je rappelle que vous êtes maquilleur, créateur d'effets spéciaux pour le cinéma à l'Atelier 69. Merci, Chantal Latsou, Cav Adams, d'être venu dans sa tourne.
2: Merci à vous, c'était super. Beaucoup.
0: Et je rappelle que le film La Maison de nos rêves, un film ici qui est absolument irrésistible, le seul où vous verrez Chantal Latsou faire du wakeboard et le grand écart, ça sort mercredi prochain au cinéma.
2: Exactement.
0: C'est avec Jonathan Lambert, génial dans ce film.
2: Génial.
0: Camille Aguilar, Michel Jonas, Daniel Prévost, Bernard Farcy et vous, Cav Adams. Merci d'avoir été avec nous.
2: Merci à vous de nous avoir reçus.
3: Merci, il ne faut pas rater ça.
0: Non, il ne faut pas rater ça. Ça tourne, ça revient la semaine prochaine, samedi dès 13h30. Nous serons en compagnie d'Elysée Moon et Émilie Caen pour le retour de Ducobu. Bon.

0: Bon dimanche à tous et merci d'avoir choisi votre radio ici.
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0: Merci d'avoir choisi votre radio ici. Il est tout pile 14h. Bon week-end à tous. Les infos avec Benjamin Mathieu.
2: Deux personnes interpellées et placées en garde à vue suite au passage à tabac d'un policier. C'était vendredi à Belfort. Les images de ce policier roué de coups ont choqué par leur violence. Le procureur de la République va tenir une conférence de presse à 16h. À Marseille, c'est un jeune de 15 ans qui est présenté à un juge aujourd'hui en vue de sa mise en examen pour acte de barbarie. Il a projeté un spray enflammé au visage d'une femme. C'était jeudi à Marseille. Et puis à La Ciotat, un adolescent de 16 ans a lui été interpellé aujourd'hui et placé en garde à vue. Il est suspecté d'avoir aspergé d'essence et frappé un enseignant. Le ministre de l'Éducation nationale, Édouard Geffray, était invité ce midi sur France Inter. Il annonce que 24 établissements ont été incendiés ou saccagés lors de ce mouvement lycéen. 400 à 500 établissements seront totalement ou partiellement fermés demain. 50 mm de pluie à Perpignan dans les Pyrénées-Orientales en quelques heures. L'Aude, qui est également concernée par une vigilance orange, pluie, inondation jusqu'à 16h. La préfecture précise que pour le moment, l'épisode n'est pas d'une intensité exceptionnelle. Le réseau Vinci Autoroute mentionne tout de même plusieurs portions concernées par des pluies violentes. Sur la 9, la 75 et la 61, des pluies torrentielles qui cette fois en Espagne ont fait 2 morts. La ville de Barcelone est placée en état d'alerte. En sport, le double médaillé olympique, Luca Mekedze, est sorti dès son entrée en lice au championnat du monde de judo. C'est à Bakou en ce moment. Le judoka s'est dit dégoûté de l'arbitrage en sortant du tatami. Et puis des championnats d'Europe de cyclisme en Slovénie, sans Tadej Pogacar ni Paul Sexas, mais une équipe de France qui est remontée comme un coucou.
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4: La météo en Picardie avec toujours ce grand soleil qui brille dans la région. Les températures sont douces. Météo France observe 20 degrés à Mers-les-Bains et à Fort-Mahon, 21 à Abbeville et Formerie, 22 à Amiens, Montdidier, 23 à Beauvais, Saint-Quentin, Laon et Hirson. Demain, globalement, nous aurons la même météo qu'aujourd'hui. Le retour de la pluie est pour le moment prévu par Météo France pour mercredi. 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

0: Morceau de 83, Ryan Paris avec Dolce Vita sur votre radio. Ici Picardie, bonjour et bienvenue. Merci de passer votre dimanche après-midi avec nous en musique. Aujourd'hui, c'est la fête des grands-pères. Alors on sort son téléphone et on fait un petit message. Ou mieux, on passe un coup de fil. En attendant, voici trois chansons françaises à la suite. Avec Téléphone, Cendrillon, Estelle te rencontrer encore et De Palmas sur la route. Ça arrive dans une trentaine de secondes.
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0: de Palmas sur la route sur votre radio ici Picardie, un morceau de 1994. Votre radio locale vous partage des bons plans et des belles idées sorties toutes les heures et en voici une.
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0: L'université Picardie Jules Verne vous ouvre ses portes. Samedi prochain au campus Saint-Leu à Amiens, l'UPJV nous invite à découvrir son village des sciences de 10h à 18h. Cet événement est gratuit pour tout le monde. Chercheurs, étudiants et passionnés sont là pour partager les sciences avec le grand public autour d'animations accessibles à tous. Et cette année est placée sous le thème Saveurs savantes. Et on nous invite à explorer les liens entre l'alimentation, la santé, l'environnement et le patrimoine. Cuisine moléculaire, découverte de saveurs, biodiversité ou encore expérience scientifique ludique. De nombreuses surprises vous attendent tout au long de la journée. L'entrée est libre et gratuite et c'est donc samedi de 10h à 18h. Et ce n'est bien sûr qu'un des nombreux rendez-vous proposés en Picardie pour la fête de la science. Pour tous les consulter, rendez-vous sur leur site internet.
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0: C'est son anniversaire aujourd'hui, il fête ses 79 ans, Julien Clerc avec Si on chantait sur votre radio, ici Picardie. Toute l'info est de retour à 15h, dans un petit quart d'heure, un peu moins d'un quart d'heure d'ailleurs. Et pendant ce quart d'heure, on va écouter Thierry Hazard avec Le Jerk, Tame Impala et Jenny Dracula, c'est un nouveau morceau. Et un classique Daniel Balavoine, Vivre ou survivre. Bel après-midi à l'écoute d'ici Picardie.
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0: Daniel Balavoine, Vivre ou survivre sur ICI Picardie. La musique revient juste après vos infos avec Bernard Lavillier et Jimmy Cliff.
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2: Deux conférences de presse importantes à suivre cet après-midi. D'abord celle des syndicats lycéens qui doivent dire s'ils appellent à la poursuite de leur mouvement dès demain, alors qu'une grande journée de mobilisation est toujours prévue mardi. Le ministre de l'Éducation nationale, Édouard Geffrey, annonce de son côté que 400 à 500 établissements seront partiellement ou totalement fermés demain, dont 24 en raison d'incendies ou de saccages. Autre conférence de presse, celle du procureur de la ville de Belfort. Dans une heure, il doit donner des détails sur les deux jeunes interpellés ce matin. Ils sont suspectés d'avoir participé au lynchage d'un policier en civil en marge donc de ce mouvement des lycéens. Et puis deux adolescents ont également été interpellés à Marseille aujourd'hui pour des faits de violence. L'un pour avoir projeté un spray enflammé au visage d'une femme, c'était jeudi à Marseille. Il est poursuivi pour acte de barbarie. L'autre pour avoir aspergé d'essence et frappé un enseignant, c'était vendredi à La Ciotat. Côté météo, ça s'améliore sur le front des intempéries dans le sud. Météo France annonce la fin de la vigilance orange. Pluie, inondation pour les Pyrénées-Orientales. 50 mm de pluie sont tombés sur le département. L'Aude qui reste en revanche en vigilance orange pour ce même phénomène. Encore pendant une heure. Et puis en Gironde, au Porche, deuxième jour de la braderie solidaire. Accessible à tous, elle a pour but de récolter de l'argent pour les sinistrés et faire de la place aussi dans les stocks de dons qui sont arrivés en masse dans toute la France au lendemain de l'incendie. Évidemment, ce méga feu cet été.
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4: La météo en Picardie avec toujours ce grand soleil qui brille dans la région. Les températures sont douces. Météo France observe 20 degrés à Mers-les-Bains et à Fort-Mahon, 21 à Abbeville et Formerie, 22 à Amiens, Montdidier, 23 à Beauvais, Saint-Quentin, Laon et Hirson. Demain, globalement, nous aurons la même météo qu'aujourd'hui. Le retour de la pluie est pour le moment prévu par Météo France pour mercredi. 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Bon après-midi en musique.
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1: Morceau pour se détendre, Bobby McFerrin, Don't Worry, Be Happy, sur votre radio ici Picardie. J'espère que vous êtes heureux, en tout cas, d'écouter votre radio locale. Tout de suite, place à trois chansons françaises à la suite, avec Joe Dassin, L'été indien, Louane Chien et Partenaire particulier qui chante Partenaire particulier. Ils étaient inspirés, morceau de 1989. La musique arrive dans 30 secondes.
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0: fréquence bat son plein sur votre radio ici Picardie, c'était Partenaire Particulier. En ce dimanche après-midi, vous êtes peut-être en train de bricoler à la maison. Eh bien, ça tombe bien, j'ai un bon plan pour vous.
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0: Vous êtes en plein travaux ou simplement passionné de bricolage, alors rendez-vous vendredi et samedi de la semaine prochaine pour le comptoir des matériaux. Pendant 2 jours, 9 entreprises locales du bâtiment ouvriront exceptionnellement leurs portes au public pour proposer à la vente leur surplus de matériaux et de produits. Vous pourrez y trouver des matériaux neufs issus des fins de série, des stocks excédentaires, des retours de chantier, mais aussi des articles d'exposition, idéal donc pour vos projets de bricolage et d'aménagement. Parmi les entreprises participantes, il y a la Belle B, Roger Bois, Pampé, Rivry et Longo, à 3 rénovations, Pays Carrelage, à Poulainville ou encore Dachère. Le comptoir des matériaux se déroule les 9 et 10 octobre à Amiens et dans sa métropole. La liste des matériaux disponibles et des entreprises participantes sont à consulter sur le site comptoir avec un K, desmatériaux.fr. 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

0: passez votre dimanche après-midi tranquille, mais vous n'avez pas vraiment suivi ce qui se passait niveau info. Eh bien, ça tombe bien. Les informations en 90 secondes sont de retour dans 13 minutes exactement. Et avant ça, on va écouter Véronique Sanson, Marc Lavoine et Patrick Fiori. C'est leur nouveau duo Occupé. Et puis, on va finir l'heure avec un magnifique morceau de Queen, Show Must Go On.
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0: Queen Show Must Go On sur votre radio, ici Picardie Radio Must Go On aussi. Bah oui, le 16-19 débute tout juste après vos infos.
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0: 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Bel après-midi, il est 16h. L'actu en France et dans le monde en 90 secondes.
2: La mobilisation des lycéens doit connaître un acte 3 mardi après plusieurs jours de mouvements et de blocages. Une vaste intersyndicale de l'éducation nationale appelle également à manifester, mais on s'attend à des actions dès demain. Le ministre de l'Éducation nationale annonce lui ce midi que 24 établissements ont été incendiés ou saccagés en France la semaine dernière. Édouard Geffray qui donne également ce chiffre de 400 à 500 établissements totalement ou partiellement fermé demain, et puis plusieurs préfectures ont d'ores et déjà interdit les rassemblements aux abords des lycées demain, comme dans la Marne. En Moselle, la préfecture a également interdit des feux d'artifice et des aérosols dans plusieurs villes du département. Un dossier complet est à lire sur ici.fr. Au niveau météo, les pluies se poursuivent dans les Pyrénées orientales, mais il n'y a plus aucune intervention majeure aujourd'hui. Le département est sorti de la vigilance orange pluie inondation, tout comme l'Aude à l'instant. Météo France qui prévient cependant qu'un temps perturbé se maintient tout de même aujourd'hui sur le département. Un peu plus au sud par contre, des pluies torrentielles en Espagne qui ont fait 2 morts. La province de Barcelone est en état d'alerte. On passe au sport, au championnat du monde de judo à Bakou. La française Shirin Boukli va disputer un combat pour une médaille de bronze dans la catégorie des moins 48 kilos aujourd'hui. Et puis un immense bravo à cette habitante de la Marne qui s'appelle Salima. Elle a réussi la traversée à la nage de la Manche entre l'Angleterre et la France hier soir à 67 ans.
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4: La météo en Picardie avec toujours ce grand soleil qui brille dans la région. Les températures sont douces. Météo France observe 20 degrés à Mers-les-Bains et à Fort-Mahon, 21 à Abbeville-et-Formerie, 22 à Amiens, Montdidier, 23 à Beauvais, Saint-Quentin, Laon et Hirson. Demain, globalement, nous aurons la même météo qu'aujourd'hui. Le retour de la pluie est pour le moment prévu par Météo France pour mercredi. 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Bon après-midi en musique.
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Thierry Pastor, coup de folie sur votre radio, ici Picardie. Bon dimanche après-midi, merci de nous écouter. Vous êtes peut-être actuellement en train de vous balader sur la raiderie d'Amiens. Eh bien, si c'est le cas, faites de bonnes affaires. Voilà tout ce que je vous souhaite. De la musique aussi, je vous en souhaite. De la bonne musique. On va écouter le nouveau morceau de Vanessa Paradis qui figure sur son dernier album. Ça s'appelle Rendez-vous. Et juste après, nous, on a rendez-vous avec les Tchopicards.

0: Terence Trent d'Arby, Sign Your Name, morceau de 1987 sur votre radio, ici Picardie. C'est notre petit moment de douceur, tous les jours entendre la voix de nos Chopicards qui répondent à nos questions. Aujourd'hui, c'est Caroline Viez qui leur a demandé pourquoi on va au zoo.
1: Pour aller voir les animaux, et j'ai hâte que les autruches y viennent, aux yeux d'Amien. J'aime trop les autruches parce qu'ils sont grands déjà, et leurs yeux, ils font la taille de ma tête.
2: Moi, le zoo, ça sert à regarder les animaux, parce que si on n'en trouve pas quelque part, imaginons des lions, on peut les voir dans une cage. Il y a ma sœur, une fois, elle a donné à manger aux animaux, à des pingouins.
3: Moi, je pense que le zoo, c'est pour découvrir des animaux qu'on connaissait pas, aussi découvrir des noms, enfin, des espèces d'animaux qu'on connaissait, mais on connaissait pas le nom.
2: Bah, aller au zoo aussi, c'est, tu peux aussi profiter de ta famille et des animaux en même temps.
4: Bah, être au zoo, c'est bien parce que, par exemple, il y a des animaux qui viennent de la savane. Bah, on va pas y aller non plus dans la savane, à part en safari si on veut, mais si on a peur. Oh, c'est mieux d'aller voir au zoo, au moins. On peut voir des animaux qui viennent de très loin, mais en France, par exemple. Non, moi, je suis déjà allée au zoo d'Amiens et j'ai vu des singes, il y avait aussi des zèbres. Il y a des tigres, plein d'animaux.
2: Bah moi j'ai vu plein d'animaux.
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0: À l'occasion des 40 ans de Pop Century et des 30 ans de Eden, Étienne Dao sera à Paris, au Grand Palais, le 15 janvier, pour un concert exceptionnel où il jouera tous ses plus grands titres. Si jamais ça vous intéresse, vous pouvez dès à présent acheter vos billets. C'était le premier jour du reste de ta vie. On continue bien sûr cet après-midi en musique avec dans 30 secondes Benabar, Elle danse, c'est son nouveau morceau. Et ce sera suivi du classique de Boney M, Sunny.
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0: avec Sunny, un morceau qui met de bonne humeur. Bon, le soleil en ce mois d'octobre, il commence un petit peu à se cacher, mais le mois d'octobre, c'est aussi le mois des belles initiatives. Tout de suite, je vous parle d'Octobre Rose.
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0: Nous sommes au mois d'octobre, ce qui est synonyme d'octobre rose. Tout au long du mois, des organisations et associations de Picardie se mobilisent pour aider la recherche contre le cancer du sein, comme à Albert, au théâtre du Jeu de Pomme. Vendredi prochain a lieu un concert solidaire qui vous est offert par les Chœurs des Lovers. 10 chanteurs et chanteuses passionnés vont monter sur scène à partir de 20h pour mettre l'ambiance pour la bonne cause. Sur place, vous pourrez faire un don et notamment acheter un pack solidaire constitué d'un bracelet et d'un porte-clés dont les fonds seront reversés à la lutte contre le cancer. Il y a également une buvette et de la petite restauration sur place. Si vous n'avez rien prévu vendredi soir, pensez donc à ce concert. Pour prendre votre place, rendez-vous sur le site de la mairie d'Albert, rubrique saison culturelle. L'entrée est à 5€ et sur réservation. 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

0: Alex Warren Ordinary sur votre radio, ici Picardie. 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Il est l'heure de rigoler à présent et d'avoir notre dose d'humour avec Fred Ballard.
1: Moi, justement, quand tu fais ça, Kev, tu sais, quand tu fais tac-tac et tu nettoies ton téléphone, tu vires les trucs.
2: Ouais.
1: Ma question, c'est ça va où ?
3: Excellente question de Gad Elmaleh. Hein. C'est vrai qu'on nous a appris à balayer l'écran du smartphone pour virer les applis ouvertes et épargner la batterie. Mais que deviennent-elles quand elles s'envolent ? L'individu d'âge mûr est souvent bluffé par les progrès de la science. C'est même à ça qu'on le reconnaît.
1: Shazam, j'adore. Parce que pour un mec de mon âge, Shazam, c'est une révolution. À mon époque, fallait qu'on aille à la FNAC chez le vendeur et qu'on lui dise « Excusez-moi, est-ce que vous avez Skinner Rain
2: Est-ce que c'est le même album que Sakel ou Bola?
1: Non, c'est l'autre. Il is got to you. Il is got to me.
2: Vous l'avez?
1: Non.
2: Bon, bah, bonne journée.
3: On a brisé des tympans de vendeurs à la FNAC hein, pour retrouver la face B d'un 45 tours d'ACDC. Et puis Shazam est arrivé et les vieux ont pris un coup de vieux. Du coup, ils ont trouvé une technique hein, pour se sentir bien dans leur ride. Gad Marlon l'a repéré.
4: Moi, j'entends très souvent des gens d'un certain âge dire ben, « J'aimerais pas être jeune aujourd'hui. » Alors, ce qui a l'air rassuré, ça risque pas de leur arriver. Et d'un autre côté, je connais pas non plus beaucoup de jeunes qui aimeraient être vieux aujourd'hui. Hein. C'est vrai que vieillir, c'est pas un objectif dans la vie.
3: Bah, disons que c'est pas à ça qu'on pense en premier, hein, c'est vrai. Mais bon, quand on vieillit, c'est qu'on est en vie. Et mieux vaut mourir de rire que mourir de peur. Donc pour finir au panthéon de la rigolade, ouvrons les vannes, salissent les rides.
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0: Michel Berger sur Ici Picardie. Toute l'actu est de retour à 17h dans un peu plus de 10 minutes. On va également écouter Adèle Castillon, Été avec toi, un morceau qui fait du bien et qui sent bon l'été. C'est plutôt logique. Et on va également écouter Elton John avec Nikita. Merci de passer votre dimanche après-midi avec nous.
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0: Il y a des morceaux comme ça qu'on n'écoute pas souvent, mais qui font du bien lorsqu'on les entend. C'était Nikita d'Elton John. La musique revient juste après vos infos.
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0: Merci d'écouter Ici Picardie. Bonne journée, il est 17h. Et c'est l'heure des infos.
2: La mobilisation des lycéens avec de probables actions dès demain, même si la grande journée de mobilisation est prévue mardi. Le ministre de l'Éducation nationale, Édouard Geffray, annonce ce midi que 24 établissements ont été incendiés ou saccagés en France au cours de la semaine. Invité chez nos confrères de France Inter, il confirme aussi que plusieurs centaines de lycées seront bien fermés demain par mesure de sécurité.
3: Donc il y en avait entre 4 et 500 qui étaient qui ont suspendu leurs cours vendredi, et il y en aura probablement autant lundi, mais avec une reprise partielle des cours et progressive qui va se mettre en place, notamment pour les élèves de terminale, parce qu'il y a des élèves qui préparent le baccalauréat et qui ont envie d'aller en cours, et c'est leur droit fondamental que le droit à l'instruction. Toute violence illégale doit être condamnée moralement et pénalement. La violence en droit pénal, il faut qu'il y ait deux choses, il faut qu'il y ait un acte, il faut qu'il y ait une intention. Sur, j'allais dire, l'action des forces de police, il n'y a évidemment aucune intention de violence. Si, à partir de là, il y a un comportement d'un policier ou autre dans un contexte de grande tension ou autre qui déborde le cadre légal, il y a effectivement enquête administrative et judiciarisation.
2: Et dans ce contexte, un lycéen soupçonné d'avoir participé au passage à tabac d'un policier à Belfort vendredi annonce porter plainte pour tentative de meurtre. Le policier avait tenté d'interpeller cet adolescent dans le lit d'une rivière avant d'être agressé. Les images très violentes sont particulièrement choquantes. Le lycéen, qui a néanmoins reconnu avoir donné deux coups de pied au policier, assure le procureur de la République de Belfort qui tenait une conférence de presse. Il est placé en détention provisoire. Ça s'améliore sur le front des intempéries dans le sud. Météo France qui annonce la fin de la vigilance orange, pluie, inondation pour les Pyrénées orientales et l'Aude. C'est la course la plus réputée dans le monde et c'est un cheval français qui remporte le 105e prix de l'Arc de Triomphe. C'était cet après-midi sur l'hippodrome de Longchamp. Il s'agit du pur sang d'Arise qui s'impose dans ce championnat du monde du galop pour la deuxième fois consécutive. Et puis cocorico aux mondiaux de judo à Bakou, la française Shirine Bouclier décroche la médaille de bronze des moins de 48 kilos.
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5: La météo en Picardie avec toujours ce grand soleil qui brille dans la région. Les températures sont douces. Météo France observe 20 degrés à Mers-les-Bains et à Fort-Mahon, 21 à Abbeville-et-Formerie, 22 à Amiens, Montdidier, 23 à Beauvais, Saint-Quentin, Laon et Hirson. Demain, globalement, nous aurons la même météo qu'aujourd'hui. Le retour de la pluie est pour le moment prévu par Météo France pour mercredi. 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Bon après-midi en musique.
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Les nuits sans Kim Wilde, vous l'avez reconnu, c'était Laurent Voulzy sur votre radio ici Picardie. Bonsoir, merci de passer votre dimanche après-midi avec nous. Dimanche après-midi avec une playlist anti-déprime. On va écouter Tracy Chapman avec Talking About a Revolution. Et tout de suite, c'est le dernier morceau d'Indochine qui s'appelle Victoria.

0: Tracy Chapman avec Talking About a Revolution sur votre radio, ici Picardie. Notre belle région, la Picardie, séduit de plus en plus. Il y a plein de personnes qui viennent s'installer et c'est pour notre plus grand plaisir. Et en plus, ils tombent amoureux, eux également, de la baie de Somme. C'est le cas de Paola. Elle est professeure d'espagnol et elle nous raconte son amour pour la Picardie, elle qui vient de région parisienne.
1: Je l'ai découvert en arrivant à Amiens et j'essaye de m'y rendre presque tous les jours. Alors moi, ce qui me passionne, c'est déjà mon métier. Je suis professeure d'espagnol. Et là, je viens d'arriver sur l'Académie d'Amiens et j'attends un poste. C'est pour ça qu'aujourd'hui, je suis en balade. Vous me trouvez ici alors que je devrais être en classe. Mais voilà, je suis passionnée par mon métier. Je suis passionnée par tout ce qui est beau. C'est pour ça que je me trouve très, très bien à Amiens. Je trouve que c'est une ville magnifique, très accueillante. Et là, je me suis arrêtée devant la cathédrale qui est somptueuse, hein, devant l'entrée, les portes occidentales. Et je me lasse pas de regarder cette façade parce que je trouve que tout est très beau à Amiens. Et puis, le ciel est très bleu. Et comme dans mon temps libre aussi, j'aime beaucoup le musée de Picardie, hein, me rendre au musée de Picardie, qui est absolument somptueux. Je pense que c'est un musée qui mérite d'être plus connu. Je l'ai découvert en arrivant à Amiens et j'essaye de m'y rendre presque tous les jours.
0: Carrément tous les jours.
1: Ouais, bah oui, parce que tout est beau, le contenu comme le contenant en fait, l'espace est magnifique. Donc voilà, je profite de tout ce que peut offrir, de toute la beauté d'Amiens, des gens, des monuments, des traditions, et en attendant de retrouver un poste.
0: Et d'où est-ce que vous venez ?
1: Alors moi, je viens de la région parisienne. J'habitais dans le Vexin, donc à la campagne. Et j'aime beaucoup la campagne, mais je reconnais que je m'adapte très bien à la vie en ville aussi, avec tout ce côté pratique. Et donc voilà, je suis ravie d'être arrivée ici et de profiter de la ville et de faire profiter à mes enfants aussi.
0: Vous avez eu le temps de visiter. Ça fait combien de temps que vous êtes arrivée ?
1: Alors, je suis arrivée à Amiens officiellement le 1er juillet, donc c'est assez récent. Ma fille est scolarisée ici maintenant au lycée Madeleine Michelis en centre-ville. Et oui, j'ai eu le temps, je connais bien la baie de Somme. Et là encore, c'est un excellent compromis parce que je peux me rendre facilement en baie de Somme le week-end, profiter. Là, on a eu une saison exceptionnelle. Donc, pour marcher, faire le plein d'air, de bonne humeur, voilà, je me sens bien là et là-bas.
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0: Il sera en concert le 17 octobre, c'est-à-dire samedi dans deux semaines, au Splendide de Saint-Quentin. C'était Julien Lib avec Autrement sur ICI Picardie. On passe cet après-midi en musique et le prochain morceau va vous faire danser, je pense, au moins chantonner. On va écouter AA avec Take On Me.
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0: Parce que le lâcher prise, des fois, ça fait du bien quand même. C'était Zazie avec Peu importe sur votre radio ici Picardie. Votre radio locale vous partage des bons plans toutes les heures et en voici un.
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0: L'université Picardie Jules Verne vous ouvre ses portes. Samedi prochain au campus Saint-Leu à Amiens, l'UPJV nous invite à découvrir son village des sciences de 10h à 18h. Cet événement est gratuit pour tout le monde. Chercheurs, étudiants et passionnés sont là pour partager les sciences avec le grand public autour d'animations accessibles à tous. Et cette année est placée sous le thème Saveurs savantes. On nous invite à explorer les liens entre l'alimentation, la santé, l'environnement et le patrimoine. Cuisine moléculaire, découverte de saveurs, biodiversité ou encore expériences scientifiques ludiques. De nombreuses surprises vous attendent tout au long de la journée. L'entrée est libre et gratuite et c'est donc samedi de 10h à 18h. Et ce n'est bien sûr qu'un des nombreux rendez-vous proposés en Picardie pour la fête de la science. Pour tous les consulter, rendez-vous sur leur site internet.
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0: un morceau qui vous rappelle peut-être des souvenirs. C'était les Cranberries avec Zombie sur votre radio ici Picardie. Tous les jours sur votre radio locale, avant les infos de 8h, on voyage dans le temps avec Stéphane Bern et on en écoute le meilleur le week-end. Aujourd'hui, on voyage donc au temps des essais nucléaires et des pin-up.
1: Deux morceaux de tissu, quatre ficelles et pourtant, c'est assez pour affoler la planète entière. Avec un mini maillot de bain qui fait l'effet d'une bombe atomique. Premier juillet 1946, dans les îles Marshall, plus précisément dans l'atoll de Bikini, les États-Unis réalisent leur premier essai nucléaire d'après-guerre. Cinq jours plus tard, à Paris, au bord de la piscine Molitor, un ingénieur automobile reconverti en couturier, Louis Réard, prépare une déflagration d'un autre genre. Beaucoup moins bruyante, mais tout aussi commentée. Ce matin-là, il demande à Micheline Bernardini, danseuse au Casino de Paris, de porter un maillot si petit qu'aucune mannequin respectable n'ose l'enfiler. Réard assure même que son invention est plus petite qu'un atome. Quand Micheline apparaît vêtue d'un simple carré de tissu, la foule retient son souffle. Certains applaudissent, d'autres détournent les yeux. Le Vatican condamne, l'Espagne l'interdit et les États-Unis le bannissent même de certaines plages. La machine est lancée. À grands coups de slogans publicitaires comme « Le bikini, la première bombe anatomique ». Le bikini circule dans les magazines, fait parler, choque, fascine. Bref, il fait exactement ce que l'on attend d'un scandale réussi. Puis arrivent les années 50. Brigitte Bardot à Cannes et le bikini devient symbole d'émancipation et d'audace. Comme quoi, la liberté tient parfois à un fil ou deux. Louis Réard savoure sa victoire. Lui qui avait promis qu'un maillot ne serait réellement un bikini que s'il pouvait passer à travers une bague de mariage. Mission réussie. Aujourd'hui encore, les femmes disent « Oui, je le veux ».
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0: Le magnifique morceau de Céline Dion, My Heart Will Go On, sur votre radio ici Picardie. Céline Dion qui fait une série de concerts bien sûr à la Plénitude Arena depuis le 12 septembre et lui reste encore 2 semaines à faire puisque cette série de concerts s'arrête le 17 octobre. Moi j'ai qu'une chose à dire, chapeau Céline quand même. L'actu est de retour à 18h dans une dizaine de minutes et avant ça on va écouter Gold avec Laissez-nous chanter et Bruno Mars, On My Soul.
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0: célèbre 41 ans dans 4 jours, jeudi prochain. C'était Bruno Mars avec On My Soul. La musique revient juste après vos infos.
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0: Ici Picardie, il est 18h, bon après-midi. Tout de suite, le journal.
2: À quoi faut-il s'attendre dans les lycées pour la semaine à venir? Juste avant le week-end, la situation était très tendue et le mouvement de colère s'est propagé à de nouveaux établissements qui n'étaient pourtant pas encore mobilisés. Et manifestement, de nombreux élèves sont prêts et motivés à continuer ces rassemblements et blocages, comme ces jeunes lycéens de Seine-Saint-Denis rencontrés à Noisy-le-Grand.
3: Moi, c'est pas un problème. Moi, je continuerai tant qu'on se fait pas écouter. C'est pas en arrêtant en cours de route que ça va changer quelque chose. Ça va encore être pris comme un mouvement des jeunes, des racailles qui essayent juste de foutre le bordel, alors que pas du tout. Nous, on est là de façon pacifiste pour changer la situation, pour se faire écouter.
4: Si on montre pas de la voix, en fait, on se fera jamais entendre et les choses ne changeront jamais. Donc oui, faut continuer jusqu'à ce qu'il y ait des résultats. On soit d'accord avec nous, quoi, tout simplement. Les élèves de tous les lycées de France, en fait, font des actions que moi je considère comme militantes, et c'est partout à travers la France. C'est de la solidarité. Si tout le monde s'y met, bah, ça continuera, et ça continuera jusqu'à ce qu'on ait nos droits. Et c'est la goutte qui a fait déborder le vase depuis des années maintenant. Plus il va y avoir de lycées qui vont être mobilisés, plus le message va monter en haut, et plus nos revendications auprès du gouvernement ils vont pouvoir passer, et plus il va y avoir des améliorations.
2: Le ministre de l'Éducation nationale, Édouard Geffray, annonce ce midi que 400 à 500 établissements seront totalement fermés demain pour prévenir tout acte de dégradation. Sur le front judiciaire, un lycéen de 15 ans et demi a été mis en examen et placé en détention provisoire ce dimanche pour acte de barbarie à Marseille. Jeudi dernier, il avait projeté un spray enflammé au visage d'une femme. Celle-ci avait tenté de s'interposer alors qu'un groupe de jeunes s'apprêtait à briser un abribus. Et puis à Belfort, un autre lycéen âgé de 17 ans a lui aussi été placé en détention provisoire. Il est suspecté d'avoir participé au lynchage d'un policier. Il a reconnu lui avoir porté des coups au pied, mais porte plainte lui-même contre ce policier pour tentative de meurtre. Et puis un mot de sport avec les championnats d'Europe de cyclisme en Slovénie. C'est le Belge Remco Evenepoel, déjà champion du monde du contre-la-montre, qui s'est imposé.
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5: La météo en Picardie avec toujours ce grand soleil qui brille dans la région. Les températures sont douces. Météo France observe 20 degrés à Mers-les-Bains et à Fort-Mahon, 21 à Abbeville-les-Formeries, 22 à Amiens, Montdidier, 23 à Beauvais, Saint-Quentin, Laon et Hirson. Demain, globalement, nous aurons la même météo qu'aujourd'hui. Le retour de la pluie est pour le moment prévu par Météo France pour mercredi. 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Bon après-midi en musique.
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bienvenue sur Ici Picardie. Si jamais vous nous rejoignez, c'était Claude Nougaro avec Nougat York. On est encore ensemble une heure qu'on va passer en musique et en rire aussi, car nous allons écouter le rapport de stage de notre plus vieux stagiaire, je pense que je peux le dire, Guillaume Erzepa. On le retrouve juste après Morane, Toutes les mamas, et tout de suite c'est Joseph Kamel en duo avec Vita. C'est une nouveauté.

0: Morane avec toutes les mamas sur ici Picardie. Guillaume Herzepa nous fait un rapport de stage tous les vendredis matins à 7h40 et le thème cette semaine était les réunions. De quoi vous donner le sourire si jamais vous en avez une qui vous attend demain.
1: C'est vendredi et voici celui qui a déjà mal au dos avant même d'arriver au bureau. Le plus vieux stagiaire de la radio, c'est Guillaume Herzepa. Salut Guillaume.
2: Eh oui, le bon vieux Guillaume, hein, toujours fidèle au poste pour son rapport de stage hebdomadaire. Un stage riche en découvertes passionnantes.
1: Ah.
2: Je suis tombé sur un phénomène très mystérieux et encore si peu compris,
1: oui.
2: Les réunions.
1: Ah.
2: Ah mais moi naïvement, je pensais qu'une réunion c'était un moment merveilleux. On se rassemblait pour avancer ensemble sur des projets palpitant. Mmh. Oh, mais quelle innocence! Non, non, non. Une réunion, c'est une convocation de commis d'office dans une salle de torture psychologique dans laquelle on ne peut pas s'enfuir.
3: Ah bah, ça se comprend. Hein.
2: Alors, il y a plusieurs espèces de réunions, hein, comme par exemple la réunion d'équipe.
1: Ouais.
2: C'est celle où tout le monde arrive avec son café, son ordinateur, sa gourde en inox à 45 euros et son air hyper concentré comme si on allait négocier la paix dans le monde.
3: Hein. C'est pas faux.
2: Et où le premier qui parle dit toujours bon, on va essayer de faire court.
1: Mmh.
2: Et à cet instant précis, tu sais que tes projets d'avenir s'effondrent, que tu peux annuler tous tes rendez-vous de la semaine, puisque tu comprends que lorsque tu sortiras de cette maudite salle de réunion, tu auras cumulé assez de trimestres pour pouvoir prendre ta retraite.
1: C'est
3: oui,
1: vrai.
3: C'est vrai.
2: Et sinon, les réunions qui commencent à midi, on en parle?
1: Je veux bien, oui.
2: Parce que moi, à cette heure-là, ce ne sont plus des collègues que je vois, hein, ce sont des nuggets de poulet. Hein. Ah bah, la dernière fois, j'étais à deux doigts de demander à Hervé s'il avait été élevé en plein air. Hein.
1: Oh, trop bien.
2: Ah bah, quand tu vois la bête avec un peu de mayonnaise, un régal. Enfin bref, les réunions à midi, très mauvaise idée. Très mauvaise idée aussi, la réunion où absolument personne ne sait pourquoi il est là.
1: Mmh.
2: Alors en général, ce sont les réunions organisées par le directeur. Bisous Enrique. Dans ce genre de réunion, on s'assoit en silence, on ouvre son carnet, on fait semblant d'écrire des trucs hyper professionnels
3: ah,
2: et importants
3: ça.
2: Comme pensez à acheter du liquide vaisselle ou sortez-moi de là, j'ai envie de mourir. Moi j'aime bien colorier les quatre coins de ma feuille, voilà, c'est ma
1: vrai,
2: petite occupation.
3: Ouais, de dessiner un peu, c'est vrai.
2: Oui, je suis un peu artiste. Alors, dans ce moment de mort cérébrale, cet instant de solitude cosmique, tu t'autorises un peu de rêverie, hein, les yeux grands ouverts, quand arrive soudainement le summum de l'angoisse, la fameuse question « Et toi, Guillaume, tu en penses quoi ?» Oh là, gloops, panique absolue, mon cerveau s'ouvre sur un fichier PowerPoint vide. Oh, vite, vite, faut répondre quelque chose. Alors, oui, oui, Enrique, je suis tout à fait d'accord avec toi. Hein. Alors, d'accord avec quoi, on ne le saura jamais,
1: voilà.
2: Mais ce sera l'occasion d'organiser une réunion AJ+7 pour reparler de tout ça. Allez, je file nous caler ça et je vous envoie des invitations à Outlook. Des bisous.
1: Vous avez déjà une allure de nuggets là pour moi.
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0: Coldplay sur votre radio, ici Picardie. 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Et tout de suite, c'est la musique avec Maxime Le Forestier et Estelle.
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1: Estelle, E-S-T-L, te rencontrer encore sur Ici Picardie. Ça ne vous a pas échappé, si vous avez vu la Tour Perret, c'est Octobre Rose en ce moment. Et à cette occasion, il y a plein de belles initiatives. En voici une.
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1: Nous sommes au mois d'octobre, ce qui est synonyme d'octobre rose. Tout au long du mois, des organisations et associations de Picardie se mobilisent pour aider la recherche contre le cancer du sein, comme à Albert, au théâtre du Jeu de Pomme. Vendredi prochain a lieu un concert solidaire qui vous est offert par les Chœurs des Lovers. 10 chanteurs et chanteuses passionnés vont monter sur scène à partir de 20h pour mettre l'ambiance pour la bonne cause. Sur place, vous pourrez faire un don et notamment acheter un pack solidaire constitué d'un bracelet et d'un porte-clés dont les fonds seront reversés à la lutte contre le cancer. Il y a également une buvette et de la petite restauration sur place. Si vous n'avez rien prévu vendredi soir, pensez donc à ce concert. Pour prendre votre place, rendez-vous sur le site de la mairie d'Albert, rubrique saison culturelle. L'entrée est à 5€ et sur réservation. 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

0: Calogero, je joue de la musique sur votre radio, ici Picardie. Place à Patrice Gascoigne, à présent pour ses coulisses télé. Aujourd'hui, Patrice, vous avez craqué pour Paolo, l'une des premières séries françaises produites pour la plateforme HBO Max.
1: Quand le romancier Sébastien Marnier devient cinéaste, que son univers délicieusement glaçant prend vie dans une série, cela donne Paolo.
2: J'ai halluciné. Dès que j'ai vu sa photo, je l'ai reconnu direct.
3: Théophane Tolbiac était dans la même école que moi. Il se présente pour devenir maire.
4: C'est rare voir une relation comme ça entre un chauffeur et son employeur.
2: Ça donne un sens à ma vie.
1: Cet inquiétant Paolo est donc une créature de série à découvrir sur la plateforme HBO Max, disponible notamment via Canal+, une créature imaginée par Sébastien Marnier. La vie ordinaire de ce Paolo, livreur de piano, bascule au contact de Théophane, un ancien camarade d'école, aujourd'hui candidat à la mairie de sa ville. Ce qui commence comme une simple admiration et une volonté de soutenir la campagne se transforme en obsession dévorante. Paolo est interprété par un enfant de YouTube et de Canal+, Jérôme Niel. Connu dans un registre de comédie, le voilà avec un premier rôle dramatique en or. Et sans trop vous en dire, j'ai demandé aux réalisateurs et aux comédiens de nous dévoiler les coulisses du tournage d'une scène assez violente, opposant le personnage de Jérôme Niel à celui de Philippe Catherine. On écoute le réalisateur Sébastien Marnier.
5: C'est vraiment des scènes en fait qui sont tellement répétées, en fait, puisque techniquement en fait, faut que ça soit extrêmement précis. Ce sont des astuces de mise en scène et d'illusion, on va dire, pour que la violence soit crédible. On les a beaucoup préparés, c'est un peu comme les scènes de sexe que je disais. Il y a quelque chose de très chorégraphié, donc en fait, on sait de toute façon dans quelle énergie est le personnage. Puis ce qu'il faut dire effectivement, c'est que sur cette scène-là en particulier, ça se passe dans un huis clos, dans un habitacle de voiture. Cette effusion de violence, on va dire, est quand même précédée de 8-10 minutes de dialogue. Et il faut que tout ça monte progressivement. Que le spectateur se dise et commence à anticiper, je vais être dans l'habitacle avec eux au moment où ça va se passer, est-ce que j'ai vraiment envie de le voir.
1: Et Jérôme, ça fait quoi de se voir avec cette image aussi flippante?
6: Moi j'adore ce type de scène, donc je suis très heureux de faire ce genre de cinéma.
1: Est-ce qu'on pense à un moment à l'image qu'on leur envoie à ce moment-là précis?
6: Non, quand on joue, là, moi je suis complètement dedans. Et ensuite, une fois le résultat à l'image, je fais oh, mince, je suis flippant. Ma mère va voir ça. Est-ce qu'elle va penser que je suis toujours son petit chéri? Ça, je sais plus.
1: Jérôme Niel, comédien principal de Paolo, et son réalisateur Sébastien Marnier. Attention, très très bonne série à voir sur la plateforme HBO Max, disponible via Canal+.

0: Pala et Jenny, c'était Dracula sur votre radio. Ici Picardie, l'actu est de retour à 19h. Avant ça, on va écouter Francis Cabrel, Sarbacane et Peter Gabriel en duo avec Kate Bush. C'est Don't Give Up. Merci d'écouter Ici Picardie. Après vos infos, vous allez retrouver Émilie Mazoyer pour Décibel. Quant à moi, je vous dis à bientôt.
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0: morceau de 1986, Peter Gabriel en duo avec Kate Bush, c'était Don't Give Up. Juste après vos infos, vous allez retrouver Émilie Massoyer.
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0: Il est 19h sur votre radio, ici Picardie. Voici le journal de la rédaction.
2: Une courte accalmie ce week-end, mais le mouvement des lycéens va reprendre de plus belle dès demain, avec en point d'orgue un grand rassemblement mardi. Certains lycéens étaient réunis en assemblée générale cet après-midi à Saint-Denis pour s'organiser. Le mouvement lycéen, qui est parti de Créteil et qui s'est étendu à de nombreux établissements dans le pays, entaché parfois par des violences urbaines. Julien Raymond, vous avez rencontré ces jeunes d'Île-de-France très motivés pour poursuivre ce mouvement, quitte à continuer à brûler des poubelles pour se faire entendre.
3: Inaya, par exemple, en terminale à Bois-Colombes, dans les Hauts-de-Seine. Cette adolescente de 16 ans lève le poing. Elle espère que la mobilisation va encore prendre de l'ampleur.
4: Moi, j'aimerais simplement qu'on arrête de parler uniquement des soi-disant violences, de brûler des poubelles, etc. Puisque la vérité, ça fait 10 ans que Macron est au pouvoir, 10 ans que les revendications ne sont pas écoutées, qu'il y a des manifestations pacifiques, ça ne fonctionne pas. Donc, simplement, si c'est le seul moyen de se faire écouter, bah, il faut que ça continue.
3: Tout au long de l'Assemblée générale, différentes propositions sont adoptées. Par exemple, la création d'un syndicat lycéen banlieusard pour faire entendre davantage la voix des étudiants des quartiers populaires, moins présente d'après Walid que celle des quartiers privilégiés.
5: Ils parlent soi-disant en notre nom, alors qu'ils n'ont conscience à aucun moment de tout ce qu'on vit. Moi, j'ai plusieurs fois été à Henri IV. J'aimerais vivre toute ma vie, même habiter là-bas. Franchement, c'est des murs qui sont impeccables, c'est des moulures au plafond. Quant à chaque fois, dans les quartiers, les lycées sont mal construits, sont mal rénovés ou pas rénovés du tout.
3: Tous réclament des moyens pour leur lycée de banlieue. Certains revendiquent même la violence pour se faire entendre. Assina, originaire de Montreuil.
6: Aujourd'hui, on n'appelle pas au calme. Moi, j'appelle pas au calme. Si on a besoin que la révolution marche, il faut que ça secoue quelque part. Il faut que le système bouge. Il faut que l'État bouge. Si nous, on doit passer par brûler quelques poubelles, alors on le fera. Et si c'est pour se faire entendre, on le fera.
3: Assina, qui n'est pas du tout satisfaite des premières propositions d'Édouard Geffray, le ministre de l'Éducation nationale.
2: Julien Raymond avec les moyens techniques de Johanna Gabrick. Et justement, le ministre de l'Éducation nationale qui annonce ce midi que 400 à 500 établissements seront totalement fermés demain pour prévenir tout acte de dégradation. Et donc, les cours seront suspendus. En Ile-de-France, 160 lycées seront fermés, soit plus d'un tiers des établissements, annonce de son côté Valérie Pécresse, la présidente de région. Un dossier complet est disponible sur ici.fr. Alors, sur le front judiciaire, un lycéen de 15 ans et demi a été mis en examen et placé en détention provisoire ce dimanche pour acte de barbarie à Marseille. Jeudi dernier, il avait projeté un spray enflammé au visage d'une femme. Et puis à Belfort, un autre lycéen âgé de 17 ans est lui aussi placé en détention provisoire. Il est suspecté d'avoir participé au lynchage d'un policier qui aurait pu très mal tourner. Les images très choquantes ont fait le tour des réseaux sociaux. Ce lycéen de nationalité bulgare a reconnu les faits. Roman Salch.
7: Interpellé dès vendredi soir, ce jeune homme de 17 ans, bientôt 18, reconnaît les faits. Pendant sa garde à vue, il déclare, je cite, « Je ne sais pas si c'est à cause de l'adrénaline, mais je lui ai mis deux coups de pied à la tête ». Il affirme aussi qu'il pensait que le policier avait lancé des tirs de mortier pendant la mobilisation lycéenne, mais assure qu'il n'a jamais eu l'intention de le tuer. L'individu n'a pas de revendication particulière. Il explique, je cite, que c'était juste pour faire le blocus et pour éviter les cours. Le procureur assure également que le mineur est à l'origine de violences urbaine survenue peu avant la mobilisation lycéenne. Il a reconnu avoir tenté de mettre feu à des poubelles à Belfort. Et selon le procureur, le jeune homme regrette profondément ses actes.
2: Les explications de ici Belfort-Montbéliard, et j'ajoute que l'avocat du jeune homme annonce porter plainte pour tentative de meurtre. Le policier avait tenté d'interpeller l'adolescent dans le lit d'une rivière avant d'être lui-même agressé. Cette course qui tourne mal, on va dans la Loire, à Saint-Maurice-en-Gourgois, où 11 personnes ont été blessées, dont une grièvement après une attaque de frelons asiatiques lors d'un trail. Des animaux qui ont été effrayés par les vibrations émises par les coureurs en pleine nature. On passe au sport, mais version sport du coup sur le terrain. C'est déjà la fin de la trêve internationale après 15 jours. Demain soir, l'équipe de France dispute son 4e et dernier match de Ligue des Nations. C'est face aux Belges, au Stade de France. Il faut une victoire pour s'assurer la première place du groupe et surtout une qualification en quart de finale de cette compétition. Mais c'était surtout les retrouvailles entre les supporters et Zidane qui étaient belles. L'entraîneur est satisfait de son groupe, même s'il va y avoir pas mal de changements demain soir.
8: Mais il y aura des changements, ça c'est sûr. C'est notre quatrième match. Il faut pas non plus faire n'importe quoi. Et c'est bien de pouvoir utiliser tout le monde. Donc on va faire des changements intelligents et surtout pour être compétitif pour ce match-là. On est tous concernés, tout le monde est important dans cette équipe. Et moi, c'est ce que j'ai envie de transmettre à mes joueurs. C'est-à-dire qu'il y a beaucoup de concurrence. Enfin, voilà, les joueurs le savent. Mais je vais compter sur tout le monde. L'important, c'est bien préparer notre match et surtout faire ce que l'on a envie de faire sur le terrain, être à l'aise. Je crois que jusqu'à maintenant, je suis très satisfait de ce que j'ai vu, de l'état d'esprit, et ça, c'est le plus important pour moi.
2: Ah, on aime l'entendre, Zinedine. France-Belgique, c'est demain soir à 20h45.
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2: Votre météo pour demain avec des pluies qui continuent d'arroser les plaines du Languedoc-Roussillon. Il y aura également des pluies dans la région PACA dans l'après-midi. Des averses aussi plus modérées sur les Pyrénées et la Corse. Partout ailleurs, il fera beau. Voilà, donc c'est très simple. Au niveau des températures, on est largement au-dessus des normales de saison. De 20 à 25 degrés près de la Manche et du nord de la Seine au Grand Est, comme sur le pourtour du Golfe du Lion. 25 à 28 en général sur le reste du pays. Bonne journée et bonne soirée.
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11: Youpi, c'est dimanche. Salut à toutes, salut à tous et bienvenue dans Décibel. Je dis youpi parce que le dimanche, c'est l'émission des auditrices et des auditeurs. Emmanuel, David, Charlotte, Jean-Maurice, Jean et Christophe choisissent les chansons ce soir. Et jusqu'à 20h, on va se régaler. Mais avant de leur laisser la place, je vous donne un rendez-vous. Nous sommes le 4 octobre, donc dimanche prochain, nous serons le 11 octobre, qui devrait être un jour férié puisque c'est le jour anniversaire de Jean-Jacques. Dois-je préciser son nom de famille ? Allez, pour ceux qui dorment au fond de la classe. Jean-Jacques Goldman aura 75 ans dimanche prochain. Alors nous allons lui consacrer une émission complète. Si vous avez envie de participer, envoyez-nous un email. L'adresse de l'émission, décibel, avec un S à la fin, @radiofrance.com. décibel@radiofrance.com. Vous nous mettez dans le mail votre numéro de téléphone pour qu'on puisse vous rappeler et votre chanson préférée de Jean-Jacques. Cette fois-ci, je ne redonne pas son nom de famille et on est

0: Jean-Jacques Goldman, vous avez noté, sera donc à l'honneur dimanche prochain, jour de son 75e anniversaire, pour un décibel spécial avec les chansons préférées des auditrices et des auditeurs. Et puis, c'est un petit peu plus loin, mais notez-le déjà dans vos agendas. 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
0: Et il est temps d'accueillir la première auditrice de la soirée, c'est Emmanuel. Bonsoir.
2: Bonsoir Émilie, bonsoir tout le monde.
0: Et après le bonsoir, je dois ajouter un merci Emmanuel, merci infiniment de m'avoir fait découvrir les louanges que je ne connaissais pas.
2: Ben moi non plus, j'ai découvert tout récemment, il y a quelques semaines, et j'ai été enthousiasmée par son travail, et notamment la chanson « Ne me quitte pas des yeux ». Alors, je me suis dit, ben peut-être que ça pourrait plaire à d'autres personnes, voilà.
0: Ah, mais j'en suis sûre. Alors, moi, je suis toujours très curieuse. Hein, quand un auditeur, une auditrice envoie un mail avec un nom que je connais pas, je me dis, ah bon, tiens, qu'est-ce que c'est? Et là, je suis allée écouter, dès la première écoute, j'ai trouvé ça fabuleux. Alors, j'ai enquêté un peu, c'est un Québécois. Ouais.
2: Voilà, c'est ça. Et derrière les louanges, en fait, c'est un artiste canadien, donc québécois, ouais, qui s'appelle Vincent Roberge. Et moi, ce qui m'a attiré, que quand j'ai entendu pour la première fois « Ne me quitte pas des yeux », j'ai été scotchée, voire limite hypnotisée par la rythmique, la basse, enfin la rythmique très basse. Et je me suis dit, waouh, qu'est-ce que c'est, écoutons mieux. Et là, j'ai été complètement prise. Et au bout de plusieurs écoutes, je me suis dit, quand même, je vais écouter, je vais me pencher sur les paroles. Et c'est là que j'ai encore plus aimé la chanson, parce que les louanges dédient cette chanson « Ne me quitte pas des yeux » aux aidants et aux personnes qui accompagnent les aidants. Et c'est vrai que toutes ces paroles, ça prend encore plus de sens, et ça m'a vraiment touchée. J'aime encore plus cette chanson, quoi.
0: Et on découvre, grâce à Emmanuel et ses oreilles curieuses, les louanges « Ne me quitte pas des yeux ». Merci Emmanuel, à bientôt.
2: Avec grand plaisir, à bientôt, au revoir.
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0: Après cette jolie découverte qui vient du Québec, les louanges ne me quittent pas des yeux. De classiques arrivent dans Décibels. David nous passera du Pet Shop Boys et Charlotte débarquera avec un bon Rita Mitsouko. Belle soirée ici et à tout de suite.
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3: 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Bientôt trentenaires, Tommy et Nathan, son frère jumeau, au Savoyard de la Vallée de l'Arve et surtout musiciens. Ils ont créé Belle Dame. 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
2: Eh oui, Décibels le dimanche, la seule émission programmée intégralement par ses auditrices et ses auditeurs, qui en plus sont des personnes de goût. Bonsoir David.
3: Salut Émilie.
2: Comment ça va?
3: C'est gentil. Mais écoute, ça va. Bah, contre le blues du dimanche soir, il y a Décibels. Puis en plus, moi j'ai choisi un truc un peu festif. Hein.
2: Ah bah oui, j'allais dire, il y a Décibels, il y a les Pet Shop Boys.
3: Exactement.
2: Et effectivement, alors certaines chansons des Pet Shop Boys sont éminemment mélancoliques, mais enfin c'est pas le cas de
3: exactement,
2: celle-ci.
3: Exactement, oui, mais non. Eh ben oui, alors ça, c'est, je me suis dit, les fans hardcore des Pet Shop Boys vont pas être contents parce que, alors j'ai choisi Servidae, That's the way life is.
2: Ouais.
3: Et je pense que c'est pas la chanson préférée des fans hardcore des Pet Shop Boys, mais on s'en fout.
2: Mais oui, mais j'aime bien ces phénomènes, moi, parce que t'as toujours une chanson dans la discographie d'un artiste vraiment impeccable et tout, et t'as toujours une chanson, c'est un peu le bouton au milieu du nez. Pour les fans, mais c'est comme les gens qui trouvent que Dao, Mon manège à moi, la reprise, c'est un peu trop poète-poète.
3: Ah ouais.
2: En fait, on s'en fout si ça donne du plaisir aux gens. Alors.
3: Pas le snobisme en chanson. Et encore moins là avec les Pet Shop Boys, on va pas en avoir.
2: Mais oui.
3: Et on prolonge l'été. Alors là, c'est l'automne, mais c'est festif. Et en fait, moi, j'ai découvert cette chanson à l'époque où il y avait les chaînes de clips.
2: Oui.
3: Ça, c'était sur MCM à l'époque. Et ils arrêtaient pas de passer Servidae. Et c'est vrai que moi, j'avais découvert les Pet Shop Boys quelques années plus tôt avec des chansons beaucoup plus sombres. Enfin, toujours un peu, up tempo, mais avec des trucs un peu sombres.
2: Oui, ou des nappes de synthé un peu crépusculaires et tout. Voilà, oui. Alors que là, c'est vraiment du pur fun, quoi, cette chanson.
3: Ouais. Et le clip, c'était des gens qui étaient mieux sur un bateau. En vacances, plein soleil, enfin bon, voilà, c'était festif, et je me suis dit, bah tiens, on pourrait passer ça ensemble avec Émilie, et voilà.
2: Moi, je trouve que c'est une très bonne idée, et surtout, n'oublions pas, on est quand même sur une période un peu charnière de la semaine, qui est le dimanche soir. On a besoin aussi de se sentir comme invité à une fête sur un yacht. Je vois pas pourquoi ce serait que les stars, hein, on est d'accord.
3: Je te resserre un peu de champagne, Émilie.
2: S'il te plaît, chin-chin, David. À la tienne. On y va.
3: Ben c'est parti.
2: Allez.
3: Servidae,
2: I love you. Merci David.
3: C'est du portugais, ça veut dire la vie est ainsi, je crois.
2: Oui, voilà. C'est ça. La vie c'est comme ça.
3: La vie c'est comme ça, voilà.
2: Merci David. Chin chin.

0: That's the way life is, la vie c'est comme ça, chantaient les Pet Shop Boys en 96 sur leur sixième album Bilingual.
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0: Voici Charlotte qui vient aussi s'occuper de vos oreilles et de la mémoire de Catherine Ringer que nous avons perdue au début de ce mois de septembre. Bonsoir Charlotte.
2: Bonsoir tout le monde.
0: Bienvenue.
2: Et ouais, j'étais très très très émue parce que c'était quelqu'un qui comptait finalement dans ma vie et je l'ai su que là en fait. Voilà.
0: Bah oui, et... oui, on s'en rend compte quand ils sont partis que les gens qui étaient là depuis toujours, ils étaient importants parfois.
2: C'est ça. Bon, surtout que moi je l'ai découvert de façon assez impressionnante pour moi.
0: Ah bon?
2: J'avais huit ans, oui. Ouais. Avec mon papa qui m'avait fait une cassette et qui aimait beaucoup le morceau Petite fille princesse.
0: Alors ça me fait plaisir qu'on écoute, alors on adore les tubes d'Erita Mitsuko évidemment, mais Petite fille princesse, c'est sur un album où il y a Le petit train ou Singing in the Shower, donc des chansons très très connues. Petite fille princesse, elle est moins connue. Qu'est-ce qui plaisait, tu crois, à ton père et à toi d'ailleurs sur cette chanson?
2: Ben, le côté très théâtral, le côté conteur, et puis c'est aussi que ça avait un petit rapport avec... Avec la famille aussi, c'est qu'on y retrouvait quelque chose. Moi, j'étais un petit peu, vous voyez, l'enfant un peu... On dirait qu'on m'avait volé l'enfant de Claude François, très blonde, avec des petites boucles, des petites robes, alors que mes parents étaient rock'n'roll à fond.
0: À fond.
2: Et donc, on aurait dit des fois qu'on m'avait kidnappée, quoi.
0: La petite fille.
2: Donc, la chanson faisait écho, et puis voilà. Puis elle est très impressionnante, je trouve.
0: Ah oui, non, elle est incroyable, mais je crois qu'elle passe jamais à la radio, donc c'est vraiment une aubaine. C'est exactement en fait pour ça que ce format d'émission existe, c'est pour que les auditrices et les auditeurs arrivent avec leurs chansons à eux. Donc je suis vraiment vraiment très très reconnaissante, Charlotte. Je pense qu'on va passer un très bon moment. Juste, je suis un peu ma curieuse, mais vous avez fini par la voir sur scène après, Catherine Ringer avec Lerita ou en solo?
2: J'ai vu. Alors j'ai eu la chance de les voir en 94. J'avais tout juste 14 ans.
0: Wow.
2: Il se passe rien dans mon bled où j'étais à l'époque, sauf que un jour la mairie a eu la bonne idée de les inviter, de nous offrir ça, ainsi que Réglisse y avait en première partie.
0: Mais de l'huile, Réglisse,
2: il y avait mais de l'huile en première partie et en deuxième. Et ben Catherine est arrivée, a fait le tour de la place 3 fois en bus, nous a fait des coucous de princesse. Et ensuite, ben, la sauce, quoi, qu'elle envoie.
0: Génial, ça doit être inoubliable. Merci, voilà. Charlotte, de partager ce souvenir avec nous. Merci beaucoup.
2: Super, je suis enchantée.
0: Allez, on va faire un tour en 1988, donc sur le classique d'Erita Mitsuko, Marc et Robert. Et cette petite fille princesse qui arrive dans vos oreilles grâce...

0: Souko. Et si vous avez envie de continuer à rendre hommage à Catherine Ringer, sa vie, son œuvre et son talent, n'hésitez pas, vous êtes au bon endroit. Ici, on l'aimait beaucoup. Elle est venue nous voir d'ailleurs souvent dans Décibel. Et puis, pas plus tard que tout à l'heure, on l'écoutera en solo, puisqu'il y a un autre auditeur ce soir qui s'appelle Christophe et qui avait envie d'écouter un extrait de l'album Chronique et Fantaisie de Catherine Ringer. Donc, ça sera un petit peu après 19h45. Allez, à tout de suite.
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0: Les auditrices et les auditeurs de Décibel ont très bon goût. Depuis le début de l'heure, on a écouté les Louanges, une découverte qui venait du Québec, les Pet Shop Boys et les Rita Mitsouko. Puis je vous ai passé un petit Jean-Jacques, parce qu'un petit Jean-Jacques du dimanche soir, ça fait du bien. La suite s'écrit avec Jean-Maurice, qui est avec nous au téléphone. Salut Jean-Mo.
3: Oui, bonjour Émilie, bonjour.
0: Un des auditeurs les plus fidèles de l'émission depuis la création de Décibel. Jean-Maurice répond présent. Et alors là, écoute, Jean-Mo, tu me prends par les sentiments. Le petit Stevie Wonder qui va bien. Franchement, ça fait plaisir. T'es fan depuis toujours. T'as été biberonné à Stevie.
3: Oui, oui, j'ai mis un peu de temps pour acheter l'album à l'époque. Je me souviens très bien. Mais... en fait, il n'y a pas une chanson que... C'est peut-être une chanson que je sautais quand j'écoutais le disque.
0: Ouais.
3: Mais franchement, elles sont toutes très très bien. Et je vais t'expliquer en fait ce qui m'a fait choisir Az.
0: Alors avant, je vais juste t'interrompre 2 secondes, expliquer que l'album dont tu parles, c'est Songs in the Key of Life, qui est un album culte de Stevie et qui fête ses 50 ans cette année, l'album.
3: Ah oui, oui, voilà. C'est important.
0: Et donc dessus, il y a plein de tubes, mais toi, tu as choisi Az. Alors pourquoi? Vas-y, je t'écoute.
3: Alors pourquoi? That is the question.
0: Yes.
3: Parce que ça a été repris, notamment en 99. Par, je pense qu'il y a eu d'autres reprises, mais enfin, c'est la plus marquante de George Michael et Mary J. Blige.
0: Oui, oui.
3: Et il y a toutes les sonorités qu'on adore.
0: C'est merveilleux.
3: Voilà.
0: C'est rare d'ailleurs, parce que déjà, faut y aller. Tu reprends du Stevie Wonder. Alors bon, tu reprends du Stevie Wonder à la kermesse de tes enfants. Personne n'est au courant. Mais tu es George Michael. Tu reprends du Stevie Wonder, t'es obligé de réussir. Et en plus, t'invites Mary J. Blige. Enfin, voilà. Je pense qu'il y avait une pression immense. Mais qu'est-ce qu'elle est belle, cette reprise. C'est vrai. Mais t'as quand même choisi l'original.
3: Bah oui, parce qu'il est quand même là le 15 octobre. Enfin, je crois qu'il y aura d'autres dates, mais bon, pour l'instant, avec le 15 octobre.
0: Mais parlons-en. Cette annonce surprise, enfin surprise, il y a 2 semaines maintenant, c'est plus une surprise, 3 semaines,
3: oui,
0: du concert de Stevie Wonder à Paris. Est-ce que tu as eu des places, Jean-Mo?
3: Oui, j'en ai.
0: Hey, j'en aurais. Mais c'est génial. Écoute, alors t'es mon premier parce que je connais que des gens qui voulaient y aller mais qui n'ont pas eu de place. Alors je suis tellement contente pour toi. Tu vas aller voir Stevie Wonder le 15 octobre à Bercy.
3: Oui, c'est très très possible. Merci. Ma santé me permet.
0: Oh bah dis ta santé. Ouais, hey, on s'en fout hein. Si t'as le Covid, tu fous un masque et tu y vas quand même hein.
3: Non. C'est pas le cas pour l'instant, donc croisons les doigts d'ici là. Mais franchement, je serais impressionné par la bande-son et je sais qu'il est très très émotif en plus, puisque je l'ai vu chanter du Stevie Wonder en larmes, du Michael Jackson,
0: oui.
3: Pardon, qu'on va rectifier, en larmes sur quelques peu de temps après sa mort. Donc bon, c'est une personne réelle,
0: ouais.
3: Avec des musiques fabuleuses, donc je sais pas. comment louper ça, quoi. C'est pas possible.
0: Non,
3: c'est
0: on ne possible. Le loupe pas. Félicitations, Jean Mau, pour ces places de Stevie Wonder. Et merci d'avoir pensé à nous pour écouter Az. Et on a le droit de chanter très fort et très faux. Ça va, personne ne nous entend. Merci, Jean Mau. À bientôt.
3: Allez, de rien. À bientôt, Émilie.

0: avez bien chanté. Quel bonheur. Ah, Stevie Wonder sur son album, je vais dire culte, mais non, mais c'est au-dessus. Cultissime, cultissimo, cultissimissimo. Enfin bref, un album sublime qui s'appelle Songs in the Key of Life. Un album qui a 50 ans cette année.
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0: Alors si comme Jean-Maurice, ou un petit peu plus tôt dans la soirée, Emmanuel, Charlotte et David, vous avez envie de venir partager vos chansons préférées avec nous, il suffit d'envoyer un email. Notre adresse c'est Décibel, avec un S à la fin, @radiofrance.com. Décibel@radiofrance.com. Dans le mail, faut mettre votre numéro de téléphone pour qu'on puisse vous rappeler, et la chanson que vous avez envie de partager. Et la semaine dernière, on a reçu un mail de Jean. Jean avait très envie d'écouter Charles Doré. Et le voilà avec nous à l'antenne. Bonsoir Jean.
2: Bonsoir Émilie Rodrigue.
0: Comment ça va?
2: Très bien, et vous?
0: Ça va très bien, je vous remercie. Cher Jean, ce Charles Doré est un ami de la maison ici. Il va d'ailleurs très bientôt donner un concert, hein, ici, par en live. On se réjouit d'avance. Vous, vous l'avez découvert comment, Charles Doré?
2: Ben justement, je crois que c'était ici. Il y a une chanson de famille ou pas famille. J'ai acheté le CD sur le bon coin. Ouais. Et puis j'ai découvert, il y avait la chanson, il y a plusieurs chansons qui sont succédées, il y a plein de tubes dans ce disque.
0: Beaucoup de tubes, ouais, dans le premier album de Charles Doré.
2: Il y a aussi Hypersensible aussi qui passe, et puis à la radio, vous pourrez passer aussi l'autre chanson qui s'appelle La fille de Sanary.
0: Ouais.
2: Sanary-sur-Mer. Et puis il y en a d'autres encore, mais il y a que des chansons bien sur cet album. Hein.
0: C'est vrai. Alors, c'est un garçon.
2: C'est un grand chanteur, Charles Doré, je l'ai découvert, je trouve que c'est un grand... Là, il aura un grand avenir, je pense.
0: Il a été découvert par celles et ceux qui regardent la télé, et notamment TF1, dans la Star Academy. C'était en 2024, la saison 12 de la Starac. Et c'était Clara Luciani qui était la marraine de cette édition. Et c'est Marine qui avait gagné, mais Charles, il avait vraiment été remarqué. Et il fait son petit bonhomme de chemin. Est-ce que vous l'avez déjà vu sur scène, Jean?
2: Non, jamais, non, jamais.
0: Alors, il est en tournée en ce moment. Charles Doré, il est en concert à Lille samedi prochain, ensuite le 30 octobre à Rennes, et puis il y a plein de dates jusqu'au printemps 2027. Il fera une grande date parisienne au Trianon le 2 mars 2027. La chanson que vous avez choisie, Jean, c'est « Si demain tout s'arrête », c'est votre préférée ?
2: C'est la musique qui m'a... C'est le synthétiseur derrière la mélodie qui est très belle.
0: Alors,
2: ça m'a frappé tout de suite. Je me dis, c'est encore mieux que famille ou pas famille, qui est la chanson qui va souvent à la radio.
0: Alors, on va la découvrir ensemble. Si demain tout s'arrête, et les synthés qui ont beaucoup plu à Jean, c'est Charles Doré sur votre radio ici. Merci.

0: demain, tout s'arrête. Charles Doré dans vos oreilles en ce dimanche soir, grâce à Jean qui a craqué sur cette chanson. J'espère qu'elle vous a plu. Aussi, dans la suite de Décibel, et jusqu'à 20h, il y aura un petit Beatles, parce que ça fait pas de mal. Et puis, Catherine Ringer, en solo, sur son album Chroniques et Fantaisies, son dernier album solo. On ne savait pas à l'époque que c'était le dernier. Une très très belle chanson que Christophe a choisie pour vous. On arrive.
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2: Eh oui, le dimanche, ce sont les auditrices et les auditeurs de Décibel qui assurent la programmation musicale. Pour votre info, le samedi, c'est un ou une artiste invitée qui prend cette grande responsabilité. Puis ensuite, du lundi au vendredi, c'est une mission d'actu musicale. Mais voilà, on est tous les soirs avec vous sur votre radio ici à 19h. Alors là, d'ici à 20h, justement, je vous donnerai quelques infos sur nos invités de la semaine prochaine. On s'écoutera les Beatles, puisqu'il sera question des Beatles la semaine prochaine dans Décibel. Mais là, tout de suite, c'est notre dernier auditeur de la soirée. Il s'appelle Christophe. Salut Christophe.
3: Et bonsoir.
2: Comment ça va?
3: Particulièrement bien.
2: Ah,
3: dimanche, on est détendu, tout va bien.
2: Oh, mais voilà. Et on a un petit accent de Toulouse ou quoi?
3: Oui, complètement, région toulousaine.
2: Et c'est que j'ai grandi là-bas, moi.
3: Il paraît.
2: Bah oui, mais oui. Deux temps. D'abord, mes parents étaient dans le Gers quand j'avais l'âge de l'école primaire. Donc ça, c'était trop chouette. Et après, j'ai fait, oui, une bonne partie de mon collège, tout mon lycée et le début de la fac à Toulouse.
3: Ouais. Très belle région où il fait bon vivre.
2: Qu'il est loin, très, mon très pays, région. Qu'il est loin. Bref, au Toulouse, il n'est pas question de Nougaro ce soir, Christophe, mais d'un hommage encore un à Catherine Ringer, la chanteuse d'Erita Mitsuko, qui vient de nous quitter.
3: Exactement.
2: Enfin, qui vient de nous quitter.
3: Avec Rita Mitsuko, Catherine Ringer.
2: Ouais.
3: Donc, bien entendu, un petit hommage à Catherine Ringer, ça s'imposait ce soir.
2: Bah, c'est super. Encore. Et en plus, tu as choisi une chanson dont elle était très fière, sur son album solo, donc Chroniques et Fantaisies. Et c'est une chanson qui s'appelle Tristessa. Pourquoi tu as choisi celle-là?
3: Exactement. Bah, Tristessa, c'est une chanson qui, moi me plaît beaucoup.

0: Elle m'avait dit, donc l'album Chronique et Fantaisie sort en 2017, ça veut dire que ça fait 10 ans que Fred Chichien est mort à ce moment-là. Et ouais. Il y a des traces de lui un peu partout dans l'album, mais ce texte-là, voilà, c'est vraiment un poème qu'elle lui avait écrit. Et là où t'as raison, Christophe, c'est qu'en fait, en gros, ce qu'elle dit dans les paroles, c'est que bon, bien sûr, il est mort, mais que on peut transcender la mort. Voilà, il est toujours là, il est toujours là.
1: Il est toujours vivant. Ouais.
0: Elle entend sa guitare, elle sent la chaleur de son corps dans leur lit. Elle voit son visage dans le visage de ses enfants, dans le sourire et tout. Et bien sûr, oui, qu'on peut appliquer ça aussi à Catherine Ringer aujourd'hui.
1: C'est une chanson très très touchante qui prend vraiment aux tripes et bien entendu, quand il y a quelqu'un qui disparaît, ben c'est une chanson qu'on a envie de lui adresser à elle maintenant, effectivement, pour lui rendre hommage. Hein. Tout simplement.
0: Mais c'est vrai, Christophe. Tu retiens quoi d'elle? Là, si tout de suite je te dis Catherine Ringer, c'est quoi l'image qui te vient?
1: Bah, Catherine Ringer, c'était le rock français à l'état pur. C'était une des grandes personnalités de la chanson française, tout simplement. Ouais. Au même niveau que Goldman, au même niveau que Téléphone, au même niveau que Panique, que les plus grands, tout simplement.
0: Oh, bah
1: c'est une grande, très très grande artiste. C'était une grande femme, une grande artiste.
0: Merci vraiment. Pour ce bel hommage, Christophe. On va
1: Elle
0: écouter
1: mérite tellement, tellement.
0: Sa chanson maintenant, grâce à toi. Merci, je t'embrasse et je te souhaite un bon dimanche soir et une bonne semaine à venir.
1: Merci infiniment.
0: Merci,
1: à très bientôt à tous.
0: Ah oui, ah j'espère bien. Voici Tristesse, ça. C'est beau, c'est triste, comme son nom l'indique, mais lumineux aussi, puisqu'à la fin, elle nous dit, Catherine Ringer, et elle a raison, qu'on finit toujours par retrouver ce qu'on aime.

0: Il y a tout l'amour du monde dans cette chanson. Elle s'appelle Tristessa. Catherine Ringer l'a regrettée sur son album Chroniques et Fantaisies, sorti il y a un petit peu moins de 10 ans.
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0: La semaine prochaine, c'est déjà demain. Alors, qu'est-ce qu'on vous réserve dans Décibel? Demain soir, il viendra en direct Icar, qui a signé notamment la chanson comeback de Céline Dion.

0: Picard est l'invité de Décibel. Au rayon revenant, mercredi soir, on sera avec Sinclair. Sinclair, nouvel album, nouvelle tournée. Il va avoir une année 2027 pleine de folie et de musique. Il viendra nous raconter tout ça mercredi. Jeudi, dans Décibel, on sera avec un illustre Québécois.
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0: Robert Charlebois avec son nouveau spectacle en Charlebois-scope qui s'arrêtera à Paris au Grand Rex au mois de mars prochain. On va en savoir un petit peu plus. Vendredi soir, Dominique A sera notre invité. On l'avait découvert dans les années 90 avec Le Courage des Oiseaux.
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0: Et depuis ce premier tube, il en a fait du chemin, des choses, et toujours artistiquement super intéressante. Dominique A dans Décibel, vendredi soir. Et là, vous vous dites, mais elle a sauté mardi soir. Oui, c'est normal, parce qu'on va terminer là-dessus mardi soir. On sera avec l'auteur de BD et grand fan de musique, Hervé Bourris, qui sort aux éditions Casterman un bouquin consacré à un Beatles parfois un peu sous-estimé. C'est Ringo Starr. Alors, en attendant de parler de Ringo mardi soir, on l'écoute dans Décibel. Bah oui, c'est lui qui chante. Yellow Submarine.

0: Submarine, les Beatles sur l'album Revolver en 66 et la voix de Ringo, donc, dont nous parlerons la semaine prochaine dans Décibels le 6 octobre. Allez, c'est terminé, les amis, pour ce soir, évidemment. Arrivent les meilleurs moments de Yapak Paris dans la vie, qui va vous accompagner à partir de 20h avec notre cher Benoît Prospero. Merci à l'équipe de l'émission. Il y avait ce soir Antoine Griffin, Diana Alcide et Julien Moulet à la technique. Ah oui, c'était un soir faste pour la technique. Merci l'équipe. Oumaïma Abaz au standard, Iris Guitoni à la réalisation, Thierry Boffa, Thomas Demol de la délégation musique, Mélodie Chaïb à la programmation des invités. Et donc je vous l'ai déjà dit, mais je vous le répète, je vous aime, vous êtes très beaux et à demain, 19h avec Icar, salut.
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0: Et qu'est-ce qu'on fait un dimanche soir à 20h? Eh bien, on vous embrasse et on vous souhaite une belle soirée sur votre radio. Merci les filles.
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3: Encore une nouvelle soirée, très heureux de vous retrouver sur Ici. Bienvenue à toutes et tous, c'est dimanche. Le week-end touche doucement à sa fin, mais il reste encore une heure pour s'évader avec Y'a pas que Paris dans la vie. Toute la semaine, chaque soir, Éric Bastien invite une personnalité à raconter sa France, celle des souvenirs, des lieux familiers, des villes que l'on garde en mémoire et des endroits qui ont accompagné les différentes étapes d'une vie. Et le dimanche, eh bien, on réécoute. Et pour démarrer ce best-of, on va retrouver un artiste dont les dessins ont marqué et continuent marquer le paysage français. Luz était avec nous cette semaine au micro d'Éric Bastien pour raconter alors sa France, revenir sur quelques-uns des lieux et souvenirs qui lui sont chers et aussi un peu de sa reconstruction après avoir échappé le 7 janvier 2015, jour de son anniversaire, et parce qu'il est arrivé ce jour-là en retard à la conférence de rédaction aux attentats de Charlie Hebdo.
4: Bonsoir Luz.
5: Bonsoir.
4: Comment ça va?
5: Super Eric.
4: Ça me fait plaisir de vous recevoir. Vraiment.
5: Eh ben moi aussi.
4: Je tenais à vous remercier. Merci d'avoir accepté l'invitation de cette émission. D'autant que je vous cite tout de suite pour débuter. Je reçois celui qui a commencé à devenir le dessinateur que vous êtes, vous le dites, lorsque vous avez compris que vous n'étiez plus en ruine, mais en chantier. Ça veut dire que quand tout est pulvérisé, on peut se reconstruire?
5: Oui, c'est pas tout à fait évident. Il faut un petit temps d'attente. Il faut se regarder en chantier, il faut regarder les ruines qui sont à terre avant de se dire qu'on est capable de tout reconstruire. C'est pas simple, mais à un moment donné, quand on comprend que finalement on s'est en chantier toute sa vie, ça détend. Il y a moins d'injonctions, on se met moins de poids sur les épaules. Et finalement, être en chantier, travailler, ramasser tous ces petits gravats, bah, ça fait quelque chose à faire de sa vie.
4: On parlera de ce livre avant 21h. Cette reconstruction, elle passe aussi par l'écriture, elle passe bien évidemment par le dessin. Pour comprendre comment le dessin, lui, est arrivé dans votre vie, c'est ce qu'on va faire ce soir. On va retracer ce parcours à travers les lieux, les ancrages qui ont pu être pour vous très importants. Puis c'est hyper intéressant pour ceux et celles qui peut-être ont envie de faire le même métier que vous, ou alors qui ont envie de s'inspirer d'un tel parcours. Bon, tout commence à Tours, j'ai envie de dire, et presque tout à Tours. Parce que on pourrait résumer votre vie entre Tours et Paris.
5: Oui, c'est vrai que Tours, c'est la moitié de ma vie. Et puis après, je suis parti, je suis monté à la paix capitale, comme ouais. On dit, même géographiquement. Et puis, voilà, je fais partie de ces provinciaux, régionaux, français qui sont happés par la capitale. Et puis après, finalement, après, j'en suis sorti aussi, puisque à Charlie Hebdo, je faisais des reportages.
4: Ouais.
5: Et donc, du coup, finalement, après, je me suis répandu dans toute la France pour ramener des choses.
4: On va rester à Tours, parce que c'est là que tout a commencé. Si je vous demande, alors bien sûr, on va parler de Tours, on va parler des bâtiments où vous avez vécu. Si vous m'écrivez une carte postale, on fera un petit dessin d'ailleurs.
5: Oui, bien sûr.
4: Sur les cartes postales, il y a toujours 2-3 photos. 2-3 images comme ça qui tout de suite à l'esprit sans vraiment réfléchir, Luz, vous viennent de Tours.
5: Alors déjà une photo, première photo, c'est photo de mon appart, de notre appart. Enfin pas forcément l'appart, mais l'entrée. C'est-à-dire que on était dans une espèce de résidence. Moi, je l'appelle ça des HLM, mais mes parents disent non, c'est une résidence.
4: Là, vous parlez de votre enfance.
5: Je parle de mon enfance. Et ce sont des bâtiments qui sont blanc avec des avec un sol rouge et puis des pare-soleils bleus. Donc j'ai réalisé ça il y a pas très longtemps. Finalement, j'ai fait mon enfance dans un drapeau français, quoi.
4: C'est vrai. Mais c'est vraiment que ces couleurs vous reviennent. Effectivement, il y a ce sol qui est rouge, il y a ces voitures avec ces pare-brises que vous venez d'évoquer. Si j'ai bien compris, effectivement, c'était HLM. Plus on avançait dans la résidence, comme disaient vos parents, plus les barres étaient hautes, c'est ça?
5: Oui, exactement. Il y avait le jardin donc Gabriel où on était. Après, il y avait le jardin Hockey Game et après le jardin Bousignac. Ouais. Alors j'ai appris bien longtemps après que c'était des compositeurs de musique. Et effectivement, plus on allait vers l'école primaire, maternelle, primaire et collège, plus les bâtiments devenaient de plus en plus hauts et du coup une faune de plus en plus nombreuse. Alors nous, on était à l'entrée, donc on était peut-être entre guillemets les mieux lotis. Ouais. Voilà.
4: Plus tard, vous irez dans Tours, mais là vous êtes un peu en dehors de Tours. Quel souvenir vous gardez de cette période? Parce que c'est dans ce coin-là qu'il va y avoir la primaire, qu'il va y avoir en tous les cas les premières années de la scolarité. Je sais que vous avez des souvenirs de jouer aux billes, par exemple, sur les grilles. Vous avez une enfance insouciante, agréable, malgré un décorum qui est pas le meilleur, on va dire.
5: Ah, j'ai l'enfance d'un gamin qui porte des lunettes. Donc ça, c'est un truc, c'était avant Harry Potter. Là où on était, il y avait un jardin, enfin justement c'est des jardins, ouais. Donc il y avait à chaque fois un petit parc avec des endroits pour jouer au football. Et donc moi j'ai passé ma vie à être dans les buts, puisque j'étais choisi en dernier, et du coup j'ai passé ma vie à recevoir des ballons dans la figure et à casser des lunettes.
4: C'est moche ça.
5: Oui, c'est très très moche.
4: Souvenir.
5: Très très moche. Ça m'a donné comment dire une certaine aversion envers la masculinité toxique notamment le foot. Voilà.
4: Alors vous fabriquez des cabanes, je sais pas moi, comme tous les gosses, vous avez des lieux doudous, il y a des endroits quand même au cœur de ce foot que vous prenez dans la tronche, des endroits un peu sympas quand même, le sapin.
5: Ah bah oui, il y a un sapin, il y a un sapin. Un seul sapin, derrière lequel j'ai roulé mes premières
4: pelles.
5: Enfin, mes premières pelles, on peut dire ça.
4: Bah oui.
5: Et je me rappelle bien, c'était avec Sandrine et Caroline.
4: On était en même temps.
5: Eh ben, on était tous les trois. Okay. Et puis c'est elle qui m'avait emmené derrière ce sapin. Mmh. Et puis on s'est entraîné. Voilà. Et ça, j'en ai pas roulé avant 24 ans. Ensuite.
4: Ça, c'était pendant 24 ans, vous avez fait une pause de 24 ans.
5: Mais non, mais j'ai fait une pause de pelle pendant à peu près, j'ai 11, 13 ans.
4: Non, sérieux?
5: Ouais. Ah ouais, je suis arrivé assez tard dans la vie, sexuelle. Enfin, sexuelle d'ailleurs, c'était pas sexuel. C'était dans la vie sentimentale.
4: En tous les cas,
5: assez tard.
4: Ce sont les lieux de vos premiers émois. Pour le reste, on fera une autre émission si vous voulez bien à ce moment-là. Bon, en tous les cas, voilà, ce sont ces premiers lieux de vie. Vous dites d'ailleurs que ce n'est pas de la nostalgie quand vous y retournez, parce que je sais que vous y retournez souvent, ou en tous les cas, vous avez l'occasion d'y repasser. Vous dites que vous y allez pour vérifier que ce lieu n'est pas seulement un rêve dans votre tête.
5: Oui,
4: c'est joliment dit ça. Hein.
5: Y a déjà un truc, moi je rêve en noir et blanc, et quand je rêve souvent de cet endroit-là, je rêve souvent du parking, précisément du parking
4: couvert.
5: Couvert, parking couvert sous les immeubles et avec j'ai une vision très très très très claire et il faut vraiment que je retourne en dehors de ces souvenirs olfactifs du bitume. Il faut vraiment que je retourne régulièrement là-bas pour voir effectivement que c'est en bleu, blanc et en rouge, et peut-être aussi en vert parce qu'il y a les sapins.
4: Luz est votre invité, très coloré malgré ses rêves en noir et blanc. On va continuer de se balader dans votre enfance, on vient juste de commencer le voyage. Mais je vous l'ai dit, on s'échappe un petit peu partout en France, on va aller dans le Gard et dans la Lozère pour un rendez-vous des merveilles avec Benoît Prospero qui nous présente aujourd'hui un passionné, écoutez.
6: Ah, sa passion dans la vie, ce sont les castors. Alors, dit comme ça, ça prête à sourire. Hein. Bah oui, si, c'est vrai, mais vous allez comprendre pourquoi c'est merveilleux. Lui, c'est Lionel Coste, professeur de mathématiques. Et avec Ici Gare Lozère, on vous emmène à sa rencontre. Et pour comprendre comment tout a commencé, d'abord un souvenir d'enfance.
7: Je me souviens de ces odeurs quand on arrivait au printemps, ces insectes qui volaient, cette nature. Les premières fois, on m'a montré les barrages de castors qui étaient revenus. Et c'était pour moi un peu le paradis. C'est quand même des lieux magiques.
6: Voilà, ça c'est donc durant l'enfance de Lionel. Et des années plus tard, de manière assez inattendue, on va lui demander d'écrire un article sur le castor. Donc, alors qu'il n'y connaît rien. et ce qu'il va découvrir va le fasciner. D'abord...
7: Donc pour observer les castors, il faut sortir la nuit. C'est comme quand vous allez à un spectacle. C'est quand la lumière s'éteint, le spectacle commence. La journée, il n'y a rien. C'est le désert total, à part les plantes qui ne peuvent pas nous fuir. Et là, dès que le soleil se couche, vous avez une faune absolument incroyable. Des fois, je me croirais dans la savane africaine. Il y a tout qui sort devant vous. Et c'est des moments d'émotion que je ne retrouve nulle part ailleurs.
6: C'est pas génial comme histoire. Et vous allez voir, ce qui plaît à Lionel dans le fait d'observer les animaux, c'est pas seulement le côté scientifique. C'est aussi et surtout l'idée de se reconnecter au vivant.
7: Il y a ce côté presque de méditation avec la nature. C'est assez surprenant. Des fois, j'ai larmes aux yeux. Je vois des choses absolument incroyables. Des fois, j'endors pas la nuit.
6: Ah, ça fait envie. Hein. Et au cas où, sachez que les castors, oui, il y en a en France.
7: Donc le Gard, le castor est très présent. La loutre est revenue d'ailleurs il y a presque une vingtaine d'années. Le Gardon, la 16, même le Vidon, là. Vous avez le castor et la loutre partout. Bon, bien sûr, on peut rajouter le Rhône. Hein, mais... et la plupart des petits ruisseaux, enfin des affluents de ces rivières, le castor et la loutre sont présents.
6: Eh ben voilà. Et vous savez ce qui fait avancer Lionel Coste dans la vie? Quelle est sa philosophie de vie?
7: Moi, je pense qu'il faut jamais jouer à l'adulte. On n'est rien, on va pas mourir demain, on est là de passage. Moi, je suis un enfant, mais sur la sensibilité, quand je vois mes animaux, je suis un vrai enfant. Éternellement émerveillé. Oui, c'est ma curiosité. J'ai envie de vivre, de me sentir vivre, de découvrir. J'ai une soif d'apprendre. J'ai toujours eu cette impression de rien savoir. Parce qu'on me dit souvent, mais tu sais beaucoup de choses. J'ai dit, mais non, je sais rien. Et en fait, il n'y a pas que moi. Nous ignorons quasiment tout.
6: Qu'est-ce que vous voulez rajouter? Continuez à regarder le monde vivant avec les yeux de quelqu'un qui découvre encore le monde. Essayez. Vous verrez, c'est une merveille. Merci Lionel Coste, message bien reçu. Et merci, ici Garloser.
4: Luce, on a écouté l'invité qui dit, j'ai retenu, il ne faut jamais jouer à l'adulte. Parce qu'être dessinateur, c'est jamais jouer à l'adulte.
5: En tout cas, c'est essayer de repousser l'âge adulte, tant qu'on peut.
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6: Allez, après ce premier rendez-vous, on fait une petite pause sur la route, direction la musique. Un titre des années 90, je dirais mélancolique et surtout immédiatement identifiable, qui continue de faire remonter quelques souvenirs dès les premières notes. Voici The Connells, 74, 75 sur Ici.

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2: Et merci encore une fois d'être avec nous sur ICI. Notre voyage à travers les souvenirs continue avec un invité. Alors cette fois qui connaît particulièrement bien les histoires de famille, les lieux de tournage et les paysages qui peuvent donner naissance à une aventure. Réalisateur et scénariste, notamment des films Camping ou encore 3-0, Fabien Onteniente était avec nous cette semaine face à Éric Bastien. Il nous parle de son parcours, de ses souvenirs et de cette France qu'il a traversée au fil de ses projets. C'était lundi dans Il n'y a pas que Paris dans la vie. On réécoute cette rencontre.
3: Bon, on va en parler de cette Dordogne, parce qu'on a parlé des Vosges. Votre enfance, elle est aussi en Dordogne. Qu'est-ce que vous y faisiez?
4: Ah bah, c'était la deuxième partie de nos premières vacances, qui a duré 7 ans. On y est allé pendant 7 ans. Alors, il y a eu le Périgord noir, puisque c'est on allait du côté de...
3: On mange très bien.
4: De Sarlat. Et puis après, il y a eu le Périgord vert du côté de Périgueux.
3: On mange très bien aussi.
4: On mange très bien aussi. De toute façon, c'est le dénominateur commun, c'est de manger très bien. Ouais. Et donc, j'aime beaucoup cette région où il fait quand même beau, chaud. Et donc, il y avait un parfum de Dordogne. C'est là que j'ai appris à nager, dans le fleuve de la Dordogne.
3: Après les eaux gelées de la Vosges.
4: Voilà, j'ai appris à nager vraiment la Dordogne. Et oui. J'avais mes copains avec qui je faisais les 400 coups. Et surtout, on y allait, nous, on n'était pas vraiment des juilletistes, on était des Aoussiens.
3: Ouais.
4: Et donc, on y allait après le Tour de France. Donc, on refaisait des étapes.
3: Dont vous êtes fan.
4: Dont je suis énormément fan.
3: Ultra fan.
4: Ultra fan. Et donc, on refaisait le Tour de France. Dans ces petites routes,
3: à vélo, ouais.
4: Sur ces petites routes. Moi, je me rappelle, j'avais un vélo sans vitesse, donc ouais. C'était plus dur pour suivre ouais. Les autres, mais c'était extraordinaire.
3: Et vous avez voulu aller jusqu'en Andorre, je crois, à un moment donné.
4: Alors après, oui, c'est plus tard.
3: Quand ah oui, mais bon.
4: Quand j'ai eu mes examens, quand j'ai eu mon BTS, on a traversé toute la France avec les copains du lycée et on est allé jusqu'en Andorre en vélo.
3: Ouais. Vous avez pris un train à un moment donné.
4: Ah oui, j'ai pris un train.
3: Quand même, pour être honnête. Ah oui. Une petite étape, voilà. Alors, une grande étape pour vous qui a changé votre vie, c'est à 12 ans. On a écouté le coup de manivelle tout à l'heure pour raconter l'histoire de votre vie. Je retourne à Villiers-sur-Marne. Il y a une voie ferrée qui passait à côté de votre immeuble. Tout le monde pensait que votre famille était garde-barrière, d'ailleurs. Non, c'est vrai, hein, je n'invente pas. Bon, et de l'autre côté de la voie ferrée, il y avait des bidonvilles portugais, pour qu'on comprenne bien l'univers dans lequel vous allez grandir. Vous mangez des prunes, à l'époque, qui n'étaient peut-être pas un peu plus polluées aujourd'hui. Et un jour, vous jouez. Et vous apercevez des camions.
4: Ouais.
3: Et vous découvrez un plateau de tournage.
4: Voilà. Dans ce bidonville où vivait une grande communauté portugaise, on voit débarquer des camions, des voitures de luxe et des techniciens qui construisent en 2 jours une maison Louisiane, ce qui est très étonnant dans ce bidonville. Et évidemment, de ces camions et de ces voitures sortent des comédiens, Bernard Blier, Maurice Birot, Annie Girardot, Jean Carmet.
3: Vous avez 12 ans, c'est énorme là.
4: C'est énorme.
3: C'était film Elle cause plus, elle flingue.
4: C'était la suite de Elle boit pas, elle fume pas, mais elle cause.
3: Qu'est-ce qu'elle cause,
4: ouais. Et là, Elle cause plus, elle flingue. Et donc c'était signé Michel Audiard. Petit bonhomme avec sa casquette, je le revois encore. Et à un moment, moi j'allais de plus en plus sur le tournage et de moins en moins à l'école. Et j'allais voir évidemment ce qui se passait, je voulais comprendre. Ouais. Parce que c'est pas facile à comprendre un tournage de l'extérieur. Surtout ce tournage-là de Michel Audiard. Ouais. Parce que quand j'ai revu le film, je comprenais pas non plus. Donc c'était encore... Donc, je regardais, je m'accrochais, etc. Et il avait dû me repérer. Donc, à un moment donné, Jean Carmet sort de cette maison Louisiane avec une chaussette grise en disant à Jésus, le personnage de Jésus, vous avez oublié ça cette nuit. La script fait remarquer à Michel Audiard que la chaussette, on ne la voit pas parce qu'elle est grise et qu'il ferait mieux d'avoir une chaussette de couleur. Donc, à un moment donné, Audiard se tourne vers moi, il voit que j'ai des chaussettes rouges. Il vient vers moi, il me dit, dis-moi gamin, il serait possible d'emprunter des chaussettes juste pour le temps de la prise. Alors je dis, ben oui, bien sûr. Et donc je tends mes chaussettes, moteur, action, et là tout le monde se marre, parce que la chaussette est bien trop petite, je faisais du 32. Donc Audiard revient me voir, il me dit, gamin, la chaussette ne va pas convenir, mais si tu veux, tu peux rester avec nous. Il m'a donné une pièce de 5 francs
3: ouais,
4: en argent.
3: Un cachet 5 francs, c'est génial.
4: Et le droit de rentrer dans cette maison Louisiane et d'être la mascotte de ce film.
3: Wow. Voilà. Donc quelle chance incroyable. Bon, c'est le déclic, me dites pas
4: c'est,
3: que
4: c'est le déclic.
3: C'est de là que tout part. On est bien d'accord.
4: C'est la piqûre.
3: À 12 ans, vous n'avez pas d'idée de ce que vous voulez faire en ce moment-là.
4: Non, je pensais juste à déconner. Mais oui.
3: Alors c'est vrai que vous êtes quand même aussi un gros déconneur. Merci pour cette très belle histoire, parce que un petit peu plus tard, vous allez aussi en Dordogne. Vous l'avez dit pendant 7 ans, grandir, c'est l'adolescence, c'est les premiers amours, c'est les premiers bals, c'est les premières fêtes de village.
5: Tu fais un petit clin d'œil à Camping.
4: Ah oui.
3: Pour la petite valse.
4: Petite valse de Gérard Lenormand.
3: Ouais, c'est dans Camping 3. C'était la fête de village au camping. Et ce sont ces années-là que vous vivez, que ce soit en Dordogne ou sur l'île d'Oléron. C'est cette époque-là où vous allez aussi faire du camping, Fabien Antonio.
4: Ben oui, oui, oui. C'est là que j'apprends à planter des sardines.
3: Sardines, les tentes de l'époque, ils se font plus maintenant, mais bon.
4: Les tentes de l'époque étaient, on les attachait par des piquets métalliques qu'on appelait les sardines. Je dis ça pour nos auditeurs. Voilà, c'est surtout, apprendre à connaître l'autre d'une manière assez facile. Ouais. Dans un terrain de camping, dans un camp de camping, on se parle, tu viens d'où, toi, de Haute-Normandie, toi, tu viens d'où, de Loir-et-Cher, voilà, on se parle facilement. Et on se parle encore plus facilement au moment de l'apéro. Donc c'est ces souvenirs de rencontres vers l'autre qui m'ont marqué, qui ont fait que ça a inscrit, ça a mis une pièce un peu dans la machine pour que un jour je réalise Camping.
3: Je vous propose pas une petite couillette, il a encore un petit peu de temps.
4: vous savez que cette couillette, l'histoire de la couillette,
3: c'est
4: le bec verseur dans lequel on verse la dose de pastis. Ouais. Mais en fait, c'est Jacques Villeray qui m'avait appris. Et parce que à l'origine, le film Villeray. Était écrit pour Jacques Villeray. Et c'est Claude Brasseur qui l'a fait, parce que Jacques Villeray est décédé entre temps. Ouais. Et voilà, donc la couillette est restée, Jacques Villeray est parti.
3: Il y a quelqu'un qui compte dans votre vie, c'est un oncle qui travaille à la SNCF. Il n'avait pas d'enfant, c'était un peu vous finalement. Et alors lui, avec sa Peugeot 403 à la Colombo, parce qu'il avait vraiment une 403, il va vous emmener partout en France.
4: Là, ouais. Une Peugeot 403 bleue. Avec des sièges en sky qui sentaient fort quand il faisait un peu chaud. Ouais. Et il nous emmenait un peu partout en France. Il nous a fait découvrir
3: Compiègne,
4: Pierrefonds, les châteaux de la Loire. Il nous a fait découvrir aussi tous les châteaux. Quand il venait nous rejoindre en Dordogne, tous les châteaux qui existent, et Dieu sait s'ils sont nombreux en Dordogne. Le château de Bénac, le château de Rouffignac, enfin, le château de... Et les gorges aussi, les gouffres, et notamment les Eysiques, où il y a eu le premier homme préhistorique, il y a encore des traces. Et donc on a visité beaucoup de choses, avec beaucoup de monuments, avec cet oncle Paul, qui était un espèce de tonton Cristobal, qui arrivait avec sa voiture, trois coups de klaxon, on sortait. C'était merveilleux. Et il nous a ensuite fait visiter aussi toute la région de où il vivait, la région du Puy-de-Sancy-Mont-d'Or.
3: On va aller en Auvergne. Vous pouvez pas, là vous parlez du Puy-de-Sancy. Boire un petit coup, c'est agréable. On parlait de la couillette il y a un instant, Fabien Antoniente. Surtout avec l'entrepreneur du jour. On s'échappe un instant de votre vie pour aller en Auvergne. Retrouver Catherine Quicandon, on sort un verre et une paille. Et on vous suit. Où est-ce que vous nous emmenez donc du coup aujourd'hui?
6: À Thielle, sur Acolin, dans l'Allier, à une vingtaine de kilomètres à l'est de Moulins. Ça pétille. Ça pétille de bonheur pour Jérôme Boireau et sa compagne qui fabrique les limonades Bulle Gourmande.
7: On a investi en masse dans du matériel français dernier cri qui nous permet aujourd'hui de travailler à deux simplement et de pouvoir avoir une forte cadence. C'était primordial. Et aujourd'hui, voilà, je travaille tout seul et elle est quand même derrière moi pour donner un coup de main. Mais tout est automatisé. Il n'y a pas grand chose à faire, mis à part créer la recette, préparer la recette et tout ce qui est les phases de nettoyage et de réglage.
6: Et si pour la production, il se débrouille seul, enfin presque, Jérôme travaille avec quelqu'un pour les saveurs.
7: Aujourd'hui, nous, on travaille avec des arômes qui sont 100% naturels. On a un aromaticien qui nous fabrique les arômes à la demande. On a une dizaine de jours d'attente à chaque fois. Et on travaille vraiment avec l'essence même des fruits, des plantes, des fleurs.
6: Et cela donne des recettes intéressantes. Il y a par exemple violette, pêche basilic, framboise hibiscus, poire miel, ou encore rose litchi. Pour la couleur, Jérôme a fait appel à un chef pâtissier qui a imaginé des colorants particulièrement flashy, encore un peu et ça brille dans le noir. Les limonades de Jérôme se vendent sur place, à l'usine ou dans les grandes surfaces du coin et elles se vendent bien, même très bien et ce, dès le début de l'aventure.
7: On finit l'année 2024 en ayant fait 7000 bouteilles, tranquille. 2025, on a fait 42 000 bouteilles et on est passé à 10 références. Et là, cette année, on est déjà à 45 000 bouteilles. On en a fait 19 000 sur le mois de juin-juillet.
6: Et oui, cela fait seulement 2 ans que Jérôme est dans la limonade. Avant, son domaine, c'était la bière. Le passage de l'un à l'autre s'est fait par hasard. Un comité des fêtes lui demande de la limonade pour un événement, et voilà. Et comme ça marche bien, il a d'autres projets. L'année prochaine, il sort des thés glacés et un tonique. On ne l'arrête plus, le Jérôme. Plus d'infos sur les pages Facebook et Instagram Bulle Gourmande. Merci à Noémie Guillotin d'ici Pays d'Auvergne pour cette idée qui pétille. Ici, ça entreprend dans l'Allier avec Bulle Gourmande, une limonade qu'on redemande.
3: J'ai compris, Fabien Antoniente, pourquoi vous avez choisi l'Auvergne pour votre prochain film. Vous êtes en repérage en ce moment. Vous connaissez l'Allier d'ailleurs, près de Moulins.
4: Oui. Je suis allé il y a pas longtemps pour des dédicaces à Vichy.
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2: Et puisque nous sommes dimanche soir, profitons-en pour faire une nouvelle halte musicale. Une chanson qui nous rappelle que c'est pas si simple parfois de tourner la page d'une histoire d'amour. Votre soirée continue avec Boulevard des Airs, en duo avec Carbone. C'est pas si facile sur Ici.
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3: Nous sommes au mois d'octobre, ce qui est synonyme d'octobre rose. Tout au long du mois, des organisations et associations de Picardie se mobilisent pour aider la recherche contre le cancer du sein, comme à Albert, au Théâtre du Jeu de Pomme. Vendredi prochain a lieu un concert solidaire qui vous est offert par les Chœurs des Lovers. 10 chanteurs et chanteuses passionnés vont monter sur scène à partir de 20h pour mettre l'ambiance pour la bonne cause. Sur place, vous pourrez faire un don et notamment acheter un pack solidaire constitué d'un bracelet et d'un porte-clés dont les fonds seront reversés à la lutte contre le cancer. Il y a également une buvette et de la petite restauration sur place. Si vous n'avez rien prévu vendredi soir, pensez donc à ce concert. Pour prendre votre place, rendez-vous sur le site de la mairie d'Albert, rubrique saison culturelle. L'entrée est à 5€ et sur réservation. 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
4: Allez, la soirée continue et notre France continue de se raconter sur ICI. Après les artistes et les réalisateurs, place maintenant un visage familier de la télévision, passionné depuis toujours par la transmission et la découverte. Jamie Gourmand était au micro d'Éric Bastien il y a quelques jours et avec lui, les souvenirs prennent forcément quelques chemins de traverse. Des lieux, des expériences, comme son arrivée à Paris, des découvertes, comme C'est pas sorcier, et cette curiosité qui permet de regarder notre pays autrement. On retrouve cet échange dans Il n'y a pas Paris dans la vie.
5: Merci encore une fois, Jamie, d'être avec nous. J'ai évoqué ce parcours. Il y a eu Presse Océan. Il y a eu de la radio à Bordeaux également. Vous avez travaillé où à Bordeaux?
6: Alors, là, j'ai travaillé chez vous à Radio France à l'époque.
5: Radio France Gironde à l'époque.
6: Alors, c'était Radio France Bordeaux-Gironde.
5: Radio France Bordeaux-Gironde. Voilà. Salut l'équipe d'ici Gironde.
6: Ça, c'était en 88, en août 88. Et puis, j'ai travaillé aussi à peu près à la même époque à Fréquence Nord à Lille.
5: Ah ouais?
6: Voilà, donc je
5: ancêtre aussi de notre radio. Hein,
6: absolument, donc, tout à fait, tout à fait.
5: Je salue les équipes d'ICI Nord également et ICI Gironde qui ont fait beaucoup cet été dans la mobilisation aussi par
6: évidemment,
5: rapport aux évidemment. Événements et ce qui s'est passé. Il y a Angers aussi dans votre vie?
6: Non, je suis...
5: Ah, me dites pas non à chaque fois, hein, parce que vous avez reçu un prix.
6: Ah hein,
5: prix de jeune reporter au Festival International du Scoop, pour une émission que vous aviez fait sur les maternités roumaines.
6: Absolument.
5: Et c'est à Angers que ça se passe.
6: Absolument, tout à fait. Le Festival du Scoop d'Angers.
5: Vous avez un souvenir d'Angers? Une ville que vous avez découvert, vous n'avez peut-être pas eu le temps.
6: Non, ce jour-là, je n'ai pas eu le temps de découvrir Angers, même si là aussi, il y a un très beau château, le château du roi René,
5: évidemment,
6: qui est magnifique.
5: On revient toujours au château, je rappelle le château de votre enfance à Montaigu. Alors, on remonte un petit peu le temps. On vient de parler du fait que vous installez à Paris pour des études de journalisme. Vous installez où à Paris, dans quel quartier?
6: Alors, je suis d'abord allé dans le 17e arrondissement. J'étais à La Fourche. Voilà. Brochon, exactement.
5: La ligne 13, pour ceux qui connaissent.
6: Brochon, rue Truffaut.
5: Mais il arrivait à Paris, c'est un choc d'émotion?
6: Ah, c'était un bonheur. Un bonheur. Je quitte la région nantaise où je m'ennuie un peu et je me revois débarquer à Paris. C'est presque Rastignac. Hein.
5: Je me voyais déjà et à nous deux Paris maintenant.
6: À nous deux Paris maintenant. Il y a vraiment cet enthousiasme. J'arrive, cette ville.
5: Oui.
6: Je bois, mais parce que j'adore les avenues, les rues parisiennes, les monuments parisiens. Je passe mon temps à me balader, je ne m'ennuie jamais et... Je me sens bien. J'ai l'impression, en fait, c'est assez étrange, mais j'ai l'impression de rentrer dans une sorte de village. Donc,
5: des fois, certains disent que Paris est un grand village.
6: Hein. Non, mais je vous promets, je me sens, je me sens dans un cocon. Je me sens bien.
5: Oui, mais il n'y a pas les vitres de Noirmoutier que vous aimez. Ils ne sont pas là. Il manque quand même des choses. Il n'y a pas la brioche vendéenne.
6: Voilà, mais j'en suis pas loin non plus.
5: Il y a une rencontre qui change votre vie, c'est Fred Courant.
6: Oui, absolument. Ouais.
5: À quelle occasion vous rencontrez?
6: On on se rencontre en 1989. Lui est rédacteur en chef d'une chaîne de télévision qui s'appelle Canal Santé. C'était une chaîne qui était diffusée par satellite et accessible aux professions de santé. Et donc il est rédacteur en chef. Moi je suis après mon épisode radio, je suis redevenu pigiste et je fais surtout de la presse écrite et un peu de télévision.
5: Vous faites une rubrique à ce côté, je crois.
6: Et donc on va faire quelques reportages ensemble. C'est avec lui d'ailleurs que je monte cette expédition là en Roumanie. Et puis on va plus quitter et quelques années plus tard, on travaille sur une émission de science, un magazine de science et un magazine assez classique. En travaillant sur ce magazine, on se dit il y a des choses à améliorer, etc. Et on imagine comme ça le midi quand on est au resto des notre magazine de science idéal.
5: C'est celui-là ?
6: C'est celui-ci.
5: On peut pas ne pas parler de C'est pas sorcier qui fait évidemment partie de votre vie, votre prolongement, c'est Fred, hein, vous êtes tous les deux un peu le rôle ingrat, vous, parce que vous êtes dans un décor, à l'intérieur du camion, décor qui va tourner quand même en France aussi. Hein. Et Fred, lui, c'est l'extérieur, lui, c'est d'ailleurs, parce que vous vulgarisez les choses, vous nous les expliquez, et lui, il est dehors. Vous l'avez bien vécu de pas voyager comme il a pu le faire ?
6: Ah mais très bien. Très très bien, parce que au départ c'est un choix. Moi j'avais été JRI pendant plusieurs années, Fred était au desk à la rédaction, et à un moment donné alors il se trouve que j'allais devenir papa. Et donc, j'avais envie
5: de rester.
6: Voilà. Donc ça a sûrement aidé, mais j'avais envie de tenir ce rôle autour de l'explication. C'est vraiment quelque chose dont j'avais
5: envie. Vous êtes expert scientifique.
6: Chacun, je pense que chacun a choisi la place qui lui convenait.
5: Quand on entend ça, on voit le camion, un Kenworth W900. Et on a les images en tête, aériennes, en plongée. C'est en Lozère, c'est sur le plateau de l'Aubrac.
6: C'est sur le plateau de l'Aubrac, absolument.
5: Mais vous n'étiez pas là, c'est, voilà, c'est les images qu'on
6: a découvert.
5: Ah, alors, vous étiez là à ce moment-là.
6: Là, on a, pour le générique, on a participé. D'ailleurs, on nous voit quand le
5: je ne renvoie que le camion.
6: Vous voyez le camion, mais il y a un moment, il y a une image. On voit le camion qui rentre dans le champ, la cabine du camion qui rentre dans le champ, et on s'avance tous les deux vers le pare-brise. Voilà, on est à bord du camion.
5: Je vais regarder à nouveau. Voilà. Alors pour les fans, c'est entre Rieutort d'Aubrac et le pont de Marchastel.
6: Absolument. Ouais.
5: C'est vous vous souvenez ce jour-là ?
6: Ah mais je m'en souviens comme si c'était hier. On n'est pas très loin de la gueule.
5: Ouais. Voilà.
6: Et pour l'anecdote, quand on a tourné, donc il y avait ce camion, les images ont été tournées en hélicoptère. Quand la productrice a réservé un hôtel qui était juste à côté, qui était en pleine campagne, elle demande à l'hôtelier s'il y avait un grand parking. Il lui répond oui, elle lui dit oui, parce qu'il va y avoir un camion américain. Il dit vous foutez de moi, et il raccroche. Bon, elle le rappelle, elle dit non, je me moque pas de vous, ouais, vous êtes sûr, c'est un camion, la radio. Il y a un grand parking, vous pourrez mettre un camion américain. Les routes sont tout petites. Elle dit j'ai pas fini. Est-ce qu'on peut faire atterrir un hélicoptère? Et il raccroche, évidemment.
5: Bien sûr.
6: Il a fallu le convaincre que vraiment, il y avait un hélico qui allait se poser sur le parking de son hôtel et à côté d'un Kenworth.
5: Combien d'années? Combien de saisons? Combien d'épisodes?
6: 570 épisodes, 19 ans.
5: C'est énorme. Mmh. On va continuer de parler de cet univers. Il y a eu des prolongements, il y a eu le monde de Jamie, et puis encore plein de choses aussi par rapport à votre actualité. Jamie Gourmaud, ça marche ici, qu'en pensez-vous? Je quitte la Lozère un instant pour aller dans la Drôme. Imaginez un logement étudiant pour un loyer de 0 euro par mois. Rêve. Vous vous dites que c'est impossible ou qu'il s'agit d'une arnaque? Eh bien, pas du tout. Figurez-vous que ça existe bel et bien. Votre radio ici a trouvé ce bon plan dans la Drôme, je vous le disais, avec Robin Bernot et Florence Gautchot. Reportage.
7: Un logement étudiant gratuit en échange de quelques heures de bénévolat auprès des seniors.
8: C'est gagnant-gagnant, je trouve.
7: À Valence, le groupe de résidence pour seniors Domitis propose à des étudiants de se loger gratuitement en échange de quelques heures passées aux côtés des résidents. Inès, 18 ans, vient par exemple d'emménager dans l'un de ses appartements. Florence Gocho est allée à sa rencontre.
9: Mes parents, ils auraient pu payer un logement étudiant, mais au final, là, j'ai un appart qui est beaucoup mieux comparé au logement étudiant. Je fais des heures de bénévolat pour pouvoir me le payer, donc c'est mieux pour mes parents et pour moi.
7: L'appartement d'Inès est un T2 tout équipé, déjà meublé, climatisé, lumineux. Il dispose même d'un balcon, le tout pour 0 euros de loyer en échange d'une quinzaine d'heures de bénévolat chaque semaine auprès des résidents. L'étudiante s'engage par exemple à organiser des ateliers de pâtisserie, des sorties au marché ou encore des jeux.
10: Pompiers, des militaires. Ouais, c'est facile. Tu croyais être tranquille avec des vieux, hein?
7: Pour Denise, 81 ans, c'est un lien intergénérationnel très précieux.
11: C'est amusant parce que des fois, on dit des choses, ah non, je sais pas, j'étais pas née. Et elle-même en bénéficie de notre savoir aussi. C'est dans les deux sens.
7: Alors ici, dans la Drôme, ça marche, mais vous, qu'en pensez-vous? Je suis allé en discuter avec Fabien qui salue l'initiative.
12: Ouais, c'est une bonne initiative pour permettre aussi aux jeunes étudiants, s'ils galèrent à trouver un logement, de pouvoir se loger et en même temps de faire une bonne action.
7: Et au-delà du logement, cette solution permet aussi de créer du lien entre les étudiants et les seniors, un aspect important pour Fabien.
12: Totalement, parce qu'on se rend compte qu'il y a de plus en plus aussi de personnes âgées qui se trouvent abandonnées par leur famille parce que trop loin à la distance ou autre, et qui se retrouvent seules. Et donc je trouve ça bien aussi de permettre à ces personnes âgées d'avoir une activité, des contacts et du lien avec des jeunes.
7: Aujourd'hui, avec cette solution, Inès économise plus de 500 euros chaque mois et ce dispositif Génération Partage a déjà permis à plus d'une centaine d'étudiants de se loger gratuitement.
10: Et c'est là qu'on n'en trouvera pas.
5: Voilà, et cette année pour la 10e édition de Génération Partage, 44 résidences Domitis participent. Il y a encore des places disponibles sur ces résidences seniors, notamment à Berck dans le Pas-de-Calais, à Amiens dans la Somme, à Viard dans la Loire, à Moulins dans l'Allier ou encore à Gap dans les Hautes-Alpes.
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4: Et avant de poursuivre, nouvelle escale musicale. Une seconde suffit pour reconnaître ce morceau et cette voix qui nous ramène directement sur les pistes de danse. Voici Boney M, Dali Cool sur ICI.
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2: Et toujours avec vous pour ce best-of de Il n'y a pas que Paris dans la vie. Et pour cette dernière rencontre du week-end, on va retrouver un artiste qui connaît particulièrement bien l'univers de la musique et de la télévision. Magali Ripoll. Bah oui, tout le monde la connaît. Si, si, vous allez voir. Elle était récemment au micro d'Éric Bastien pour évoquer son parcours, ses souvenirs et les endroits qui ont accompagné son histoire. Une conversation pleine de souvenirs à retrouver maintenant avant de refermer cette heure de Il n'y a pas que Paris dans la vie.
3: Magali Ripoll est notre invitée jusqu'à 21h, musicienne, chanteuse de talent dans la vie et à la télé dans cette émission. N'oubliez pas les paroles avec cette actualité, le rendez-vous des légendes et des duels au sommet, on s'en dira un petit mot, les Masters 2026 qui arrivent la fin septembre pour le tour préliminaire et puis ensuite la grande compétition. Mais j'oublie pas qu'elle a fait également un premier album en 2016, L'amour des lamentations. Elle est également montée sur scène avec Radioactive. Ça c'était un seul en scène sur où vous avez joué, hein, vous avez chanté, vous avez dansé. Une autorité en tous les cas pour Magali Ripoll qui est mise au service de la télé et puis elle a même été animatrice à plusieurs reprises, je pense notamment à Interville. C'était il y a encore quelques temps. Et Interville, ça vous a permis d'aller un peu partout en France aussi.
4: Oui, oui, oui. Et de palper l'ambiance du public et cette effervescence dans les régions.
3: Vous avez été où?
4: Alors, on est allé à Gap. On a fait deux Intervilles à Wallers. Et le premier Interville à Beauvais.
3: Ça, c'est génial parce qu'Interville, voilà, c'est une institution. Et ça permet de mettre aussi en relief et en avant toute la France. Alors, je sais que dans vos émissions un peu de référence, il y a 40 degrés à l'ombre.
4: Ah ouais.
3: Vous adoriez reprendre cette émission qui était présentée par Vincent Perrault sur FR3 à l'époque.
4: J'adorerais. Alors, moi, déjà, déambuler en France, me balader en région et retransmettre au mieux en direct une ambiance et des couleurs et plein de choses pour tous les spectateurs, c'est quelque chose dont je rêve.
3: Qu'est-ce que vous avez découvert des Français, vous qui avez fait toutes les régions, toutes les villes de France?
4: Ce que je retiens et ce dont j'ai l'impression, c'est que les Français aiment les rendez-vous. Je trouve hyper rassurant quand je débarque dans une ville, quelle qu'elle soit, une petite ville, une petite bourgade ou une plus grande ville. Déjà, on arrive à la gare, il y a plein de petits cafés, il y a plein de... Voilà, les gens se regroupent. Et quand je vais donner un spectacle dans une ville ou que j'accompagnais un artiste qui faisait une tournée, il y a des rendez-vous en province, en fait. On se donne rendez-vous. Tiens, le samedi 23 septembre, on va voir tel artiste. On se prépare. On y va, on va participer à quelque chose et j'aime ça.
3: Et ça, c'est, à Paris, ça n'existe pas?
4: Alors, oui, ça existe aussi, mais comme Paris est très grand et qu'il y a quasiment autant de spectacles tous les soirs à Paris qu'il en est proposé tout au long du Festival d'Avignon, par exemple, ça fourmille encore plus. Donc, il y a beaucoup, beaucoup, beaucoup de repères pour plein de choses de styles différents. Donc, on s'y perd peut-être un petit peu, mais en province, voilà, il y a le rendez-vous. Et souvent, il y a des festivités ou des festivals, d'ailleurs, qui sont organisés par un système intercommunal. Donc, voilà, on est dans une vallée, il y a plusieurs petites communes et paf, ça forme un groupe. On se rassemble comme ça, on se donne rendez-vous.
3: Parler d'Avignon, ça tombe bien, parce qu'Avignon, vous connaissez. Je crois même que vous y avez joué votre spectacle. Vous avez décroché le prix du meilleur seul en scène au Festival d'Avignon.
4: Oui, c'est un petit peu l'Oscar d'Avignon.
3: Un des Oscars, ce que vous
4: dites.
3: Magali Ripoll. C'est pour Radioactive.
4: Oui, c'est ça, exactement.
3: Mots, je précise, Radioactive.
4: Oui, oui, Radioactive, oui.
3: Avignon, le Vaucluse, le Palais des Papes, l'ambiance, l'effervescence du théâtre, c'est...

0: pour être présente en tant que marraine ou présidente d'un jury de concours de chant, de festivals et de, justement de petits festivals qui se montent dans les régions, qui sont des festivals tout à fait très bien organisés et des festivals professionnels, mais on sent que voilà, tout le monde met la main à la pâte et ce sont des petites structures, donc j'essaie de les soutenir et de répondre présente, et je tiens surtout aussi à soutenir et à répondre présente et à être fidèle à des associations qui défendent aussi les droits des enfants, les droits des gens en général, et aussi qui viennent en aide médicalement aux enfants, et je pense à des associations comme Princesse Margot, Princesse Juju et aussi le Secours Populaire auquel je suis fidèle.
1: C'est très bien d'en parler.
0: Je suis fier de représenter.
1: Et puisque vous parliez justement de ce que vous faites de la musique, j'avais juste noté, vous étiez marraine il y a déjà quelques années du festival Le Salagou. Je me souviens du Salagou, j'ai voulu en parler parce que je me souviens du lac, j'ai passé des vacances. Donc c'est très égoïste de ma part, dans le village de Liosson et Clermont-l'Hérault. Voilà. Et c'est autour d'un lac et c'est vraiment très joli.
0: C'est magnifique.
1: Magali Ripoll est votre invitée jusqu'à 21h. Vous vivez où aujourd'hui?
0: Je vis à côté de Vincennes, à l'est parisien, dans la banlieue proche de l'est parisien.
1: Vous avez besoin de forêt, de nature, d'environnement. Vous n'êtes pas au cœur de la capitale, quoi.
0: Non, voilà. J'ai vécu dans la capitale, dans des arrondissements que j'aime beaucoup et que dans lesquels je vais me balader ou je donne des rendez-vous de temps en temps. Mais là, je suis en dehors de Paris, mais en même temps très proche parce que j'ai besoin d'avoir un métro, j'ai besoin d'être en 20 minutes montre en main parce qu'il y a un rendez-vous imprévu ou un travail à faire. Enfin voilà, j'aime bien ça. Et en même temps, c'est vrai que le côté je suis à côté d'un bois, j'ai de la chance, donc je peux aller marcher, et quand je suis un peu énervée, shooter dans des marrons, ça va mieux.
1: Alors quelques villes comme ça qui seraient votre top 3 en France aujourd'hui. Je sais que vous aimez beaucoup La Rochelle.
0: Oui, j'aime La Rochelle.
1: Parce qu'il y a Franco.
0: Il y a les Franco. Ouais. Et puis La Rochelle, j'ai l'impression d'être une éternelle touriste à La Rochelle parce que je ne viens pas du tout de cette région, je suis pas familiarisée vraiment avec et en même temps, je m'y sens bien, j'adore, je trouve que les gens sont hyper sympas, déjà c'est une très belle ville. Je trouve que c'est les constructions ils sont très préservés et puis il y a une ambiance bon enfant, c'est chouette, on se prend pas le chou, puis j'ai un très très bon ami que j'embrasse qui s'appelle Didier qui se reconnaîtra.
1: Et ben voilà, il y a l'île de Ré à deux pas que vous aimez aussi beaucoup.
0: Oui, c'est pareil, l'île de Ré c'est il y a un côté mystérieux. Je comprends pourquoi les trains sont pleins pour aller à l'île de Ré. Et c'est vrai que rien que d'aller sur cette île, et même pour une journée, on a l'impression d'être au bout du monde.
1: Ce sont les lieux où vous lâchez prise, où vous avez besoin, je ne sais pas si vous voulez vous échapper de votre vie parisienne, de vos tournages, les lieux de réconfort, les lieux où vous ressourcez.
0: Alors le lieu où je me ressource, c'est à Saint-Raphaël, c'est sur la côte. Je peux aller marcher dans l'Estérel pendant une heure, ça y est, tout va mieux. Mais rien que quand j'y vais en train, très souvent, d'ailleurs j'y vais en train, et quand le train commence à longer la côte après avoir quitté Marseille. Oh, mais rien que d'en parler, je sais pas comment vous dire. Je pourrais même rester dans le train et remonter à Paris.
1: Partez, j'aurais changé. Si vous voulez, on arrête l'émission maintenant.
0: J'y vais, il est quelle heure? Non, je vais prendre un train.
1: Il est presque 21h là, mais bon. Alors justement, il est presque 21h, vous n'avez pas dîné moi non plus. Ça tombe bien, il y a aussi la carte de France de la gastronomie. Alors, on mange bien dans toute la région de France, on va pas les opposer. Je vais pas vous demander où est-ce que vous aimez bien manger, mais malgré tout, je sais que vous aimez la ratatouille.
0: Ouais.
1: Et donc la ratatouille, c'est pas dans le Nord. Hein.
0: Non, c'est sûr, c'est pas dans le Nord. Quoique peut-être que certains.
1: Alors, on la mange où, cette ratatouille?
0: Ah, on la mange. Bah, déjà, on la mange chez ma mère.
1: Oui, c'est pas mal,
0: mes parents.
1: Ça rappelle.
0: Chez mes parents. Et j'ai eu de la chance parce que mon chéri fait une très bonne ratatouille aussi. En fait, j'ai passé un casting. J'ai dit, voilà, je veux bien que tu sois ma maman parce que tu fais une bonne ratatouille. Je veux bien que tu sois mon mec parce que tu fais une bonne ratatouille. Non, c'est vraiment les légumes confits comme ça, cuits à part les uns des autres et ensuite qui se retrouvent. Et le meilleur, Eric, c'est la ratatouille. Quand il en reste, le lendemain, froide.
1: Ah bah toujours le lendemain.
0: Tartinée, mais sûr. Froide, tartinée sur une grosse tranche de pain de campagne là.
1: Vous allez prendre le train tout de suite. Moi je vais partir tout de suite pour aller manger parce que là on n'en peut plus, c'est pas possible.
0: C'est
1: presque vicieux ce que vous faites là. Il y a salade niçoise aussi. Hein.
0: Ah ouais, les olives noires.
1: Ouais, donc c'est Nice.
0: Ouais, Nice.
1: Ah, la meilleure salade niçoise, elle est à Nice.
0: Bien sûr.
1: Avec la soca.
0: Ah, la soca, c'est bon.
1: Alors, c'est quoi la soca?
0: Alors la soca, c'est une sorte de galette, de crêpe faite à base de farine de pois chiches, tout à fait.
1: Aïe.
0: Et ça s'effrite un peu comme ça, c'est bien. Oh là là, moi j'aime bien ce qui est un peu gras et qui s'effrite.
1: Est-ce qu'il y a des régions
0: de la nourriture?
1: Oui, bien sûr. Est-ce que il y a des régions comme ça que vous connaissez pas et que vous vous dites ah là là, mais j'aimerais bien découvrir, j'y suis peut-être passé pour un concert, mais voilà, il y a des régions comme ça en France où c'est votre prochain voyage quoi, en gros.
0: Alors je sais pas si c'est le prochain, mais il faut vraiment, et je me dois de prendre le temps d'aller découvrir la Bretagne.
1: Je connaissais pas, ou peu.
0: Je connais peu. C'est-à-dire que j'y suis allée vraiment pour des sauts de puce. J'ai été invitée là-bas pour un mariage, j'y ai passé 2-3 jours et Et en même temps, bien entendu, voilà, les discours tout faits, oui, en Bretagne il fait pas beau, il pleut, oui, mais bon, j'ai les cheveux qui moussent, bon.

0: grave. Oui, mais j'adore les crêpes. Oui, mais les gens sont sympas. Oui, leurs traditions sont formidables. Non, mais c'est vrai que la Bretagne, c'est magnifique. C'est très, très beau. J'ai vraiment envie d'aller découvrir. J'ai l'impression qu'il y a 1000 paysages différents en Bretagne.
1: Bah, je vous invite à y aller parce que c'est effectivement
0: vous m'invitez
1: magnifique.
0: Tout court.
1: je crois qu'on a beaucoup d'invitations, Magali. Vous il va falloir qu'on s'organise à un moment donné. Il y a la vallée de la faïence. Alors ça, c'est quelque chose que vous connaissez.
0: Oui, la vallée.
1: Vous recommandez. Là, on est dans vos recommandations à vous.
0: Ah bah tous les petits villages de la vallée de faïence après avoir longé le lac de Saint-Cassien sur la route de Grasse. Là, voilà, on longe. Alors il y a Montauroux, il y a Calian, plus loin il y a Seyan, il y a faïence, il y a Tourette. C'est magnifique ces petits villages là. Oh, puis alors on y déguste l'été lors des fêtes du village une aïoli. Mais vous m'en direz des nouvelles.
1: Ah, si, je l'entends bien. Dans les gorges du Verdon, qu'est-ce qu'on déguste alors là-bas? Ça, c'est un moment que vous nous recommandez aussi.
0: Qu'on déguste, qu'est-ce qu'on déguste? On déguste plein de choses, on déguste la Provence.
1: Bon, en tout cas, c'est un très bel endroit que vous recommandez. Vous avez découvert peut-être récemment.
0: Oui, je l'ai redécouvert récemment, j'ai eu très envie d'y retourner. J'ai eu la chance d'y aller en camping avec mes grands-parents quand j'étais enfant.
1: Et... c'est pas là que vous avez vu l'éclipse?
0: Si, exactement, exactement. Sur un plateau, dans un champ. Oh là là, l'endroit rêvé.
1: Et le Lavandou?
0: Le Lavandou?
1: C'est joli, le Lavandou.
0: C'est très, très beau.
1: Je suis bien de baigner au mois d'octobre.
0: Oui, c'est possible. Vous êtes quand même courageux.
1: Mathilde Mallet a envoyé le générique. Je pense que ça veut dire qu'il faut qu'on aille dîner. C'est surtout que je crois qu'il faut qu'on passe à table. Parce que là, vous nous avez donné vraiment envie. On vous retrouve sur France 2. Je l'ai évoqué pour n'oublier pas les paroles. Le rendez-vous des légendes et des duels au sommet à partir du 5 octobre, 18h40 avec l'ami Nagui. Le tour préliminaire dès le 29 septembre, c'est dans quelques jours. Les maestros, qui parviendra à détrôner Arsène, qui va soulever le trophée des masters. Vous y serez.
0: Oui, et ce ne sera pas moi.
1: Ce ne sera pas vous. Et puis tous les beaux projets autour de l'univers de Magali Ripoll, avec les spectacles qu'on a évoqués, avec la télévision. On va continuer de vous suivre. C'était un plaisir, ce Tour de France.
0: Merci pour moi aussi. Merci pour cette invitation, Eric.
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3: Il n'y a pas que Paris dans la vie. Allez, dernière pause musicale de cette soirée et dernier petit détour avant de se dire au revoir. On va terminer, avec une chanson qui porte particulièrement bien son titre. Ça va, ça va. C'est signé Claudio Capeo. Et moi, personnellement, ça me va très bien. C'est sûr ici. Très belle fin de dimanche à toutes et tous.

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1: Bonsoir à tous, j'espère que vous avez passé un bon week-end. On va le terminer avec de la bonne humeur, des souvenirs qui font du bien. Et tout ça grâce au fameux tube des années 80. Ça commence comme ça.

0: Mylène, c'était Mylène Farmer.
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0: Le premier grand succès de Mylène. À l'origine, ce titre emblématique était plutôt rock, composé en 1984 par Jean-Claude Dequéan. La chanson s'intitulait « L'amour tutti frutti » et les paroles étaient différentes. Mais la maison de disques rejette le projet. Alors Laurent Boutonnat et Mylène Farmer retravaillent le morceau, écrivent un nouveau texte, plutôt sexy, provocateur, tournent un clip qui frôle le scandale. Résultat numéro 1 en 86. Rebelle et sexy, ça rime avec Blondie et Call Me tout de suite.

HD, c'était I Won't Let You Down. Énorme succès international dans les clubs et à la radio de l'année 1982. PhD, ça veut dire docteur en philosophie, mais dans ce cas-là, c'est juste les initiales des trois membres du groupe. Bon, voilà, un petit jeu de mots, sans plus. Allez, aujourd'hui, ça c'est important, on souhaite un bel anniversaire à un immense artiste de la chanson française, Julien Clerc. Son premier album est sorti en 1968 et le dernier, ben, l'an dernier. Il est en tournée et sera le 10 octobre prochain au Palais des Congrès de Versailles. On écoute Julien Clerc, tout de suite, La fille au Banilon.

0: Serge Gainsbourg avec Sorry Angel. Une des plus émouvantes chansons du génial Serge Gainsbourg, écrite dans une chambre d'hôtel aux États-Unis. Elle parle de la rupture avec Jane Birkin 4 ans plus tôt. Serge est toujours dans la tristesse et le regret. Bah, c'est beau, c'est grand, bref, c'est du Gainsbourg. Et c'est l'une des chansons les plus jouées en radio en 1985. Dans un instant, autre succès, mais cette fois-ci mondial, Luca, Suzanne Vega, juste après ça.
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0: C'était Alain Souchon avec Quand je serai KO.
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0: En 1988, Souchon nous raconte en chanson sa peur de vieillir et de ne plus avoir de succès. Bon, bah, 40 ans plus tard, aujourd'hui, il est sans doute rassuré. Certes, le temps a passé, mais le succès est toujours là. La tournée cette année avec ses fils Ours et Pierre a été un énorme succès. Et on attend la suite, monsieur Souchon. En 1980, Michel Berger veut lui nous raconter l'histoire d'une fan qui ne vit que pour son idole. Ça donne La groupie du pianiste, un classique.

Lion, c'était Happy Children. Les années 80 pour beaucoup d'entre nous, c'est évidemment un rendez-vous télé immanquable, le fameux Top 50. Vous avez sans doute reconnu son générique à l'instant par P. Lion, autrement dit l'italien de son vrai nom, Pietro Paolo Pelandi. Bref, on a eu de la chance de connaître ça, vous trouvez pas? Et en plus, à l'époque, on avait des idoles devenues des légendes, par exemple Whitney Houston, One Moment in Time.

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1: Merci d'avoir choisi ce soir encore ici notre rendez-vous quotidien 100% années 80. La suite, c'est 100% chansons françaises. Portez-vous bien. À demain sur Ici votre radio. Il est 22h.
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3: En 1998, l'hymne de nos campagnes de trio devient le premier grand tube écologiste français.
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0: les secrets de vos chansons préférées,
4: ce poème,
0: Johan Guérin.
3: La chanson naît d'un simple coup de blues. Le chanteur Gizmo, coincé au quatrième étage de sa tour HLM à Cachan, en région parisienne, regrette la Bretagne de sa mère. Entre deux souvenirs de béton et de grand air, les accords tombent. Le groupe l'enregistre avec des moyens dérisoires, ce qui donne ce son brut et organique si reconnaissable.
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0: Plus qu'un morceau militant, c'est une chanson autobiographique. Gizmo y glisse les inquiétudes de l'époque, la déforestation en Amazonie et la qualité de l'air. Un cri du cœur qui résonne encore aujourd'hui.
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3: Saviez-vous que l'album culte de Raphaël, Caravane, a failli porter un tout autre nom ?
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3: Jusqu'au dernier moment, le disque devait s'intituler « Ne partons pas fâchés », titre qui donne d'ailleurs lieu à une chanson sur le même album. C'était un hommage à une phrase que sa mère lui répétait chaque soir avant de s'endormir. « Il ne faut pas se quitter fâché, qui sait ce qui peut arriver durant la nuit ?»

0: Une leçon de vie devenue un titre phare avant que l'image du voyage et de la caravane ne l'emporte finalement pour baptiser l'album.
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2: Enchantée.
3: Enchantée. Ah, vous inquiétez pas, j'ai un gros chien, mais il est très heureux.
2: D'accord, c'est quelle race?
3: C'est un bosseron.
2: Ah oui.
3: Oui, c'est un gros chien, oui.
2: Allez-y. On peut lui dire bonjour quand même?
3: Oh, il a un bonjour, mais je pense pas.
2: Comment s'appelle-t-il?
3: Bokis. Il a vu aussi, il a un prénom arménien.
2: Même le chien,
3: même le chien,
2: arménien.
3: Asseyez-vous.
2: Claudine Katcha-Dourian, merci de nous accueillir chez vous. Vous êtes totalement imprégnée hein, par l'histoire de vos grands-parents qui ont fui le génocide.
3: Oui, tout à fait. On a vécu à Marseille et j'ai vécu avec mes grands-parents. Donc je les ai vus et j'ai vu leur souffrance aussi. Ils sont arrivés à Marseille, on les a mis dans les quartiers nord. Et donc mon grand-père avait construit sa maison. Et je voyais ces gens qui ne parlaient pas français, bien sûr, puisqu'ils venaient d'arriver, qui étaient toujours malheureux et qui parlaient entre eux et qui étaient tristes et qui pleuraient. Ils me disaient, mais qu'est-ce qu'ils ont tous ces vieux à pleurer tout le temps comme ça? Et c'est vrai que quand on m'a expliqué beaucoup plus tard, j'ai compris qu'il y avait eu un problème. Et je me suis effectivement imprégnée de ce génocide qui est devenu mon génocide, en fait, comme tous les Arméniens de la diaspora, je pense.
2: Ça vous a marqué? Vous étiez gamine?
3: Oui, j'étais gamine parce que j'étais à Marseille et dans les premières années, nous, gamins, on s'amusait, mais on les voyait quand même. Il y avait le prêtre arménien qui venait régulièrement. On nous a pas expliqué, comme si on avait un peu honte de ce qui s'était passé. Un peu comme les juifs, quand ils sont revenus des camps, ils voulaient pas en parler. Les grands-parents, notamment, qui l'avaient subi, ne voulaient pas en parler.
2: Comment s'appelaient vos grands-parents?
3: Alors, mon grand-père s'appelait Stéphane et ma grand-mère Vartoui.
2: Et donc, ils sont arrivés en France en quelle année?
3: Alors, ils sont partis en 1915, mais ils sont passés par Constantinople. Et ils ont atterri en Bulgarie. D'où là, j'ai eu deux oncles qui sont nés en Bulgarie. Et comme j'avais de la famille qui était partie à New York, on leur a donné un peu d'argent pour qu'ils viennent en France. Ils sont arrivés en 23-24 en France, à Marseille, en fait.
2: Ils ont vécu donc plusieurs mois dans des camps, peut-être?
3: Oui, il y avait le camp Odo à Marseille. Et le camp Odo à Marseille, c'était le camp vraiment où on mettait les Arméniens. Et après, on leur a donné une terre à Marseille, dans les quartiers nord. Et là, mon grand-père a construit la maison.
2: Ils avaient donc un statut de réfugiés?
3: Oui, tout à fait. Ils sont passés par l'OFPRA. Mes grands-parents n'ont jamais obtenu la nationalité française, même s'ils l'avaient demandé.
2: Il y a un titre de Charles Aznavour qui vous plaît particulièrement. Qu'est-ce que vous aimez dans ce titre?
3: C'est toute cette tristesse qui est décrite et que moi je ressens à chaque fois que j'écoute cette chanson. Et c'est pour ça que tous les 24 avril, sur la place d'Arménie, on écoute cette chanson. Parce que je pense qu'elle est le reflet de ce qu'a vécu tout le peuple arménien en 1915, en fait.
2: Vous la connaissez? Vous connaissez les paroles?
3: Je la connais par cœur, mais je ne vais pas vous la chanter.
2: quelques mots?
3: Je vais vous laisser écouter la chanson, je préfère.

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1: Ce sont les chemins qui étaient empruntés par les pèlerins, qu'on appelle les Miquelots, qui sillonnaient toute l'Europe pour aller au Mont-Saint-Michel. Et les chemins de Saint-Michel, il y en a un qui passe notamment à Mortain.
2: En fait, il y a des chemins de Saint-Michel un peu partout en France?
1: Oui, un peu partout. Si vous voulez, c'est l'équivalent des chemins de Saint-Jacques, de Compostelle. C'est juste que les chemins de Saint-Michel sont plus anciens théoriquement que les chemins de Saint-Jacques. Et que les chemins de Saint-Jacques, ils ont été popularisés, beaucoup plus.
2: Ah, ben là, c'est plus dégagé, j'ai l'impression.
1: Alors là, c'est le bas de la Grande Cascade. Vous voyez la passerelle un petit peu plus bas?
2: Ouais.
1: Et c'est de là qu'on a le meilleur point de vue.
2: D'accord, allons-y.
1: Juste derrière.
2: Donc là, on descend. On a une belle vue sur... Là, c'est la Canse.
1: C'est la Canse, oui.
2: Qui est plus large que le Canson.
1: Exactement. Alors, la Canse, on l'appelle aussi la rivière dorée. Elle emmène avec elle des sédiments argileux qui donnent une couleur dorée.
2: Ah oui, c'est pour ça que là, ça fait un peu doré,
1: oui,
2: justement,
1: c'est
2: là-bas.
1: Ça.
2: On est au pied d'un gros rocher. On a la marque du GR blanc et rouge. Et c'est indiqué GR 22. Donc là, on emprunte une passerelle qui passe au-dessus de la Canse. Qui est beaucoup plus grande que toutes les passerelles qu'on a empruntées jusque-là, forcément, parce que, comme je disais, la Canse est plus large. On a la cascade en face de nous.
1: Donc voilà, avec une puissance relativement incroyable, hein, on s'en rend bien compte ici avec les dernières précipitations, il y a du débit.
2: Elle est plus resserrée aussi.
1: Oui, elle est plus resserrée, alors elle repart de plus haut, elle est en virage.
2: Donc forcément, l'eau prend de la vitesse.
1: Là. Oui.
2: Et donc là, on voit les rochers un peu typiques aussi du massif armoricain.
1: Un peu rouge-marron aussi, très ciselé.
2: Ah, c'est un vrai toboggan. Il n'y a personne qui l'a pris en toboggan?
1: Non, c'est fortement déconseillé.
2: Et là, il y a de beaux reflets du soleil encore sur la Canse qui poursuit sa route après. Une espèce de cheminement boisé, puisqu'il y a des bois tout autour. Là, on reprend des escaliers qui nous permettent de quitter le lieu de cette grande cascade, de la voir aussi avec un autre point de vue. Vous les avez découverts il y a longtemps, vous, ces cascades-là?
1: Je les connais depuis que je suis enfant, en fait. Ma famille est originaire, en fait, du Mortainais en partie. Et on venait ici les dimanches après-midi en famille. Je pense que tous les Mortainais sont fiers de leur cascade et de leur patrimoine. C'est quand même un patrimoine naturel exceptionnel. On est connu et les gens viennent aussi pour ces cascades.
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3: La bonne purée maison. Je crois qu'on aime tous ça. Et en fait, il y a quelques petits trucs, des petites astuces pour réussir cette bonne purée maison.
4: Est-ce que le choix des pommes de terre est important?
3: Ah ben, c'est crucial. En fait, il faut choisir des pommes de terre qui sont riches en amidon. Elles vont absorber beaucoup mieux le lait, la crème et le beurre, bien sûr. Et comme ça, on va éviter d'avoir une purée collante et élastique. Bon, la reine des pommes de terre pour faire une bonne purée, c'est la binge.
4: Et la cuisson idéale, c'est quoi?
3: Ah. Alors là, il y a deux écoles. La cuisson avec peau. Les pommes de terre sont cuites entières, pelées après cuisson. Vous pouvez les cuire à l'eau, à la vapeur, au four ou au micro-ondes, comme vous voulez. Deuxième école, la cuisson sans la peau. Dans ce cas-là, on épluche les pommes de terre et on les taille en morceaux de taille égale pour une cuisson uniforme. Alors, la cuisson à l'eau démarre à l'eau froide salée et on poursuit la cuisson à petit bouillon pour éviter que les pommes de terre ne se démontent lors de la cuisson. Ça va durer 20 à 30 minutes en fonction de ce qu'on va faire. La cuisson à la vapeur dure environ le même temps. La cuisson au four, uniquement si vous avez décidé de faire une cuisson avec peau, les pommes de terre vont être piquées, mises à cuire pendant à peu près une heure et demie à 200 degrés. Et la cuisson au micro-ondes, on n'y pense pas souvent, mais c'est possible aussi. Moi, je l'utilisais jeune lorsque je n'avais qu'un four à micro-ondes pour cuisiner. Vous allez déposer les pommes de terre sans qu'elles se superposent dans un plat adapté au micro-ondes. Vous allez mettre un petit peu d'eau dans le fond du plat, recouvrir avec un film alimentaire que l'on n'oublie pas de percer pour pas qu'il explose. Et on va mettre pendant à peu près 10 à 12 minutes au micro-ondes. Bon, les pommes de terre sont cuites, il ne va plus rester qu'à faire la purée. Le plus grand danger, c'est d'avoir une purée élastique. Pour les chefs, on dit que la purée est cordée. Il faut incorporer du lait, de la crème ou du beurre selon votre choix en écrasant les pommes de terre. On fait la purée lorsque les pommes de terre sont encore chaudes. sinon elle va être élastique et donc cordée. On n'utilise jamais de mixeur, sinon on rend la purée élastique, là aussi. Par contre, un bon moulin à légumes à l'ancienne, ça marche très très bien. Ou un tamis, comme la méthode Robuchon. Et on ajoute le lait et la crème chaude afin d'éviter de faire baisser la température, donc d'avoir une purée élastique.
4: Alors comment je fais pour réchauffer ma purée ?
3: Ah bah alors c'est simple, la purée ça se réchauffe pas normalement. Mais dans la vraie vie on la réchauffe, mais tous les chefs vous diraient ça ne se réchauffe pas. Alors dans la vraie vie, ben on va faire une purée beaucoup plus sèche et au moment où on la réchauffe, on rajoutera le lait, la crème et le beurre un peu plus en quantité. Vous savez, avec ces trucs-là, ça marche de faire une bonne purée maison.
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1: Direction le sud Mayenne, Biernay, les villages où je vous emmène au Mixelli. C'est un restaurant qui propose un menu ouvrier le midi. Et c'est le gérant qui m'accueille avec un carnet à la main.
2: Eh oui, bonjour à tous. Le petit carnet pour prendre les petites commandes pour ce midi. Alors,
1: qu'est-ce que vous notez sur ce carnet?
2: Comme il y a deux choix pour ce midi, poisson ou viande, donc on fait des petits bons comme ça, ça se passe très très bien quoi.
1: Donc vous c'est Mickaël, et si ça s'appelle le Mixelli, c'est parce qu'il y a une deuxième personne évidemment dans l'aventure.
2: Voilà, ma femme Céline, donc Mick et Céline, Mixelli.
1: Alors on va s'avancer dans la salle. Vous avez une petite place pour moi, pour
2: ouais, ce midi, évidemment. Ouais, pas de problème, on va vous trouver ça, il n'y a pas de souci.
1: Alors, je vois qu'il y a des tables qui sont dressées.
2: Voilà.
1: Et puis alors, attendez, je vois une collection de véhicules miniatures également. Alors ça, c'est une passion qui vient de
2: vous. Ouais, alors ça, c'est une grosse, grosse passion, depuis tout petit, puis très mordu des années 50-60. Donc, comme on est toujours au boulot, quasiment, la déco est là, quoi. Donc, on adore aller travailler et on vit dans son quotidien, quoi.
1: Vous en faites profiter tout le monde, en fait. Il y en a combien, là, de véhicules? C'est impressionnant.
2: Ouais, là, les petites, à une dizaine près, il y en a 600, quoi.
1: 600 petits véhicules. Ouais. On a aussi des plaques émaillées. Voilà. Franchement, il y a de la déco partout, en fait.
2: Ouais, là, on tripe à fond dans les années 50 et les gens aiment beaucoup parce qu'ils s'attendent pas à voir ça du tout ici. Donc, ça rappelle beaucoup de souvenirs à quelques personnes quand ils disent, j'avais ce meuble-là. Ça, j'ai connu ça. J'ai des pompes à essence. J'ai une vieille glacière Coca-Cola, quelques frigos. Tout est un peu typé 50-60, en fait.
1: Où est-ce que je vais m'installer, moi, pour ce midi, Mickaël?
2: Je vais vous laisser vous installer au pire au soleil. Comme ça, vous allez être super bien.
1: Voilà, il y a une table de 5, ça veut dire qu'il y a peut-être d'autres personnes qui vont me rejoindre, c'est ça?
2: Ouais, il y a d'autres personnes qui vont pas tarder à arriver, ouais.
1: À ma table, il y a 3 collègues qui bossent sur un chantier dans une commune voisine et j'en rencontre aussi à mes côtés, Laurent. Bon, j'ai l'impression que vous vous régalez, c'est le cas?
3: Ah oui, très bien. J'ai mes habitudes de venir ici assez rapide et puis bon, quoi.
1: Alors vous venez d'où pour venir ici régulièrement?
3: Je fais secteur sud de Mayenne. Quand je suis à proximité de Biernay, je vais manger là, quoi.
1: Ouais, donc vous avez un métier où vous êtes en déplacement, c'est ça?
3: Oui, contrôleur machine à traire. Donc je vais de ferme en ferme et puis les restaurants ça court pas les rues, alors je vais là où on mange bien quand même.
1: Et puis le poitrou, il est sympa, on peut le dire quand même.
3: Oui, il est sympa.
1: Je crois qu'il est derrière nous.
3: Ah bon?
1: Ah non, finalement, il est pas là, on peut dire qu'il est méchant.
3: Ah non, ça va.
1: Oh, Mickaël, en plus, il est super sympa, c'est lui qui assure le service. Alors, au menu, il y a entrée à volonté au buffet. Pour le plat, j'avais pris du jambon grillé accompagné d'un riz préparé avec de petits légumes, crème brûlée en dessert. J'ai super bien mangé et c'est ce que je dis à Mickaël quand je le retrouve au comptoir.
2: Bon, j'espère, super, c'est principal.
1: Et dites-moi, j'ai remarqué, vous avez une énergie incroyable quand vous faites le service. Comment vous expliquez ça?
2: Il faut avoir la patate si c'est pour pas avoir les deux mêmes pieds dans les mêmes chaussures, je vois pas l'intérêt quoi.
1: Bon, faut peut-être que je passe payer quand même.
2: Ça, c'est
1: là-bas. Ce serait pas mal hein. Alors dites-moi combien je vous dois.
2: Alors 15,50 s'il vous plaît monsieur. Et voilà monsieur.
1: Merci beaucoup Mick.
2: Merci à vous, au plaisir, à bientôt.
1: C'était un plaisir de vous avoir à mon Mick.
2: Super, merci beaucoup.
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4: On part en Vendée ce matin à Bouin, tout près de Beauvoir-sur-Mer et Noirmoutier. Voici François, conteur d'histoire depuis 1987. Il transforme chaque balade en un voyage dans l'imaginaire. Il fait naître des histoires qui touchent petits et grands, mêlant tradition locale et émotion. Une passion présente depuis très longtemps pour François.
5: Ça vient de très loin, ça vient de ma grand-mère qui racontait des histoires à mon papa et de mon papa qui nous racontait des histoires quand on a été petit. Notamment une histoire que ma grand-mère lui racontait, l'histoire de Jean sans peur. C'est l'histoire d'un petit garçon qui part de chez lui et qui rencontre le diable.
4: Oh
5: ouais. C'est la première histoire que j'ai racontée devant un public. Et c'est là que j'ai réalisé que j'avais un don pour le conte.
4: Ça se sent le fait d'avoir ce don pour raconter les histoires, c'est parce que c'est pas donné à tout le monde.
5: Alors pour moi c'est donné à tout le monde, mais c'est une passion et puis c'est un plaisir d'emmener des gens juste avec l'imaginaire, avec très peu de décors et juste avec les mots. Alors moi j'adore les mots, j'attache énormément d'importance aux mots, à leur sens, et quand j'invente une histoire, je choisis mes mots avec beaucoup de rigueur.
4: on est d'accord, c'est votre métier, François.
5: Alors, c'est mon métier. C'est devenu mon métier un peu après. Donc, moi, j'ai eu un parcours où j'ai vécu une vingtaine d'années à la montagne, du côté de Bourg-Saint-Maurice. Et j'étais gardien de refuge. Ben, je racontais des histoires au refuge aux gens, le soir, à la veillée. Et ils remontaient au refuge pour que je leur raconte mes histoires de colporteur d'histoire.
4: Quelle émotion, justement, vous recherchez à travers vos histoires, vous ?
5: Le rire, la joie. Et aussi, un des grands messages, c'est dire qu'on peut toujours se relever. Que dans chaque épreuve de la vie, on peut trouver quelque chose qui va nous faire rebondir.
4: Alors, elle est où la part de vérité là-dedans ?
5: Alors, dans le conte, il y a toujours de la vérité. D'abord, la première vérité, c'est le vocabulaire.
4: Ouais.
5: L'autre vérité, c'est que, ben, effectivement, dans la vie, on peut toujours s'en sortir. S'émerveiller de quelque chose, même quand on pense que tout est fini, qu'il n'y a plus d'espoir. Qu'il y ait plein de vie, même dans un lieu qui est quand même assez rigoureux.
4: Comment la Vendée vous inspire, vous, pour vos histoires ?
5: Ah ben, la Vendée, c'est mes origines, c'est ma famille, c'est mes oncles et tantes chez qui je suis allé beaucoup en vacances, c'est les bisous de mes grands-mères. Quand, après 20 ans en Savoie, je suis revenu en Vendée, je suis allé boire un café sur la route, et là, j'ai entendu l'accent. Un accent vendéen qui est très maternel, qui est très affectueux, qui est très affectif.
4: Comment vous imaginez votre avenir, tout simplement, François ?
5: 56 ans, j'ai encore une trentaine d'années à travailler.
4: Ouais, vous êtes un jeune homme.
5: Voilà. Je pense qu'à 90 ans, ben, j'aurai la barbe encore un peu plus blanche, les cheveux tout blancs, mais je pense que je continuerai à faire des balades comptées au port du Bec, au port des Champs, à la Couplace, etc. Parce que ben, c'est pas un métier facile où on gagne des millions, ça c'est un choix. Et par contre, ben, c'est toujours le bonheur de faire rêver les gens, de les faire rire, énormément rire.
4: François, c'est un personnage attachant et généreux, avec lui une simple promenade de vient un moment hors du temps.
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11: L'outem qu'il a Bolle-Marie. Donc la coccinelle en français, qui trouve qu'il y a eu petit insecte herbéroï et qui porte escadence, un petit insecte très joli et surtout qui porte chance. 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
10: Oh non.
11: Donc une fois, je faisais une balade avec ma famille et pour rire, j'avais donc mis un costume de coccinelle. Et donc il y a une vraie petite coccinelle qui est donc venue se poser sur mon épaule. Sauf que bah, quand elle a voulu s'envoler et continuer sa route, bah, mon chien l'a mangé.
10: Merci, sœur.
11: Merci.
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1: On a l'honneur et la chance d'avoir le copain Tom Aubry en studio. Salut Tom.
2: Salut Richard, bonjour à tous.
1: Mille raisons d'aimer la Côte d'Azur chaque jour. Un nouveau chapitre, une nouvelle page qui s'ouvre. C'est parti.
2: Et une nouvelle aujourd'hui, c'est parti. Voilà, raison 480, les trains et la Côte d'Azur. Alors, si on est râleur, et je le suis, on peut dire que les trains sur la Côte d'Azur, c'est pas un long fleuve tranquille. D'ailleurs, est-ce que vous êtes déjà demandé pourquoi est-ce qu'on longeait le bord de mer, ou comment marche le réseau ferroviaire azuréen, et quel était le train le plus luxueux qui ait jamais circulé dans les Alpes-Maritimes?
1: Bon, bah, je suppose que tu vas nous expliquer tout ça.
2: Tout juste, Auguste, mais pour tout comprendre, il faut que l'on remonte un peu dans le temps. En France, en 1820, les trains se développent autour de Saint-Étienne, où se trouvait un bassin minier. L'enjeu à cette époque est donc de relier un pôle industriel à une ville ou à un port.
1: Et c'est après que les trains révolutionnent le tourisme.
2: Et oui, durant la seconde moitié du 19e siècle, dans les Alpes-Maritimes, la révolution du chemin de fer permet de désenclaver les territoires et de transporter un nombre toujours plus grand de marchandises et de voyageurs. La compagnie internationale des wagons-lits va d'ailleurs plus loin en proposant des voyages alliant confort, vitesse et sécurité. En 1886, le train bleu reliait Londres à Menton.
1: Ah ouais.
2: Et les voyageurs peuvent pour la première fois se déplacer à bord, se faire servir des repas à table et surtout dormir correctement.
1: Et alors, quel impact ça va avoir chez nous ?
2: Eh bien, le rail accompagne la construction des palaces, l'essor des villas et en bref, la naissance de la Riviera. Sans le train, la Côte d'Azur n'aurait probablement jamais connu un tel développement touristique.
1: Mais alors, pourquoi est-ce que ces rails longent le bord de mer ?
2: Alors ça, c'est pour une raison géographique. Dans les Alpes-Maritimes, la mer borde directement des reliefs abrupts. Et donc, à partir des années 1860, les ingénieurs n'avaient pas d'autre choix que de construire des lignes de chemin de fer sur la bande côtière. Car oui, il faut construire sur un terrain plat et avoir un accès direct aux villes portuaires.
1: Et donc, la géographie impose ce tracé.
2: Oui, finalement, si le train longe la mer, ce n'est pas seulement à cause de la géographie. C'est parce que depuis 150 ans, la Côte d'Azur avance au rythme du rail. C'est une carte postale en mouvement, c'est un balcon sur la Méditerranée. Et ça, franchement...
1: Bah, c'est une très belle raison d'aimer la Côte d'Azur.
2: En plein dans le milieu, là.
1: Et franchement, on va pas se mentir, on a quand même la chance d'avoir l'un des plus beaux tracés au monde.
2: On est bien d'accord. On peut être penseur dans le train.
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3: Les trois quarts des gens pensent qu'ils ne sont pas photogéniques et qui voient dans leurs yeux qu'ils se trouvent beaux. Et ça fait trop plaisir.
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3: Alors bonjour, je m'appelle Florent Collat, je suis photographe sur Tours. Je fais du portrait, je fais du reportage, je fais de l'animalier, je fais plein de choses. J'ai pas envie encore de m'arrêter sur quelque chose. Mes réseaux sociaux, c'est florian.collat sur Instagram et sur TikTok.
5: Et ces réseaux sociaux ont quand même vraiment du bon. Sur Instagram, un jour, je tombe sur ça.
3: C'est moi de vous déranger. Je suis photographe, je me balade dans la rue, je fais des portraits d'inconnus. Est-ce que t'as genre deux secondes, je fais un petit portrait vite fait?
5: Florian arrête les gens dans la rue et leur propose gratuitement de capturer leur visage.
3: Quand les personnes se voient et qu'ils découvrent qu'ils sont photogéniques, c'est trop beau. Et même moi, après, en retouche, je prends beaucoup de plaisir à faire des retouches. C'est un peu comme si je dessinais, j'ai mon petit pinceau en plus. Pendant des années, on m'a, entre guillemets, rendu beau à l'image en me filmant quand j'étais comédien. Et j'aime bien rendre l'appareil, du coup, mettre en avant les gens, mettre en valeur des gens. Et voilà, ça me fait plaisir.
5: Peut-être que vous avez déjà vu notre photographe sur le petit écran.
3: Ouais, j'ai commencé dans la télé, le ciné, j'avais 14 ans. J'ai fait des séries Léo Mattei sur TF1. Récemment, j'ai joué Clovis, roi de France sur France 2. Une grande barbe, des grands cheveux, méconnaissable du coup. Mais en fait, le métier de comédien, tu dépends vachement du désir de tout le monde. Du désir d'un directeur de casting, des envies d'un réalisateur, de ci, de ça. Et j'en ai eu un peu marre. Je voulais prendre les choses en main. Et là, en l'occurrence, mon appareil. Regardez-vous.
5: On va passer de la théorie à la pratique. Mise en situation.
3: Ah,
5: Florian, alpague, un père.
3: Je vous montre ce que ça donne.
5: Et sa fille.
3: Vous êtes trop beau. Je crois que le papa a vu que la fille était partante. Donc il s'est dit, bon, allez, pourquoi pas. Et puis, finalement, ça leur fait des souvenirs. plaisir, quoi. Ça fait des belles photos faites par un professionnel, bah, gratuitement. Mine de rien, c'est pas tous les jours que ça arrive, j'imagine.
5: Amour, amitié, complicité, en tout cas, visible avec une photo. Certaines images, d'ailleurs, restent dans la tête de notre photographe.
3: Moi, j'ai un petit coup de cœur pour les vieux couples, les personnes âgées qui s'aiment. C'est trop beau de voir cet amour qui continue avec l'âge, quoi. Moi, ça me touche beaucoup. Et c'est des petits détails, c'est une petite main qui passe sur le dos, une petite attention, un truc. C'est trop mignon, quoi. De voir que ça fait 50, 60 ans qu'ils s'aiment et qu'il y a toujours des petites fleurs, petits machins, petits bisous. Ça me fait fondre.
5: TikTok, Insta, son site web ou juste la rue, tout simplement, où vous pouvez croiser Florian Collat, de beaux clichés qu'on aime voir exister. L'amour.
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0: tous originaires de Valence et révélés par la Star Academy 2024. Maya avec Tout ira bien.
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1: 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Ici Picardie donne la parole au Tchopicard. Annick Bonhomme.
2: Pourquoi appelle-t-on l'eau l'or bleu?
3: En fait, l'eau, ça donne de l'énergie, ça peut donner aussi des bonnes vies aux animaux et ça peut donner des bons trucs à l'environnement. Ça sert à la vie de contenir de l'oxygène et sans l'eau, en fait, à la Terre, ça s'en fait une grosse boule de désert.
4: Bah, pour moi, on appelle l'eau l'or bleu parce que bah l'eau, c'est précieux. En, par exemple, le pays l'Afrique, au Sahara, bah l'eau là-bas, c'est comme de l'or. Si t'en as, c'est magique. C'est parce que là-bas, ils ont pas beaucoup d'eau. Mais oui, l'eau, c'est précieux. Et c'est aussi important parce que quand il y a des réchauffements climatiques, il n'y a plus beaucoup d'eau.
5: C'est grâce à ça qu'on vit aujourd'hui, parce que si on boit pas, si on s'hydrate pas 3 jours, bah on sera déjà mort. C'est vraiment précieux l'eau, faut qu'on en ait à l'infini.
3: Vous avez vu les usines comme Christine, tout ça? En fait, eux, ils gaspillent l'eau. Ils fabriquent de l'eau qui se périme, donc ça se fait pas.
6: Et aussi, l'eau, c'est censé pas d'être périmée, parce que l'eau, dès qu'il y avait personne dans ce monde, il y avait déjà l'eau. Et cristalline, maintenant, c'est comme si leur but, c'était de construire de l'eau, et après, de mettre des dates pour la périmation.
4: En fait, non, les usines cristallines, c'est en fait, ils récupèrent, je pense, de l'eau de mer, et après, ils la filtrent, ils enlèvent le sel pour pouvoir en faire de l'eau minérale. De l'eau de source un peu. Pour
2: boire. Et alors chez vous, vous prenez l'eau du robinet ou vous avez des bouteilles d'eau?
5: Moi, je pense que je bois plus au robinet parce que, en fait, on a trois bouteilles.

0: bouteille et après on remplit à l'infini.
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3: Itinéraire bis à Chablis cette semaine et aujourd'hui je me suis arrêtée à l'obédiencerie du domaine La Roche, ici à Chablis. Margot Meunier, bonjour.
4: Bonjour.
3: Vous êtes responsable marketing, communication, domaine La Roche. Une obédiencerie, Margot, c'est quoi ?
4: Alors, une obédiencerie, c'est un ancien monastère qui recueillait les chanoines de l'ordre de Saint-Martin de Tours et donc qui louait obédience au Seigneur, donc un lieu de prière et également un haut lieu de vin.
3: Ici, on est à l'origine des vins de Chablis, c'est ça ?
4: Exactement, l'obédiencerie est le berceau des vins de Chablis. Il faut imaginer que les chanoines sont arrivés à Chablis, ont cultivé la vigne et ont vinifié les vins ici à l'intérieur de nos caves pour la première fois.
3: On est dans une cave très très ancienne ici.
4: Tout à fait, la partie la plus historique est datée du 9e siècle.
3: Et ici, on entrepose quel type de vin de Chablis ?
4: Au domaine La Roche, on est fiers de continuer de vinifier, d'élever l'intégralité de nos premiers grands crus dans ces caves, qui nous permet de perpétuer cet héritage de plus de 1000 ans et d'avoir une qualité exceptionnelle au niveau des vins.
3: Cette obédiencerie, elle est ouverte à la visite et au public.
4: Tout à fait, on a à cœur de faire vivre et de partager cet héritage et ces monuments. Donc nous accueillons le grand public sur des créneaux fixes deux fois par jour tout au long de l'année. Et nous disposons aussi également de différentes prestations qui peuvent être sur mesure ou à la demande.
3: Qu'est-ce qu'on explique ? Quelle est l'histoire que l'on raconte aux visiteurs ?
4: Lorsqu'on reçoit des visiteurs, on leur fait partager l'histoire de l'obédiencerie et du domaine La Roche. C'est un voyage de plus de 1000 ans d'histoire à travers l'héritage culturel et vinicole que l'on détient.
3: Et puis, on peut voir et peut-être toucher quelques grandes bouteilles.
4: Tout à fait, on a la chance d'avoir une vinothèque assez exceptionnelle, aussi bien en qualité qu'en démonstration. Donc c'est possible de découvrir des flacons aussi bien en format que des vieux millésimes que vous ne pouvez pas trouver partout.
3: Et puis un magnifique, exceptionnel pressoir.
4: Exactement, lors de la visite, vous êtes amené à découvrir un pressoir authentique du XIIIe siècle à l'intérieur de nos caves. C'est vraiment une découverte grandiose et qui retrace des siècles d'héritage vinicole en Bourgogne et particulièrement à Chablis.
3: Ici donc le berceau de ce vin exceptionnel qui est le Chablis et puis c'est un endroit qui vit toujours.
4: Exactement, donc toutes les équipes se rendent quotidiennement dans les caves, que ce soit pour faire visiter au grand public ou que ce soit pour veiller sur le bon déroulement des vinifications et des élevages de nos vins.
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3: Itinéraire bis à Chablis et aujourd'hui on ne va pas parler de vin à Chablis, on va parler de bière. Alexis Madelin, bonjour.
5: Bonjour.
3: Nous sommes aux bières Madame. Ces bières Madame, Alexis, elles sont nées comment et quand ?
5: Eh bien, elles sont nées il y a bientôt 10 ans, donc c'était en octobre 2016, la fondation des bières Madame, avec une première bière qui s'appelait la Porte Romane.
3: C'est plutôt étonnant de voir une entreprise, une microbrasserie comme ça, dans une des capitales du vin français.
5: Oui. Aussi, bien sûr, mais moi j'ai des origines viticoles, vigneronne, et du coup ça me semblait absolument normal pour moi de créer une brasserie ici. Et on retrouve beaucoup de similitudes entre la bière et le vin. On parle de fermentation, de mise en bouteille, de refermentation en bouteille, de méthode champenoise, donc on a beaucoup de similitudes, d'accord, mes boissons, donc mes bières, dans le cas concret, et puis bien sûr ça reste des produits plaisir qu'on peut consommer entre amis, en famille. Sans problème.
3: Et qu'on consomme bien sûr avec modération. Les caractéristiques des bières Madame, quelles sont-elles, Alexis ?
5: Alors les caractéristiques principales, c'est bière avec une bulle très fine, une aromatique, une belle longueur en bouche parce que justement pour faire le parallèle avec le monde du vin, on fait un élevage sur lit, donc en bouteille, et ce qui permet d'avoir des bières très aromatiques avec de la matière.
3: Et une belle gamme.
5: Et une gamme maintenant qui s'est bien densifiée depuis le démarrage il y a 10 ans, puisqu'on a aujourd'hui une dizaine, voire un petit peu plus de bières qui étudient un peu tous les styles, les grands styles des bières françaises et internationales, et aussi des bières un peu plus impactantes sur le territoire, puisqu'on a des bières qui sont élevées en fût de chêne, donc des fûts de Chablis, des fûts de Bourgogne Rouge, qu'on élève à la manière d'un vin. 10, 12, 15 mois d'élevage en fût, voilà.
3: Je voudrais qu'on parle ici de l'établissement où on se situe. C'est un établissement qui est presque neuf.

0: Oui, au début, on a recherché hein, pour s'installer en centre-ville, dans un bâtiment ancien, mais c'est compliqué à trouver quand même. Donc, on s'est installé là où on a trouvé, donc un petit bâtiment au début, et en 2016. Et ensuite, on a agrandi en 2020-2021 pour avoir aujourd'hui une belle surface et de production et de vente, puisqu'on a aussi un bar maintenant avec de quoi accueillir également des séminaires d'entreprise.
1: Voilà, les bières pression, des tables où on peut déguster et quelquefois même manger. Dîner.
0: Eh oui, on peut faire un petit peu tout ce qu'on veut, puisqu'on même, on a même de la musique, des soirées musicales, des concerts de rock, de musique celtique, avec de la bière, ça se marie très très bien.
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1: Itinéraire bis, toujours à Chablis cette semaine, et aujourd'hui j'ai décidé de m'arrêter au musée Vinéa Passion. Alexandre Gautrin, bonjour.
3: Bonjour à tous.
1: Ce musée, Alexandre, il porte bien son nom puisque vous avez réuni ici le fruit d'une vraie passion, le vin.
3: Oui, exactement. J'ai commencé de collectionner les outils de la vigne et du vin dès mon plus jeune âge, à l'âge de 16-17 ans, jusqu'à aujourd'hui, et j'ai 48 ans.
1: Alors, on va parler de ce musée. Il est sur deux étages, c'est ça ?
3: Il est sur deux niveaux. Et le musée Vinéa Passion retrace l'évolution de la vigne et du vin depuis le 19e jusqu'à nos jours. On a environ 3000 objets, à peu près, il faudrait les recompter, ce qu'on en rajoute toujours. Hein, quand on trouve de nouvelles pièces, on les rajoute. Mais bon, ça fait déjà une collection assez conséquente.
1: Des pièces qui sont les vôtres, vous l'avez dit, mais qui vous sont données, que vous achetez, que vous trouvez où ?
3: Toute ma collection, c'est dû à 30 ans de Chine, sur les brocantes, les vigreniers, les foires aux outils spécialisés. En fait, un vrai métier d'outil de la vigne et du vin.
1: Et c'est important pour vous d'ouvrir ce musée pour les montrer au grand public et pour expliquer ce qu'était le travail de la vigne.
3: Ben oui, c'est très important de déjà premièrement de mettre en valeur les outils d'autrefois que les anciens utilisaient pour faire voir l'évolution en laquelle nous en sommes arrivés au jour d'aujourd'hui avec des outils ultra modernes par rapport à il y a 150 ou 200 ans. Hein.
1: On peut donner des exemples là autour de nous. On a un gros pressoir qui date du début du XXe siècle, c'est ça ?
3: Oui, ben ça c'est une particularité, c'est peut-être l'outil le plus vieux du musée. On peut pas le dater parce que ce sont des outils qui étaient fabriqués artisanalement, des visseries faites à la forge, vraiment des belles choses.
1: Combien de mètres carrés vous avez ici, Alexandre ?
3: Environ 800 mètres carrés.
1: Et une salle de projection également.
3: Oui, effectivement, une salle de cinéma sur un grand écran. Pour y parler du vignoble de Chablis, on a une vidéo autre sur les gelées de printemps, la nuit.
1: Et puis ici, il y a également un petit train touristique, Alexandre.
3: Alors oui, c'est une activité qu'on propose depuis 2 ans. Découvrir le vignoble de Chablis en petit train touristique et le village de Chablis. Tout ça, c'est une balade qui dure environ 1 heure, 30 minutes dans les vignes, 30 minutes dans Chablis. Et tous les édifices où on passe dans Chablis sont commentés.
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1: Itinéraire bis à Chablis. Aujourd'hui, on va parler de patrimoine. Je suis en compagnie de Joël Bouchard. Joël, bonjour.
4: Bonjour.
1: Ça s'entend peut-être. Nous sommes à la Collégiale Saint-Martin et avec vous, on va parler de l'association Chablis Terre d'Histoire. Cette association, quels sont ses buts, ses missions ?
4: Je dois déjà commencer par le commencement, c'est-à-dire elle a été créée en 2019, ce qui n'est pas si ancien. Et ça n'a l'air de rien, mais à l'heure actuelle, nous voilà rendus à 70 adhérents. Et c'était notre objectif de parler patrimoine, de parler histoire et de parler richesse et intérêt de notre histoire.
1: Parce que Chablis, ce n'est pas que le vin.
4: Alors, Chablis, ça n'est pas que le vin, mais c'est quand même principalement le vin. On tourne autour du vin dans les recherches que nous faisons, dans les découvertes que nous faisons.
1: Alors ici, on est dans la Collégiale, Joël, et eh bien, il y a eu des recherches de fait et des choses extraordinaires de découvertes. On peut le dire.
4: Quand on dit découverte, c'est en fait des choses qui étaient au vu et au su de tout le monde depuis quasiment le 19e siècle. À savoir des toiles, des tableaux de grands noms de la peinture française déjà comme Pierre Mignat. Ensuite, Philippe de Champaigne qui était le portraitiste officiel du roi Louis XIII. Et une toile attribuée au peintre Bassano qui est une référence de la Renaissance italienne.

0: Lorsque j'ai poussé les portes de cette collégiale Saint-Martin ici à Chablis, je me suis aperçue que ce très beau monument, je pouvais le visiter grâce à mon téléphone.
1: Alors ça a été un de nos... Ouf, une belle victoire de l'année 2024, au cours de laquelle nous avons réussi à faire référencer par le site Belles Églises, qui est d'envergure nationale, notre collégiale Saint-Martin. Donc nous avons fourni à Belles Églises toute la documentation technique, architecturale, historique, etc., qui est actuellement maintenant à disposition du visiteur, numérique, entièrement gratuit.
0: Et puis en parlant de cette association, moi je suis allée faire un petit tour sur votre site internet, et là il est magnifique. Avant de venir visiter Chablis, regardez-le.
1: Je vous ai parlé de 2019, la création de notre association, ça a été notre tout premier objectif, première réalisation. On trouve sur ce site toute la documentation, l'explication, la vitrine de ce qu'est l'histoire de Chablis, avec des éléments documentaires qui n'ont jusqu'alors jamais été publiés, donc d'un intérêt majeur.
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0: Itinéraire BIS à Chablis cette semaine, et vous l'attendez tous, c'est la partie gourmande de ma balade. Ici à Chablis, je suis à la boulangerie-pâtisserie, le pilier de Chablis, dans la famille Boucher. Je voudrais Amandine. Amandine, bonjour.
3: Bonjour.
0: Présentez-vous à nos auditeurs. Ici, on est dans une affaire totalement familiale.
3: Oui, je suis la fille de la maison. Ma maman est la chef pâtissière de l'entreprise et mon papa, chef boulanger.
0: C'est pour ça, dites-moi, qu'ils vous ont prénommé Amandine.
3: Je pense que ça vient un peu de là. C'était soit Amandine, soit Charlotte.
0: On va parler des spécialités de la maison. Alors ici, quand on rentre, on a envie de tout manger. On va commencer par les spécialités de pain, là, qui sont juste à côté de nous, si vous le voulez bien, Amandine.
3: Oui, alors en spécialité de pain, donc on peut retrouver chez nous donc la tradition. Après, on a tout ce qui est pain spéciaux, donc le pain au maïs, le bûcheron, qui est un petit peu plus prononcé en goût, le 7 céréales et plein d'autres variétés.
0: On passe à la pâtisserie. Je suis dans mon élément, moi, ici. Hein.
3: Moi aussi. Alors, la pâtisserie, on fait tout ce qui est pâtisserie classique, on va dire pâte à choux, tartelettes, et puis gâteaux un petit peu plus travaillés.
0: Et c'est la maman qui les fait.
3: Exactement.
0: Et puis, les chocolats, avec un chocolat qui a donné son nom à cette boulangerie-pâtisserie, c'est le pilier de Chablis.
3: Oui, c'est ça. Alors le pilier de Chablis, c'est vraiment notre spécialité ici. C'est une marque qui est déposée, donc qui existe déjà depuis plus de 30 ans maintenant. Donc c'est un bonbon de chocolat, donc avec un enrobage chocolat noir, lait ou blanc. Et à l'intérieur, on trouve une ganache pralinée au marc de Bourgogne avec des raisins macérés au ratafia.
0: C'est une recette qui existe depuis plus de 30 ans. C'est une recette qui a été transmise à votre maman ou votre papa?
3: Exactement. On a repris la recette avec la boulangerie.
0: Il y a d'autres spécialités gourmandes comme ça? On m'a dit qu'on se déplaçait le dimanche pour la gougère de la boulangerie-pâtisserie, le pilier de Chablis ici.
3: C'est vrai que le dimanche, c'est le jour du marché ici à Chablis. Et la gougère, c'est quelque chose qui accompagne parfaitement le Chablis. Donc le dimanche, oui, c'est une grosse journée gougère. Et en période estivale, on la détourne aussi avec des lardons, de l'andouillette, de l'escargot, tout ce qu'il faut.
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2: 7h40, Arnaud Fromage est avec nous pour la nécessaire minute comptoise, hein, des infos insolites, improbables tous les jours. Bonjour Arnaud.
3: Bonjour, bonjour.
2: C'est mercredi aujourd'hui, il va falloir trouver une activité pour les enfants, forcément.
3: Oui, et comme ils n'ont repris l'école que depuis deux jours, je n'imagine même pas ce qu'ils peuvent avoir en tête. Tenez, nous sommes en juin 2015 à Beaucourt, dans le territoire de Belfort. Dans le cadre d'un atelier, les élèves du club de sciences du collège Saint-Exupéry s'apprêtent à réaliser l'expérience qu'ils préparent depuis des mois. Tout le collège est là, la presse est invitée, les scientifiques en herbe sont inquiets. Il est 9h20, leur âge du jour J de l'année A est là, 10 mois de travail sont en jeu, leur ballon sonde est prêt à s'envoler.
2: Oh, mais c'est juste ça, une expérience météo, c'est pas la peine de mettre autant de suspense, Arnaud.
3: Non, ce n'est pas qu'une expérience météo. C'est aussi une expérience charcutière, parce qu'au ballon sonde, destiné à tutoyer la stratosphère, est attachée une saucisse de Morteau. Oui, les collégiens de Beaucourt ont décidé d'envoyer une saucisse dans l'espace. Dans le ciel de Beaucourt, une nacelle contenant un système, un fil chauffant activé par une minuterie destinée à libérer la Morteau au bon moment, s'élève, tirée par le ballon gonflé à l'hélium. À bord, deux caméras sont embarquées pour suivre le périple de la saucisse qui ne fait que commencer sous les hurrahs de la foule qui s'élève.
2: Ah mais qui a eu cette idée, Arnaud, sans rire ?
3: En réalité, c'est un concours de circonstances. Au départ, il s'agissait bien d'envoyer un ballon sonde, comme ça se fait souvent dans les clubs de sciences. Et puis, c'est au programme de quatrième, mais avec un petit personnage en plastique, en guise de charge. Or, il se trouve que le professeur de physique-chimie du collège de Beaucourt connaît bien Bertrand Vinçu, qui lui travaille régulièrement pour la promotion de la saucisse de Morteau. C'est à lui notamment qu'on doit l'idée de la Morteau mobile, envoyée sur la caravane du Tour de France en 2014. Alors forcément, ça fait tilt. L'association de défense et de promotion des charcuteries et salaisons IGP de Franche-Comté donne son accord, la Morteau va pouvoir s'envoyer en l'air.
2: Ah, c'est complètement fou. Bon, j'espère juste que personne ne s'est pris ensuite une saucisse sur la tête parce qu'elle est forcément retombée après.
3: Effectivement, et je vous rassure tout de suite, personne n'a été blessé lors de la redescente de la Morteau qui aura tout de même atteint les 30 000 mètres d'altitude, soit deux fois plus haut qu'un avion de ligne, avant de retomber près de Zurich, en Suisse. Une fois récupérée, la partie plus sérieusement scientifique a pu commencer avec les analyses de température et de pression atmosphérique par les élèves. Mais voilà, cette anecdote prouve une fois de plus que quand on veut faire une connerie, autant y aller à fond, parce que c'est très sérieux, la connerie.
2: Alors rendez-vous compte, une saucisse de Morteau dans l'espace, on en apprend vraiment tous les jours avec la nécessaire minute comptoise d'Arnaud Fromage. Vous réécoutez, vous voyez aussi des images évidemment sur ici.fr Besançon. Merci beaucoup Arnaud et puis à demain.
3: À demain.
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1: 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Wikizef, petit guide à l'usage des étrangers du sud du Pays d'Arras en vacances dans notre belle région.
2: Vous avez décidé de vous promener en famille dans notre belle région. Hein. Quand il fait beau, il faut en profiter. Hein. Alors toute la petite famille se prépare, on attend les cousins qui tardent un peu. Et quand tout le monde est enfin réuni, au moment de sortir, il se met à le rager. Alors votre premier réflexe est de dire « Oh, c'est pas grave, on remet ça à demain ». Et ça, votre cousin répond « Oh, oh, ça va, on n'est pas en chuc ». Ne paniquez pas, Wikizef est là pour vous aider. Je comprends votre inquiétude et avant que vous ne vérifiez si vos enfants sont bien faits de la matière prévue pour construire un enfant, rassurez-vous, ils ne sont pas en sucre comme les petits Jésus roses qu'on avait à Noël. Ça, c'était bon. On n'est pas en sucre.
1: Traduction.
2: On n'est pas en sucre. Il suffit de voir la réaction d'un morceau de sucre trempé dans le café, sous un robinet ou dans la cuillère au-dessus d'un verre d'absinthe avant de composer des poèmes qui parlent de femmes avec des ailes de papillon et qui forniquent avec des licornes. Que fait le sucre ? Il fond, il disparaît, il se dissout. Et par expérience, le ch'ti ne se dissout déjà pas dans la bière, je vois pas ce que l'eau pourrait bien lui faire. Donc ça signifie que ce n'est pas parce qu'il pleut qu'on ne va pas sortir. Tout ce qu'on risque, c'est quoi ? D'être mouillé. Et contrairement à ce que pensent les étrangers du sud du pH d'Arras, c'est pas grave d'être mouillé. Et puis c'est pas contagieux. Et ceci dit en passant, on n'est pas en chuc, c'est quand même plus sympa que l'adage breton, il ne pleut que sur les cons.
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3: Je suis en train de pêcher.
4: Vous faites ça souvent, aller à la pêche?
3: Relativement souvent, oui. C'est une tranquillité, c'est un besoin de compenser de la semaine du boulot. C'est un mode de relaxation, d'être en contact avec la nature.
4: Parce que si vous restez chez vous, il y a des gens qui vous laissent pas tranquille.
3: Non, c'est pas ça du tout, mais au moins on est dans la nature, ça change un peu du travail, quoi, ça permet de décompresser.
4: Vous appelez comment?
3: Michael.
4: Et alors, vous habitez dans cette commune, ici, ou vous venez d'un petit peu plus loin?
3: On est proche de Mayenne.
4: Et alors, pourquoi vous venez ici, au plan d'eau de la Chênée?
3: C'est un étang fédéral. On a besoin juste du permis de pêche. C'est un étang qui est assez sympathique. On vient assez souvent en camping aussi. Et on en profite pour pêcher, du coup.
4: Vous êtes avec qui?
3: Là, je suis avec mon beau-fils.
4: Qui s'appelle comment?
3: Benoît.
4: Et je vois que le coffre de la voiture, il est bien chargé. Hein. Vous en avez du matos, vous, hein?
3: Un petit peu, ouais, il faut. On n'attrape pas les mouches avec du vinaigre, comme on dit.
4: Vous avez combien de cannes à pêche?
3: Quatre cannes à pêche.
4: Et puis le réchaud, tout ce qu'il faut.
3: Exactement, là, le café est en train de chauffer.
4: Donc vous êtes là jusqu'à ce soir, à la tombée de la nuit?
3: Exactement.
4: Vous dormez sur place parfois?
3: Oui, ça nous arrive.
4: Là, c'est prévu?
3: Non, pas ce soir.
4: Pas ce soir?
3: Non.
4: Profitez bien.
3: Merci bien, bonne journée à vous.
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5: Aujourd'hui, j'ai testé pour vous le cirque de Navacelles. Je vous emmène avec moi dans un endroit qui donne le vertige, mais dans le bon sens du terme. Et pour vivre cette aventure, Christina et Lola sont avec moi. Autant vous dire que l'expérience se vit encore mieux à plusieurs. Direction le cirque de Navacelles. La route serpente tourne, monte, et par la fenêtre, le paysage change peu à peu. Et puis, on arrive dans les hauteurs, on coupe le moteur, silence total. Devant nous, un immense amphithéâtre creusé par le temps. Des falaises vertigineuses, la rivière tout en bas, toute minuscule. On reste là, sans parler, juste on regarde. On entame la descente à pied. Le sentier s'enfonce doucement et dans le cirque, à chaque pas, le décor change. À gauche, des falaises impressionnantes. À droite, de la verdure, des odeurs de nature, le bruit discret de l'eau en contrebas. Copine me souffle, qu'est-ce qu'on se sent bien ici. Et l'autre qui nous dit, en sortant son téléphone bien évidemment, c'est tellement beau pour capturer tous ces moments. On marche, on discute, on rigole, on s'arrête souvent, pas parce que c'est fatigant, mais chaque virage offre un nouveau point de vue. On arrive en bas, on découvre le village de Navacelles. Quelques maisons en pierre, la rivière qui passe tranquillement, le temps qui semble s'être arrêté. On parle moins fort, on respire profondément. C'est une expérience à la fois physique, parce qu'elle se mérite, et contemplative, parce qu'on prend le temps de vraiment vivre l'instant. Ce que j'ai ressenti ici, un mélange étrange de vertige et de sérénité, la nature immense, presque écrasante, et en même temps incroyablement apaisante. Partager ce moment avec Lola et Christina rend l'expérience encore plus forte. On s'encourage dans les montées, on rit, on s'émerveille ensemble. Le cirque de Navacelles est un lieu à voir au moins une fois dans sa vie. Accessible toute l'année, il propose de nombreux sentiers de randonnée bien balisés pour tous les niveaux. Prévoyez une bonne paire de chaussures quand même, de l'eau et surtout le temps pour vraiment profiter. Petit conseil pratique, laissez votre voiture au belvédère de Blandas, 4 euros, et prenez la navette gratuite pour descendre dans le cirque. Elles sont mises en place pendant la saison estivale. J'ai testé, j'ai adoré le cirque de Navacelles, un endroit puissant, naturel, inoubliable. C'était Béatrice et on se dit à très vite pour une nouvelle chronique pleine de découvertes.

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1: Dans Minute Papillon ce matin, Thierry, on s'arrête ensemble sur un nouveau monument à Bassou. Monument qui célèbre l'histoire gastronomique du village. Avallon avait sa grenouille devant la collégiale Saint-Lazare. Bassou a désormais son escargot à l'entrée de la commune.
2: Escargot de Bourgogne.
1: Eh oui, de Bourgogne. Et du haut de cet escargot, 230 ans d'histoire de la cuisine nous contemple.
3: J'adore les escargots.
1: Cet escargot sculpté, nouvel emblème de Bassou, est un clin d'œil à une histoire locale savoureuse. Tout commence en 1796, quand le père Vallée, aubergiste, invente la recette des escargots beurrés.
4: Du beurre, voyons, du beurre. Faut faire bien.
1: Avant cela, pendant la Révolution, les escargots, on les mangeait grillés. Ouais, délicieux, mais un peu sec quand même. Bassou profite alors de sa position stratégique entre Paris et Lyon. Les marchands de vin de Bercy s'y arrêtent et la recette des escargots beurrés se répand. Trois établissements renommés proposent dans la capitale chaque semaine les derniers arrivages de Bassou. Les marronniers, les peupliers et le grand Saint-Louis mettent son escargot à leur carte et attirent le tout Paris.
5: Tous les clients sont ducs et tous les clients sont rois.
1: De la maison Vallée à Chauvin, puis Billot en 1959, jusqu'au groupe Française de Gastronomie en 1995, l'escargot de Bassou devient un produit phare et sa renommée dépasse largement les frontières de notre région.
6: Ah oui, ah, c'est très bon.
1: Cette notoriété valait bien une sculpture de 4 tonnes, taillée dans la pierre de Massangis, une belle bête de 2 mètres de haut pour 1,70 m de long, qui regarde passer les touristes à l'entrée de la grande rue et qui fait de l'œil à tous les gourmands.
7: Simple, beau brun.
1: Merci. Cet imposant escargot de pierre est l'œuvre du sculpteur Yvan Baudouin, qui avait déjà créé la grenouille avallonnaise. Son prix, l'équivalent de 1733 douzaines d'escargots bio. Soit 13 000 euros financés à 65% par la commune. Mais quand on aime les escargots, on ne compte pas.
4: Du beurre, voyons, du beurre. Faut faire bien.
8: Belle sculpture que 1733 douzaines d'escargots.
1: Ouais, j'ai compté. Hein.
8: Ça
1: en fait pas mal.
8: Ça en fait pas mal, effectivement, surtout pour une personne. Merci beaucoup, Thierry, pour
1: un bon appétit.
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10: Ici, on fête la Saint-Vincent, la grande fête des vignerons en Bourgogne. Elle est honorée officiellement le 22 janvier. Dans notre région, la tradition veut que tous les ans, les festivités changent de village. Mais qui était ce fameux Saint-Vincent ? Bonjour Sandra Amani.
11: Bonjour Charlotte.
10: Vous avez enquêté sur ce sujet si mystérieux. Et vous avez écrit un conte intitulé « La légende de Saint-Vincent », une histoire de votre ouvrage « Légende du vignoble » édité aux éditions de l'Escargot Savant. Chapitre 1, le sacre de Saint-Vincent, 3e siècle après notre ère.
12: Nous voici en Espagne, plus exactement à Huesca, petit village au pied des Pyrénées. Ici vit Vincent, un jeune homme dévoué qui s'est pris d'amour pour le christianisme, une religion toute récente et avec encore peu de croyants. Vincent a un ami qui lui est cher, c'est Valère, l'évêque de Saragosse.
13: Me voici bien vieux à présent et j'ai beaucoup de mal à m'exprimer en public. Mon cher Vincent, le brillant orateur que vous êtes sera chargé de me suppléer dans cette tâche difficile. Êtes-vous d'accord ?
10: Monseigneur, je suis honoré de devenir votre diacre. Je me réjouis d'avance à l'idée de mes voyages à travers l'Europe. J'ai hâte d'aller faire connaître notre Dieu à tous les païens. J'irai jusqu'en Gaule s'il le faut. Chapitre 2, l'Empire romain.
12: Au 3e siècle de notre ère, l'empereur romain Dioclétien entame des persécutions contre les chrétiens. La nouvelle religion prend de telles proportions que l'ordre public est bouleversé. Vincent et l'évêque sont arrêtés, puis conduits, enchaînés, auprès de Dacien, le gouverneur qui représente Rome en Espagne.
3: Évêque Valère, avouez vite toutes vos fautes, sinon vous le regretterez amèrement.
13: Mes fautes ? Quelles fautes ? Je ne vois pas de quoi vous parlez.
3: Ne vous moquez pas de moi. Avouez immédiatement les sacrilèges que vous et votre diacre avez commis contre notre empereur.
12: Vincent, voyant la grande détresse du pauvre évêque, ne parvient pas à se contenir.
3: Cessez donc de tourmenter ce pauvre homme. Moi, je vais tout vous avouer. Oui, je ne crois qu'en un seul Dieu. Oui, vos idoles me semblent ridicules. Garde, torturez ce jeune insolent. Pressez-le comme le raisin. Rôtissez-le comme ces poulets que l'on immole sur les autels de nos divinités. Peu importe comment, mais montrez-lui que son Dieu ne lui sera d'aucun secours face à nos lois.
12: Les Romains se saisissent de Vincent, le ligotent nu sur un chevalet. Des ongles de fer lui déchirent le corps. On le brûle de toutes parts. On le torture nuit et jour.
3: Comment les souffrances de Vincent en Espagne vont-ils le transformer en saint en Bourgogne ?
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3: La Saint-Vincent tournante, une fête que nous célébrons chaque année dans les villages viticoles de Bourgogne. Mais qui était Saint-Vincent ? Voilà sa légende, racontée par Sandra Amani, auteure de Légendes du vignoble, éditée chez l'Escargot Savant.
12: Nous sommes le 22 janvier 304, le jour de la mort de Vincent. Il n'a pas survécu aux nombreuses tortures des Romains. Le corps brûlé et disloqué, on l'a ensuite accroché à une pierre de meule et jeté à la mer à plus de 200 km de Saragosse. Mais quelques jours plus tard, son corps est ramené par les vagues sur le rivage. Des chrétiens le ramassent et l'enterrent dignement. Au cours des années 304 et 305, plus d'un millier de chrétiens périssent sous la torture. La gloire de Vincent s'étend dans toute l'Espagne et parvient jusqu'en Gaule. Bientôt, Vincent devient Saint-Vincent. La fête est célébrée le 22 janvier.
3: Chapitre 3, le mystère de Saint-Vincent.
12: Bienvenue en Bourgogne. Ici, la vigne fait vivre bon nombre de paysans depuis déjà des centaines d'années. Dans les villages où celle-ci foisonne, c'est chaque année la fameuse Saint-Vincent. Dans les terroirs, on décore les maisons de bannières et de fleurs multicolores qui donnent à l'hiver des couleurs estivales. Une famille de vignerons dirige la société d'entraide locale. Une grande procession a lieu suivie d'une messe. Pendant la procession, la statue de Saint-Vincent, détenue par la famille qui régit la société, est remise à celle qui organisera la fête l'année suivante. Après la messe, un grand festin est organisé, le repas de cochon. On goûte le vin sans modération, on intronise des vignerons méritants que l'on nomme chevaliers du Tastevin. On rit, on chante, on danse même lorsque tombe le soir.
3: Attendez, Sandra, cette histoire actuelle des festivités de Saint-Vincent, on la connaît cette histoire. Dites-moi plutôt pourquoi Saint-Vincent est devenu patron des vignerons.
12: En réalité, nul ne le sait. Peut-être parce que le mot vin se trouve dans le prénom du saint, vous voyez ?
3: Oui.
12: Ou parce qu'on a utilisé une roue de pressoir pour le torturer. Ça, c'est aussi une hypothèse qui a été présentée.
3: D'accord.
12: Ou parce que les diacres à l'autel versent du vin dans le calice.
3: Donc, on ne sait pas vraiment pourquoi Vincent, le jeune diacre torturé par les Romains en Espagne, est devenu si important pour les vignerons de Bourgogne.
12: C'est là le plus grand des mystères. Chaque village bourguignon raconte effectivement sa propre légende. Quelle que soit la raison, on a aujourd'hui la preuve que Saint-Vincent n'a absolument pas souffert pour rien, puisque chaque 22 janvier sonne pour lui une nouvelle heure de gloire.
3: Et rappelez-vous, même s'il peut faire terriblement froid le jour de la grande fête des vignerons,
11: à la Saint-Vincent, l'hiver perd ses dents, on les retrouve pour longtemps.

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1: Café Bock, merci de nous recevoir depuis votre belle boutique de la rue du Docteur Leroy. Bonjour Henri Lemarié.
2: Bonjour Roland.
1: Alors votre actualité déjà avec 2026 dans la ligne de mire, c'est la création d'une franchise, d'un accompagnement également des futurs franchisés. Mais pour en arriver là, c'est quand même intéressant de savoir qui vous êtes et comment vous avez commencé. Moi je vois Café Bock 1932, bon c'est pas vous qui êtes à la tête de cette enseigne depuis 1932. Vous la dirigez depuis quand?
2: Je dirige les Cafés Bock depuis 2020, depuis octobre 2020, depuis que Bruno Clément qui avait été là pendant 32 ans, bah, cédé le fonds de commerce.
1: Allez, des questions très directes. Quel âge avez-vous?
2: J'ai 56 ans dans quelques jours.
1: Est-ce que vous êtes sartois de naissance?
2: Je suis sartois de famille, parce que moi je suis né et j'ai grandi en région parisienne, mais ma famille est originaire du sud de la Sarthe, à Rueil-sur-Loire, depuis des générations et des générations.
1: Quelle a été votre formation?
2: Je suis technicien d'abord et ensuite commercial. Je suis technico-commercial, j'ai commencé par vendre du bien d'équipement industriel.
1: Le café, pourquoi, comment?
2: C'est un cheminement, j'ai commencé par l'industrie, j'ai eu envie de quitter l'industrie pour revenir à mes racines familiales qui est l'artisanat. Donc je me suis dirigé vers le bâtiment, donc la ferronnerie d'art. J'ai repris une entreprise que j'ai dirigée pendant 10 ans. La dernière opportunité professionnelle, ça a été d'aller vers encore plus d'artisanat avec la reprise de ce fonds de commerce où on transforme le café vert, le café cru qui nous vient de l'autre bout de la planète, en un café torréfié que l'on vend ici. Et effectivement, les cafés Bock le font depuis 93 ans.
1: Ça a l'air de bien se passer. C'est quoi les clés de la réussite?
2: Il n'y a pas de clé de la réussite propre à Café Bock. C'est le clé de la réussite propre à l'entreprise, c'est-à-dire définir un projet d'entreprise, une stratégie, s'y tenir, s'entourer de gens compétents, motivés, de respecter les équipes en interne, les clients en externe, et puis de croire en son projet et de porter la passion.
1: Henri Lemarié, où vous voyez-vous dans 5 ans?
2: J'espère que dans 5 ans, les Cafés Bock seront une marque connue en France pour la défense de la filière et pour la vertu qu'ils porteront.
1: Parlez-nous du cadre de vie qu'offre la Sarthe, Henri Lemarié.
2: C'est un cadre de vie exceptionnel. Nos enfants peuvent y grandir. On est proche de cette nature qui nous est si importante. Et aujourd'hui, quand même, la possibilité d'y porter à des projets modernes.
1: Merci beaucoup, Henri Lemarié, de nous avoir reçus. À très bientôt.
2: À bientôt, Bruno.
1: On peut se prendre un café là tout de suite.
2: Allons-y.
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3: Nous l'avions déjà reçue dans Toujours à la page en tant que romancière. La romanaise Magali Milot est de retour dans les librairies, mais cette fois en tant que médecin. Le métier qu'elle a exercé passionnellement jusqu'à un burn-out en blouse blanche. C'est d'ailleurs le titre qu'elle a choisi pour ce témoignage qui paraît chez l'Archipel. Mon burn-out en blouse blanche. Un livre qui commence le jour où Magali échappe de peu à la mort au volant parce que son cœur déclenche au milieu de nulle part une crise de tachycardie. Et ce n'était pas le premier symptôme. Il y avait eu des bronchites à répétition, l'eczéma et même l'apparition d'un foyer d'endométriose. Et bien sûr, la course contre le temps pour s'occuper de ses enfants, recevoir ses 40 patients par jour, les ruminations nocturnes, la boule au ventre le jour. Et il y a aussi eu le déni, un refus de voir qu'il était urgent qu'elle arrête. Même cet accident, évité de justesse, n'aura pas su lui mettre les points sur les i. Pourquoi, Magali Milot?
4: Je ne sais pas exactement, mais c'est vrai que j'avais beaucoup de culpabilité à m'arrêter par rapport aux patients, par rapport à ma famille. Dans nos études, on ne nous apprend pas à prendre soin de nous. On nous apprend à toujours être là, toujours travailler, voilà, faire plus. Et puis, bah, en tant que femme, bah, j'allais dire, on est un peu des rocs. On est, voilà, on est les piliers. Et oui, je me disais, il faut que je tienne, quoi. Il faut tenir.
3: Et vous aviez des reproches qui vous étaient faits dans le cadre familial, effectivement. Comment vous les expliquez?
4: Je pense que c'est pas compris ce qu'on vit quand on est en burn-out. Et voilà, et peut-être que l'entourage a besoin de savoir que c'est pas quelque chose qu'on ne veut plus faire, c'est juste qu'on peut plus parce qu'on n'a pas assez d'énergie. Donc je pense que c'est pas compris.
3: Pas compris non plus par une partie du corps médical, parce que vous avez quelques consultations qui sont quand même assez violentes.
4: oui, les médecins ne m'écoutaient pas vraiment. En tout cas, certains que j'ai vus. C'était assez compliqué, ça, pour moi.
3: Qui a été ou quelle a été la première personne ou le premier moment qui vous a autorisé à vous dire, là, je vis quelque chose et c'est légitime de dire stop?
4: Alors, la première personne, ça a été quand même la psychologue qui m'a suivie. Mais au début, c'est pareil, je voulais pas croire à ce qu'elle me disait. Elle m'a vraiment dit, c'est un burn-out, etc. Il va falloir du temps. Mais moi, j'étais encore dans le déni, en me disant, non, mais c'est trop long. Elle me parle d'un an et demi de repos. Moi, j'ai envie de reprendre et je vais reprendre bien plus vite.
3: Écrire ce livre, pour vous, c'était un bilan, c'était un message? Comment est-ce que vous l'avez abordé?
4: Pour moi, c'est plus un message, en fait. C'est plus pour aider les gens qui sont en burn-out, mais aussi les proches. Après, c'était aussi alerter, parce qu'il y a beaucoup de burn-out en ce moment, dans toutes les professions, mais le milieu médical est quand même bien impacté. Le système médical, actuellement, je vais dire, il est plus performant, parce que chaque médecin a trop de patients, comme je le mets à la fin. La patientèle a augmenté de 1/5 par médecin. C'est très compliqué. Donc, c'est pour ça qu'il y a des médecins qui tombent, j'allais dire, malade de plus en plus. Moi, je dirais ce qui est essentiel par rapport aux professions médicales, aux médecins, c'est prendre soin de soi pour pouvoir ensuite redonner aux autres. Et puis après, même pour la plupart des personnes, essayer toujours de se ramener un peu à soi et à quels sont mes besoins, quelles sont mes limites, et j'ai le droit de dire non pour certaines choses pour pouvoir me préserver, préserver ma santé.
3: Magali Milo a vécu 3 ans de descente aux enfers et a mis 3 ans à se reconstruire grâce au repos, à la méditation, à la danse, à l'écriture. Grâce à un recentrage sur elle-même et une remise en question profonde de son mode de vie. Elle délivre un témoignage touchant et un message indispensable dans « Mon burn-out en blouse blanche » paru chez l'Archipel.
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2: Bonjour Louise, bonjour à tous.
3: Le foot féminin a décidément conquis la Suisse.
2: Ah ça, depuis qu'ils ont accueilli l'Euro cet été, on a l'impression que c'est eux qui ont inventé le foot féminin. Hein. En tout cas, ils se sont sérieusement penchés sur ce phénomène étrange, à savoir des humains de sexe non masculin qui courent après une baballe en essayant de marquer des buts. Pour eux, ça semble tellement extraordinaire qu'ils en ont profité pour mener une expérience. Faire réaliser aux hommes la performance des footballeuses. Mmh. On dit comme ça, je sais, ça peut paraître étrange. Oui.

0: vu que le foot masculin existe depuis bien plus longtemps et que les mâles sont quand même des pionniers dans ce sport.
1: En fait, il est question d'égalité homme-femme dans cette expérience.
0: Eh ben oui. Vous aurez remarqué que ces dames jouent sur le même terrain que les hommes. Eh ben ça, ça épate les Suisses. Faire jouer les filles sur des terrains aux mêmes dimensions que les garçons sans tenir compte des différences anthropométriques et physiologiques des deux sexes, non mais ça va ou bien? Alors, ils ont sorti leurs scientifiques de leurs vacances pour nous dire que les femmes sont généralement plus petites et ont moins de masse musculaire. Donc, sur un terrain aux mêmes dimensions que les hommes, les femmes doivent courir davantage et fournir plus d'efforts.
1: Ils ont donc voulu rétablir l'égalité ou au moins la vérité, quoi.
0: Eh oui. Alors, leur idée, c'est faire jouer les hommes sur un terrain 20% plus grand et avec un ballon plus lourd. C'est un ballon l'équivalent du poids d'un ballon de basket et aussi des buts plus grands. Voilà comment les Suisses veulent rétablir l'égalité autour du ballon rond. Alors, dans ces conditions, les hommes ont fini épuisés avec l'impression de jouer au ralenti. Tout ça a donc permis aux Suisses de montrer que l'égalité des sexes, ok, mais question ballon, c'est pas possible. Ils viennent donc peut-être, malgré eux, de donner raison à ceux qui voient le foot féminin comme une version light du foot tout court.
1: Des drôles d'expériences hein, quand même qui sont menées en Suisse, mais peut-être pour la bonne cause ensuite. Merci David, à demain.
0: À demain.
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1: La Côte de Lumière en Vendée, Côte de Jade au sud de l'estuaire. Pourquoi ces jolis noms pour parler de nos côtes? La réponse avec Lucie Miossec et son pourquoi des choses.
2: Et oui, on connaît la Côte d'Azur dans le sud, qu'on appelle comme ça pour le bleu azur de ses eaux. On connaît la Côte de Granit Rose, qu'on appelle comme ça, je vous fais pas de dessin parce qu'il y a du granit rose, voilà. Mais alors, la Côte de Jade, vu qu'on n'y trouve pas de jade, d'où peut venir ce nom? Eh bien, apparemment, d'une paire de chaussettes. Je vous explique ça juste après. Mais déjà, il faut savoir pourquoi on donne des noms aux côtes. Pour ça, retour au début des années 1900.
1: Les lignes de chemin de fer se développent en France, Lucie, et avec elles arrivent les touristes.
2: La France est bordée de côtes qui font rêver, alors chaque région cherche à faire rêver encore plus les touristes pour les faire venir. C'est pour ça qu'on se retrouve avec des côtes qui s'appellent comme des pierres précieuses ou des métaux précieux. Argent, émeraude, améthyste et jade. Allez, chose promise, chose due, vous allez rigoler, c'est à cause ou grâce à des chaussettes que la Côte de Jade s'appelle la Côte de Jade. Parce qu'au moment où toutes les côtes alentour avaient déjà un nom, il a fallu trouver un nom à celle qui s'appelle aujourd'hui la Côte de Jade. Ça, c'était dans les années 30. Le maire de la Bernerie, Louis Gauthier, avant d'aller au conseil pour voter justement sur le fait d'avoir un nouveau nom pour cette côte, eh ben, il aurait regardé ses chaussettes et il aurait eu une illumination. Mes chaussettes sont de la même couleur que l'eau de la côte. Et là, à ce moment-là, il aurait demandé à sa femme, mais de quelle couleur sont mes chaussettes? Et là, sa femme aurait répondu, bah, c'est couleur jade. Bim, bam, boum, voilà comment la côte de Jade est née. Jade, parce que l'eau de cette côte est caractérisée par ses nuances de vert. Vert clair, vert foncé, selon le temps, selon les saisons. C'est quand même très joli comme nom. Alors on peut se réjouir que le maire de la Bernerie ait eu des chaussettes vertes ce jour-là.
1: Oui, vous avez raison, Lucie Miossec, et des fois, voilà, ça tient pas à grand-chose.
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3: On doit faire un reportage avec les R3, Moggio Carnon, mais je sais pas sur quel terrain ils sont.
4: Ils vont venir là ou là-bas?
5: Bah, le terrain ici est allumé
3: 24 sur 24. 24.
6: Virginie et vous.
7: Il y a quelques jours, le monde du football héraultais a vécu un moment historique. Quatre clubs étaient en effet en 7e tour de la Coupe de France.
8: Le numéro que vous demandez n'est pas attribué.
7: Point P foot pour ceux qui n'y voient pas très clair. En gros, on part des professionnels de la Ligue 1, 2, 3, ensuite les semi-pros avec les nationales 1, 2, 3 et les amateurs avec les régionales et départementales 1, 2, 3. La Coupe de France a cette particularité qui permet aux équipes de toutes les divisions de s'inscrire et de se rencontrer entre elles. Avoir quatre clubs à ce niveau de la compétition est donc dingue. Quelques jours avant leur élimination, je suis allée à l'entraînement des R3 de l'Union sportive Moggio Carnon. Rendez-vous à la plaine des sports de Moggio, un mercredi soir, 19h. Il fait déjà bien nuit. Tous les terrains sont allumés, ça joue dans tous les sens. Arrivé sur le bord du terrain avec Mathis, le technicien du son, on tombe sur Mehdi, le directeur sportif du club. Posté juste à la sortie du vestiaire, il voit tous les joueurs arriver.
9: Bonsoir.
10: Bonsoir.
9: Bonsoir,
10: vous
9: allez
10: bien? Bonsoir, aussi, merci. Je suis super bien, Eugène,
9: il dispose de bonsoir. Ah, moi,
10: il le sent,
9: ce que je leur dis souvent, c'est... Il y a des gens qui préparent la buvette, qui préparent ce. Quand vous finissez le match, première chose que vous faites, vous allez leur dire bonjour, vous mangez un morceau, vous dites bonjour à tout le monde. Là, c'est... Le respect, c'est...
7: Tout en regardant les joueurs faire des jongles et des passes en attendant le coach, je demande à Mehdi depuis combien de temps il est au club.
9: Moi, je suis resté pendant 30 ans à Van Dagen.
7: Ah.
9: Après, je suis parti dans un gros club à Palavas, R1, tout ça, là. J'ai fait 2 ans, puis après, ceux qui sont venus me chercher ici. Et la politique d'ici m'a pas plu, je suis reparti. Après, ils sont revenus me rechercher.
7: La politique a changé ou quoi?
9: Ouais.
7: Ah oui, d'accord. Et c'est quoi le boulot d'un directeur sportif?
9: Toute la coordination des éducateurs, des joueurs. Quand il y a un problème, au lieu de se prendre le chou avec l'entraîneur, de venir me rencontrer, discuter.
7: D'accord.
9: Faire les planifications des matchs à l'extérieur quand on se déplace, tout gérer, tout.
7: Ah oui, c'est un sacré boulot.
9: Ah oui.
7: Et ça, c'est du bénévolat?
9: On me paye mes frais d'essence.
7: Oui, d'accord. Oui,
9: mais après, je j'attends pas ça pour vivre.
7: Hein, oui, d'accord.
9: Moi j'ai un boulot. Hein.
7: Vous faites quoi dans la vie?
9: Je suis responsable de maintenance dans une grosse société, Van Dagen.
7: Et donc le foot, ça a toujours été votre truc?
9: Ah, toujours, toujours.
7: Vous avez toujours fait deux métiers tout le temps?
9: Ah oui, moi le foot c'était... J'y jouais, j'entraînais.
7: Il n'y a jamais eu de truc de quand je serai grand, je serai Zidane?
9: Bon, les Zidane, il y en a... On croit tout le monde les Zidane, mais il n'y en a pas beaucoup. Hein. Oui. Après, il y a des regrets, bien sûr, parce que nous, quand à notre époque, on avait les copains, et quand tu avais tes copains, tu restais avec tes copains, j'aurais pu partir ailleurs, hein, je dis la vérité, j'aurais pu partir ailleurs. Mais quand les copains du village et tout, bon, après, c'est des choix, quoi, on fait de la vie. Hein,
3: et les copains, ils sont toujours là?
9: Oui, oui, je les vois toujours.
3: Ah, bah alors, ça valait la peine, peut-être.
9: Non, non, collègue, c'est cool, ça va pouvoir.
7: On ne sait pas si Mehdi aurait été un grand joueur pro, mais comme directeur sportif du club amateur de Moguio-Carnon, il fait l'unanimité.
9: Ça va, bon,
7: bon, ça va. 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
5: Eh bien, disons à tous, mais le mercat de l'Uni ou le mercat des rebelles, mais en gascogne toulousano, c'est prononcé les marcat, avec un A, marquette. En gascogne toulousaine, bah, du côté, par exemple, de l'île des Baches, c'est l'île Jourdain, pour parler du marché, vous prononcez les marcat. Alors, bête, il y a des mercats, ça, à Toulouse, le plus connu, certainement, le marché Victor Hugo, un lieu emblématique de la ville rose. Là-bas, certains Toulousains achètent auprès de leur boucher charcutier des cansalades. Alors, bête, une questionnette, au Kézako, là, la cansalade.
6: Ce serait pas du jambon?
5: Pas exactement. La cansalade, c'est de la poitrine de porc salé. Ouais, cansalade, cansalade. Donc, moi, ne pas confondre, attention, avec car salade. La car salade, c'est littéralement la chair salée, donc la charcuterie. Alors en ce moment, vous êtes nombreux à acheter surtout des razines ou d'arrazim. Solide, bien entendu, il s'agit du
6: raisin.
5: Du raisin. Une précision sur le mot razine qui désigne, et lingonostre, aussi bien le fruit de la vigne comme en français que la grappe elle-même.
6: Et comment on dit alors, je mange du raisin?
5: Mais vous allez le dire, mangi des razines.
6: Mangi des razines.
5: Fort plat. Ou minja razim. En revanche, manja ou minja urazine signifie manger une grappe de raisin, pas juste un raisin. Al mercat podes crumpataver des pomos. Au marché, vous pouvez acheter également, en ce moment, quoi,
6: des
5: pomos. Des pommes. Manger des pommes. Mais oui. Des persés, ou des persegos. Il y en a encore, j'en ai trouvé quelques-unes. Des pêches. Des pêches. Des fragustos, quesaco. Alors ça, c'est pas évident, des fragustes, des framboises, et même des myrtilles, c'est très très bon, d'abajous ou abajous, ça dépend de la prononciation. Bonofide semana tutis.

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1: Moteur!
2: Allez,
1: c'est toi le texte, c'est ma France, hein. C'est moi qui l'a dit tout le temps.
3: Je passais le plus clair de mon temps au cinéma Le Star.
1: Coupé! Elle était bien celle-là.
4: Coucou, pidou.
5: Été 2019, Cédric Jiménez pose sa caméra à Marseille pour réaliser son prochain film, Bac Nord.
6: On approche du chauffe.
5: 2012, les quartiers nord de Marseille détiennent un triste record. La zone au taux de criminalité le plus élevé de France. Poussée par sa hiérarchie, la Bac Nord, brigade anti-criminalité, cherche sans cesse à améliorer ses résultats. Dans ce secteur à haut risque, les policiers adaptent leurs méthodes, franchissent parfois la ligne jaune, jusqu'au jour où le système judiciaire se retourne contre eux.
7: Vas-y Greg, déclenche.
8: Ok. Attends, avance, s'il te plaît.
5: Cinq ans après le succès de La French, Cédric Jiménez est de retour dans sa ville pour son nouveau film. Après La French Connection, dans le Marseille des années 70, cette fois-ci c'est une affaire contemporaine qui a attiré son attention. Quelques années plus tôt, des policiers de la Bac Nord ont été emprisonnés pour racket et trafic de stupéfiants.

0: On suit la sacoche pour identifier la nourrice. On trouve le stock, quoi qu'il arrive.
1: Ici, pas de Marseille de carte postale, mais plutôt l'envers du décor. Le Marseille des revendeurs de cigarettes à la sauvette, des trafiquants de tortues, de la violence au quotidien.
0: On sert plus à rien. C'est fini. Les habitants des quartiers, ils ont même plus l'espoir qu'on vienne les aider, c'est fini. Ils sont résignés, on les laisse dans la merde, on fait rien pour eux, rien. On peut plus foutre les pilons et les cités sans se faire agresser, sans se faire cracher dessus, sans se faire traiter de fils de pute tous les jours. Mais il faut pas faire de vagues. Mais on va où là? Je comprends pas en fait, c'est quoi le projet? À quoi on sert?
1: Après la French, le cinéaste confirme son talent pour le film policier, un genre qui a bercé sa jeunesse. Et qui atteint là son paroxysme dans une grande scène qu'il souhaitait à l'origine tourner dans la cité de la Castellane, mais où le syndic s'y oppose pour des raisons d'image. C'est finalement à Port-de-Bouc qu'il réalise cette scène d'un quart d'heure qui montre de manière quasi documentaire une intervention dans un milieu très hostile. Un souvenir fort pour François Civil.
2: Grosse scène d'immersion, où là ça a été un vrai morceau, quoi. C'était un film dans le film où il a fallu passer, je crois que c'était plus de 10 jours, dans une cité avec les habitants qui nous aidaient, qui faisaient de la figuration. Ça a été à la fois des moments de grande tension de jeu et où vraiment nous on partait sur des prises parfois des prises de 10 minutes d'action et où on sent vraiment la pression et en même temps dès qu'on disait couper bah tous les gars avec qui on était levaient les bras trop contents d'avoir participé à ce truc là et d'avoir participé au processus créatif de ce que c'est un film, le côté collégial, donc c'était génial et de sentir que ouais il y avait certains des mecs qui étaient là qui avaient des bracelets électroniques, certains où on savait qu'ils bossaient dans le réseau qui étaient affiliés à la cité, mais en fait il y avait un côté très je pense très cool pour eux de déjà qu'on s'intéresse à eux, qu'on les fasse participer et qu'on les considère, quoi.
1: 2 millions d'entrées plus tard, on peut le dire, le Mino des quartiers nord est devenu un caïd du 7e art. Tourne la boîte
3: en boucle. 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
4: Nous sommes dans le Pével et du haut de son échelle, lui, le précurseur Émile, bénéficie du plus beau panorama qui soit.
5: Je m'appelle Émile Va, je suis meunier à Mons en Pével.
4: Et Émile, ça date pas d'hier cette histoire de meunerie?
5: Ça dure depuis 1133, j'étais déjà meunier à ma naissance, je pense, c'est génétique.
4: Alors c'est vrai que ça fait plus de 1000 ans qu'on fait de la farine ici?
5: Je suis la 4e génération, suivie de la 5e et la 6e maintenant, c'est-à-dire 130 ans de présence meunière sur un site millénaire. Initié par l'abbaye Saint-Va d'Arras au XIe siècle.
4: Vous êtes comme moi pour la radio, en fait.
5: Effectivement, la meunerie est un métier passion.
4: Un bon meunier, Émile.
5: Alors, un bon meunier, c'est celui qui a la sensibilité dans les tripes.
6: Meunier, tu dors.
4: Cette comptine est diffamante et nous sommes à deux doigts de porter plainte contre l'auteur. Pourquoi, Émile?
5: On est meunier 24 heures sur 24 et moi je ne connais pas les horaires. Moi je suis meunier minute après minute, quoi.
4: Voilà, et c'est pas un gamin qui vous le dit.
5: J'ai maintenant 75 ans de métier dans mon entreprise depuis ma plus tendre enfance.
4: Quels sont les sens qu'il faut avoir en éveil quand on est meunier?
5: Ah, les 5. Ah oui, absolument. On a le pied à coulisse au bout des doigts. On a l'oreille tendue. Le bruit, on connaît pas. On connaît les sons. Hein. C'est une musique, la meunerie. On a aussi le nez, les odeurs caressantes, des céréales. Et puis le goût, bien entendu. Dès qu'on franchit le seuil de sa maison pour se rendre sur le lieu des activités, tout est en émoi. Et on a la chair de poule constamment.
4: On travaille avec des machines aujourd'hui.
5: C'est vrai. Ici, ces derniers mois, nous avons installé des machines qui fonctionnent par intelligence artificielle, qui permettent d'éliminer l'invisible indésirable dans la préparation des céréales avant mouture. On est dans la sécurité alimentaire à fond.
4: Mais l'homme est indispensable, toujours là.
5: L'homme intervient. Les réglages sont évidemment indispensables et subtils. La direction des vents, des pluies, l'hygrométrie, les températures, tout ça influe cette séparation des éléments constitutifs des produits du sol.
4: Eh bien, merci Émile.
5: Moi, c'est ici que j'y suis né. Ma maman m'a mis au monde au moulin. Je baigne dans la Pével.

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2: Salut à tous, bienvenue sur ICI, après une heure de bonne musique avec Émilie Mazoyer et d'actu musicale. On se retrouve à chaque soir hein, dès 20h pour ce rendez-vous, nouveau rendez-vous. Vous connaissez, vous découvrez peut-être. On se balade dans toute la France, on s'intéresse à vos initiatives, à vos actions. On va partir en balade au cœur du patrimoine de notre pays grâce à un invité qui va aussi dérouler le fil de sa vie à travers les lieux qui ont compté pour lui. Mais avant de l'accueillir, j'ajoute qu'on vous donnera la parole avant 21h et qu'on s'intéressera à toutes les bonnes initiatives de vos régions. Mon invité est réalisateur, scénariste. Ses films ont attiré des millions de spectateurs en France. Et pas seulement, on lui doit entre autres la trilogie de Camping avec Franck Dubosc. Il est aussi le réalisateur de Disco, de Jet Set, de 3-0, de 4-0, de Turf, de All Inclusive. Ce soir, dans Il n'y a pas que Paris dans la vie, je reçois avec beaucoup de plaisir Fabien Antoniente. Bonsoir Fabien.
3: Bonsoir.
2: Comment ça va?
3: Bah, très bien, très bien.
2: Je le dis tout de suite, Fabien, c'est un auditeur d'ici, un fidèle auditeur d'ici, c'est vrai.
3: Hein, c'est vrai, parce que il se trouve que je vis aussi au Pays Basque, surtout. Ouais.
2: Et donc, ce qui explique ce bronzage insolent.
3: Insolent, oui. Parce que je vais à l'eau, je fais un peu de surf. Non, quand je reviens de justement du surf ou quand je fais mes courses, ma radio est branchée sur ici.
2: Et
3: ça me donne l'occasion de connaître les nouvelles de ma région.
2: C'est vrai.
3: Ben oui. Je bascule entre ici Pays Basque et Gascogne. Ici Gascogne.
2: Exactement. Voilà. Fabien, merci d'être là. Vous racontez généralement, vous montrez à l'image en 90 minutes la vie de personnage, le pan d'une vie d'un personnage. Et ce soir, moi, je vous propose de raconter la vôtre. Les images, c'est vous qui allez les créer. Vous allez les décrire à nos auditeurs. C'est un petit bout du film de votre vie que l'on va découvrir ensemble jusqu'à 21h.
4: Silence sur le plateau. 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
2: Rien que d'entendre ça, c'est l'essence de votre vie.
3: Ah oui. Bah, c'est-à-dire que, comme je le disais dans mon livre, qui s'appelle « Alors, on n'a-t-on pas fait ?»